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1: Bonjour à tous. Pour ce nouveau portrait sur RCF Notre-Dame, mon invité est avant tout connu pour son amour du sport, mais la foi occupe une place très importante pour lui.
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1: Bonjour Nelson Montfort.
3: Bonjour Simon, bonjour à vous tous.
1: Le sport et la foi, ça vous habite, et pourtant, on pourrait penser que les deux sont moins proches qu'il n'y paraît, mais ils ont tellement à s'apporter l'un et l'autre finalement.
3: Oui, je pense aussi. D'ailleurs, je pense que les organisateurs des Jeux Olympiques de Paris 2024 l'ont parfaitement compris en créant, vous êtes sûrement au courant, une chapelle des sportifs. Tout d'abord à l'église de la Madeleine, puis à l'église de la Porte de Saint-Cloud. Et j'ai eu la chance de visiter ces deux endroits. Et je pense que la foi peut, c'est peut-être assez nouveau, hein, peut se faire rencontre aux sportifs, qu'elle peut leur apporter pas mal de satisfaction, voire de consolation à certains moments.
1: D'ailleurs, le sport, est-ce qu'on peut dire que le sport est lui-même une religion? Je pense par exemple à un sport populaire tel que le football. On parle parfois de communion entre les supporters. Il y a même parfois une déification des joueurs. Ou est-ce que c'est un raccourci un petit peu facile?
3: J'aimerais pouvoir vous répondre oui à cette question. Enfin, pour moi qui pratique évidemment, je vous réponds très sincèrement, hein, qui pratique les sportifs depuis pas mal d'années, je pense quand même qu'il ne faut pas trop attendre, il ne faut pas espérer davantage que ce qu'ils ont à donner. Et pour moi, les sportifs ne sont pas des dieux. Alors, ce sont des dieux dans leur sport. Mais de là à y chercher un semblant de foi, j'y vais un petit peu avec des pincettes.
1: Mais dans le sport, il y a un certain nombre de valeurs qui sont revendiquées, que l'on peut aussi retrouver dans la religion.
3: Ça c'est exact. Le respect d'autrui, le fair play, la politesse. Je souris moi-même en disant cela parce que j'ai connu une telle évolution par rapport à mes jeunes années. Je dirais que toutes ces considérations là, je veux pas dire qu'elles sont entièrement mises de côté. Enfin, il est évident que le sponsoring énorme qui est arrivé dans le sport petit à petit et qui a apporté évidemment des sommes considérables éloigne un petit peu peut-être des valeurs essentielles, non seulement de la foi chrétienne, mais également de la vie.
1: Vous avez évoqué tout à l'heure la chapelle de la Madeleine. C'est vrai qu'il y a des supporters qui prient pour les résultats de leur équipe, des chapelles donc qui sont mises en place aussi pour les sportifs. Il y en a d'autres que la chapelle de la Madeleine pendant les Jeux de Paris d'ailleurs.
3: Oui, alors, plus récemment, donc, il y a eu celle de Sainte-Jeanne de Chantal, donc Porte de Saint-Cloud, à laquelle je faisais allusion. Je n'en connais pas d'autres actuellement dans Paris, mais je suis persuadé que c'est quelque chose, ça c'est un mouvement qui ne s'arrêtera pas. Mais vous avez raison quand vous dites que ce sont souvent les supporters qui prient pour les sportifs. Les sportifs eux-mêmes, je ne suis pas... Il y en a qui affirment une très très jolie foi chrétienne, je pense notamment au footballeur Olivier Giroud, que vous connaissez, mais ce n'est pas quelque chose qu'ils mettent particulièrement en avant. Je pense qu'ils ont intimement, certainement, enfin en tout cas pour certains d'entre eux, cette foi, mais ce n'est pas quelque chose dont ils se vantent. Et au fond, c'est peut-être mieux comme ça.
1: Et pour revenir aux sportifs, à leurs résultats, c'est vrai qu'après, vous l'avez évoqué tout à l'heure, après une contre-performance, une défaite, il y a cette recherche de la consolation.
3: Alors ça c'est très important en revanche, et ça c'est assez nouveau. Vous savez, le milieu du sport est assez dur. Si en dehors de certains coachs, parce que la première personne qu'ils vont voir c'est leur coach, leur entraîneur, leur manager, que sais-je, qui ont effectivement du cœur, les autres passent assez rapidement à autre chose, voire même mettent la faute sur ou culpabilisent le sportif ou la sportive. Donc à partir de là, je pense que la consolation peut venir de deux endroits différents. La famille, bien sûr, les amis proches et la foi. Ça, j'en suis persuadé. Et d'ailleurs, je pense que ça dépasse uniquement les sportifs. Je pense que ça va même beaucoup plus loin que ça. Pour prendre mon exemple personnel, très brièvement, il m'est arrivé plus d'une fois de me rendre dans des temples de préférence ou dans des églises parfois pour rechercher une certaine forme de consolation. Et pas d'y passer deux minutes, d'y passer un certain temps.
1: Justement, on en vient à vous, Nelson Montfort. Qu'est-ce qui est arrivé en premier? Est-ce que c'est d'abord le sport ou la foi via un héritage familial, peut-être transmission familiale?
3: Je pense que c'est les deux. D'ailleurs, c'est surtout mon père qui m'a en fait initié dans les deux. Dans les deux. Mon père était donc citoyen américain, 100% américain, ce qui est ma demi-nationalité vu que je suis né en France, de mère néerlandaise. Et je pense qu'effectivement, la foi de mes parents a beaucoup joué pour la suite de mon itinéraire professionnel et joue encore aujourd'hui. J'en suis persuadé. Quant à l'amour du sport, il m'a été inculqué. Alors là, du coup, certainement par mon père, avec des valeurs, je l'espère, de fair play, de respect d'autrui. Je ne suis pas naïf, je ne suis pas né de la dernière averse. Je sais que aujourd'hui, le mot de fair play n'est pas le plus utilisé, voire même le plus pratiqué. Hélas. Je vais vous faire sourire, mais moi, la devise de Pierre de Coubertin, que vous connaissez par cœur, hein, qu'en sport, l'important est de participer, elle a l'air complètement surannée aujourd'hui. Mais moi, je l'aime bien, cette devise. Je l'aime même beaucoup. Et elle m'accompagne. Je n'ai jamais été un compétiteur forcené. D'ailleurs, je ne le suis pas, ni dans le sport, ni dans la vie. Ni dans ma vie professionnelle. J'ai plutôt laissé venir à moi les événements plutôt que les solliciter. Et en tout cas, je n'ai jamais, et ça je suis vraiment heureux de le dire, surtout sur cette radio pour laquelle j'ai beaucoup de respect, j'ai jamais fait de mauvais coups à des confrères pour essayer de leur prendre la place. Jamais. Peut-être que moi on l'a fait, peut-être pas, mais je pense. Mais moi je n'ai jamais répliqué dans ce genre de choses. Et ça, arrivé au stade où j'en suis plutôt fier.
1: Vous évoquiez il y a quelques instants les temples. C'est vrai, vous avez un héritage lié au protestantisme dans votre famille. Comment s'est manifestée la foi au tout début pour vous ?
3: À travers l'Amérique. Vous savez que là-bas, en plus, là-bas, il y a énormément de ferveur religieuse, de différentes religions. Mais enfin, il est évident que le protestantisme vient très largement en tête. Donc oui, je dirais à travers l'Amérique, à travers ce que m'en disait mon père, à travers tout ce qui a constitué, parce que l'Amérique, ça, enfin, le temps qui nous est imparti ne nous permet pas d'entrer trop dans les détails, mais enfin, je veux dire, la foi chrétienne en Amérique, dès le début de l'installation des premiers pilgrims, a été quelque chose de très très important. Il l'est toujours aujourd'hui, moins, mais il l'est toujours aujourd'hui. Donc oui, je pense que le fait que mon père était, comme je disais à l'instant, il y a quelques instants, 100% américain, m'a beaucoup influencé dans cette foi qui est la mienne aujourd'hui. Il y a une deuxième chose qu'il me disait, et c'est assez vrai, c'est qu'un protestant vous dira rarement de quelqu'un, cette personne est gentil. Il vous dira, cette personne est intelligente. Mais l'intelligence, la vraie intelligence, c'est l'intelligence du cœur. Et je m'en suis rendu compte au fil du temps. Et je souscris totalement à cette jolie philosophie de la vie.
1: Et foi et sport ont réussi à se faire une place, voire peut-être à se compléter dans votre parcours, l'un venant peut-être même au secours de l'autre ?
3: En tout cas, comme je vous le disais il y a quelques minutes, c'est venu à mon secours plus d'une fois.
1: Par exemple ?
3: Ben écoutez, je vais vous donner des exemples. Le tournoi de tennis de Roland-Garros qui m'a accompagné pendant une trentaine d'années, il y avait des jours où ça se passait bien, et puis des jours où ça se passait moins bien. Évidemment, le téléspectateur ne le voit pas, ça, mais moi, je le voyais. Et il m'est arrivé, il y a une église qui est sur une petite place à Boulogne. Malheureusement, son nom m'échappe, enfin, qui n'est pas très loin du stade Roland-Garros, qui est environ à 500-800 mètres. Eh bien, il m'arrivait plus d'une fois, le soir, d'y aller pour dire ben, vivement demain. Et surtout, ça, je ne l'ai pas souvent dit, il m'arrivait systématiquement d'y aller à la veille ou à l'avant-veille du tournoi pour me porter bonheur. Je n'ai pas vu de temple plus proche du stade Roland-Garros que cette église-là. Mais enfin, au fond, je pense que vous serez d'accord avec moi, je ne vois pas tellement de différence aujourd'hui entre la religion catholique et la religion protestante. Voilà, je pense que vous avez l'air d'être d'accord avec moi.
1: Et cette foi-là grandit, vous l'entretenez évidemment au quotidien, Nelson Montfort.
3: Oui, je pense même qu'elle m'accompagne davantage aujourd'hui que quand j'étais plus jeune. Vous savez, quand on est jeune, on passe assez vite à autre chose. Et voilà. Mais aujourd'hui, j'en suis très imprégné. D'ailleurs, c'est amusant parce que juste avant de préparer cette interview, j'étais en train de lire, regarder un peu votre bibliothèque, et il y a un certain nombre de livres que je connais et qui sont des livres qui ne sont pas anodins, ça c'est certain.
1: Au travers de votre parcours de journaliste sportif, il y a des exemples, notamment chez les sportifs ou dans des événements sportifs qui ont occupé une place importante dans votre mémoire.
3: Oui, le tennisman Rafael Nadal, on parlait de à l'instant du tournoi de tennis de Roland-Garros, qui remporte quand même 14 fois ce tournoi, et quelqu'un pour lequel j'ai une très grande admiration, voire même amitié, qui dépasse, j'en suis même sûr, qui dépasse le côté journaliste, commentateur, intervieweur sportif. Il y en a d'autres, je vous sais, le plus connu, le coureur jamaïcain Usain Bolt, qui, oui, je vous vois sourire, parce que voilà, lui aussi, j'ai eu l'occasion, comme Nadal, de suivre toute sa carrière. Et quelle carrière! Et pareil, je ne sais pas, je n'ai jamais parlé de ça avec lui, mais vous savez que dans les îles tropicales, il y a beaucoup de ferveur, il y a beaucoup de croyances, il y a beaucoup de tout ça. Et je ne serais pas étonné que Bolt soit un pratiquant assez assidu de religion, en tout cas de croyance, qui visiblement lui ont réussi.
1: Alors Nelson Monfort, le sport, la foi, puis le théâtre, pour vous aussi une aventure avec Philippe Candeloro, ça patine à Tokyo, vous nous en parlez, vous êtes en tournée.
3: Oui, nous sommes en tournée, une tournée qui, je veux dire, je touche du bois à beaucoup de succès, parce que je crois que les gens veulent beaucoup rire aujourd'hui. C'est une comédie policière, comédie légère, écrite par deux jeunes auteurs, Hugo Crémaski et Julien Grange. Et là, je suis très heureux de vous annoncer que nous serons au Festival d'Avignon cet été, dans deux mois maintenant, au Théâtre du Rouge-Gorge, tous les jours. Et ça, c'est un grand, grand bonheur. D'aller à Avignon, c'est un grand bonheur, parce que c'est une forme de, je ne vais pas dire de consécration, mais enfin, disons, il y a quand même un petit peu de ça. Et après, je pense que cet automne, si tout va bien, on repartira sur une jolie tournée, oui.
1: C'est les retrouver avec votre comparse, Philippe Candeloro.
3: Oui, mon comparse et ami de toujours. Après avoir commenté une grande partie de sa carrière, nous avons commenté ensemble. Et c'est vrai que le public nous retrouve comme ça sur les planches. J'espère que c'est un bonheur partagé. En tout cas, pour nous, ça l'est. Je pense que le public aussi.
1: On viendra vous applaudir. Merci, Nelson Monfort.
3: Merci à vous, Simon. Merci à vous tous.
2: Dans un instant, place à la méditation avec la prière monastique.

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Prenons la direction de la Saône-et-Loire pour prier avec les carmélites de Mazilles.

0: Dieu notre Père. Voici le temps où se manifeste ton amour. Voici le temps où ta grâce, source de salut, s'offre à tous les hommes. Tu nous sauves, non en vertu des œuvres que nous aurions de nous-mêmes accomplies dans la justice, mais en vertu de ta seule miséricorde. En Jésus le Christ, tu deviens l'un de nous, afin que nous devenions héritiers de ta vie. En lui, tu nous fais renaître. En son esprit, tu nous renouvelles et nous donnes la paix. Afin que d'une humanité qui t'appartienne, monte l'offrande juste, la seule que tu cherches. Des hommes qui accomplissent la justice, qui aiment avec tendresse, et qui marchent humblement avec leur Dieu. Des fils dans le Fils, l'unique en qui nous te rendons gloire à jamais.
1: Amen.
2: Dieu est présence. Il n'est pas à définir, mais à expérimenter.

Lecture du livre d'Osée au chapitre 11. Quand Israël était jeune, je l'aimais, et d'Égypte j'appelais mon fils. Mais plus je les appelais, plus ils s'écartaient de moi. Au Baal, ils sacrifiaient. Aux idoles, ils brûlaient de l'encens. Et moi, j'avais appris à marcher à Éphraïm. Je le prenais par les bras, et ils n'ont pas compris que je prenais soin d'eux. Je les menais avec des attaches humaines, avec des liens d'amour. J'étais pour eux comme ceux qui soulèvent un nourrisson tout contre leurs joues. Je m'inclinais vers lui et le faisais manger.

Dieu, notre Père, voici le temps où se manifeste ta grâce et ton amour des hommes en Jésus le Christ, notre Sauveur. Il se donne lui-même afin de nous libérer et de nous rassembler en un peuple qui t'appartienne. En son nom, nous t'avons prié. En lui, nous te rendons grâce et nous te glorifions pour tous les âges et tous les temps.

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1: Dans quelques instants, nous partons en direction de l'île de Madagascar. C'est dans les bidonvilles de la capitale que vit Sœur Perrine, une petite sœur de l'Évangile inspirée par Charles de Foucault. Tous les jours, elle lit la Bible. Mais comment fait-elle le lien entre la charité qu'elle vit auprès des plus pauvres ? Eh bien, c'est ce que je vous propose d'entendre dans quelques instants. À tout de suite.

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1: C'est une émission un peu spéciale aujourd'hui pour cette émission dont la Bible nous parle, puisque je suis à Madagascar, sur l'île de Madagascar, ici dans la capitale, à Tananarive, et je suis avec Sœur Perrine. Bonjour.
2: Bonjour madame.
1: Alors Sœur Perrine, vous êtes ici dans la congrégation des Petites Sœurs de l'Évangile. C'est une congrégation qui est inspirée de la spiritualité de Charles de Foucault. D'ailleurs, ce sont les Petites Sœurs de l'Évangile de Charles de Foucault. C'est une congrégation qui a été fondée en 1963 par René Voyaume. Dites-nous, quelle est cette spiritualité? Qu'est-ce que vous avez gardé de Charles de Foucault, Sœur Perrine?
2: Je voudrais commencer par

0: vivait avec ces gens. Ils essayaient de parler de Dieu à ces gens, faire de la catéchèse, aider s'il y avait comme des choses matérielles, si c'était nécessaire. Et voilà, pour les aider à se développer d'une manière intégrale. Mais le problème, c'était que selon leur tradition, la tradition de ces Indiens, les hommes et les enfants ne pouvaient pas se mêler avec les femmes. Et donc, les petits frères ne pouvaient pas évangéliser les femmes, ne pouvaient pas rester avec les femmes, sauf les hommes et les enfants. Donc, le père, en voyant les femmes qui avaient aussi soif de ce que les frères disaient, de ce que les frères faisaient, il a eu cette inspiration de fonder une congrégation féminine. Donc, c'est là que le père René Voyom a fondé la congrégation des Petits Soeurs de l'Évangile, qui est la nôtre. Et il y avait déjà, avant notre naissance, la congrégation de Petites Sœurs de Jésus. Et il y avait certaines de la sœur Madeleine, c'était la fondatrice. Et parmi ces sœurs, il y en avait qui se donnaient pour commencer la congrégation des Petites Sœurs de l'Évangile, notre congrégation. Donc, c'est là que nous sommes nés. Et les sœurs, c'est-à-dire les Petites Sœurs de l'Évangile, commençaient à faire l'évangélisation avec les femmes. On essayait, voilà, comme vous venez de dire, de vivre la spiritualité de Frère Charles. On reste avec les plus petits, on essaye de voir Jésus qui est dans cette personne, on essaye de l'aider avec ce qu'on peut, avec ce qu'on a. Et voilà, c'était comme ça que nous sommes nés. Et jusqu'à aujourd'hui, on continue à garder ce trésor d'avoir cet accueil envers les pauvres. Voilà, c'est comme ça que nous vivons notre charisme.
1: Alors, Sœur Perrine, on va quand même dresser le décor. Ici, nous nous trouvons dans une des petites chambres qui sont au cœur de cet espace où vous vivez avec cette congrégation de 8 sœurs. Il y a 2 autres endroits ici sur l'île de Madagascar où vous êtes installée, cette congrégation des Petites Sœurs de l'Évangile de Charles de Foucault. Ici, il y a 800 enfants. On les entend pas parce qu'on est aujourd'hui samedi, mais il y a 800 enfants qui sont à l'école, qui ont entre 4 et 15 ans. Il y a aussi un petit atelier de broderie, il y a aussi un dispensaire qui est soutenu par l'Ordre de Malte, on y reviendra. En tout cas, vous ici, c'est d'abord une fraternité. Chaque fraternité a sa mission. Quelle est la vôtre, vous, ici, à Antananarive? Alors, on est dans un quartier très particulier, il faut aussi le situer. On est au cœur d'un bidonville. Là, on n'entend pas les bruits de la rue, mais c'est une petite ruelle qui grouille de mouvements d'enfants, de petits marchands ambulants, mais aussi dont les habitats sont dans un état extrêmement insalubre, précaire. Peut-être racontez-nous un petit peu la vie du quartier ici.
0: Ok, je voudrais bien souligner que avant de fonder une fraternité, selon notre spiritualité, nous essayons de voir d'abord le quartier où nous pouvons vivre notre charisme. Et donc, nos sœurs aînées, elles ont cherché le quartier où les gens ont besoin plus d'être aidés. Donc, on a choisi ce quartier qu'on appelle Ambudrano, c'est-à-dire au bord de l'eau, là où il y a de l'eau. Et nous vivons avec ces gens ici. Et donc, comme mission, il y a certaines choses que nous faisons. Parce que je voudrais bien dire aussi que les Petites Sœurs de l'Évangile n'ont pas des missions fixes, mais nous travaillons, nous créons un projet par rapport aux besoins de ces gens qui ont besoin d'être aidés. Et donc, nous avons vu, nos sœurs aînées au début ont vu que les gens du quartier ont besoin de se faire soigner. Donc, on a un dispensaire chez nous. Donc, il y a des sœurs qui travaillent au dispensaire. Les sœurs ont vu aussi que les enfants doivent aller à l'école. Donc, nous avons une école. Et en même temps, on a de la promotion féminine, c'est-à-dire il y a l'atelier de la broderie où les femmes du quartier, les femmes qui n'ont pas de travail ou qui ont du mal à trouver du travail, on leur donne la chance d'apprendre à broder. Et après, lorsqu'elles sont capables de faire la broderie, on leur donne les motifs. Elles peuvent faire ça à la maison et après elles reviennent pour remettre le travail. On leur donne un peu de sous, voilà. Donc c'est un peu ça, nos lieux de mission. École, dispensaire et l'atelier de la broderie.

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1: Alors, sœur Perrine, on est avec vous ici sur RCF Notre-Dame. Vous avez prononcé vos vœux en octobre 2025. Vous avez aujourd'hui 26 ans. Sœur Perrine, on parlait des fraternités qui sont implantées dans l'île et puis dans le monde entier, toujours en étudiant d'abord les besoins de l'endroit dans lequel vous vous installez. Si vous êtes avec nous aujourd'hui dans cette émission, la Bible nous parle, c'est parce que votre nom, les petites sœurs de l'Évangile, traduisent l'importance de la Bible dans votre vie. Comment vous caractériseriez votre vie de foi? À quel moment vous ouvrez la Bible dans la journée?
2: Personnellement, je suis tellement convaincue que c'est vraiment la parole de Dieu qui nourrit ma foi, à part l'Eucharistie. Parce que c'est à travers la parole de Dieu, justement, que Dieu m'adresse un appel à vivre chaque jour. Parce que dans nos horaires de prière, étant petite sœur de l'Évangile, nous avons chacune demi-heure de méditation de la parole de Dieu. Et ça, je la fais, moi, le matin. Puisque, en la faisant le matin, ça m'aide plus à vivre mieux ma journée, à ruminer la parole de Dieu, à me rappeler de l'appel qu'il m'adresse pour vivre la journée. Et ça m'aide à mieux vivre ma journée. Et donc, je trouve très, très importante cette méditation de la parole de Dieu, parce qu'en plus, nous portons les noms des petites sœurs de l'Évangile. Nous nous consacrons à l'évangélisation. Donc, je ne peux pas faire l'évangélisation si d'abord, moi, je ne me nourris pas de la parole de Dieu. Donc, j'essaie de la méditer, de l'approfondir et de la vivre surtout. Parce qu'on n'évangélise pas seulement avec la parole, mais nous essayons surtout de faire l'évangélisation à travers notre témoignage, notre vie. Notre vie avec les gens, notre accueil envers les gens.
1: Voilà. Alors, est-ce que vous pourriez nous dire, donc vous ouvrez la Bible, les textes de l'Ancien Testament, l'Évangile du jour, comment est-ce que s'articule votre prière? Comment est-ce que se déroule votre prière quotidienne, votre méditation du matin?
2: Il y a le calendrier liturgique que chacune de nous a. Personnellement, je médite d'abord l'Évangile du jour. Parce que je trouve que c'est ce qu'on m'a appris pendant mes étapes de formation, que c'est d'abord l'Évangile qu'il faudrait prendre plus de temps de le méditer. Et puis, lorsque j'ai encore un peu plus de temps, je donne un coup d'œil à l'Ancien Testament. Je fais un peu le lien entre l'Ancien et l'Évangile que je viens de méditer. Parce que ça m'aide aussi plus ça à suivre la messe après. Parce que tout de suite après, nous allons à la messe. Donc ça m'aide à mieux vivre la messe.
1: Est-ce que vous vous levez plus tôt pour méditer la parole de l'Évangile? Ce matin, j'ai pu vous rejoindre pour la messe. C'est souvent à 6h du matin. Est-ce que vous vous levez plus tôt, justement, pour méditer cette parole? Ça veut dire que c'est du temps que vous prenez pour ça, exprès, et sur votre sommeil, en quelque sorte?
2: Bon, il y a déjà ce désir de faire la méditation, d'écouter le Seigneur, de ce qu'il va me dire pour la journée. Donc, c'est pas trop lourd de me réveiller, parce qu'il y a ce désir de l'écouter. Et donc, par rapport à l'horaire, nous disons l'aude à 5h20. Donc, c'est avant ça que nous faisons la méditation. Parce que là, ce n'est pas toutes les petites sœurs, mais chaque petite sœur a son horaire de méditation, justement. Donc, pour moi, personnellement, je me lève à 5h moins le quart et je commence ma méditation à 5h moins 10 pour avoir à peu près demi-heure de méditation. Et après, tout de suite, ça suit l'aude à 5h20. Et après l'aude, nous allons à la messe. Voilà.
1: Alors, sœur Perrine, vous êtes avec nous sur RCF Notre-Dame. Vous êtes une des petites sœurs de l'Évangile de Charles de Foucault, installée ici, à Tananarive, en plein Madagascar, en plein cœur de Madagascar, de l'île de Madagascar. Avec vous, on parle de l'Évangile, on parle aussi de votre vie de prière, et puis Charles de Foucault. Qu'est-ce qui, chez lui, vous a interpellé? Qu'est-ce qui vous intéresse? Et notamment, chez lui, comme lecteur de la Bible aussi. Qu'est-ce que vous avez relevé dans sa pratique qui peut-être est stimulant?
2: Oui, personnellement, ce qui me touche profondément, et ce que j'essaie d'imiter justement en étant son disciple, c'est... Il était vraiment touché par la vie cachée de Jésus à Nazareth. Étant fils de Dieu, Jésus est resté 30 ans à Nazareth. Il préférait prendre plus de temps, vivre silencieusement dans ce village un peu plus reculé, qui n'était pas trop connu. Et Il faisait la proclamation, l'annonce de l'évangile, de la bonne nouvelle seulement pendant 3 ans. Donc, frère Charles était vraiment impressionné par ces 30 ans d'années qu'il restait à Nazareth. Et c'est ce qu'il a essayé de vivre lui. Il préférait ne pas dire beaucoup de mots, mais annoncer l'évangile par sa vie. Crier l'évangile par sa vie. Et c'était sa phrase. Crier l'évangile par sa vie. Et ce qu'il a essayé de vivre et qu'il a imité de Jésus, c'était cette humilité. Jésus qui a choisi, étant Dieu, il a choisi Nazareth, un village qui n'était pas trop connu, pour vivre. Et c'était une humilité. Un Dieu qui s'est humilié, qui s'abaissait pour prendre chair et encore choisir Nazareth. D'abord, il est né à Bethléem, dans une étable. C'était déjà une humilité. Et ensuite, à travers toute sa vie, il n'avait pas, disons, cet orgueil. Il vivait toujours l'humilité, l'abaissement, la pauvreté, le dépouillement total. Et c'est ce que frère Charles essayait de vivre. Lui, il vient d'une famille, disons, aisée. Mais il a choisi qu'il a entendu le jour de sa conversion. Il a entendu cette phrase de son directeur spirituel que Jésus a choisi la dernière place que personne peut lui ravir. Tout de suite, il a senti cette vocation d'imiter Jésus-Christ et de se convertir. Donc, c'est ça qu'il a essayé de vivre, de se dépouiller total, de vivre la pauvreté matériellement, spirituellement, dans son intégralité. Et c'est ce que j'essaie de vivre aujourd'hui. Chaque petite sœur essaie de vivre aujourd'hui. Vivre la simplicité de la vie de Nazareth, l'humilité, et surtout essayer de crier l'évangile à travers la vie. Pas dire beaucoup de paroles, beaucoup de mots, mais donner un témoignage, essayer de pratiquer la parole de Dieu pour montrer aux gens que Dieu existe, qu'il est présent et qu'il y a le royaume des cieux auquel il faut avoir l'espérance.
1: Sœur Perrine, on est ici dans un endroit vraiment particulier pour cette émission La Bible nous parle, émission un peu exceptionnelle puisque nous sommes ici à Tananarive sur l'île de Madagascar à des milliers de kilomètres de la France. Merci de nous accueillir ici. Vous êtes petite sœur de l'évangile de Charles de Foucault. Vous emportez d'ailleurs la croix avec ce cœur traversé d'une croix. Le cœur du Christ, c'est aussi un peu ce que vous dites quand vous commencez votre bénédicité. Cœur de Jésus, j'ai confiance en toi. C'est quelque chose que vous redites tous les jours. C'est important finalement de redire sa confiance dans le Christ qui peut tout.
2: Oui, justement, c'est très très important. Puisque comme la petite Thérèse dit, la confiance fait beaucoup de miracles. C'est très important de mettre cette confiance en Dieu. En fait, cette histoire de dire Sacré-Cœur de Jésus, c'était les évêques de Madagascar qui ont décidé de dédier, de mettre le pays, l'île, dans le cœur de Jésus. Et c'est pour cela que tous les chrétiens, à chaque repas, on essaie de dire Sacré-Cœur de Jésus, j'ai confiance en toi. Parce que c'est très très important et ça change beaucoup de choses de mettre cette confiance au Seigneur dans la vie quotidienne.

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1: Sœur Perrine, on va s'arrêter sur l'un des versets de l'Évangile qui vous touche particulièrement. Il est dans l'Évangile selon saint Matthieu au chapitre 25, verset 40. Je vous laisse nous dire ce verset qui vous touche particulièrement, Sœur Perrine.
2: Oui, en fait, c'est Jésus qui dit « Amen, je vous le dis ». Chaque fois que vous l'avez fait à l'un de ses plus petits, de mes frères, c'est à moi que vous l'avez fait. C'est un verset qui a touché profondément frère Charles et qui me parle beaucoup aujourd'hui. Je voudrais commencer par la naissance de ma vocation, parce qu'il y a le lien entre ce verset et mon appel d'être petite sœur de l'Évangile. Je suis une fille des catéchètes, mes parents sont catéchètes, et j'avais déjà ce désir de me faire religieuse parce que, étant catéchète, mes parents avaient pas mal de livres dans leur bureau. Donc, j'avais cette habitude, à chaque fois que je rentrais de l'école, je prenais un livret des histoires des saints, comme Tarcisius, Sainte Agnès, les apparitions de la Vierge, des petits livrets en bande dessinée comme ça. Et c'était ça qui m'a aidée à avoir ce désir de faire comme eux, justement, de consacrer beaucoup de temps à la prière. Ça m'a beaucoup éduquée d'aimer la prière et surtout, voilà, d'avoir ce désir de me consacrer à Dieu. Et au fil du temps, lorsque je grandissais, il y avait des moments où j'ai oublié ce désir. Lorsque j'avais 12 ans, par là, j'ai oublié complètement. J'ai désiré même faire autre chose, plus ça. Mais après, en 2014, lorsque j'avais 14 ans, il y avait les reliques de Petite Thérèse de l'Enfant Jésus qui est passée avec sa maman et ses parents plutôt. Et il y avait un frère Carme qui est venu accompagner les reliques. Et à la paroisse, j'ai assisté à la veillée de la prière. Et j'avoue qu'avant l'arrivée de ces reliques, grâce à ces lectures, grâce à mes parents qui étaient vraiment dévoués, qui étaient engagés à la paroisse, mon papa aussi était dans l'aumônerie catholique de la prison. Donc, il allait à la prison, porter la nourriture, prier avec eux lorsque les prêtres ne pouvaient pas. Donc, il y avait des moments où j'allais avec lui. Et là, je ressentais en moi aussi ce besoin de me donner, d'aider les gens qui souffrent, parce que je voyais la souffrance de ces personnes, ces prisonniers qui n'avaient personne pour les visiter, qui étaient maltraités parce que des fois les pénitenciers l'ont battu, puni, et je supportais pas ça. Et donc, j'avais ce désir d'aider les personnes qui souffrent. J'ai porté beaucoup ça. Et lorsque les reliques de Petite Thérèse de l'Enfant Jésus étaient arrivées dans mon diocèse, le prêtre a dit une phrase qui m'a profondément touchée. Il a dit « Cette famille de la Petite Thérèse a accueilli Jésus à travers les pauvres. » Lorsqu'il y avait un pauvre qui venait chez eux, tout le monde se met à genoux et il priait d'abord devant cette personne parce qu'il croyait que Jésus s'incarnait dans ce pauvre. Donc ça m'a profondément touchée et ça m'a fait revenir parce que j'avais vraiment ce désir d'aider les personnes qui souffrent, les pauvres surtout. Donc je me suis dit, les personnes que je voudrais aider, moi, donc c'est Jésus vivant, c'est Jésus qui est en cette personne. Et vraiment, je vais aller me faire religieuse et vivre surtout une spiritualité où les sœurs aident les pauvres, les plus pauvres, comme je le désire. Donc, c'est pour cela que j'ai décidé d'entrer dans une congrégation. Et comme j'ai vécu au sud-ouest du pays, là-bas, il n'y a pas une fraternité de petites sœurs de l'Évangile parce que nous ne sommes qu'au centre du pays. Et j'ai cherché dans un livre où il y a toutes les congrégations féminines, un livre qui s'appelle Tupmas au Malagas, un coup d'œil, où il y a toutes les congrégations féminines. Donc, j'ai feuilleté ce livre. J'ai demandé l'aide de ma maman pour m'aider à trouver une congrégation qui aide les plus pauvres. Donc, je suis tombée par les petites sœurs de l'Évangile parce que j'ai lu la spiritualité de Frère Charles. Et il y avait la prière d'abandon de Frère Charles qui m'a aussi beaucoup, beaucoup frappée. Et donc, j'ai décidé d'écrire, envoyer la lettre à la poste en disant aux sœurs que je voudrais entrer dans votre congrégation. Et c'est pour cela que je me retrouve ici. Et arriver vraiment dans la congrégation parce que les sœurs m'ont invité à passer un ou deux jours pour connaître si c'était vraiment ma place ou pas. Donc, en arrivant, une sœur m'a accueillie et elle a justement dit ce passage de l'évangile qui a touché Frère Charles. Et j'ai retrouvé encore mon désir là-dedans et ça y est, j'ai dit, je vais entrer, je vais commencer l'étape et voilà, je suis là jusqu'aujourd'hui.
1: Et alors ce verset, on va le redire, c'est dans l'évangile selon saint Matthieu au chapitre 25, verset 40.
2: Amen, je vous le dis, chaque fois que vous l'avez fait à l'un de ces plus petits de mes frères, c'est à moi que vous l'avez fait.
1: Alors ici, on est au cœur de la capitale de Tananarive, on est un peu sur la périphérie de la capitale de Tananarive, capitale de l'île de Madagascar. C'est un endroit d'extrême pauvreté, on peut dire. Comment est-ce que vous vivez avec cette pauvreté? Parce que c'est une pauvreté de moyens, c'est une pauvreté alimentaire. Est-ce que c'est une pauvreté spirituelle, vous diriez? Parce que finalement, il y a aussi une belle vie spirituelle ici. Est-ce que vous diriez que c'est aussi une pauvreté spirituelle?
2: Par rapport à la foi des gens, bon, je trouve qu'il y a des chrétiens qui sont fervents, qui viennent régulièrement à la messe, qui essayent de mettre en pratique la parole de Dieu dans leur vie, qui accueillent facilement ce qu'on leur dit. Et il y a aussi dans le quartier pas mal de petites églises, des sectes. Donc, je trouve qu'il y a des gens de notre paroisse, face à la pauvreté, il y a des églises qui essayent de sensibiliser, d'inviter les personnes en disant que chez eux, il y a des miracles. Ils font tout pour attirer ces gens. Et là, je trouve que, parce que la foi n'est pas fondée, parce que la personne n'a pas vraiment cette conviction que j'ai déjà ma foi et que ça me suffit de rester dans ma religion. Et donc, comme elle n'a pas la foi assez fondée, elle est encore ébranlée, donc elle est attirée facilement par ce que les autres disent. Donc ça se voit beaucoup ici dans notre quartier. Les gens qui vont dans les petites églises étaient déjà dans la catholique, mais après, on les attire facilement parce que la foi, je trouve que la foi n'est pas encore bien fondée. Oui.
1: Sœur Perrine, qui appartenait aux petites sœurs des évangiles de Charles de Foucault, comment vous associez la charité et la prière? Comment vous articulez la prière que vous vivez chaque matin, chaque jour, avec la charité?
2: Peut-être je vais répéter le passage de l'évangile qui a touché Frère Charles et que j'essaie de vivre aussi dans mon quotidien. Il y a ce regard que j'essaie de vivre, voir Jésus dans les pauvres que nous côtoyons chaque jour. Donc pour moi, c'est quelque chose qui m'habite d'accueillir les personnes qui viennent vers moi, de vivre la simplicité de Frère Charles, de ne pas négliger le besoin de la personne, même si elle a besoin seulement un petit moment pour être écoutée. Donc c'est déjà très important pour moi. C'est une manière pour moi de vivre ma prière, de consacrer un peu de temps pour cette personne qui a besoin d'être écoutée, même si je suis pressée ou il y a d'autres choses que je dois faire. Je me consacre à écouter la personne. J'essaie de vivre l'empathie, même si je n'ai pas grand-chose à lui donner. Quelquefois, je trouve que c'est déjà une manière de vivre ma prière, de rester là en écoutant la personne. À part d'autres choses que nous pouvons faire aussi, comme charité matériellement ou bien porter ces gens dans nos prières vraiment ou dans d'autres activités. Mais je trouve, j'ai pris cet exemple parce que c'est quelque chose que nous vivons chaque jour. Chaque jour, on rencontre des personnes, on essaie d'accueillir des personnes. Mais comment est-ce que j'accueille cette personne? Est-ce que j'ai des préjugés? Est-ce que j'ai déjà quelque chose dans la tête lorsque je vois la personne? Ou j'essaie vraiment de voir Jésus dans cette personne? Voilà.
1: Sœur Perrine, merci d'être avec nous sur RCF Notre-Dame. On est aujourd'hui dans un lieu un peu particulier puisqu'on est dans la capitale de l'île de Madagascar à Tananarive, dans un quartier vraiment pauvre de cette ville, de cette immense ville. Et avec vous, nous évoquons Charles de Foucault, puisque c'est la spiritualité dont vous vous inspirez. On a évoqué le verset de l'évangile selon saint Matthieu, chapitre 25, verset 40. Dans quelle mesure est-ce que cette spiritualité, elle vous inspire aussi pour votre vie fraternelle, sœur Perrine? Vous êtes ici 8 sœurs. Comment ça se passe?
2: Oui, justement, j'aimerais bien parler de notre vie fraternelle ici, toujours en partant de ce passage de l'Évangile qui parle de l'amour. C'est une charité, en fait. Et il y a l'amour de Dieu et l'amour du prochain. L'amour de Dieu et l'amour du prochain que nous essayons de vivre aussi. Et donc, par rapport à notre fraternité, d'abord, nous appelons fraternité la maison, pas communauté, parce que justement, on a hérité de Frère Charles. Frère Charles, il voulait vraiment être le frère de tous. Donc, on appelait sa maison fraternité, parce qu'il accueillait tout le monde, sans exception. Même le musulman, il vivait beaucoup avec les musulmans. Et tout le monde, il accueillait tout le monde. Donc, il voulait être le frère de tous. Et c'est pour cela que nous appelons notre maison fraternité. Et il faut aussi souligner que c'est une congrégation internationale. Donc, nous, dans chaque fraternité, on est mélangé. Il n'y a pas que des sœurs d'une même nationalité, mais il y a des sœurs de différentes nationalités. Par exemple, ici, là où je suis, il y a une sœur hondurienne qui vit avec nous et il y a une sœur congolaise qui est aussi parmi les sœurs qui vivent ici avec nous. Donc, c'est en même temps un défi de vivre la vie fraternelle parce que chacune est différente. On a chacune sa culture, mais on essaye de les mettre ensemble. Et en même temps, c'est très riche, c'est très beau. J'aime bien parce que j'apprends plein de choses. Il y a beaucoup de choses que je découvre entre l'une ou l'autre. Même entre nous ici, de la même nationalité, on ne vient pas de même région. Et c'est une manière de vivre justement la parole de Dieu. Parce que dans notre diversité, dans nos différences, on essaye de vivre l'unité, de vivre l'amour. Parce que je reconnais que je suis une religieuse, que j'ai choisi librement le Christ, je m'appartiens au Christ, mais je ne peux pas m'appartenir au Christ si je n'aime pas ma sœur. Donc, il y a toujours ces deux amours qui vont de pair. J'essaie toujours de vivre le pardon lorsqu'il s'est passé quelque chose, toujours de faire le premier pas. Je ne dois pas attendre que ma sœur fasse le pas, même si c'était elle la fautive, mais c'est à moi de chercher toujours d'aimer, parce que c'est le choix que j'ai fait librement, de vivre l'amour. Donc, c'est aussi pour moi un témoignage que nous montrons aux gens, que même si on est différent, il est vraiment possible de vivre l'unité. Et c'est ce que Jésus nous le recommande.
3: Merci infiniment, sœur Perrine, pour ce témoignage. Je rappelle que vous êtes petite sœur des Évangiles de Charles de Foucauld et vous êtes ici, à Tananarive, dans la capitale de l'île de Madagascar. Vous nous avez partagé comment vivre l'Évangile au cœur de votre fraternité. Merci infiniment.

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0: La seule certitude, c'est que nous allons tous mourir un jour. Face à cette réalité, les hommes, depuis la nuit des temps, ont imaginé des rituels et des récits, la géhenne, paradis, enfer, réincarnation. Mais toutes ces traditions spirituelles s'appuient sur une affirmation, la mort physique n'est pas la fin de celui qui décède. Docteur Christophe Fauré, vous êtes médecin, psychiatre, psychothérapeute, spécialisé dans la fin de vie. Dans votre nouveau livre, « Cette vie et au-delà », aux éditions Albin Michel, vous nous partagez les nombreuses recherches scientifiques qui sont menées actuellement, et notamment dans les pays anglo-saxons, sur la continuité de la conscience après la mort, et cela en s'appuyant sur les expériences de mort imminente, les EMI, les expériences de fin de vie, et les vécus subjectifs de contact avec un défunt, autant d'expériences troublantes et questionnantes dont nous allons parler ensemble au cours de cette émission. Mais d'abord, Christophe Fauré, quand on demande quelle est votre spécialité, vous dites que vous préférez utiliser l'expression « accompagnement des ruptures de vie » plutôt que « accompagnement des personnes en fin de vie ». Pourquoi cela ?
1: Accompagnement des ruptures de vie parce qu'au cours de mon trajet professionnel, j'ai bien sûr accompagné les personnes en fin de vie, mais les personnes en deuil, mais également les personnes qui se trouvent confrontées à cette fameuse crise de la cinquantaine, en tout cas les ruptures de vie, où à un moment donné, il y a des moments dans l'existence où les choses fonctionnent relativement bien, et il y a des ruptures. Alors ça peut être aussi des ruptures liées par la maladie, hein, ça peut être des ruptures liées par le divorce, des ruptures liées par des effondrements dépressifs, sans forcément qu'on puisse trouver clairement des causes. Donc c'est vraiment cela que j'ai donné cette couleur que j'ai donné à mon activité professionnelle, accompagner ces ruptures afin de pouvoir puiser dans les ressources des personnes toutes les capacités qui sont là, latentes, mais qui ont besoin d'être parfois stimulées, réactivées pour pouvoir retrouver un peu un chemin de plus grande sérénité, je dirais, avec peut-être quelques cicatrices, être un petit peu cabossé, mais quand même se redresser et continuer à avancer.
0: Alors vous êtes très connu, docteur Christophe Fauré, aussi pour l'accompagnement de personnes en fin de vie, des personnes endeuillées.
1: En deuil, oui.
0: Bien sûr. Et ça vous est venu très jeune, vous le dites d'ailleurs dans le début du livre, ça vous est venu très jeune, cet intérêt pour la fin de l'existence.
1: La fin de vie, c'est venu très tôt, en fait, là j'en parle dans le début du livre sur le... par la lecture du livre de Moody, le docteur Moody, qui était psychiatre, jeune psychiatre à l'époque, La vie après la vie,
0: bien sûr. En 1973, le premier livre qui a vraiment fait connaître les expériences de mort imminente.
1: Le premier livre que j'ai lu, et j'avais 13 ans. 73, j'avais 13 ans, autour de 13 ans, en tout cas. Et je me suis retrouvé avec cette lecture qui m'a fasciné, comme beaucoup de monde, bien sûr, mais ça a éveillé très rapidement un intérêt. D'ailleurs, dans la préface de ce livre, il y avait la mention du docteur Elisabeth Kübler-Ross, qui est psychiatre, qui a travaillé avec les personnes qui étaient confrontées à la maladie grave et qui était la pionnière des soins palliatifs au tout début.
0: On est dans le début des années 60. Vous avez dit, je veux faire la même chose qu'elle.
1: Mais immédiatement. Enfin, vraiment, il y a quelque chose.
0: Parce que c'est pas évident avec des personnes qui sont en fin de vie.
1: On peut vraiment appeler un appel, hein, quelque chose vocaré, appelé
0: vocation.
1: Oui, bien sûr. Quelque chose qui était de cet ordre-là et qui ne m'a jamais quitté. Toutes mes études après, il y avait toujours quelque chose qui traînait dans mon esprit, travailler autour de la fin de vie, c'est curieux quand même qu'on est tout petit, travailler autour, après c'était le cerveau, la conscience, mais c'était toujours dans ce domaine-là. Et en médecine, le seul endroit où on étudie vraiment un peu la conscience, c'est la psychiatrie. Donc naturellement, j'ai choisi cette
0: orientation. En psychiatrie.
1: Voilà.
0: Les expériences de mort imminente, c'est quelque chose qui vous a attiré tout jeune, mais lorsque vous étiez étudiant en médecine, est-ce que l'on en parlait dans le
1: cadre de vos études ? Quand j'étais étudiant en médecine, on n'en parlait absolument pas. Là, je parle d'il y a quelques décennies. Absolument pas. Je n'ai jamais eu un cours, jamais eu mention même des expériences de mort imminente, alors qu'elles sont fréquentes. Hein, quand on regarde une enquête qui a été réalisée par un cardiologue, Pin von Lommen, qui a publié d'ailleurs dans le Lancet, hein, qui est un journal majeur scientifique américain, sur une enquête, il a pu identifier que parmi une population de personnes qui a eu un arrêt cardiaque dans des cliniques cardiologiques, 20% des personnes avaient fait des EMI. Et en fait, il était un des premiers à vraiment étudier de façon systématique cela, de façon prospective. Mais durant mes études, on n'en parlait pas du tout. On ne savait pas, on pouvait pas même identifier clairement ce que c'était. Et ce qui me laisse penser que tant de gens, des centaines, des milliers de personnes, des centaines de milliers de personnes se sont retrouvées à avoir vécu ces expériences-là au fil de décennies sans jamais pouvoir en parler.
2: Ils n'osaient pas en parler.
1: Ils n'osaient pas en parler parce que, vraiment très clairement, les premières réactions, c'est une hallucination, tu deviens fou, tu as imaginé ça, ce n'est rien. Et même d'ailleurs pour les expériences de mort imminente d'enfants, des jeunes enfants qui parfois font des expériences, ils ont 2 ans, 3 ans, 4 ans, 5 ans, 8 ans, et ils racontent ça à leur papa, à leur maman, qui dit « mais non, tu as imaginé ». Et on voit après des adultes qui, 40 ans après, racontent l'expérience qu'ils ont vécue et qui reste intacte dans leur esprit.
2: Mais vous, docteur Christophe Forêt, vous dites clairement que durant vos études, vous étiez assez dubitatif là-dessus. Vous écrivez dans le livre « Ces récits ne pouvait être que le fruit d'un dysfonctionnement du cerveau, une altération de son activité électrique sous l'effet d'un stress aigu, la conséquence d'un dérèglement organique quand le corps arrive en bout de course, ou encore des hallucinations générées par la douleur du deuil. C'est ce qu'on vous dit
1: études. Pendant nos études, on était dans le cadre d'un paradigme, d'un postulat scientifique qui est encore prévalent aujourd'hui et qui affirmait, deux points, ouvrez les guillemets, la conscience n'est que le produit du cerveau, n'est que le produit de l'activité neuronale.
2: C'est ce que pensent la plupart des gens aujourd'hui.
1: On continue à être dans ce paradigme, dans cette postulat scientifique qui, croyez-le ou non, n'est pas démontré. Il y a bien sûr une corrélation entre le cerveau et la conscience, bien sûr une corrélation, mais on n'a absolument jamais pu prouver la causalité, à savoir que de l'activité neuronale émergeait la conscience. Ceci est une tentative pour essayer de comprendre la corrélation entre cerveau et conscience, mais ce postulat qui pourtant domine la science matérialiste actuellement est celui qui gouverne toutes les études.
2: Mais attendez, aidez-nous à comprendre. Quand vous utilisez le mot de conscience,
1: oui.
2: Vous parlez de quoi?
1: De quoi? Quand on parle de conscience, ce n'est pas le mental. Hein, ce n'est pas
2: les pensées.
1: Ce n'est pas les pensées, ce n'est pas les émotions, ce n'est pas le... qui seraient des fonctions de la conscience. La conscience, c'est le fait que je puisse vous percevoir tout de suite. C'est le simple fait d'avoir conscience de cette situation, dans cette magnifique bibliothèque où nous sommes, en entendant les sons étouffés de la rue, en sentant la température de la pièce. C'est vraiment la conscience, c'est pouvoir percevoir des perceptions, des sensations.
2: Mais ça, pour la plupart des gens, ça vient de notre corps.
1: Voilà.
2: C'est grâce à nos sens.
1: Voilà, alors que dans la conscience telle qu'elle est définie, là, c'est justement quelque chose qui ne dépend pas des sens. Parce que, justement, lors de cette expérience de mort imminente, la personne a ce qu'on appelle une sortie de corps, c'est-à-dire qu'elle voit son corps à distance et elle perçoit l'environnement avec une très grande clarté et elle se rend compte que persiste la capacité à penser, à ressentir des émotions, à percevoir même son environnement, le son, les personnes, et pouvoir garder les capacités de mémorisation. Parce que cette expérience, elle va s'en souvenir quand elle va retourner dans son corps.
2: Alors que son corps est donné mort cliniquement.
1: C'est-à-dire, ses fonctions
2: se sont arrêtées. Le cœur ne bat plus.
1: Après 10 à 15 secondes après l'arrêt du battement du cœur, il y a l'activité cérébrale qui s'arrête.
2: Hein. Donc ça veut dire que le cerveau s'arrête.
1: Le cerveau ne fonctionne plus. Et donc ça peut être un accident sur le bord de la route, mais c'est attesté également lorsqu'on a des interventions chirurgicales où il y a, pour mille raisons, nécessité de mettre en sommeil le cerveau, refroidir le cerveau, par exemple, pour opérer un anévrisme. Enfin, c'est des choses où on a objectivement, avec un tracé d'électroencéphalogramme, on a un tracé plat. Et ceci ne peut pas produire des hallucinations. Pourquoi? Parce que des hallucinations, pour se produire, ont besoin d'un cerveau fonctionnel. Or, comment un cerveau qui n'est plus fonctionnel, qui n'a plus la capacité de pouvoir générer la moindre information, est toujours en mesure d'enregistrer, de penser, de ressentir?
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2: Alors, docteur Christophe Forêt, dans ce livre que vous publiez, Cette vie et au-delà, vous parlez de plusieurs expériences que oui. peuvent vivre les différentes personnes, nous allons le voir. Il y a ce qu'on appelle les expériences de mort imminente et les expériences de fin de vie. Donc on va parler de tout cela. Bien. J'aimerais qu'on comprenne d'abord les expériences de mort imminente. Qu'est-ce que l'on appelle une EMI, une expérience de mort imminente, ou en anglais, Near Death, Experience,
1: NDE. Une expérience de mort imminente, c'est une circonstance, généralement un accident ou une intervention chirurgicale qui, où il y a un arrêt cardiaque, mais pas nécessairement. Il peut y avoir aussi une très grande peur, un accident qui ne se passe pas, ou une très grande peur, ou parfois une très grande fièvre, enfin une circonstance néanmoins assez perturbante. Et il y a toute une séquence d'événements qui ont été vraiment très clairement identifiés. Il y a même une échelle internationale qui permet d'identifier ces événements avec une sortie de corps, c'est-à-dire que la personne se perçoit hors de son corps, perçoit son corps à distance d'elle-même, avec une grande lucidité, une grande capacité de percevoir les choses, de la pensée est très claire. Il y a perception, là je vous fais rapidement les séquences, hein, d'une espèce de tunnel dans laquelle la personne s'engage, et au bout de ce tunnel, les personnes décrivent une immense lumière, pas du tout éblouissante, mais une immense lumière qui émane de l'amour. C'est vraiment le mot qu'ils utilisent. Un amour inconditionnel qui semble les accueillir.
2: Mais c'est une personne ou c'est une
1: alors,
2: lumière.
1: Les personnes, c'est curieux, en fonction de leur croyances religieuses ou spirituelles vont attribuer, eh bien c'est le Christ, ou bien c'est Dieu, ou bien c'est le prophète, ou bien c'est Bouddha, en fonction des...
2: Mais, en fonction de leur propre identité religieuse.
1: Voilà. Ils vont mettre un nom sur cet événement et les athées vont dire une immense lumière émanant de l'amour. En tout cas, il y a un support d'expérience. Il y a parfois perception de proches décédés qui se présentent à la personne dans quelque chose qui semble assez joyeux, assez paisible. Parfois la perception dans 30% des cas de paysage. Un autre événement important survient lors de la rencontre avec cet être de lumière, on va l'appeler comme ça. Il y a une question qui s'élève dans l'esprit des personnes, comme si elle était communiquée par cette entité, et qui dit « Qu'as-tu fait de ta vie? Montre-moi ta vie. » Et dans environ 14% des cas, les gens décrivent ce qu'on appelle un panorama de vie, une revue de vie, comme s'ils avaient... En quelques fractions de secondes, mais pourtant qui s'en durait une éternité, comme si le temps était suspendu, ils voyaient toute leur vie, soit en arrière, soit en avant, mais en tout cas, les moindres détails de leur vie, et ils sont amenés à répondre à deux questions. C'est comment as-tu aimé et qu'as-tu appris de toi, des autres, du monde? Et ce qui est vraiment intéressant, c'est que pendant cette revue de vie, la personne n'est jamais soumise à un jugement extérieur, c'est uniquement elle-même qui a un regard sur ce qu'elle voit.
2: Une sorte de lucidité sur ce que l'on a vécu,
1: exactement.
2: Fait, dit, pensé.
1: Exactement. Et plus encore, il y a la perception de l'impact que nos paroles, actions ont eu sur les autres, qu'ils sont ressentis de façon tout aussi intense, comme si c'était soi-même qui le vivait. C'est assez troublant. On a un double point de vue. Si j'ai humilié quelqu'un, je reçois l'humiliation. Si j'ai aimé quelqu'un, je reçois l'impact de cet amour et les gens le perçoivent sur le moyen, court, long terme.
2: Donc ça montre l'interdépendance que nous avons avec tous les autres, tous les êtres
1: tout à fait,
2: que nous côtoyons.
1: Plus qu'une interdépendance, presque une unité. Avec, là, puisque nous sommes dans un contexte chrétien, c'est étonnant de voir cette parole de l'Évangile, ce que tu fais au plus petit d'entre moi, c'est à moi que tu le fais. Comme s'il y avait aussi, et aussi cette « tu aimeras ton prochain comme toi-même ». Et là, comme si ce commandement était vécu directement par ces personnes qui parfois n'ont aucune connaissance de cela pendant cette revue de vie. Et d'ailleurs, le fait de se confronter à ceci fait que les personnes, cela induit des changements profonds après le retour.
2: On en reparlera de ça. Mais c'est intéressant parce que tout de suite, vous faites référence à une dimension, on va dire, spirituel.
1: Oui, spirituel, oui.
2: Et les gens qui font ces expériences de mort imminente, parfois certains sont croyants, d'autres ne le sont pas. On a recueilli aujourd'hui des dizaines de milliers de témoignages.
1: Oh, je dirais, oui, des dizaines de milliers, ce n'est pas des centaines de milliers. On parle de près de plus de 40 ans, 50 ans d'expérimentation. Donc il y a beaucoup de témoignages.
2: Et scientifiques. Alors je tiens à le préciser. Ouais. Là, on parle d'études scientifiques qui ont été menées. Ce ne sont pas des cas particuliers.
1: Non.
2: Alors expliquez-moi ça. Pourquoi aux États-Unis en Angleterre, on s'intéresse autant à ces recherches et si peu en France.
1: Plus pragmatique, en fait, plus pragmatique, moins dogmatique. Mais ça, j'ai vraiment, on m'a déjà posé la question. Je ne sais vraiment pas.
2: Parce que vous appuyez beaucoup sur des recherches américaines.
1: Voilà, je me fais vraiment le porte-parole. Hein, je n'apporte rien de mon tonneau, si ce n'est la dernière partie. Mais c'est vraiment le porte-parole de ces études anglo-saxonnes qui sont publiées dans les plus grands journaux
2: scientifiques.
1: Hein, oui, donc c'est vraiment pas du tout des petits rigolos qui ont écrit cela. Hein. Et donc, pour continuer la description, il y a donc cette revue de vie et survient à un moment donné l'idée que ton temps n'est pas venu. C'est soit les personnes eux-mêmes qui considèrent qu'ils ont des choses à terminer sur Terre, ils doivent revenir dans leur vie, soit ça leur est signifié, soit par cet être de lumière, soit par des proches décédés qui lui disent « Non, tu as encore des choses à faire, il faut que tu retournes. »
2: C'est pas eux qui décident.
1: Parfois, alors c'est parfois des personnes décident, souvent pour prendre soin d'un enfant, d'un proche, de terminer quelque chose d'important qui est étonnamment en lien avec le fait d'aimer. Hein. Et, ou alors ça leur est imposé parce qu'ils ne veulent pas partir. Je ne veux pas quitter cet environnement extrêmement pacifié de lumière, de paix. Ils disent non, tu dois revenir. Et à cet instant, il y a un retour quasi immédiat dans le corps. Et là, curieusement, sur le corps, la personne en train d'être réanimée sur le bord de la route ou en train d'être réanimée pendant l'intervention chirurgicale, etc. Et les personnes, dans la continuité de l'expérience, ont beaucoup de mal parfois à parler de cette expérience. Ils craignent d'être considérés comme fous, qu'on se moque d'eux. Donc beaucoup gardent le silence. Et, mais il y a aussi un temps d'intégration. On s'imagine que cette expérience-là va tout de suite transfigurer. Non, non. Il y a un temps de transformation de plusieurs semaines, mois, parfois années, et qui débouche sur des transformations extrêmement profonde et qui interpelle beaucoup le psychiatre que je suis parce que ce sont des transformations radicales parfois de vie sur la vision sur soi, sur les autres, sur l'importance d'avoir une vie qui a du sens, l'importance d'une vie qui est régie par de l'amour, de l'attention à autrui, une dimension de sagesse et également. Chez des gens qui parfois antérieurement n'avaient jamais eu le moindre intérêt pour ces questions-là et qui même parfois n'étaient pas forcément des personnes fantastiques, mais qui, du fait de ces expériences-là, se retrouvent vraiment avec un questionnement de fond qui a un impact extrêmement positif. Pourquoi je vous dis que c'est important par rapport au psychiatre que je suis, c'est que je sais bien combien il est difficile en thérapie de faire changer les gens. Ça met des années pour arriver à changer un petit peu la vision des choses. Or, on a des personnes qui, avec un arrêt cardiaque parfois de 8 minutes ou 10 minutes, reviennent et font preuve de transformation majeure, durable, qui imprime leur existence pour toujours en si peu de temps. Ça ne peut pas être lié à un simple événement électrique dans le cerveau. Je suis désolé, ça n'est pas possible.

0: Docteur Christophe Fauré, nous poursuivons cet échange autour des expériences de mort imminente dont vous venez de parler longuement avec passion. Le sens, c'est quelque chose qui vous habite vraiment sincèrement. Vous qui êtes médecin, scientifique.
1: Oui, vraiment, parce que j'ai entendu des personnes me les raconter et il y a un énorme soulagement des personnes.
0: Alors justement, c'est aussi la question que je voulais vous poser. Vous avez non seulement lu ces recherches qui sont faites aux États-Unis, notamment aussi en Angleterre, au Canada, mais vous avez reçu des témoignages de personnes qui vous ont partagé leur propre expérience de mort imminente. Qu'est-ce que l'on ressent quand on écoute ces personnes-là, vous qui êtes un professionnel de l'écoute?
1: D'abord, c'est vraiment écouter attentivement pour voir s'il s'agit d'ailleurs d'une expérience de mort imminente. Il y a des référents qui ont été, des échelles qui ont été mises en place pour vraiment voir s'il s'agit vraiment d'une expérience de mort imminente ou pas. Donc déjà, c'est identifier cela. Et après, si c'est vraiment une expérience de mort imminente, on reconnaît une couleur. Il y a une couleur constante. D'ailleurs, j'invite les personnes à lire encore et encore s'ils lisent l'anglais, parce que malheureusement, c'est beaucoup en anglais. Les sites internet où il y a des milliers de témoignages, la même couleur de quelque chose qui a été touché et qui est quasiment de l'ordre de l'indicible. Avec une incroyable de mettre des mots, une grande difficulté à mettre des mots. Mais toujours, il y a quelque chose qui est de l'ordre d'une transcendance dans cette expérience et surtout une compréhension que cette existence qu'ils mènent là a du sens et qu'ils doivent vraiment s'inscrire dans ce sens. Un exemple, un monsieur qui a un accident de voiture, de moto, à Paris, il tombe, il est percuté, il se voit, il sortit de corps et il se voit inconscient sur le bord de la route. Et lui, il ne voit pas du tout ni le tunnel ni la lumière, mais simplement dans une ambiance de paix énorme. Et il comprend quelque chose du sens de sa vie.
0: Sans faire ce voyage dans le tunnel, sans la rencontre avec la lumière. Voilà. Car il faut bien dire que tout le monde ne fait pas les étapes que vous avez décrites.
1: Alors là, justement, je parle de cet exemple-là. Mmh. Il est simplement sorti de corps, un état de grande paix et une compréhension intuitive sur ce qui devait être fait de son existence. Et il a décidé de revenir en disant « je dois revenir pour ma famille ». Il a réintégré son corps. Et là, curieusement, il a retrouvé la douleur physique qu'il n'avait pas pendant son expérience. Et ça induit en lui un questionnement de fond, à la fois sur son couple, mais surtout un questionnement professionnel sur je ne suis pas, il est dans la finance, la communication et tout, mais je ne suis pas là où je devrais être. Et il a mis, suite à cela, il a remis en question tout un chantier pour faire une réorientation professionnelle dans quelque chose de plus artistique qui lui correspondait plus, qui était quelque chose plus avec le théâtre vivant. Et c'est vraiment ça qui ressort toujours. Il y a véritablement, au bout du compte, ce n'est pas le côté extraordinaire de l'expérience qui m'intéresse là-dedans. Mmh. C'est ce que les gens en font dans
0: et
1: leur
0: comment
1: vie.
0: Comment ça les transforme, cette expérience les transforme.
1: Parce qu'il y a ce proverbe chinois qui dit « Quand le sage montre la lune, l'idiot regarde le doigt. » Ne soyons pas des idiots à regarder le doigt, à être fascinés par ces expériences, qui certes sont fascinantes, mais ce qui est pointé, c'est cette vie, c'est notre vie.
0: Et donc l'interrogation sur le sens
1: sur le
0: de
1: sens
0: cette
1: des
0: existence.
1: Choses et une interrogation sur cette conscience qui ne semble donc pas reliée au corps physique. Et donc, si elle n'est pas reliée au corps physique, quelle est-elle?
0: Donc ça veut dire que la conscience dont nous parlions au début de cette émission n'est pas le fruit du fonctionnement de notre corps.
1: Non, c'est ce qui semble, je n'énonce pas une croyance ici, j'énonce le cumul de faits et de données qui les mis les unes à côté des autres arrive à cette idée que la conscience n'est pas localisée au cerveau. On parle de conscience
0: mais
1: non docteur, localisée.
0: Docteur Christophe Fauré, jusqu'à très récemment, dans la plupart des religions du monde, on parlait de l'âme.
1: Oui.
0: L'atman chez les hindous, chez les bouddhistes, l'âme chez les juifs, chez les chrétiens, le ruach, le souffle, on parlait d'une âme.
1: Oui.
0: Cette notion d'âme a peu à peu disparu.
1: Oui.
0: Aujourd'hui, on parle de conscience.
1: De conscience, on parle plus.
0: Donc, est-ce que ce que l'on est en train d'évoquer là, sous le terme de conscience, c'est ce que l'on a appelé pendant des siècles l'âme qui était distincte du corps?
1: Alors ça, je ne sais pas, parce que justement, ce qui est important, c'est que je me suis posé dans ce livre en, entre guillemets, même si ça peut être réducteur, scientifique. Là, c'est une question de théologie. Et je préfère ne pas y répondre. J'ai mon idée, parce que je suis assez imprégné de culture à la fois chrétienne et bouddhiste, je parlerai plutôt de courant de conscience, plutôt que âme.
0: Qu'est-ce que c'est, courant de conscience?
1: Un courant de conscience, plus comme un courant de conscience, comme un, vous savez, il y a un fleuve. s'appelle la scène, c'est identifié comme la scène, mais la scène n'est jamais la même. C'est un flux constant qui est identifié comme la scène, mais qui n'est jamais constante, qui est en sans cesse remaniement. Mais une conscience qui garde la conscience d'elle-même. Mais vous voyez, là on sortirait en fait de
0: là,
1: ce que j'ai
0: dans
1: voulu.
0: Dans la théologie.
1: Et c'est pas ça que j'ai voulu parler. J'ai voulu simplement, pour laisser après aux personnes la possibilité de faire leur propre
0: idée. Oui, mais il y a bien un individu, parce que ce que vous nous avez décrit, cette personne qui quitte son corps, n'est plus son corps, mais elle est toujours.
1: Elle est quelque chose, elle est une conscience. Mm-hmm. Mais véritablement, là justement,
0: mais une conscience qui a la mémoire de ce qu'elle a vécu, qui reconnaît des êtres décédés,
1: parce que
0: certains voient des êtres aimés qui sont décédés. Elle a un vis-à-vis avec cet être de lumière.
1: Il y a un échange.
0: Il y a un échange.
1: Et c'est ça tout l'intérêt de valider ces expériences-là pour étudier ces témoignages. Quelle est la nature même de cette conscience? Parce que dans ces témoignages, on n'a pas véritablement la nature même de cette conscience, même si, sans pousser les choses, les personnes l'énoncent comme étant par nature amour. C'est quand même hallucinant. C'est des gens qui ont un discours très théologique alors qu'ils n'ont jamais ouvert le moindre livre. Ils disent, non, c'était ce que je vivais, c'était, j'avais la conscience que j'étais en essence amour, que j'étais en essence connaissance, que j'étais en essence sagesse, et que cette entité que je rencontrais était exactement de la même essence. C'est ça qui est profondément troublant chez des personnes qui n'avaient jamais le moins de culture de ces choses-là.
0: Les objections sur la validité
1: sont
0: des
1: nombreuses,
0: unis, j'aimerais qu'on en parle, elles sont nombreuses.
1: Vous
0: dites vous-même, il est indispensable de prêter attention aux objections qui s'élèvent contre les EMI.
1: Oui.
0: Quelles sont-elles, ces objections
1: C'est un manque d'oxygène qui provoque des troubles cérébraux, ce sont des épisodes épileptiques, ce sont une explosion de neurotransmetteurs, ce sont des hallucinations, ce sont des mécanismes de protection psychique pour contrecarrer la peur de l'anéantissement par la mort.
0: Vous les énumérez tous dans votre livre.
1: Voilà.
0: Vous les retenez pas, ces objections? Vous les démontez toutes dans votre livre?
1: Alors, quand vous dites vous, ce n'est pas moi, ce sont les chercheurs qui depuis des décennies travaillent justement à démonter, je dirais, ces objections. Et on arrive quand même à la conclusion qu'il y a des circonstances où il est impossible de maintenir le paradigme que la conscience est reliée à l'activité du cerveau. Quand, par exemple, il y a une étude qui a comparé les expériences de personnes qui étaient aveugles de naissance et qui avaient fait des EMI et qui sont en mesure, pendant leur expérience, de voir, de pouvoir percevoir des objets qu'ils n'ont jamais perçus et qui, quand ils reviennent dans leur corps, ne voient plus, mais sont en mesure de décrire la pièce où ils étaient. Même des pièces où leur corps n'était pas, mais qu'ils ont pu voir d'autres pièces de l'hôpital, par exemple. Et une femme même qui s'était jamais vue, puisque aveugle de naissance, s'est reconnue à la bague qu'elle portait en disant « Mais c'est moi, cette femme, qu'on est en train de ranimer. » Donc là, on n'a pas le temps d'entrer dans le détail, mais il y a de nombreuses objections qui peuvent être lever des personnes qui ne sont pas restées à proximité de leur corps pendant la réanimation, par exemple, mais qui sont allées se retrouver dans la salle d'attente ou parfois dans des couloirs de l'hôpital à des dizaines de mètres ou des centaines de mètres de là, et qui pouvaient décrire ce que leurs proches ont fait, ce que leurs proches ont dit, à qui ils ont téléphoné, comment ils étaient habillés. Comment est-il possible que leur corps soit à un endroit et à des dizaines, centaines de mètres de là, ils soient en mesure d'apporter des informations qui sont vérifiables dans l'après-coup? Hein, que ce soit simplement un événement intrapsychique, c'est compliqué à expliquer.
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0: Docteur Christophe Fauré, vous l'avez un peu évoqué, mais j'aimerais qu'on revienne un instant sur ce qui change.
1: Oui.
0: Parce que c'est ça qui est très important.
1: Oui,
0: ce qui change chez ces personnes qui ont vécu une expérience de mort imminente.
1: Il y a un aspect essentiel, c'est une réduction très importante, voire une disparition complète de la peur de la mort. C'est quand même hallucinant. La peur la plus majeure de toute l'humanité tend à disparaître. Pourquoi ? Parce que les personnes ont une expérience directe non pas intellectuelle, mais directe, qu'il y a continuité de leur conscience après que la mort n'est pas la fin. Et il y a, dans ce constat-là, curieusement, avec la peur de la mort qui s'estompe, il y a une soif de vivre qui émerge, avec une compréhension que cette vie a un sens.
0: Oui, c'est intéressant, parce que si ce monde-là où ils sont allés momentanément est si merveilleux, revenir dans la condition humaine qui est quand même bien marquée par la souffrance pourrait donner envie de se suicider et de vite retourner dans cet univers-là.
1: Et bien, il y a des études justement qui ont été menées par des personnes, auprès de personnes qui ont fait des expériences de mort imminente après suicide. Dans l'immense majorité des cas, si ce n'est pas la totalité des cas, les personnes disent non, le suicide n'est pas une option viable, entre guillemets, et ils

0: d'apprendre à aimer, à comprendre aussi la dimension de sagesse, la dimension de la compréhension intime du réel, la compréhension intime de l'être, de la relation à l'autre et de la relation au monde. Je voudrais juste un petit point important pour faire un bémol par rapport à ce côté un peu extraordinaire des EMI. Il y a peu d'études, parce que les gens n'osent pas en parler, il y a des EMI négatives, voire très négative.
1: C'est-à-dire, qu'est-ce qui se passe à ce moment-là?
0: C'est-à-dire, alors selon les études, c'est entre 4% et 20%. Et les gens n'osent pas en parler parce que il y a trois types d'EMI négatives qui sont beaucoup plus rares. Hein, soyons clairs, c'est beaucoup plus rare. Mais il y a des témoignages et les gens maintenant commencent à oser en parler parce qu'ils avaient honte d'en parler en disant, mais si je fais une EMI négative alors que tout le monde fait une EMI positive, qu'est-ce que ça veut dire? EMI négative de trois types. Le premier type, c'est qu'il y a des éléments qui ressemblent à une EMI classique, mais qui font peur. La personne est effrayée de voir des proches décédés qui s'avancent vers elle avec bienveillance.
1: Au lieu d'être dans la sérénité, voilà, comme les autres, ils ont peur.
0: Ou qui ont peur, qui ne comprennent pas, qui sont paniqués de se voir hors de leur corps. Ça, c'est un premier type. Le deuxième type, c'est des perceptions où la personne a l'impression, et une amie journaliste, journaliste médicale, me l'a raconté, qu'il y a 30 ans, elle a fait une EMI et s'est retrouvée dans un noir absolu, avec un espèce de puits sans fond dans lequel elle sombrait, elle n'arrivait pas à glisser contre les parois. Et il y avait un vécu vraiment de lutter pour ne pas sombrer dans ce néant, dans ce vide. Et c'était vraiment une expérience qui, 30 ans après, quand elle la raconte, est extrêmement présente dans son esprit. C'était extrêmement anxiogène. Et le troisième type d'expérience, j'insiste, très très rare, mais il y a des gens qui le décrivent, des environnements, comment dire, très malveillant, très malfaisant, avec des... Ce qui est curieux, c'est que les personnes voient ces environnements en témoins. Ils ne sont pas partie prenante de ce qu'ils perçoivent. Ils perçoivent comme des âmes en peine, des personnes dans des souffrances ou des personnes malveillantes qui sont autour d'elles. Des environnements, je mets beaucoup de guillemets.
1: Comme des enfers.
0: Oui, enfer démoniaque, entre guillemets. Et à la fin de ces expériences-là, il y a véritablement des gens très traumatisés. Il y a trois types de réponses par rapport après l'expérience. Soit les personnes rationalisent en disant « Non, c'est simplement un dysfonctionnement de mon cerveau. » Ok. Mm-hmm. La deuxième axe, les personnes qui se disent « C'est une remise en question salutaire. Je dois réformer ma vie. » Et ce qui est intéressant, c'est que les personnes qui font des EMI négatives ne sont pas forcément des mauvaises personnes. Il y a des gens très très bien qui font des EMI négatives et des gens très très mauvais, très, très des assassins même qui font des EMI positives. Hein. Donc, ce n'est pas lié à la qualité humaine de la personne. Et c'est ça qui a étudié.
1: Curieux,
0: pourquoi
1: ça.
0: Qu'est-ce qui se passe? Et donc, des gens qui sont remis en question salutaire de leur vie. Et la troisième type de réponse, c'est justement ces gens qui ne savent pas quoi en faire et qui restent beaucoup avec une espèce d'anxiété, de questionnement. Ceci souligne d'ailleurs combien il est important que les psychiatres, psychologues, connaissent ces expériences.
1: Pour accompagner
0: les personnes qui peuvent un jour se présenter à eux en disant, ben voilà, j'ai fait telle expérience-là, et qu'ils ne soient pas renvoyés en disant, c'est n'importe quoi, c'est le fruit de votre imagination, alors que pour la personne, c'est une vraie expérience qui a besoin d'être accueillie. Donc, la formation des professionnels de santé à ces questions est essentielle.
1: Mais la plupart des expériences
0: sont positives,
1: sont positives.
0: Oui, la plupart sont vraiment positives.
1: Et donc,
0: extrêmement
1: les gens
0: positives.
1: Qui ont vécu ça n'ont plus peur de la mort,
0: voilà.
1: Ont envie de réfléchir sur leur vie, changer.
0: Et la changer dans le sens de comment je mets en œuvre l'amour, la bienveillance dans mon existence. Et il y a aussi tout un regard qui change sur la relation à l'autre, la qualité de la relation à l'autre, mais au sens large, ça peut être aussi les animaux, ça peut être aussi la planète, respecter le vivant au sens large. Et il y a aussi curieusement des gens qui observent une réduction vraiment de tout ce qui est la course pour la compétition, la carrière, le statut social, l'argent, la réussite financière. Ça a tendance à prendre beaucoup moins d'importance. Ce n'est pas rejeté, mais c'est vécu comme ce n'est plus une priorité aussi importante.

0: Docteur Christophe Fauré, on a parlé longuement des expériences de mort imminente qui sont vraiment fascinantes. Et j'encourage vraiment les gens à lire, quoi qu'ils pensent, à se documenter sur ces expériences de mort imminente. Ouais. Moi, je me souviendrai toujours d'avoir reçu ici, à votre place, le médecin de Lourdes qui recueille beaucoup de témoignages de gens qui viennent témoigner sur leur guérison à Lourdes, où il retient très peu de vraies guérisons. Oui. Par contre, il a recueilli des expériences de mort imminente il m'a dit à quel point il avait été bouleversé.
1: Oui.
0: Lui qui entendait tellement de témoignages différents, bouleversé par la véracité de ce qu'il percevait quand il recevait ces témoignages-là. Et c'est devenu quelqu'un qui parle beaucoup des expériences de mort imminente aujourd'hui. J'aimerais qu'on parle maintenant avec vous, docteur Christophe Fauré, d'autres choses dont on parle moins.
1: Oui.
0: Dont on a presque même encore plus, on est encore plus gêné autour, c'est ce qu'on appelle les expériences de fin de vie, les vécus subjectifs de contact avec un défunt.
1: Alors ce sont deux choses différentes.
0: On va commencer par les expériences de fin de vie.
1: Alors ça, ce sont des choses qu'on croise assez souvent quand on travaille en soins palliatifs. Enfin, j'étais médecin en soins palliatifs, donc l'accompagnement des personnes en fin de vie. Qu'est-ce que c'est? C'est une personne qui est en fin de vie et qui, dans les cas qui ont été étudiés, on a éliminé les personnes qui étaient confuses, on a gardé que les personnes qui avaient une clarté d'esprit pour pouvoir vraiment ne pas imputer à leur maladie ou à des troubles vraiment ces expériences-là. Ce sont des personnes qui peuvent parler avec vous et dire, voilà, je suis en train de percevoir, là dans la chambre, pendant qu'on est en train de parler, ma sœur décédée ou mon mari décédé. Et je les vois de temps en temps, c'est pas tout le temps, ils sont là, ils disparaissent, ils sont là. Mais ça vous fait peur, ça vous effraie? Non, c'est très calme. Mais qu'est-ce que vous en comprenez? C'est comme s'ils m'attendaient, c'est comme s'ils étaient prêts à m'accueillir. Et c'est assez serein, c'est très joyeux. Et curieusement, comme pour les EMI, les personnes qui font ce type d'expérience en fin de vie ont une diminution, voire une disparition complète de la peur de la mort, parce qu'ils perçoivent au seuil vraiment de leur existence quelque chose qui serait une autre dimension au-delà de cette vie. Et ils en font part à leurs proches, mais ils peuvent en faire part aussi à des soignants, en disant, bon voilà, j'ai... Alors, il y a plusieurs circonstances. Soit c'est des perceptions qu'ils ont vraiment de proches qui leur apparaissent, ça paraît incroyable de raconter comme ça, mais qui leur apparaissent à l'état de veille, mais aussi parfois à l'état de rêve, mais avec des rêves qui ont une tonalité un peu particulière, qui n'ont pas toute la valeur symbolique ou les histoires un peu compliquées, des choses très claires, comme par exemple...
0: Vous le savez, la Christophe Fauré, la plupart des gens vont vous dire, non mais ça c'est des hallucinations, ces gens-là sont en fin de vie, ils n'ont plus tout à fait leur conscience, leur cerveau fonctionne...
1: Mais justement, il y a une étude qui a été faite... Bien sûr, il y a une étude qui a été faite par le Christopher Kerr, dont je parle dans le livre, et qui est un médecin directeur d'une unité de soins palliatifs à Buffalo, aux États-Unis, et justement, il a fait toute une étude sur ces personnes qui traduisaient ce type d'expérience. Il a mis un point d'honneur à filmer les gens. Il y a quelques extraits sur YouTube, mais pas beaucoup. Filmer les gens, et il a éliminé, comme je disais tout à l'heure, toutes les personnes qui étaient confuses, qui avaient des états déjà délirants préexistants. Ce sont des personnes qui parlent aussi clairement que vous et moi à cet instant même, et qui disent, ok, vous allez peut-être me prendre pour fou ou pour folle, mais je perçois régulièrement mon fils décédé d'un accident de moto qui m'est apparu et qui me dit, maman, bientôt tu me viens me rejoindre. Une autre patiente, mais vraiment qui m'a raconté, une dame hyper les pieds sur terre, vraiment très les pieds sur terre, et qui rêve souvent de sa maman décédée. Donc elle rêve de sa maman décédée, et dans ce rêve, sa maman décédée lui dit un jour, une nuit, tiens, Marie, cette amie de sa maman décédée, va bientôt venir me rejoindre, elle arrive. Cette dame se réveille de ce rêve, il est 2h du matin, elle regarde sa montre et dit, il faut que j'appelle Marie. Il est 2h du matin, elle habitait au Mexique. Elle appelle et elle tombe sur son fils en pleurs qui lui dit, maman, Marie, vient de décéder. Elle a donc reçu l'information que sa mère décédée allait accueillir Marie, sans savoir que Marie était ni malade ni quoi que ce soit. Elle appelle et elle a la confirmation par le fils de Marie qu'elle vient de décéder. Vous voyez, c'est le... cumul de choses comme ça. Une autre anecdote que je raconte dans le livre, une dame qui, pareil, est en fin de vie, raconte à l'infirmière, je rêve souvent de mon mari décédé, et que je vais le rejoindre. Bon, ben, l'infirmière n'en fait pas plus. Puis un jour, elle est un peu surprise, elle raconte à l'infirmière, mais je viens de voir mon mari avec ma sœur qui habite en Chine, ma sœur jumelle qui habite en Chine. Et un peu troublée. Et l'infirmière demande à la fille de cette dame, dit, mais votre maman me parle de sa sœur. Et là, la jeune fille tombe en pleurs et elle dit, on n'a pas osé dire à maman que sa sœur, il y a quelques jours, est décédée en Chine. Donc la mère n'était pas au courant du décès de sa sœur et elle le perçoit dans son rêve en lien avec son mari décédé et elle s'étonne parce qu'elle ne devrait pas être avec son mari décédé puisqu'elle est vivante en Chine.
0: Donc, docteur Christophe, on a parlé là des expériences de fin de vie. J'aimerais qu'on parle maintenant de choses très troublantes aussi. C'est les vécus subjectifs de contact avec un défunt.
1: Voilà, qu'on appelle VSCD, vécu subjectif de contact avec un défunt.
0: Déjà, comment définir ce que c'est ?
1: Alors, qu'est-ce que c'est ? C'est vraiment quelque chose... À partir du moment du décès, où en moyenne 6 mois, parfois 1 an, mais parfois plus d'autres fois dans l'existence, mais parfois une fois pendant un temps très court, quelques secondes, c'est la perception de la personne qu'on a perdue. Soit on la voit en 3D, en face de soi, soit on la perçoit de façon un peu plus confuse, soit visuellement, soit auditivement, on l'entend, soit on sent une sensation physique de grande...
0: On sent comme une main sur l'épaule, on entend la voix de la personne qui dit « ne t'inquiète pas, je vais bien ».
1: Exactement, c'est d'ailleurs la teneur essentielle de ces messages, « ne t'inquiète pas, je vais bien, tout va bien maintenant, je suis en sécurité maintenant, je n'ai plus mal maintenant hein. ». Et avec une grande proximité et ces événements-là, très très courts de quelques secondes, ont un impact vraiment... considérable sur les personnes qui sont parfois très étonnées hein, de percevoir ainsi un proche. C'est parfois en plein jour, hein, c'est parfois en pleine lumière, donc c'est pas un effet d'optique. C'est pas ça peut être à l'état de veille, ça peut être à l'état entre le veille et le sommeil, ça peut être lors de rêves, exactement comme pour les expériences de fin de vie. Mais il y a un impact très très apaisant. Et donc, c'est le contraire des hallucinations. Les hallucinations sont toujours dans un contexte anxiogène, avec un sillage dans l'hallucination, d'inquiétude, d'angoisse. Là, c'est toujours vécu de façon très sereine, très positive. Enfin, parfois, les personnes sont effrayées parce qu'ils ne comprennent pas ce qui se passe. Mais dans l'immense majorité des cas, il y a quelque chose de très...
0: Je ne peux pas ne pas penser à la notion de fantôme. Il y a des gens qui
1: ça semble pas être d'après ce qui est étudié. Hein. Ces chercheurs font vraiment la différence avec des fantômes. C'est étonnant. Hein. Fantôme qui serait quelque chose qui perdurerait, alors que là, les VSCD sont vraiment des expériences qui sont très... ponctuelle. Alors, à nouveau, on peut dire l'objection. Oui, mais ces personnes qui perçoivent un proche décédé, ils ont tellement envie de le retrouver qu'ils génèrent de l'expérience. Deux objections à ça. Depuis toutes ces décennies, j'accompagne des personnes en deuil, notamment des parents en deuil. Jamais je n'ai vu une maman, par exemple, qui ne souhaitait pas ardemment retrouver son enfant. Si le désir de retrouver son enfant était ce qui générait une VSCD, toutes les mamans feraient des VSCD. Or, ce n'est pas du tout le cas. On ne sait pas ce qui détermine la survenue d'une VSCD.
0: Ça, c'est une vraie question. Pourquoi certaines personnes peuvent faire ce type d'expérience et d'autres non ?
1: C'est pas lié au lien d'amour. C'est étonnant. On pourrait dire que plus on a un lien d'amour, plus il y a un VSCD, alors que ce n'est pas le cas. Il y a parfois une étude qui montre qu'il y a presque 7% de personnes qui font des VSCD, de gens qui ne connaissent pas directement, à qui ils n'ont pas de lien et qui sont connus, c'est des voisins par exemple. Pourquoi ils feraient une VSCD alors qu'ils n'ont aucun lien émotionnel avec eux. La deuxième objection, c'est ce qu'on appelle les VSCD d'information, où la personne prend connaissance du décès de cette autre personne par le VSCD. Dans le bouquin, je parle d'une dame qui voit par la fenêtre sur le perron son fils, qui lui fait un petit coucou par la fenêtre. Elle sort joyeuse pour aller à la rencontre de son fils. Elle sort et il n'y a rien du tout. Il est pas là, mais elle est un peu étonnée. Le téléphone sonne et c'est la police qui appelle pour lui prévenir que son fils a eu un accident de moto et qu'il est décédé. au moment où elle a fait ce VSCD, elle n'était dans aucune souffrance. Donc il n'y avait aucune raison que son cerveau génère un mécanisme de protection pour, et génère une vision de son fils pour la protéger de la souffrance d'une perte dont elle n'avait absolument pas conscience. Donc il y a plein d'exemples comme ça également où il y a des VSCD où la personne apprend le décès de la personne, qui est confirmé après très souvent. L'heure où la personne a eu le VSCD correspond très souvent à l'heure où la personne est décédée, information qui est parfois vérifiée un jour, trois jours, une semaine plus tard.
0: Mais vous qui êtes médecin, psychiatre, psychologue, vous le savez très bien, toutes les personnes qui perdent un être cher ont envie de communiquer avec cet être cher qui vient de mourir. Est-ce qu'il n'y a pas danger, en parlant de tous ces sujets, que les personnes se lancent dans des tentatives de communication avec les morts?
1: C'est justement ce à quoi je t'invite à faire attention. Toutes les expériences que je décris dans ce livre, Cette vie au-delà, sont des expériences spontanées.
0: Non recherché.
1: C'est-à-dire qui ne passe pas par l'intermédiaire d'une tierce personne.
0: Pas de médium.
1: C'est-à-dire d'un médium. C'est pas que je ne suis pas intéressé, je m'intéresse à cela, mais je voulais cantonner aux expériences spontanées pour qu'il n'y ait pas le biais ou le filtre d'une autre personne ou de certains enregistrements qu'on appelle ATCI, qui, ou une tentative d'enregistrer des pratiques de spiritisme. Voilà. Mmh. Et là, c'est vraiment l'expérience en direct de la personne avec l'authenticité de son expérience intime.
0: Parce que la plupart des religions déconseillent fortement d'essayer de communiquer avec les morts.
1: C'est pas que je le déconseille, mais je le conseille pas, en tout cas. Je dis jamais, de toute façon, au niveau déontologique, je ne peux pas dire à des patients, allez voir des médiums, parce que, au bout du compte, je suis plus sur les contacts spontanés. Mais de toute façon, même si je demande aux personnes, n'y allez pas, je ne conseille pas, eh bien, ils y vont quand même. Et ils me racontent ce qui se passe. Et là, c'est intéressant de voir avec eux, qu'attendez-vous? Alors, ils me parlent de leur intention d'aller voir. Et là, ça ouvre quelque chose sur que souhaitez-vous recevoir comme réponse? Que souhaitez-vous poser comme question? Donc, ça permet aussi de creuser les choses. Mais ma réserve par rapport à la médiumnité, et je dois avouer qu'il y a des gens qui ont des réels talents, et je ne le mentionne pas dans le livre, mais il y a des protocoles de recherche, là encore, dans les pays anglo-saxons, qui sont extrêmement serré, extrêmement vissé pour éviter toute fraude, qui tendent à démontrer que certaines personnes ont des talents pour percevoir quelque chose qui serait de l'ordre d'une conscience d'une personne décédée.
0: Mais c'est intéressant parce que aujourd'hui le monde scientifique s'ouvre de plus en plus à des recherches poussée, sérieuse, pointue, sur ce qu'on appelle le paranormal.
1: Oui, c'est... Je ne suis pas fou, Thierry, je ne vais pas me...
0: Je ne vous aurais pas invité, sinon.
1: Voilà, je ne vais pas mettre en danger ma crédibilité professionnelle si je n'appuyais pas tout ce que je vous dis sur des études vraiment reconnues. Ce sont des choses qui sont reconnues et qui permettent justement de faire avancer la science. Parce que tout ceci invite à encore plus de science. Si on sort du paradigme que la conscience n'est pas localisée au cerveau, ça ouvre un autre champ des neurosciences, c'est pas une opposition, mais un élargissement considérable des neurosciences pour étudier cette conscience non localisée. Qu'est-ce que c'est? Quelle est sa nature?
0: Vous pointez du doigt la nécessité de l'humilité de la science occidentale pour reconnaître que dans le domaine des connaissances actuelles, nous pouvons dire ceci ou cela, mais le champ est beaucoup plus large. Et je pense que c'est peut-être un des problèmes de l'Occident de se croire très sachant, alors qu'il ignore encore beaucoup de choses.
1: Vraiment, je crois au 19e siècle, il y a eu cette séparation majeure entre la science et la religion. Ça a pu être nécessaire, parce qu'il y avait certaines prises de pouvoir, en tout cas. Mais cette séparation, maintenant, persiste et elle est contre-productive, parce qu'il y a des expériences qui sont d'ordre spirituel qui émergent, comme celles qu'on décrit, et ce n'est pas du tout abandonner la science que de s'interroger sur et d'étudier ces expériences spirituelles. Il y a une complémentarité qu'on doit rechercher. C'est être, au contraire, de dire non, ça n'existe pas. C'est ça qui est anti-scientifique, parce que c'est un scientifique, il se penche sur toutes les données qui existent, accumulées, analysées et fait sa propre analyse, mais sur la base de ces données nouvelles. Hein, c'est ça qui va peut-être l'aider à changer de paradigme et dire que oui, on ne peut pas rejeter ces expériences-là. Et donc, on est obligé de remettre en question ce paradigme qui dit que la conscience n'est que le produit.

0: Ça passe trop vite.
1: Ça passe trop vite.
0: Oui, ça passe trop vite parce qu'on aurait. J'aurais aimé parler avec vous des souvenirs des vies antérieures parce que là aussi, ah oui, c'est ça, tout c'est... un monde, c'est tout un sujet.
1: On peut peut-être en dire deux mots rapidement. On dit deux mots parce que là encore, c'est très, très étudié. Et là encore, à l'Université de Virginie, il y a un département spécifique qui s'occupe de cela. C'est le psychiatre Ian Stevenson qui a pu identifier d'abord dans les pays en Asie du Sud-Est, mais aussi maintenant aux États-Unis, dans les pays occidentaux, de jeunes enfants vers l'âge de 2 ans qui commencent à parler.
0: Entre 2 et 17 ans.
1: Après, beaucoup oublient quasiment, ils oublient les choses après 7-8 ans. Et ils disent, je veux rentrer, ils disent à leur maman, je veux rentrer à mon autre maison. Avant de mourir, je faisais tel métier, j'habitais dans tel village. Et donc, Stevenson a fait des 2600 cas très répertoriés de façon extrêmement détaillée, extrêmement précise, et on a pu retrouver 1700 cas qui corroboraient exactement les noms des villages, les circonstances de décès, enfin tout ce que l'enfant avait décrit et que l'enfant ne pouvait absolument pas avoir connaissance à 2 ans ou 3 ans.
0: Avec parfois des détails absolument intimes de vie relationnelle.
1: Et même des marques de naissance, des marques de naissance qui correspondent, des marques de naissance sur l'enfant qui correspondent à aux circonstances de décès de la personne dont il parle dans son souvenir. Mais ça demanderait à être creusé plus en détail, parce que c'est vraiment l'aspect le plus troublant, mais qui parle là encore d'une continuité de la conscience.
0: Alors, docteur Christophe Fauré, pour terminer, j'aimerais qu'on récapitule un petit peu, parce qu'on a évoqué beaucoup de choses. Moi, j'aimerais savoir en quoi ces études, ces recherches, nous invitent à un autre rapport à la vie, et pas seulement à la mort.
1: Ok. Toutes ces expériences montrent qu'il y a continuité de la conscience. Et que pendant ces expériences-là, ce qui ressort toujours, il y a deux choses. Hein, on va se répéter, mais ce n'est pas grave. L'amour et la sagesse sont les boussoles de nos existences. Hein. Comment on va décliner ces deux axes d'amour et de sagesse dans nos existences, c'est véritablement cela qui va déterminer une existence accompli.
0: Et quand vous dites sagesse, qu'est-ce que vous voulez dire?
1: Sagesse, c'est l'intelligence émotionnelle, c'est la connaissance du réel, c'est la connaissance scientifique également, c'est la connaissance de soi, connais-toi toi-même, sur le temple de Delphes, c'est vraiment connaître l'intimité de ce qui constitue le réel. Et la physique quantique, hein, nous ouvre aussi à ces choses-là. Donc c'est vraiment, mais au bout du compte, de faire résumer, c'est comment est-ce que j'aime dans mon existence.
0: La fine pointe, l'amour comme nature même de la conscience, quelque part.
1: Et dans ce contexte-là, cette vie est le cadre dans lequel on doit apprendre à vivre cela. Donc cette vie a un sens. Quelles que soient les souffrances, quelles que soient les épreuves, et Dieu sait si nous sommes confrontés à des souffrances et des épreuves, mais elles semble-t-il à travers ces expériences rapportées par la science, mais qui nous disent des choses sur notre vie, cette vie n'est pas absurde, au-delà de son apparente absurdité, et il y a quelque chose de très, très profond, de très, très essentiel à vivre dans cette existence.
0: Un grand merci, docteur Christophe Fauré. C'est un défi de parler de tous ces sujets aussi dense, même en une heure. Mais je renvoie bien sûr à votre livre intitulé « Cette vie, 3 petits points et au-delà » avec comme sous-titre « Enquête sur la continuité de la conscience après la mort ». Un livre publié aux éditions Albin Michel. Je vous remercie beaucoup d'être venu et je vous laisse vite repartir parce que je sais que vous avez des patients qui m'attendent.
1: Voilà. Merci beaucoup. Au revoir.
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0: Cette émission que vous venez d'écouter provient des archives de RCF Notre-Dame. Des années se sont écoulées depuis les enregistrements. Ne soyez pas étonnés que certains aspects de la vie de nos invités ne soient pas abordés et même d'entendre des voix de personnalités qui nous ont quittés.
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2: Jacques de Labarthe.
4: Bonjour à tous et bienvenue dans ce Radio Guidage. Je vous emmène aujourd'hui en Sarthe, entre Le Mans et Tours, à la rotonde ferroviaire de Montabon. Retour de plus de 150 ans en arrière, du temps où les trains fonctionnaient à la vapeur et au charbon.

0: Bonjour Bruno Duru.
1: Bonjour.
0: Vous êtes président de l'association de la Rotonde de la Vallée du Loir. On est ici à la Rotonde Ferronvière. Alors déjà pour tous nos auditeurs qui ne savent pas forcément ce que c'est qu'une Rotonde Ferronvière, on n'en croise pas tous les jours. Est-ce que vous pouvez nous expliquer ce que c'est ?
1: Alors donc c'est un bâtiment alors demi-circulaire, ce qui fait sa particularité quand même. Là ici à Château du Loir, il fait 2500 mètres carrés. Première chose déjà, il date de 1890. Il est classé monument historique. À la base, c'est un bâtiment qui est destiné à entretenir et réparer les locomotives à vapeur. Donc, il y en avait partout en France. Il y avait 427 des rotondes. Et aujourd'hui, il n'en reste plus que 26.
0: Ça rend le lieu exceptionnel. Concrètement, vous dites demi-circulaire, ça se présente comment quand on le regarde de l'extérieur? À quoi ça ressemble?
1: C'est un grand bâtiment, il fait 14 mètres de haut. C'est une petite cathédrale, en fait. Et il est en forme de demi-cercle, quoi. Parce que, en fait, dans l'axe de ce cercle, il y a le pont tournant, qui est une pièce capitale de l'équipement, qui permettait de faire tourner les locomotives pour les remettre dans le droit chemin ou les diriger dans des alvéoles libres, quoi.
0: C'est ça, demi-circulaire, parce qu'elle rentrait droit à l'intérieur, puis après, on les déplaçait pour soit les ranger, soit les entretenir.
1: Voilà, c'est ça.
0: Il y avait aussi le besoin d'avoir un lieu vraiment couvert parce que les locomotives devaient être protégées.
1: Oui, parce que en fait, ces locomotives pouvaient rester quelques heures, mais aussi quelques jours. Et puis pour le confort, malheureusement, à cette époque-là, on ne parlait pas trop du confort de travail. Mais bon, il fallait être quand même à l'abri pour faire des réparations parfois un peu délicates.
0: Et c'était fréquent que des locomotives s'arrêtent pour faire des travaux aussi.
1: Alors déjà, de toute façon, une locomotive à vapeur, quelle qu'elle soit, il fallait qu'elle s'arrête tous les 150 km pour faire le plein d'eau. Alors, on parle du charbon parce que c'est plus physique, quoi. On voit tout de suite ce qui se passe, le charbon, sauf que c'est l'eau.
0: La vapeur, il y a forcément de l'eau.
1: Et oui, puis la vapeur, elle s'en va au fur et à mesure. Et donc, il fallait au moins 10 mètres cubes d'eau tous les 150 km.
0: Ça veut dire qu'à côté, il y avait des énormes réserves d'eau.
1: Absolument. Donc, il y avait des grues à eau et qui remplissaient les soutes pour permettre de faire le plein et puis de repartir et ainsi de suite. Il fallait pratiquement 10 mètres cubes aux 100 km.
0: Vous dites qu'il ne reste plus que 26 rotondes ferroviaires en France. Est-ce que celle de Montabon est en bon état par rapport aux autres?
1: Alors, il y a mieux. Mais il y a pire aussi. Mais ce qui fait la particularité, c'est que la rotonde de Montabon, c'est la seule parmi les restantes qui soit propriété privée. Donc elle appartient à l'association, nous sommes propriétaires des lieux, sinon c'était démoli. Ça c'est une particularité avec tout ce que ça comporte, de frais, de soucis, quoi, parce que bon, on a les mêmes soucis que les autres propriétaires. Et l'autre particularité, c'est qu'en fait elle a conservé, c'est pour ça qu'elle a été classée assez facilement au monument historique, quasiment tout son équipement de 1890. C'est quasiment l'état d'origine de 1890.
0: C'est pas un bâtiment vide en fait, il y a beaucoup de choses à l'intérieur.
1: Alors, donc nous, quand on l'a récupéré, c'était vide, entièrement, il n'y avait même plus les rails. Et donc, au fil des années, alors l'achat a été fait en 1917. En 2017, on a essayé de remplir cette rotonde. Vous verrez maintenant, on a 19 matériels qui sont tous en état de marche, puisque ça fait partie de nos travaux de bénévolat.
0: Vous les faites fonctionner de temps en temps?
1: Oui, et on les fait fonctionner au moins une fois par mois pour un peu déjà les entretenir. Et puis surtout satisfaire le goût des visiteurs qui apprécient quand même beaucoup. Surtout qu'on a quelques engins qui sont plutôt extraordinaires et on est les seuls à les avoir. Donc il ne faut pas qu'on les laisse sous une vitrine, ça ne va pas aller, quoi.
0: Pour revenir sur l'histoire vraiment du bâtiment, aujourd'hui Montabon, je ne dirais pas que c'est un lieu de passage de ferroviaire très fort. Ça l'était à l'époque. Et pourquoi c'est un lieu stratégique géographiquement?
1: Il y avait plusieurs paramètres. Le premier, c'est que c'était un croisement de lignes. Il y avait donc la ligne de Tours-Caen. Donc ça, déjà, ça c'était la première, elle était faite avant l'autre. Et l'autre ligne, c'était Paris-Bordeaux. Des axes importants, des destinations importantes, parce que Paris-Bordeaux fait plus de 15 allers-retours à la journée.
0: Pourquoi alors ferme-t-elle en 1954? Qu'est-ce qui se passe?
1: Eh bien, il se passe qu'il n'y a plus de machines à vapeur. Donc, petit à petit, tous les dépôts vont fermer. Donc, le nôtre, là, ferme en 1954. D'autres ont été un peu prolongés. Que la dernière machine à vapeur à avoir circulé, c'est 1970. Et jusqu'à cette date-là, il y en avait toujours une quelque part qui traînait, quoi. Mais elle a, ça a été très très vite remplacé par des machines diesel et électriques.
0: De 1954 à 2017, qu'est-ce qui se passe ?
1: Pas grand-chose, malheureusement. Le bâtiment a été successivement employé à stocker de l'engrais, à réparer des wagons. Mais tout ça, c'était un peu accessoire, quoi. C'était pas durable. Et dès l'année 2000, il n'y avait plus rien, c'était livré à l'abandon. C'était devenu une déchetterie, il n'y avait plus de portes, plus de fenêtres, plus rien. Hein.
0: Comment se constitue votre association ? Pourquoi est-ce que tout d'un coup, il y a des... Alors vous imaginez que vous êtes habitant du coin, pourquoi est-ce que vous décidez de venir au secours de ce bâtiment historique ?
1: Alors donc, ça s'est fait en plusieurs étapes. La première étape déterminante, c'est que la SNCF a voulu démolir ce bâtiment. Ils ont cherché à le vendre, mais ils n'ont pas trouvé. Acheter un bâtiment comme ça, c'est vraiment le cercueil à deux places. Quoi. Faire quoi avec ça ? Quand le permis de démolir a été présenté au maire de Montabon, le maire de Montabon a dit « Mais non, on ne peut pas laisser démolir ça. Voilà, c'est un... »
0: Ça fait partie du patrimoine.
1: Ah, c'est un patrimoine, on peut peut-être faire quelque chose, enfin voilà. Mais oui, mais il n'y a qu'à, mais on fait quoi, quoi ? Et donc à ce moment-là, il y a un particulier qui a dit, puisque c'est ça, moi je l'achète. C'est lui le sauveur, en fait, ouais. Là, le vrai sauveur.
0: Un habitant de Montabon.
1: Oui. Et le problème, c'est qu'il était encore en activité professionnelle. Donc il n'avait pas trop le temps. Bon, le bâtiment était...
0: Il était sauvé de la destruction, mais il n'était toujours pas entretenu ou...
1: Non, et puis, voilà, il y avait des besoins urgents. La toiture était en très très mauvais état. Et donc, le temps a passé un peu, puis à un moment, il a bien compris qu'il fallait faire quelque chose. Donc là, il a appelé au secours, à droite, à gauche, qui pouvait l'aider, qui pouvait... C'était en 2016, et en 2016, je lui ai dit, écoute, pourquoi pas, je vais t'aider. Et donc, il a dit, tu vas faire plus que m'aider, tu vas reprendre le flambeau, et puis tu te débrouilles, et tu fais au mieux.
0: Alors, vous êtes combien dans l'association, concrètement ?
1: Alors, on est en adhérent, 124, je crois. Mais ce sont des adhérents. Là-dedans, il y a beaucoup de gens qui sont sympathisants, mais voilà. Et on est une trentaine de bénévoles. C'est là où c'est plus important, parce que les bénévoles, c'est eux qui font tourner la boutique, quoi.
0: Comment avez-vous trouvé les financements, concrètement, pour restaurer, entre autres, la toiture, justement, qui était en très mauvais état ?
1: Alors ça, c'était le gros, gros morceau, bien sûr, hein, puisque la toiture nous a coûté 810 000 euros. On a tous retourné nos poches, on n'a pas trouvé grand-chose dedans. Et à ce moment-là, il y a la fondation. Alors ça s'est fait sur plusieurs mois, hein, quand même.
0: Quelle fondation, vous ne l'avez pas citée, je crois ?
1: Du patrimoine, hein, dont la fonction, c'est d'essayer d'aider justement la sauvegarde du patrimoine. Et donc, on a présenté un dossier de sauvegarde à la fondation, qui l'a trouvé bien, donc c'est passé du niveau départemental au niveau régional, et du niveau régional, on est arrivé au niveau national, et la surprise extraordinaire, sur 2500 dossiers, on a été les 18, on était dans les 18 premiers, ce qui nous a valu une aide importante, voire même énorme, de la part du loto, alors que la Française des Jeux nous a fait un don de 480 000 euros. Alors à ça, après, ça a été le déclencheur, parce que le département, la région, la DRAC ne sont pas restés insensibles en disant...
0: Ils ont tous eu une occasion de mettre en valeur le département ou la région.
1: On ne peut pas les laisser comme ça, surtout que ça ne faisait pas tout notre financement, il nous manquait les sous. Donc ils ont mis le complément, ce qui fait qu'on a pu dépenser 810 000 euros. Ben, ce n'était pas le fait de les dépenser qui nous faisait plaisir, c'était le fait que là, maintenant, la voiture a été refaite à neuf et elle nous emmène sur 50 ans ou 60. Hein.
0: Et donc la restauration du bâtiment et en plus faire de ce bâtiment un musée, parce qu'à la base, il est laissé à l'abandon.
1: Oui, tout à fait. Donc l'esprit qu'on a voulu donner tout de suite à la rotonde, c'est que ce soit un lieu d'échange. J'entends par lieu d'échange, c'est qu'on présente du matériel ferroviaire, ça, il n'y a pas de problème, au contraire. Hein. On le fait tourner, on l'explique aux gens et tout, mais aussi on y accepte des concerts, des pièces de théâtre, des repas.
0: Et tout ça dans un cadre très original, donc ça doit plaire à beaucoup de groupes et d'associations.
1: Oui, tout à fait. On a même une demande. Hein. Donc, tous les mois, il y a au moins une activité. Là, actuellement, vous verrez là tout à l'heure, on a une exposition d'une femme photographe qui photographie ses modèles dans la rotonde. Donc elle a fait une expo là, de toutes ces dernières photos. Alors, on a des concerts de cordes de chasse, on a plein de choses complètement différentes qui nous ouvrent à un public qu'on n'aurait pas autrement.
0: Alors justement, pour le public qui pourrait être intéressé, quels sont un peu les horaires d'ouverture? Comment fait-on pour visiter? Les prix peut-être aussi?
1: Oui, alors donc, l'été, c'est facile. Juin, juillet, c'est tous les après-midi ouverts de 14h à 18h. Le reste du temps, c'est ouvert tous les mercredis et tous les samedis, quel qu'il soit, si ça tombe un jour férié, on est ouvert, 14h, 18h, et à tout moment, sur rendez-vous.
0: Vous avez dit que les événements étaient au rendez-vous, est-ce que les visiteurs le sont aussi?
1: Oui, l'année dernière, nous avons eu 7800 visiteurs. Je pense que cette année, on est parti sur à peu près les mêmes valeurs, mais on s'auto-limite, parce qu'on est entièrement géré par des bénévoles, y compris les guides. Ce qui fait que c'est un peu compliqué.
0: En même temps, c'est aussi la qualité du lieu. Pour finir, peut-être justement, cette question-là, quel sens est-ce que vous donnez, vous et tous les bénévoles, à non seulement préserver ce patrimoine, mais en plus en faire un lieu de vie, en fait?
1: Il y a des bénévoles qui ne se sentent pas concernés. Eux, ils veulent bien donner un coup de main, parce que bon, ce que les bénévoles font aussi, c'est beaucoup de travaux, puisqu'on fait tous nos travaux nous-mêmes, ou quasiment, pas tous, il ne faut pas exagérer, mais une grande partie. Et à l'année, on fait 8000 heures de travaux, hein. Et notre particularité, si au moins on en a une importante, c'est que l'entrée est libre. On ne fait pas payer. Alors, il y a un sauf quand même. On explique à la fin de la visite, on explique aux gens qu'on ne vit qu'avec des dons et que bah, s'ils veulent bien de continuer à nous aider, de mettre quelques sous, quelques billets, un chèque, enfin peu importe, là, de ce côté-là, on est ouvert, pour mettre dans la boîte. Et c'est en fait ça qui nous fait vivre.
0: On va jeter un coup d'œil? On y va?
1: Ici, c'est la partie musée, où on retrouve plein d'éléments de chemin de fer, bien sûr, hein, depuis l'origine jusqu'à aux années... On essaie de s'arrêter aux années 50-60.
0: Avec plein de petits objets, il y a des miniatures, il y a beaucoup de miniatures de locomotives.
1: Oui, il y a des accessoires particuliers du chemin de fer. Hein.
0: C'est un énorme endroit, très très haut, donc on voit bien que la charpente a été refaite entièrement, parce que c'est tout neuf. Mais vous avez gardé, vous n'avez pas fait de cloison ou quoi que ce soit, de manière à ce qu'on soit impressionné par la taille.
1: C'est d'origine, quoi, hein, vraiment. Donc la particularité du bâtiment, hormis qui fait 14 mètres de haut, c'est qu'en haut, vous voyez, il y a une petite...
0: surélèvement un peu au milieu.
1: Et donc les côtés, ce sont des ventilations. Parce que les machines à vapeur faisaient à la fois de la vapeur, mais surtout de la fumée.
0: Et donc il y a toutes ces entrées en arc de cercle par lesquelles rentraient les locomotives.
1: Il faut savoir quand même que toutes les voies étaient sur fosse. On en a une, on en a refait qu'une.
0: Il y avait une fosse en dessous pour pouvoir travailler sous la locomotive, comme on connaît chez les garagistes ou des choses comme ça.
1: Exactement, c'est exactement ça. Donc là, il y en a une qui est d'origine.
0: Il y a des rails sur lesquels peut aller la locomotive. Alors là, cette locomotive qu'on voit, c'est quelle date?
1: C'est particulier, on est seul à avoir ça, 1927. Ça s'appelle un pousse-wagon. Ça servait dans les petites gares à faire les manœuvres de train, sans pour autant les atteler, les crochets et tout. Ils poussaient avec, d'où la forme un peu bizarroïde.
0: Une espèce de petit véhicule avec des espèces d'antennes un peu qui permettent de pousser les locomotives.
1: La bêta-corne, parce que ça ressemble à...
0: La bêta-corne.
1: À peut-être d'escargots.
0: Combien de locomotives sont exposées en tout dans la rotonde?
1: En matériel complet, il y en a 21. Il y a des wagons aussi, hein, qui eux, ne sont pas moteurs. Hein.
0: Ils sont tous d'époques différentes?
1: Oui, et ils sont tous en état de fonctionnement aussi.
0: Et quand ils rentraient ici, les locomotives, les wagons restaient à l'extérieur?
1: Oui, en général, là, ils étaient même décrochés en gare. Il n'y avait que la machine qui rentrait là. Parce qu'en fait, dans les années 30, qui a été l'apogée un peu de la rotonde, il y avait 85 locomotives de stockées là, ici. Donc c'est énorme, hein, 85.
0: Voilà, et en sortant de la rotonde, on tombe sur le ponton, qui est donc assez exceptionnel.
1: Oui, parce qu'il est encore tout à fait bien fonctionnel. C'est un pont de 24 mètres de long et qui peut accueillir des machines de plus de 150 tonnes.
0: Donc il y a un espèce de cercle creusé en sortant de cette rotonde. Et au milieu, il y a cette espèce de plateforme qui tourne et qui va rediriger les locomotives à l'intérieur.
1: Voilà, c'est ça.
0: Donc, ça, vous la faites fonctionner aussi de temps en temps?
1: Ah oui, c'est fréquent parce qu'en fait, sans ça, on est coincé, on ne fait rien. Hein.
0: Ah oui. Donc vous l'utilisez encore pour déplacer les, pour déplacer les locomotives.
1: Impératif. Et puis ça fait une animation pendant les visites, etc.
0: C'est pas trop d'actualité, mais en hiver, il fait pas trop froid à l'intérieur ?
1: Si, si, parce que c'est ventilé, c'est énormément ventilé. Hein.
0: Bon, pour laisser passer la fumée, normalement, c'est même fait pour.
1: Donc c'est vrai que mais l'été, il fait chaud aussi, parce qu'il n'y a pas d'isolation hein, sous les ardoises, là.
0: Alors si on revient un peu regarder les locomotives qui sont exposées, c'est vraiment des locomotives qui traversent toute l'histoire que la rotonde plus, ferroviaire a connue.
1: La plus ancienne, je pense que c'est celle-là, qui est 1915.
0: Donc, petite locomotive rouge.
1: Oui, qui servait à l'époque, parce que maintenant, bon, elle ne servirait plus, mais qui servait à transporter les ouvriers sur les voies pour les réparations.
0: C'est tout petit, on dirait une petite cabine en fait.
1: Oui, c'est ça. Alors à la base... en 1915, elle a été fabriquée pour l'armée française. Et ça servait aux officiers du front à aller voir ce qui se passait sur le front. Et donc sur les 300 qui ont été fabriqués en Angleterre, on ne sait pas précisément, mais plus de la moitié sûrement ont disparu par fait de guerre. Et puis à la fin de la guerre, comme en théorie c'était la der des der, hein, elles ont toutes été ferraillées, sauf une. Et c'est celle-ci qui est
0: à Montabon.
1: Arrivée là.
0: Alors le grand wagon pour le coup derrière, celui-là on peut rentrer à l'intérieur ?
1: Bien sûr, il faut même rentrer parce que c'est plutôt rare de pouvoir visiter facilement une voiture de l'Orient Express. Ouais. Et là c'est une vraie de l'Orient Express 1929.
0: C'est pour ça qu'elle ressemble vraiment à l'imaginaire qu'on se fait des wagons.
1: Et l'intérieur c'est encore pire parce que c'est resté d'origine, donc là on est dedans. Hein.
0: On va regarder ça alors. Bonjour Chantal.
2: Bonjour.
0: Vous êtes la femme de Bruno et vous faites aussi donc visiter la rotonde. Et donc c'est vous qui allez nous montrer un peu la voiture de l'Orient Express, qui est donc une vraie.
2: Une vraie, une ancienne certes, puisqu'elle est de 1929, mais c'est une vraie. Elle a été modernisée en 1962, ce qui fait que c'est la seule qui reste dans son jus de 1929 et de 1962.
0: Donc c'est vraiment une exception ici à Montabon.
2: Ah oui, oui, oui, elle est extraordinaire. Hein. Donc de toute façon, on va monter et vous allez voir qu'elle est vraiment moderne. Moderne pour cette époque-là, puisque vous verrez que dans chaque cabine, il y a le chauffage central, il y a l'électricité, il y a bien sûr lavabo avec eau chaude, eau froide. Donc vous voyez que pour l'époque,
0: c'est en 1929,
2: c'est du grand, grand luxe. En plus, vous verrez des cabines en banquette et d'autres en literie. Ça veut dire que la personne qui était responsable d'une voiture lit comme celle-ci s'appelait le conducteur. Et c'est lui qui mettait en banquette pour la journée et qui mettait en lit pour la nuit. 1929, hein, ça correspond à nos convertibles actuels. Donc c'est pour dire que c'est très très moderne pour l'époque, hein, c'est indiscutable. Cette voiture a été construite en Angleterre, donc vous avez le nom du constructeur anglais en haut de chaque escalier. Elle arrivera en France en août 1929 par bateau. Elle ne pouvait pas arriver autrement à l'époque, ce qui explique bien sûr les anneaux que vous pouvez voir sur le côté.
0: Il y a des petits anneaux qui sont accrochés en dessous et qui servaient donc à...
2: pour l'amarrer sur le bateau. Alors en 1929, de 1929 à 1939, c'était une vraie voiture de l'Orient Express. C'était même une Simplon Orient Express puisqu'elle passait sous le tunnel de Simplon. Puis entre 1939 et 1960, elle était basée à Istanbul. Elle ira donc à Ankara. Elle se dirigera vers Bagdad et elle ira à Kurtalan, qui est une ville au nord de Bagdad. Donc vous voyez qu'elle a...
0: Elle a voyagé plus que la plupart d'entre nous.
2: C'est indiscutable. Dans les années 60, ils vont la rapatrier en France, justement pour la moderniser en 1962. Après 62, elle reprendra ses trajets de l'Orient Express jusqu'en 1971, où là, elle est réformée de la compagnie des wagons-lits. On va donc lui retirer ses bandeaux, ses écussons, puisqu'elle ne fera plus partie de la flotte, et ensuite remise à la SNCF, qui s'en servira jusqu'en 1978 comme voiture forum, donc pour faire des expos. Et ensuite, elle est rachetée par une association de trains touristiques qui roulait entre Richelieu et Chinon.
0: Et comment elle arrive ici ?
2: Alors, elle appartient toujours à cette association, nous l'avons sous convention avec eux, et elle est arrivée, elle fait 24 mètres de long et elle pèse 54 tonnes, donc vous pensez bien qu'elle n'aurait pas pu arriver ici sur un camion. Donc on a la chance d'être toujours attaché à la SNCF par la voie qui est le long du bâtiment là-bas. Donc la SNCF nous l'a rapatriée ici en décembre 2016.
0: D'accord, par des voies de rail habituelles.
2: Oui, puisqu'elle est revenue par le rail.
0: Tout elle fonctionne toujours.
2: Ah, complètement, complètement. Donc si vous voulez, on va monter.
0: Eh bien, on y va. Donc on rentre par les petits escaliers.
2: En haut à gauche, des WC modernes, puisqu'ils ont été remplacés en 1962. Et vous voyez la longueur du couloir sur 24 mètres de long.
0: Et alors là, c'est tout comme dans les films.
2: Ah, tout à fait, tout à fait. Et là, on a différentes cabines, puisque sur 24 mètres de long, on a 10 cabines de 2 personnes, dont des cabines doubles. Ça veut dire que des gens très riches pouvaient louer 2 cabines pour en avoir toujours une en salon et une en lit. Donc la porte centrale restait ouverte, les gens faisaient ce qu'ils voulaient. Sinon, la porte centrale était refermée et ça redevenait des cabines séparées. Donc on a vraiment des cabines différentes. On a, comme je vous disais, le petit lavabo avec eau chaude, eau froide.
0: Sous un petit coffret pour
2: l'utiliser comme petite table, bien entendu.
0: Tout est optimisé.
2: Complètement. Hein. Pour l'époque, surtout, c'est énorme. Mmh. On va passer de ce côté-là.
0: Là, on rentre sur la cabine d'à côté. Ici, c'est plutôt un canapé.
2: Alors, elle est en version jour. Donc,
0: elle pourrait être un lit comme la cabine qu'on vient de voir.
2: Pour le soir, il la remettait en lit comme ça, forcément. Mmh. Des lampes de chevet en laiton. Donc, il y en avait au-dessus de chaque couchette. Mmh. Des boutons blancs qui permettaient d'appeler le conducteur si on avait besoin de lui. Et quand on appelait le conducteur, un voyant s'allumait dans le couloir. Vous avez conscience que c'est comme dans nos hôpitaux aujourd'hui.
1: Oui.
2: Et surtout, sous le lavabo, vous pouvez remarquer qu'il y a un petit placard.
0: Un tout petit tiroir, oui.
2: Et dans ce petit placard, il y avait le bourdalou.
0: Qu'est-ce que c'est que le bourdalou ?
2: Le bourdalou, eh bien, c'était un petit pot de chambre. Mais comme pour la compagnie des wagons-lits, ce n'est pas élégant appeler ça un pot de chambre. Donc, ils cherchent dans notre histoire française comment ils allaient pouvoir appeler ça pour que ça devienne chic. Et ils vont tomber sur l'histoire de Louis Bourdalou. C'était un prédicateur jésuite français dans les années 1632-1704. Ce prêtre, il faisait des sermons tellement longs, mais tellement passionnant que ses ouailles venaient carrément l'écouter avec leur petit pot de chambre. Donc vous pensez bien qu'elles l'ont appelé bourdalou.
0: Quelle grande classe pour un pot de chambre.
2: C'est joli. Et un bourdalou, nous en avons trouvé un dans un des placards de cette voiture. Donc on l'expose dans le musée, là-bas, comme ça au moins les gens voient à quoi ça ressemble. Et surtout, le bourdalou, eh bien il était renversé plein dans le placard. Parce qu'au fond du placard, vous avez les évacuations qui s'en vont dans les eaux usées. En haut, l'arrivée d'eau qui permettait de nettoyer placard et bourdalou. 1929 quand même. Ils avaient créé des mini-chasses d'eau dans chaque placard. Donc on est vraiment sur du très très grand luxe. Hein. C'est indiscutable. Alors on va continuer la visite, bien sûr, à l'intérieur de cette voiture. Donc là, vous êtes sur les mêmes cabines que vous venez de voir, hein, bien entendu. Alors là, on est sur des cabines nettement plus petites, mais bon, c'est pas quand même à la portée de tout le monde. Disons que c'était un tarif différent, ça permettait d'avoir des
0: tables. Il y a quand même deux lits, une petite table.
2: Il y a quand même tout le confort, mais elle est beaucoup plus serrée.
0: Oui.
2: La même chose, beaucoup plus serrée également, mais pouvait louer deux cabines pour en avoir toujours une en salon, une en lit. Donc vous voyez déjà le nombre de tarifs qu'il pouvait y avoir à l'intérieur de cette voiture. Et là, on arrive sur les trois cabines les plus chères de cette voiture-lit. Donc, n'hésitez pas à rentrer dedans pour aller voir pourquoi ce sont les cabines les plus chères.
0: On rentre, donc il y a deux petits lits. Et là, une salle de bain qui est aussi grande qu'une salle de bain d'un appartement parisien.
2: Donc, vous comprenez pourquoi ce sont vraiment les cabines les plus chères. Et donc, il y en a trois comme ça.
0: Avec à chaque fois deux lits qui peuvent être transformés en canapé, plus une salle de bain.
2: Alors, le conducteur, comme il était là pour travailler, vous pensez bien qu'il n'avait pas de couchette. Donc, sur cette paroi, il avait une sorte de fauteuil. Il tirait un lit de camp dans le couloir et il se reposait quand tout le monde dormait dans la voiture.
0: C'est au fond du couloir. Là, il y a même une photo qui le représente d'un conducteur qui est allongé sur un fauteuil, donc qu'il n'y a plus aujourd'hui dans le couloir.
2: Là, il n'y est plus. Mais dans cette position, il pouvait voir et entendre les voyants s'allumer. Donc il devait rester vigilant pour ses voyageurs, il devait répondre à toutes les demandes.
0: Il est au fond du couloir, il voit l'entièreté du couloir et les voyants qui peuvent s'allumer.
2: Voilà, tout à fait. Là, il a son bureau, son cabinet de toilette. Si vous levez les yeux, vous voyez les niveaux d'eau et les vannes d'eau, parce que ce que je ne vous ai pas dit, c'est que les réservoirs d'eau propre sont dans le toit. Donc, pour vérifier où en étaient les niveaux d'eau et les vannes d'eau, eh bien...
0: Il y avait la possibilité de vérifier avec les robinets.
2: Il fallait vérifier avec les robinets. Et puis, vous pouvez imaginer que vous allez passer les soufflets, vous retrouvez dans la voiture restaurant ou autre voiture qui pouvait suivre. Hein, c'était un convoi complet. Mmh. Et juste avant de redescendre, vous passez devant la chaudière à charbon qui alimentait le chauffage central et l'eau chaude. C'était bien sûr au conducteur de remplir en charbon cette chaudière. Donc vous comprenez l'utilité de son cabinet de toilette, puisqu'il devait toujours être classe pour ses voyageurs.
0: Donc là, normalement, ça devrait suivre avec un autre wagon, qui pourrait être une voiture restaurant.
2: Voiture restaurant, salon ou autre voiture-lit, hein, bien entendu, puisque c'était des convois complets. Les convois étaient faits en fonction des réservations. C'est comme nos TGV de maintenant, c'est suivant les réservations. Eh bien, ils mettaient le nombre de voitures qu'il y avait besoin.
0: suite.
2: On est sur du grand, grand luxe, là. Hein. Vous savez peut-être que la Compagnie internationale des wagons-lits existe toujours. Hein. Ça appartient actuellement au groupe Accor et à la SNCF. Donc, il y a toujours des trains de luxe qui roulent encore aujourd'hui, qui vont vers Rome, vers Venise, vers Istanbul. Hein. Donc, juste vous dire qu'un Paris-Venise d'aujourd'hui, dans les voitures de luxe de maintenant, c'est 48 heures. Aller, retour. À l'époque de cette voiture, c'était au moins 5 jours. Eh bien, sachez que c'est quand même 12 000 à 14 000 euros par personne. Donc, vous pensez que la proportion financière était la même à l'époque. On est sur du très grand luxe.
0: Parce que c'est très long, en plus, d'où la nécessité d'être voilà. Un peu bien installé.
2: Ah ben, il faut être super bien installé.
0: Bruno, tout à l'heure, nous avait parlé d'une exposition de photos dans la rotonde. Je l'aperçois à côté de la voiture de l'Orient Express. Je vous propose d'aller rencontrer Florence Millet, c'est ça ? Florence Millet, l'artiste de cette exposition. Bonjour Florence. Bruno Duru nous expliquait que la rotonde était aussi un lieu pour recevoir des événements, des expositions. Et justement, vous, Florence, vous exposez dans la rotonde ferroviaire de Montabon depuis déjà plusieurs semaines.
3: Tout à fait. Alors, il y a une particularité, c'est que l'ensemble des photos qui sont exposées ici, il y en a 21 dans cette série narrative, l'ensemble de ces photos ont été prises ici, lors d'ateliers ou lors de séances photos.
0: Alors, comment est-ce que vous avez découvert la rotonde ferroviaire ?
3: Alors, c'est tout simplement par mes enfants qui sont venus avec l'école. Et mon fils, notamment, a tellement aimé le lieu qu'en fait, il nous avait dit « Papa, maman, on revient ». Et en fait, ça doit faire 3 ans à peu près qu'on revient parce que nos enfants nous ont vraiment donné le goût de ce lieu.
0: Voilà. Et vous, ça vous a inspiré pour les photos ? Vous avez trouvé que c'était un lieu inspirant ?
3: Tout à fait. Alors, la toute première fois, je me suis dit que j'étais sur un set de cinéma. Et en effet, le fait de voir la voiture de l'Orient Express en vrai, en grand, on peut rentrer dedans, on se projette vraiment. Et puis ce que je trouve absolument extraordinaire, c'est qu'on a de très très belles lumières, on a des belles machines, et pour autant ce sont des machines qui sont vieilles mais tellement bien entretenues, avec chacune leur histoire, et en fait on peut se raconter 10 000 histoires. Donc on est 5 ans ou 90 ans, je pense qu'on peut tous trouver notre compte en fait d'histoires à se raconter dans ce lieu. Et c'est vraiment ça en fait moi qui m'a inspirée à construire cette série de photos. Comme je vous indiquais, c'est une série narrative. Donc on a plusieurs personnages à rencontrer, puisque la série s'articule sur 3 actes. Il se passe des choses, et puis à chacun des visiteurs de découvrir en fait s'il y a eu un crime, qui est l'auteur du crime si toutefois, et comment est-ce qu'on interprète chacune des photos.
0: C'est tout un roman policier à travers des photos. Merci Florence. Merci Bruno, merci Chantal et Florence de nous avoir fait découvrir ce lieu hors du temps. Je rappelle les horaires de la rotonde ferroviaire de Montabon. Tout cet été, elle est ouverte de 14h à 18h et le mercredi et samedi aux mêmes horaires le reste de l'année, même les jours fériés. Bonne journée à l'écoute de RCF Notre-Dame et à bientôt.

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0: Bonjour à toutes et à tous et bienvenue dans un nouvel épisode de Science Radio sur RCF Sud Belgique. Aujourd'hui, on va parler d'un projet qui va faire le lien entre le numérique et le cinéma. Pour aborder ce sujet-là, de podcast qui s'appelle Popcode, je suis en compagnie d'Anthony Simonowski, qui est professeur en transformation numérique à l'UNAMUR. Déjà, bonjour Anthony.
1: Bonjour et merci pour l'accueil, je suis ravi d'être ici.
0: Avec grand plaisir, et on va aussi mentionner votre collègue avec qui vous menez ce podcast, donc c'est Benoît Van de Rose, qui est professeur en génie logiciel à l'UNAMUR également. Voilà, on le mentionne, il n'est pas là aujourd'hui, mais on va parler probablement de lui aujourd'hui. Merci d'être là aujourd'hui pour parler de ce podcast, donc Popcode, qui mélange donc, comme je l'ai dit, pop culture et numérique. Est-ce qu'on peut expliquer un petit peu ce concept de podcast? Qu'est-ce que vous y racontez?
1: Évidemment. Alors, le concept, c'est d'aborder des concepts clés liés au numérique, à l'ère du numérique, à ses enjeux, via la culture populaire. Et par culture populaire, on veut principalement dire le cinéma, les séries, voire un tout petit peu les jeux vidéo, qu'on essaye donc, épisode par épisode, de décortiquer et d'illustrer ce qu'ils veulent dire par rapport au numérique. Exemple, hein, c'était notre tout premier épisode, on a évidemment parlé de Terminator, grand classique de James Cameron, pour parler déjà à l'époque, donc ça c'était il y a 3 ans, hein, déjà maintenant, quasi jour pour jour, de humains,

0: On est aidé principalement par le service audiovisuel. Donc, comment ça se passe? On arrive, hein, comme ici, dans un studio d'enregistrement. On discute pendant 30 à 40 minutes. Après quoi, le service nous donne l'épisode, nous a fourni le générique également. On les remercie toujours très fort pour ça. Évidemment, ça, c'est le travail sur le moment même, qui est relativement facile. C'est de la discussion. Le gros du travail, évidemment, c'est le boulot de préparation.
1: Oui, c'est ça. Parce que c'est une émission qui a lieu, enfin, c'est une fois par mois, alors. Hein, donc, je suppose que c'est pas mal de boulot de préparation. Déjà, comment on choisit les films qu'on décide d'aborder dans ce podcast-là?
0: Tout à fait. Alors, on a une approche qui a évolué, évidemment. Au tout début du podcast, on naviguait un peu à vue. Hein. L'idée, c'était de tester le concept, de parler principalement de films qui nous plaisaient. Donc, on avait vraiment envie de d'abord parler de Terminator, ça nous plaisait. Je crois que les trois premiers épisodes, c'est Terminator, Ex Machina et Social Network, donc trois films qu'on adore à titre personnel, qui sont vraiment chouettes. Donc, on avait envie de parler de ces films-là. Et par la force des choses, on s'est dit comment illustrer ces films-là avec des thématiques liées au numérique. Donc ça, c'était l'approche au début. Après, évidemment, on a essayé d'avoir une approche un peu plus systématique, hein, notamment pour la rédaction d'un livre, on y reviendra après, j'imagine. On a essayé plutôt de faire un travail d'analyse, de se dire, OK, quels sont les thèmes les plus importants à aborder dans une logique d'éducation numérique, donc quelles sont les grandes technologies qu'il faut aborder, IA, réalité virtuelle, robotique, quels sont les grands enjeux à aborder, fracture numérique, impact environnemental du numérique, populisme numérique, tous ces enjeux-là, et également quelles sont les grandes évolutions en termes d'histoire du numérique qu'on a pu évoquer. Et à partir de ces grandes thématiques qu'on a essayé d'arrêter, on a essayé de toujours trouver l'œuvre qui nous paraissait la plus illustrative par rapport à ça. Évidemment, il y a toute une série de manières d'illustrer via la fiction, mais voilà, on a essayé de faire cette sélection-là.
1: Et ça peut être des films d'aujourd'hui comme des films du passé aussi, hein. C'est très, très large en fait.
0: Tout à fait. Parfois, on rebondit sur l'actualité. Hein. Donc, récemment, on a abordé Dalloway, hein, qui est un film qui est sorti en 2025. Alors que, on a enregistré, figurez-vous, un épisode ce matin même. Ah. Et là, on a enregistré Ghost in the Shell, qui sera du coup notre 30e épisode et qui date des années 90. Quoi. Et alors, il y a peut-être un deuxième mode de sélection qui est intéressant de mentionner, c'est que parfois, on a des films qui traitent directement de la thématique qu'on va aborder. Exemple typique, Social Network, je l'évoquais tout à l'heure, Social Network, ça parle de la création de Facebook. Donc c'était évident, on regarde le film, on va parler de Facebook, de sa création, des biais des développeurs dans le cadre de la création de Facebook. C'est un peu du mapping one-to-one assez facile. Par contre, parfois, on essaye plutôt d'utiliser le film comme une analogie. Donc, par exemple, là, je pourrais faire référence au Truman Show, qui est un film très connu, hein, sur Jim Carrey, qui, c'est assez vite éventé dans le film.
1: Filmé en permanence.
0: Exactement, dans une sorte de télé-réalité juste sur lui, observé par toute la planète. Et ça, à l'époque, ça n'évoquait pas du tout les réseaux sociaux. Non. Mais, à l'aune de notre regard d'aujourd'hui, ça évoque évidemment pourquoi certaines personnes se montrent sur les réseaux sociaux, pourquoi certaines personnes regardent les réseaux sociaux. Et en fait, il y a toute une série de films, d'indices dans le film qui étaient en quelque sorte prémonitoires par rapport à la vague des réseaux sociaux qui sont arrivés après. Donc vraiment deux modes de fonctionnement par rapport aux œuvres qu'on peut sélectionner.
1: Et donc Popcorn d'alors, donc c'est un podcast qui sort une fois par mois. Ça demande combien de temps de préparation un podcast comme ça, par exemple?
0: Alors, c'est dur à estimer parce qu'on le fait toujours un peu par passion. C'est pas forcément... Enfin, ça fait partie de nos missions, c'est à l'université, évidemment. Donc, on enseigne, on fait de la recherche. Alors, il y a toujours cette mission de service à la communauté. Et on considère vraiment que PopCloud, ça fait partie de ce service-là, de fait de rendre, en quelque sorte, la connaissance universitaire aussi accessible que possible. On essaie d'avoir un ton un peu décalé. Donc, voilà, on essaie vraiment de la rendre aussi grand public que possible. Et donc, oui, il y a d'abord le travail de visionnage du film, évidemment. On regarde chaque film au moins une fois avant de l'aborder. Et ensuite, le gros du travail, c'est le travail documentaire, en fait. Hein, oui. Parce que, évidemment, il y a certains films sur lesquels on est beaucoup plus expert. On a, par exemple, évoqué le développement logiciel à travers la série Silicon Valley. Le développement logiciel, Benoît est un expert là-dedans. J'ai moi-même travaillé un peu là-dessus. On avait en plus un invité qui nous permettait d'éclairer nos questions. Donc là, voilà. C'est relativement facile. Par contre, lorsqu'on fait venir quelqu'un pour parler, par exemple, hein, de la réglementation des lanceurs d'alerte, hein, via le film Snowden, on a fait venir Amélie Lachapelle, qui est une collègue à l'université de Namur. On n'est pas du tout expert juridique, pas du tout expert sur les lanceurs d'alerte. Du coup, voilà, on se réfère à l'invité. où on essaie de bosser nous-mêmes le sujet. Et là, ça demande de la lecture d'articles scientifiques, regarder des vidéos de vulgarisation, discuter aussi avec les collègues en amont. Donc vraiment, ça demande un vrai travail de préparation et

0: honnêtement, un travail assez valorisant de curiosité, parce que ça m'a permis de m'ouvrir à toute une série de domaines liés au numérique auxquels je n'étais pas forcément ouvert auparavant.
1: Et je suppose, en plus, sur 3 ans, vous avez pu explorer des, on va dire, des dizaines de sujets aussi, non ?
0: Tout à fait, hein, donc 30 épisodes, hein, donc 30 films,
1: oui.
0: 30 films ou séries. Évidemment, je dirais qu'il y a une thématique qui est un peu prédominante, c'est l'IA, hein, même oui. si elle est... très large comme thématique, mais c'est un peu déjà, je pense, la technologie qui est la plus représentée dans la fiction avec la robotique. Donc c'est plus difficile de parler de technologie comme la blockchain, par exemple, qui est une autre technologie importante, mais mm-hmm. qui n'est pas forcément identifiable dans des œuvres
1: oui,
0: de fiction.
1: Oui, c'est pour le grand public, je veux dire.
0: Hein. Exactement, exactement. Et du coup, on doit se retrouver sur des œuvres qui évoquent le plus souvent l'IA. C'est pour ça d'ailleurs qu'on a décidé d'adopter un autre mode de fonctionnement où on partait des thèmes, parce qu'on avait en fait peur de tourner en rond à juste parler d'IA épisode après épisode. Ça nous a permis, en partant des thèmes, d'élargir un peu nos horizons.
1: C'est ça, oui, parce qu'il y a eu d'autres thèmes que je vais citer par-ci par-là. Il y a eu la fracture numérique, je pense, avec I. Daniel Blake, Science et Foi, avec le film Contact. Et il y avait André Fusfa qui était là aussi. Il y avait aussi Les Influenceurs avec The Truman Show, je pense aussi. Les Mondes Virtuels avec Summer Wars, notamment Ready Player One, etc. Le Metaverse aussi. Et qu'est-ce que vous aimeriez encore aborder dans ce podcast-là comme sujet ?
0: Ah, ben alors ça, c'est une très bonne question, parce qu'on arrive à la fin d'un cycle, en fait. On s'est dit, à la fin de ces 30 épisodes, on a décidé de un peu faire évoluer le format. Donc, après la sortie de Ghost in the Shell, de l'épisode Ghost in the Shell, on va essayer d'aborder des thématiques un peu en dehors du numérique également. Donc, par exemple, aborder des thématiques liées à la politique trouver des films qui illustrent ces thématiques-là. Parce qu'en fait, notamment l'exercice avec André Fusfa était très intéressant, parce qu'on a parlé un peu d'IA, mais on a surtout parlé d'astrophysique, et donc on a trouvé que la fiction comme œuvre de médiation entre des disciplines différentes était assez prometteuse. Donc voilà, ça c'est ce qu'on va essayer de faire dans les prochains mois. Évidemment, on va aussi aborder des films qu'on n'a pas encore osé aborder jusqu'à maintenant. Donc là, ce que j'appelle les monuments du cinéma lié au numérique. Je vous dirai les trois qu'on n'a pas encore osé aborder. C'est Matrix,
1: oui.
0: 2001, l'Odyssée de l'espace, mm-hmm. et Blade Runner. Ce sont vraiment pour nous trois des plus grands monuments des films qui ont largement influencé les technologies en tant que telles, parce qu'elles ont influencé les imaginaires qu'on peut avoir. Et ça, c'est des films qu'on avait besoin d'avoir un peu d'expérience, on va dire, avant de pouvoir aborder sereinement.
1: Au bout de 3 ans, je pense que vous avez pas mal d'expérience. Je vais redire votre nom. Donc, Anthony Simonowski, vous êtes professeur en transformation numérique à l'UNAMUR et vous co-animez ce podcast, donc PopCode, avec Benoît Van der Rose, qui est professeur en génie logiciel à l'UNAMUR également. On va partir en musique ici, puis on se retrouve juste après pour parler encore de ce podcast PopCode et de justement la manière dont vous faites pour parler de ces films-là, de ces thèmes notamment, et d'un livre aussi qui est sorti tout récemment, dont on va parler juste après.

0: Nous voici dans la seconde partie de Science Radio sur RCF Sud Belgique, toujours en compagnie d'Anthony Simonowski, qui est professeur en transformation numérique à l'UNAMUR. Il anime un podcast qui s'appelle PopCode, qui mélange pop culture et thématiques en lien avec le numérique notamment. Il co-anime ce podcast avec Benoît Van der Rose, qui est professeur en génie logiciel à l'UNAMUR également. Donc on a parlé un petit peu de ce podcast, de la naissance de ce podcast. J'ai envie de donner un exemple de podcast que vous avez fait, par exemple, sur Terminator. Vous avez décidé de parler d'intelligence artificielle notamment, mais vous l'avez fait comment? Vous avez parlé de ce sujet-là de quelle manière en fait?
1: Alors, Terminator, c'était, en plus c'est intéressant parce qu'on a abordé Terminator 1 et 2, donc je vais pouvoir un peu expliquer l'évolution entre les deux, à une année de différence, donc il y a aussi l'expérience qui a joué. Donc le premier Terminator, on a décidé d'aborder la relation parfois antagoniste entre humain et machine, notamment, c'est évident dans le film, pour ceux qui ne connaissent pas, le pitch c'est qu'il y a une intelligence artificielle qui a envoyé des robots tueurs pour asservir l'humanité. Donc on ne peut pas faire plus antagoniste que ça, parce que là c'est carrément l'extinction de la race humaine, et ça venait en fait des angoisses de James Cameron, qui était le créateur, qui a fait des cauchemars liés à ça, qui avait vraiment des grandes, en même temps une relation de fascination par rapport à la technologie, et on le voit dans le film parce que le Terminator en tant que tel est assez classe, bien construit, mais en même temps une vraie relation de peur. Donc on parle vraiment de ces relations antagonistes là. Pour l'anecdote, il y a une scène assez emblématique dans Terminator 1 où c'est une pauvre babysitter, une victime qui a un casque audio et qui n'entend pas que le Terminator arrive pour la tuer. Et du coup, à cause de son casque, elle ne l'entend pas et du coup ne peut pas réagir. Et donc là, voilà, c'est une scène assez emblématique qui montre que parfois la technologie n'augmente pas l'humain, mais peut le diminuer. Et justement, pour contrebalancer, je dirais, cette vision très pessimiste de l'humain versus la machine, James Cameron, il a fait une suite à ce film que personnellement je préfère d'ailleurs, Terminator 2, Jugement dernier, où le Terminator du 1, donc Arnold Schwarzenegger, revient, mais cette fois-ci est gentil, est un allié du héros. Et là, il montre bien en fait l'évolution que les technologies peuvent avoir dans nos vies, et je pense que c'est un message de subtilité que James Cameron introduit là, en disant que oui, parfois la machine, l'IA, la technologie, peut être une source d'augmentation pour l'humain quand elle est bien utilisée. Et bon, ça ne l'empêche pas d'avoir toujours cette vision antagoniste, parce que dans le deuxième film, il y a le T-1000, qui est le nouveau Terminator, qui est plus avancé, plus numérique, plus informe, qui, lui, est bien l'antagoniste du film.
0: Et pour vous, est-ce que vous pensez que la technologie, c'est un bénéfice ou c'est un désavantage?
1: Alors, je répondrai par la phrase qu'on répète assez souvent dans le cadre du podcast, c'est que la technologie n'est pas neutre. Donc, la technologie en soi n'est pas bonne ou mauvaise. C'est un outil, c'est un objet qui est développé par des humains, qui eux, bon ou mauvais, c'est peut-être un peu fort de les classifier comme ça, mais par contre, ils peuvent avoir des bonnes ou des mauvaises intentions, ou en tout cas, certaines valeurs qu'ils souhaitent insuffler dans les technologies qu'ils développent. Lorsque on développe une IA, comme ChatGPT, pour ne pas la citer, on insuffle en quelque sorte dans cette IA une certaine vision du monde, une certaine manière de répondre aux utilisateurs. Il n'y a qu'à voir la différence entre l'interaction avec une IA comme ChatGPT ou une IA comme Grok, donc l'IA d'Elon Musk déployée sur X, où on peut voir que c'est deux visions quasi politiques différentes. Et donc voilà, la technologie n'est pas bonne ou mauvaise en soi, mais ce qui est le plus important de comprendre en tant que citoyen, je dirais, c'est que la technologie n'est pas neutre et que c'est notre, je dirais même, devoir en tant que citoyen de s'informer par rapport à ces technologies et de parfois rappeler à l'ordre le politique sur certains choix technologiques qui peuvent être posés ou pas au sein de notre pays.
0: Exactement, c'est bien de le rappeler, Anthony Simonowski, donc professeur en transformation numérique à l'UNAMUR. Déjà cette fonction, qu'est-ce que ça veut dire?
1: Alors c'est un mot un peu pompeux, effectivement, mais ce que ça veut dire, c'est que j'ai un background en ingénieur de gestion, et là j'en suis le responsable de programme pour l'université de Namur. Donc en gros, c'est une formation qui mêle informatique et gestion. Donc j'ai des bonnes bases en gestion, en management, en gestion des personnes, des organisations, mais en même temps j'ai une connaissance, j'essaye d'avoir une connaissance sur des notions assez avancées d'informatique, pour pouvoir comprendre justement ce dialogue entre sphère sociale, sphère managériale et sphère technique, pour aligner en fait les deux. Donc, transformation numérique, ce que ça veut dire, c'est que c'est le processus par lequel les organisations vont améliorer leur fonctionnement grâce aux technologies et offrir de nouveaux services, produits à leurs clients, à leurs usagers, parce que moi je bosse beaucoup avec le secteur public, donc je vais plutôt parler même de citoyens, via des canaux numériques, ou pas d'ailleurs, parce que c'est pas parce que je suis professeur en transformation numérique que je suis, on va dire, obsédé par ce mot numérique. Et je pense que toutes les solutions doivent exclusivement passer par le numérique.
0: Et à vos élèves, vous leur apprenez quoi? Est-ce que vous parlez justement de votre podcast? Vous parlez de films peut-être aussi? Est-ce que ça fait partie de vos compétences de cours?
1: Alors, c'est sûr que, bon, je crois que tous mes étudiants savent que je suis un passionné de cinéma. Je le fais même pas exprès, je dirais, d'avoir des exemples liés au cinéma dans mes cours. C'est juste naturellement, je vais toujours bien mettre peut-être une image à un moment dans une slide parce que ça me fait plaisir, ou à l'oral, commencer à parler d'un film. Donc voilà, ils savent que je suis passionné et voilà, on échange parfois là-dessus. Ce que je vais faire de manière un peu plus structurée cette année-ci, je ne l'ai pas encore fait, mais je vais le tester dans un cours, c'est que je vais demander aux étudiants eux-mêmes de créer une courte nouvelle, ou en tout cas un court scénario de science-fiction pour illustrer une théorie liée à la transformation numérique qu'on va voir ensemble en cours. Donc ça va être sous la forme d'un concours qu'on va essayer d'organiser, et ça va être en quelque sorte une étape logique suivant le podcast, parce que là on ne fait que décoder des œuvres qui existent déjà. Là, l'idée, ça serait de créer avec les étudiants des nouvelles œuvres liées au numérique.
0: Exactement. Puis après, il y a ce podcast, bien sûr, Popcode. Puis après, il y a un livre qui est sorti tout récemment, je pense en janvier ici 2026. Ça s'appelle Cinémathèque, 20 œuvres pour comprendre le numérique. Est-ce que finalement, ce livre, c'est notre approche? Comment c'est venu à l'esprit de vous deux?
1: Alors oui, vous remarquez déjà qu'on aime bien les jeux de mots entre Popcode et Cinémathèque. Oui. C'est toujours notre petit plaisir. Et en fait, je pense que ce livre résulte vraiment de deux frustrations, je dirais. La première frustration, c'est le fait qu'on l'audience du podcast est une audience intéressante, mais tout le monde n'écoute pas des podcasts. C'est un profil bien défini. Ce n'est pas les mêmes personnes qui vont écouter la radio, ce n'est pas les mêmes personnes qui vont regarder la télévision. C'est un profil particulier. Donc ça, on va dire... Nous, notre logique, c'est de faire un podcast qui est écouté par un maximum de public. Donc, le fait de faire un livre permettait de nous ouvrir à un autre type de public. Et la deuxième frustration, c'était que, comme je l'ai dit tout à l'heure, on abordait parfois de manière un peu séparée les différentes œuvres. On était parfois un peu frustrés de ne pas pouvoir montrer les liens entre les différentes œuvres, entre Terminator 1 et 2, entre Terminator et Ex Machina. Donc, vraiment de... plus dérouler un fil rouge thématique à travers plusieurs œuvres. Et ça, l'organisation en termes de livres nous permet vraiment de le faire, parce que ça nous permet de, en termes de structure par exemple, aborder la réalité virtuelle par trois œuvres qui sont directement connectées les unes aux autres. Donc ce souci de cohérence nous a vraiment poussé vers une rédaction de livres. Hein. Et donc on remercie encore d'ailleurs l'Académie Royale qui nous a édité, parce qu'elle nous ouvre vraiment un nouveau public. On ne touche pas un euro par rapport à ce livre-là, ça je voulais aussi le mentionner, parce que ce qui nous importe vraiment le plus, c'est que ce livre soit découvert un maximum, que les gens s'en saisissent, que les enseignants s'en saisissent. Ça serait vraiment mon souhait le plus cher, je dirais, que des enseignants du primaire ou du secondaire s'en saisissent pour éduquer au numérique à leur tour.
0: Et à petit prix aussi, c'est 10 euros, je pense.
1: Tout à fait, 9 euros même, je pense.
0: C'est même 9 euros, donc vraiment accessible à tout le monde. Mais je suppose qu'entre réaliser un podcast et écrire un livre, c'est pas la même chose. Comment ça se passe?
1: Oui, en fait, on a eu la chance de se mettre dans la rédaction du livre il y a plus ou moins un an et demi. Donc, ça fait déjà un petit temps. Et on était encore à la moitié de notre podcast. On n'était qu'au 15e épisode. Ce qui nous a permis aussi de, stratégiquement, en fait, choisir des épisodes de podcast dont on savait qu'on allait transformer en livre après. Ce qui nous permettait, en fait, lorsqu'on préparait l'épisode, hein, comme je vous l'ai dit, ça prend beaucoup de temps, on documente déjà beaucoup de choses, on ne sait parfois pas tout dire dans le podcast ou pas toujours aussi clairement qu'on le souhaiterait, de utiliser ces informations-là dans le livre en parallèle, et donc ça nous permettait de co-développer en quelque sorte les deux éléments les uns après les autres.
0: Et où est-ce qu'on peut retrouver justement ce podcast Popcode? Je suppose sur les plateformes d'écoute. Est-ce qu'on peut peut-être rappeler ces plateformes-là?
1: Tout à fait. Donc c'est Pop-Code, C-O-D-E, que vous pouvez retrouver sur vos plateformes d'écoute favorites comme Spotify ou Apple Podcast. Nous avons également un site web qui est hébergé par l'hébergeur Aoucha. Donc vous tapez Pop-Code sur votre moteur de recherche favori, normalement vous devrez tomber dessus.
0: Parfait, voilà. Et puis après, est-ce que, pour terminer cette émission, est-ce qu'il y a d'autres projets peut-être en tête? Déjà, le podcast, il va évoluer, mais est-ce qu'il y a d'autres projets peut-être à côté encore par rapport à tout ça?
1: Alors oui, on en a un, et ça peut intéresser d'ailleurs les auditrices et auditeurs, ce sont les séances du numérique. Donc on organise plus ou moins, là ça fait deux séances qu'on vient de faire, une projection en fait de film au K22 à l'Université de Namur, après laquelle on invite des experts pour un débat autour de ce film-là. Donc justement la prochaine diffusion, ça sera sur Daniel Blake, sur la fracture numérique, et auparavant on a fait des projections de Social Network et de Ex Machina. Donc on revisite en quelque sorte des films qu'on avait déjà abordés, mais cette fois-ci avec des experts externes pour discuter d'autres enjeux.
0: Ça permet un petit peu de développer finalement l'univers du podcast, où de toucher un autre public aussi.
1: Tout à fait, toucher un public très différent et surtout de vivre la fiction ensemble. C'est en fin de compte ça le plus enrichissant, c'est de faire découvrir des films et de partager ce moment de découverte ensemble.
0: Surtout dans cette belle salle du Quai 22 ici à Namur. Vraiment, renseignez-vous. Et ça, on peut trouver les informations où par rapport à ça?
1: Alors, vous tapez séance du numérique, encore une fois, sur votre Namur, sur votre barre de recherche favorite, ou alors simplement suivez-moi sur LinkedIn. Je diffuse normalement toutes les informations. Donc, Anthony Simonski, vous avez déjà rappelé plusieurs fois le nom. Je diffuse normalement assez souvent les informations liées à ces séances.
0: Parfait. Merci beaucoup. En tout cas, donc, Anthony Simonski, professeur en transformation numérique à l'UNAMUR, qui est l'un des co-créateurs de ce podcast. Popcode que vous pouvez retrouver un petit peu partout, mais aussi l'un des auteurs de ce livre, je vais répéter le titre, Cinémathèque, 20 œuvres pour comprendre le numérique, c'est paru à l'Académie Royale de Belgique. Merci à vous d'être venu et on vous souhaite tout le meilleur pour la suite de ce projet.
1: Merci beaucoup pour le bel accueil et pour cette formidable émission.

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2: 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ZZ Top, Tres Hombres. À peine sorti de la boue du Rio Grande, trois ombres s'étendent dans la nuit le long des berges du Mississippi, direction Memphis, Tennessee. Bruit de bottes, Stetsons et guitares en bandoulière, les trois gringos qui se dirigent vers la ville du King of Rock'n'Roll ne sont autres que les cowboys texans de ZZ Top, un power trio de choc qui a su, en deux albums seulement, redéfinir le son du rock sudiste. Si Allman Brothers Band a ouvert la voie, Billy Gibbons, Frank Bird et Dusty Hill s'apprêtent avec leur troisième opus à propulser le genre bien au-delà de ses frontières, emportant bientôt dans leur sillage d'autres porte-drapeaux du Southern Rock, Lynyrd Skynyrd en tête. Les deux premiers albums des barbus de Houston avaient été enregistrés de manière rudimentaire à Tyler dans leur Texas natal. Mais pour marquer le coup et réaliser ce qui deviendra le sommet de leur carrière, ZZ Top a besoin de changement. Et c'est donc tout naturellement que Billy Gibbons choisit la ville de son idole, berceau du rock'n'roll, pour enregistrer Tres Hombres. Fondamentalement, la formule reste la même, du blues joué par un groupe de rock qui va à l'essentiel, telle une locomotive lancée à toute allure. 10 morceaux pour 33 minutes bien denses. Blues, country, power ballad et boogie sont au programme. Les chansons s'enchaînent et racontent des histoires rocambolesques typiquement texanes. Comme dans Master of Sparks, où Billy Gibbons, passablement éméché, se souvient avoir été trimballé à l'intérieur d'une cage en métal, accroché à l'arrière d'un camion, filant à toute allure sur la Highway 6, dans un rideau d'étincelles. Precious and Grace raconte l'histoire vraie de deux femmes fugitives prises en stop par le groupe et poursuivies par des tueurs à gages. Enfin, le tube qui met tout le monde d'accord, c'est La Grange. Un titre qui s'inspire d'un traditionnel boogie blues, popularisé à la fin des années 40 par Johnny Hooker. Très vite, le gimmick irrésistible de la chanson et son refrain scandé en onomatopée vont faire le tour du monde, et par conséquent propulser ZZ Top et son troisième album sur l'échiquier mondial du rock'n'roll. Mais de quoi parle cette chanson ? Eh bien tout simplement du Chicken Ranch, un bordel notoire de la ville de La Grange, entre Austin et Houston. Une fierté clandestine typiquement texane, ouverte depuis 1844. Alors allez savoir si nos barbus ont eux-mêmes fréquenté l'établissement. Toujours est-il que pour ZZ Top, La Grange leur a ouvert ses portes vers le panthéon du rock'n'roll.

31 août 1973, le jour où le rock en exil a dansé avec le malin, The Rolling Stones, God's Head Soup. En 1973, les déboires avec le fisc britannique du plus grand groupe de rock'n'roll du monde ne semblent pas réglés. Les Rolling Stones sont toujours des exilés fiscaux depuis bientôt 2 ans afin d'éviter des peines de prison. Pire encore, l'exil français de leur guitariste Keith Richards sur la Côte d'Azur s'est assurément mal terminé. Le couple sulfureux qu'il forme avec sa compagne Anita Pallenberg a été inculpé de trafic d'héroïne à la villa Nellcote, lieu de leur résidence et repère privilégié de leurs camarades de défonce. C'est dans ce contexte que se sont déroulées les séances d'enregistrement chaotiques d'Exile on Main Street, avec comme finalité l'expulsion des 2 amoureux du territoire français après avoir été reconnus coupables et condamnés à 1 an de prison avec sursis. Il ne leur reste plus dès lors qu'à s'exiler en Suisse pour y suivre une cure de désintoxication. Les problèmes d'addiction de Keith Richards réglés, du moins pour un temps, il est déjà temps de penser à la suite. Reconnu persona non grata dans 9 pays du monde, les Rolling Stones n'ont d'autre choix que de mettre le cap vers une nouvelle terre d'accueil. Ce sera la Jamaïque, terre sainte des Rasta et paradis de la défonce. Les Stones incognito y posent leurs valises au Dynamic Sound Studio de Kingston sous le nom de code Muddy Waters. L'ambiance est nettement plus à l'ouvrage que sur Exile. Et niveau casting, les Stones se sont entourés au piano et au clavier de l'habituel trio de choc Ian Stewart, Nicky Hopkins et Billy Preston, et l'éternel Bobby Keys est de retour au saxophone. Seul manque à l'appel Bill Wyman, qui préfère rester au bercail et n'apparaître seulement que sur 3 titres de l'album. Côté musique, les Stones ont évolué et se sont écartés de leurs racines blues pour y apporter de la soul mais également des ballades, dont la langoureuse Angie. Même si le texte est écrit et chanté de manière on ne peut plus sensuelle par Mick Jagger, l'œuvre est presque exclusivement celle de Keith Richards, composée pour sa petite fille Angela, née quelques mois plus tôt. Ce titre, à lui tout seul, éclipse tout le reste du disque, pourtant de grande qualité, notamment grâce au travail d'orfèvre de Mick Taylor à la guitare. Taylor, dont les jours au sein du groupe sont comptés à cause de la vie toxique des Stones en tournée. Toujours est-il qu'avec God's Head Soup, les fans de la première heure crieront au scandale que les Stones ont vendu leur âme au diable, même si en réalité, le plus grand groupe de rock'n'roll du monde, la fièvre au corps ne fait que danser avec lui.

Août 1973, le jour où le rock hollandais a bronzé au clair de lune. Golden Earring, Moontan. Il aura fallu 12 ans et 9 albums à leur actif pour que le groupe hollandais Golden Earring atteigne enfin son statut de star planétaire et puisse vivre pleinement son rêve américain. Et ce, grâce à un seul titre extrait d'un album flamboyant. C'est donc Radar Love qui leur ouvre les portes de la gloire en se classant très haut dans les charts des deux côtés de l'Atlantique. Et pour un groupe non anglo-saxon, c'est carrément un exploit. Ce succès n'est pas le fruit du hasard, on peut dire qu'il est grandement mérité. Golden Earring, que l'on surnomme les Hollandais volants en raison de leur énergie scénique de haute voltige, ont déjà parcouru l'Amérique et fait forte impression sur l'ancien et le nouveau continent. Tant et si bien qu'ayant fait la première partie de la tournée européenne des Who l'année précédente, Roger Daltrey estima qu'il était temps pour eux d'être en tête d'affiche et les met en contact avec son propre label pour sortir un nouvel album digne de ce nom. Le résultat s'appelle Moontan, un disque totalement décomplexé et dans l'air du temps. Il faut dire que la créativité du groupe va crescendo depuis le début de la décennie avec trois albums qui ont servi de rampe de lancement à ce chef-d'œuvre. Leur musique se fond dans le style hard rock du moment, mais elle a ceci de plus qu'elle flirte subtilement avec les éléments du rock progressif et en épouse les contours, avec des belles digressions instrumentales insufflées par le guitariste George Kuymans. Côté tube planétaire, Radar Love témoigne d'une puissance de feu de la section rythmique, de riffs de guitare indéboulonnables et d'un refrain tonitruant et jouissif signé Barry Hay. Quant à la pochette de l'album, elle est inspirée au chanteur par un vieux souvenir érotique de cabaret. Pour recréer cette vision idyllique de danseuse de music hall dénudée au teint de lune, ce qui donne son nom à l'album, Barry Hay fait appel à un mannequin venu d'Angleterre. La jeune femme, n'ayant pas été prévenue qu'elle devrait poser nue, arborant une énorme parure de plumes de paon, le chanteur se fait suffisamment convaincant pour placer lui-même les perles qui ornent ses tétons. Enfin, côté tête d'affiche, les Hollandais volants peuvent être fiers pour leur tournée américaine de s'offrir Aerosmith en première partie. Toujours est-il qu'avec Moontan, Golden Earring est au zénith de sa carrière et peut désormais briller aux côtés des plus grands et puis bronzer au clair de lune.

Août 1973, le jour où le rock sudiste a fait son deuil. Allman Brothers Band, Brothers and Sisters. Il aura fallu un an à la grande famille du rock sudiste, qu'est le Allman Brothers Band, pour se remettre de la mort brutale de leur leader et guitariste virtuose Duane Allman. Le 29 octobre 1971, Duane périssait dans un violent accident de moto. Il avait 24 ans. Dans la foulée, le groupe s'était juré d'achever l'album en cours et de publier à titre posthume les toutes dernières sessions d'enregistrement de leur chef de file. Ce sera l'album Eat a Peach, publié 3 mois après le drame. Une année s'est écoulée durant laquelle le groupe a fait son deuil, notamment en faisant l'acquisition d'un grand domaine nommé The Farm, dans la campagne géorgienne, afin de resserrer les liens de la tribu. Cependant, si la majorité du groupe arrive à surmonter en se serrant les coudes, le bassiste Barry Hockley sombre dans la dépression, l'alcool et la drogue. Le sort allait encore une fois s'acharner sur la communauté. Au beau milieu des sessions d'enregistrement du nouvel album, Hockley décède lui aussi dans un accident de moto, à quelques rues seulement du lieu où avait péri Duane. Courageusement, les sessions d'album Brothers and Sisters se poursuivent grâce à la volonté du guitariste Dickie Betts, qui prend le rôle de leader et de compositeur principal, Greg Allman étant encore trop affecté par la mort de son frère aîné. En renfort, les Allman Brothers Band peuvent compter sur le soutien de 2 nouvelles recrues. Tout d'abord Lamar Williams à la place d'Oakley à la basse, mais surtout, le groupe fait le choix de remplacer Duane, non pas par un nouveau guitariste, mais par le pianiste virtuose Chuck Leavell, qui vient tout juste de s'illustrer sur l'album solo de Greg Allman. C'est donc un tout nouveau groupe qui ouvre ce nouveau chapitre de l'histoire des Allman Brothers. La dynamique est forcément différente. Fini les joutes de double lead guitare, place aux belles envolées pianistiques en réponse à la guitare flamboyante de Betts. Une nouvelle alchimie qui s'exprime à merveille dans l'instrumental Jessica, une très belle jam de plus de 7 minutes dédiée à la petite fille du guitariste. Quant à la pochette, elle met elle aussi à l'honneur les enfants de la petite communauté. Puisqu'au recto, le petit garçon qui marche dans les feuilles mortes n'est autre que Valor Trucks, fils du batteur Butch Trucks, et sur le verso, c'est Brittany Hockley, la petite fille du bassiste défunt. Une belle manière pour les Allman Brothers Band de prendre une revanche sur la mort, et puis de montrer que malgré les coups durs, la vie continue.

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1: Madame, mademoiselle, monsieur, bonjour, bienvenue dans cette émission où, vous le savez, nous allons une fois encore remettre nos voiles dans un bon vent qui va nous permettre d'avancer, de mieux réfléchir et de nous sentir mieux. Bonjour Adrien,
2: bonjour,
1: qui est à
2: Myriam.
1: La commande. Et puis bien sûr, bonjour à notre invité, ce sera Adrien qui aura le plaisir de vous présenter plus loin. Nous vivons une époque, vous le savez, qui à bien des égards ne donne pas forcément envie de croire en l'être humain. À l'heure du « chacun pour soi » et que le plus fort gagne, à l'heure où les réseaux sociaux se transforment rapidement en égouts, charriants, mépris, ironies cinglantes, insultes de bas étage, non. Il n'est pas toujours facile, même en le décidant, d'aimer son prochain comme soi-même, ni de croire, en écoutant les mégalomanes populistes, que faire de la politique serait un sommet d'idéal altruiste. Ce serait même une forme de déni de la réalité s'il n'y avait des hommes et des femmes qui vous rendent courage et vous permettent de penser que s'il s'en trouve encore de telles qualités humaines, eh bien, ça vaut la peine de regarder le verre à moitié plein plutôt qu'à moitié vide. Nous en accueillons beaucoup dans notre émission, de ces humains qui donnent à croire que, oui, le Créateur nous a fait à son image et à sa ressemblance. Notre invité est assurément de cette trempe. Lorsqu'il passe quelque part, il laisse dans son sillage comme un subtil parfum de bonnes nouvelles, vous savez, ce mélange complexe de force et de simplicité, de joie et de compassion, de service et de belle autorité. Notre invité, vous allez l'entendre, est à lui seul message de vie. Et surtout, il est la preuve vivante que toute personne est capable, surtout si elle ne le cherche pas, à être un cadeau pour autrui. Bonjour Fabien Van Vlodorp.
3: Bonjour Myriam. Merci de cette présentation.
1: Alors écoutez, nos auditrices et auditeurs vont avoir l'occasion de découvrir par eux-mêmes, comme je pense, cette présentation correspond assez bien à ce que vous...

0: vraiment le centre de mes activités, en tout cas au niveau pastoral. Voilà, j'ai beaucoup investi dans cette paroisse qui m'a apporté beaucoup grâce à la chorale que j'ai découvert là-bas. Et c'était vraiment, voilà, c'est géographiquement parlant, voilà, c'est de là j'ai bougé. Puis maintenant, je suis sur Namur et je me partage. J'ai un pied à oui, j'ai un pied à Namur. Et voilà, c'est bien de voyager, de voir des horizons différents.
1: Exactement. Et vous aviez des frères et des sœurs?
0: J'ai une sœur qui habite en France avec ses enfants. Oui, au niveau famille, voilà, j'avais toujours mes parents qui nous ont quittés, maman a quitté cette année. Et c'est aussi, ça a été un moment un peu difficile parce que
1: Oui.
0: voilà, perdre ses parents, c'est toujours quelque chose qui touche un peu. Mais nous avons, avec ma sœur, on gardait de très bons contacts, on se voit quand même très régulièrement. Et la famille reste quand même un élément, quand même, je pense,
1: Un
0: de
1: pilier.
0: base, à la base de la vie. On doit, ceux qui ont la chance d'avoir une famille, en tout cas, savent de quoi je parle. Et ceux qui n'en ont pas, ben, je crois que ça doit leur donner envie, en tout cas, d'avoir cet entourage familial bienveillant.
1: Et de cette enfance à oui, quel souvenir vous en gardez?
0: Oh, j'engage d'excellents souvenirs. Je dois avouer que je crois, je suis verni, comme on dit. Je suis béni des dieux. Je crois que ma vie entière est comme ça. Depuis que je
1: C'est-à-dire.
0: suis plus petit, et c'est vrai, quand j'ai vécu à la Sarthe, ben, j'ai eu une belle enfance. J'ai eu la chance de vivre ma jeunesse à une époque qui était, bah, on sortait des années 60 où tout allait bien, on avait l'avenir devant soi, il n'y avait pas de difficultés. Ça aide aussi. On était un peu plus insouciant. Mes petits-enfants, à l'heure actuelle, bah, ils sont pas dans le même monde. Hein.
1: Oui.
0: C'est pas du tout le même monde. Et je dois avouer que j'ai été chanceux. Bon, à la Sarthe, j'ai pu trouver, bah, une chorale. J'y suis depuis 50 ans maintenant, dans cette chorale. Et là, j'ai trouvé vraiment des amis, des gens avec qui je partage des choses. On est parti, on était jeunes, hein, j'avais 12, 13 ans, comme ça. Et puis, ben, je suis le plus âgé à l'heure actuelle de la chorale, mais il y a plein de gens avec qui j'ai eu des contacts, et au fur et à mesure, d'autres sont arrivés. On a fait des liens, on a créé du lien, et c'est maintenant, je dis, c'est ma seconde famille, parce que ces gens, on en est proches, on a vécu des choses ensemble, on a fait des choses ensemble, donc c'était vraiment, ouais, c'est quelque chose qui m'a épanoui énormément, en tout cas.
1: Et pourquoi la chorale? Est-ce qu'il y a un choix de vous-même ou c'est vos parents qui vous y ont inscrit?
0: Non, c'est pas mes parents qui m'ont inscrit, non, non. C'est moi qui ai choisi parce que voilà, j'avais fait le conservatoire, donc j'ai fait de l'orgue avec Pierre Matteau. Et bah, voilà, j'aimais bien chanter, c'était quelque chose qui me plaisait. C'était un groupe aussi, à l'époque, quand je suis entré dans cette chorale, il y avait un grand groupe de jeunes de plus ou moins de mon âge. Donc c'était aussi une façon, bah, un peu de se socialiser parce que j'arrivais à Huy, je ne connaissais pas grand monde. Et voilà, c'est une façon aussi de découvrir d'autres jeunes et on a lié des contacts. Et à l'heure actuelle, 50 ans plus tard,
1: Ça dure toujours.
0: ça dure toujours. Et bon, même si la chorale que maintenant je dirige a vieilli, je suis plus jeune et j'ai 63 ans. Donc, mais les liens sont toujours aussi forts après autant d'années. C'est bien. C'était un bel épanouissement en tout cas grâce à cette chorale.
1: Vous aviez d'autres passions durant cette enfance-là? Il y avait la chorale. Est-ce qu'il y avait autre chose? J'ai entendu de l'orgue peut-être. Est-ce que ça vous passionnait ou c'était un peu
0: C'était
1: secondaire?
0: un. Je veux dire, j'ai d'abord fait du piano et puis voilà, j'ai rencontré Pierre Matteau, qui est un très grand organiste et qui vraiment lui était un pédagogue aussi. Et il m'a dit, bah, si tu veux, tu peux venir, viens chez moi, j'ai un orgue, tu pourras suivre des cours. Et j'ai commencé comme ça. Donc j'ai fait 2 ans d'orgue avec Pierre Matteau. Et puis malheureusement, il a été, enfin non, heureusement pour lui, il a été nommé directeur à Grétry à Liège. Et puis son successeur, malheureusement, avait une autre vue, et c'était avec le conservatoire.

0: Évidemment, et lui, il voulait faire des premiers prix, donc moi, ça m'intéressait pas. Moi, c'était le plaisir de l'instrument, le contact de l'instrument, et voilà. Donc, j'ai arrêté, mais bon, il y a eu les études, il y a eu la chorale, ça a bien remplacé. Je continue toujours de temps en temps à faire des petites impros comme ça pour le plaisir. Mais c'est
1: Ah.
0: un, la musique, c'est un plaisir en tout cas.
1: Et au niveau des études, justement, co comment ça se passe? Vous êtes un plutôt bon élève, dans la moyenne, vous en sortez
0: Je dirais qu'en primaire, mes premiers professeurs m'ont dit quand même que bah, j'étais quand même assez bavard.
1: Ah.
0: Oui, je. mais je veux dire, j'étais un petit bavard, mais enfin, j'étais pas un méchant, j'étais pas dérangeant. Je crois que les profs, généralement, m'appréciaient. Et même, j'ai près 30 ans, je crois, après être sorti de primaire, j'ai rencontré une ancienne professeure qui me dit: Oh, ça me fait plaisir de te voir. Oh, t'étais binamé. Ça fait toujours plaisir. Et c'est vrai que ça m'a fait vraiment plaisir de la rencontrer aussi. Je crois que non, pendant les études primaires, c'était très, très. J'ai eu un bon souvenir de mes études. Les études secondaires, je les ai faites à Saint-Quirin, à Huy. Là aussi, c'était bah, c'était quand même une autre époque. Il y avait encore des prêtres qui donnaient cours. Et c'était des années où j'ai vraiment profité, vraiment profité. J'ai fait de belles rencontres avec des gens avec qui je suis encore en contact à l'heure actuelle. Des professeurs aussi qui marquent. Notamment un professeur d'histoire qui était fabuleux. Il racontait l'histoire, mais il racontait aussi l'histoire des hommes, quoi. C'était pas un bête cours d'histoire. C'était, oui, c'était humain. On vivait l'histoire. Et c'est des professeurs comme ça qui, évidemment, vous laissent de bons souvenirs. Et voilà, là aussi, j'ai fait de belles rencontres au niveau de certains professeurs. J'en rencontre encore à l'heure actuelle. Des profs qui viennent à l'église, à la messe. Je dis, ah ben, tu te souviens? Bah ouais, on se souvient. C'est toujours le bon vieux temps, comme on dit, mais je crois que le temps actuel est aussi bon, un peu différent,
1: Oui,
0: mais toujours bon.
1: je pense, hein, je pense. Hein. Et après ces études-là, donc secondaires, est-ce que vous saviez déjà ce que vous souhaitiez faire dans la vie?
0: Absolument pas. Non,
1: Ah.
0: j'ai fait latin-grec parce que au début, bah, on m'a dit, bah, fais latin, c'est toujours intéressant de faire du latin, ça, pour le français, c'est pas mal. Et voilà, j'ai pris goût au latin, j'ai fait le grec parce que bon, c'était sympa aussi le grec. J'ai eu voilà, de très bons professeurs. Et quand je suis sorti de Réto, je ne savais absolument pas quoi faire. Mais ayant fait latin-grec, il n'y avait qu'une seule voie possible, le droit.
1: Ah.
0: Et donc, ah oui, quand vous faites latin-grec. Je veux dire, il y avait les matheux qui étaient en latin, Mathieu faisait ingénieur, et ceux qui étaient en latin grec, bah,
1: Faisait le
0: ils
1: droit.
0: faisaient le droit. Donc, bah, en avant, je suis parti ici à Namur, à l'université, où j'ai passé 2 ans. 2 ans en droit. J'ai eu là aussi des professeurs, un professeur de philosophie qui m'a vraiment déjà un peu éveillé à la philosophie, à la réflexion. C'était M. Beaufailly, je ne l'oublierai jamais. C'était vraiment quelqu'un de très très bien qui m'a vraiment aidé en tout cas à commencer à réfléchir un peu. Et voilà, ces 2 années, ben, c'était des années où j'étais un petit peu amoureux, disons, et où je crois que l'amour est passé un peu avant les études.
1: Ah.
0: Donc j'avais des horaires très très limités, puisque en droit généralement on a peu de cours comme ça, et je passais beaucoup de temps à attendre ma copine à la sortie de l'école. Donc voilà, on ne
1: Ah.
0: peut pas dire que j'étais très très appliqué sur ce coup-là, mais c'est 2 années qui m'ont peut-être fait aussi un peu mûrir et qui m'ont mis un peu de plomb dans la cervelle en me disant qu'il n'y avait peut-être pas que les copines et voilà.
1: Oui, mais qu'est-ce que vous faites alors après ces 2 ans de droit?
0: Après ces
1: Vous
0: 2 ans,
1: terminez,
0: oui,
1: vous faites autre
0: mes
1: chose?
0: parents me rappellent un petit peu à l'ordre quand même, hein,
1: Oui.
0: parce que on peut pas continuer comme ça. Donc je me dis, qu'est-ce que je peux bien faire? Et alors voilà, je me suis tourné vers le. J'ai fait les études de commerce et économie, donc un graduat en commerce et économie à Sainte-Marie à la Liège. Et c'était, oui, c'était une découverte parce que voilà, j'avais je sais pas combien de cours la première année, c'était énorme. Il y avait une grande masse de cours très différents, certes moins épais que ce qu'on pouvait avoir en droit, mais j'étais très intéressé. Là aussi, j'ai fait l'économie, j'ai fait les langues, j'ai fait l'informatique. C'était vraiment très varié et j'ai vraiment beaucoup aimé. Et le fait d'avoir, bon, quand même raté 2 ans, ça m'a motivé aussi en me disant, bon, j'étais quand même capable de mieux que ça. Et voilà, j'ai vraiment, je me suis bien épanoui là-bas. Bon, ma copine était aussi là-bas, donc ça facilitait les choses. Voilà, je me suis bien épanoui pendant ces études et j'ai terminé voilà avec ce diplôme en poche. Et j'avais la chance aussi de pouvoir déjà commencer à avoir un peu le pied à l'étrier grâce à la chorale. Le mari de la chef de chœur était comptable et il m'a dit, ben voilà, tu as fait les études, tu vas venir me donner un coup de main. Oh, ben, c'est gentil, pourquoi pas. Et il m'a mis un peu le pied à l'étrier, j'ai travaillé chez lui et c'est parti. Puis le service militaire, évidemment.
2: Oui, nous allons faire une première pause musicale, Fabien Van Vleudorp, avec votre premier choix musical, un choix du groupe Dire Straits, Brothers in Arms, frères d'armes. Pourquoi ce choix?
0: Pour deux choses. La première, c'est que j'aime beaucoup Mark Knopfler. Je trouve que c'est un musicien doué de la guitare comme pas possible. Et c'est un bonhomme très humain. J'aime beaucoup son humanité. Il n'y a pas longtemps, il a vendu pas mal de guitares, parce que c'est un gros collectionneur de guitares. Et il a vendu sa collection, une grosse partie de sa collection, et il a donné un tiers de des résultats de ses ventes à une œuvre de charité, bon, qui suit déjà depuis un moment. Et ça, je trouve que ça en dit long sur la personne, en tout cas.
2: Voilà. En plus, c'est une chanson très pacifiste. Hein.
0: Pacifiste, oui. Et je crois que, justement, je me suis dit... nous sommes tous frères.
2: Oui, c'est ça, c'est ce qu'il explique dans sa chanson.
0: Dans cette chanson, c'est vraiment, oui, dire, voilà, qu'est-ce que la guerre n'a pas de sens.
2: Non. Finalement, ceux qu'on tue, c'est aussi des frères d'armes, et donc voilà, on est.
0: Voilà.
2: La guerre est absurde.
0: L'absurdité de la guerre, exactement.
2: Nous écoutons Dire Straits, Brothers in Arms.

0: Dire Straits, Brothers in Arms, le choix musical de notre invité du jour, Fabien Van Vlodorp, avec qui nous passons à la deuxième étape de cet entretien.
1: L'état des lieux.
0: Nous avons quitté Fabien armé de votre diplôme en commerce. Et donc, vous voilà, comme vous dites, le pied à l'étrier. Et aujourd'hui, vous êtes ce qu'on appelle un travailleur indépendant, qui avait votre propre entreprise, extrêmement pointue.
2: Extrêmement.
0: Hein, dites-nous, c'est quand même assez extraordinaire, parce que voilà, dans un petit coin de Wallonie, il y a là, on pourrait dire, et ce n'est pas du tout péjoratif, un petit indépendant qui travaille seul.
2: Oui.
0: Hein, il a son entreprise, mais il est tout seul. Et en fait, vous exportez à peu près partout.
2: Oui. C'est en effet, c'est ça.
0: Comment vous avez réussi ça?
2: C'est collectif. Ce n'est pas une réussite que personnelle.
0: Oui.
2: J'ai travaillé pendant plus de 20 ans dans une entreprise à Fleurus, la société Fractionnement Tirtio, qui produisait du matériel pour les huileries, les margarineries, les gens qui travaillent les matières grasses à usage alimentaire. Et donc, j'ai été responsable de la comptabilité là-bas pendant 20 ans. Et malheureusement, cette société a périclité et a dû fermer. Et quand ça a fermé, nous avions la chance d'être parmi les premiers producteurs mondiaux de cet équipement. Et nous avions une pièce dans notre production qui était spécifique. Donc cette pièce, il n'y avait que nous au monde qui la faisions. Et donc si on voulait continuer à utiliser toutes ces machines que nous avions faites, il fallait qu'on les fasse.
0: Oui.
2: Donc j'ai réfléchi, je me suis dit, bon, on va fermer boutique, qu'est-ce que je ferais bien après? J'avais plus envie de faire comptabilité, parce que quand vous êtes dans une société en difficulté, je ne vous fais pas un dessin, c'est très difficile en étant responsable comptable. Donc je me suis dit, je vais faire autre chose, plus de compta. Et puis je me suis dit, j'ai regardé ce qui était bon, qui pouvait être rémunérateur. Et je me suis dit, pourquoi pas me lancer là-dedans. Donc je me suis lancé, voilà. J'ai dit à un moment donné, je vais essayer de produire ces pièces. Bon, il y avait un petit problème quand même, c'est que je n'avais jamais fait ces pièces. Donc c'était des pièces comme assez spécifiques. Et donc j'ai été trouver l'ouvrier qui les faisait. Je lui ai dit, est-ce que tu veux travailler pour moi? Elle me dit, tu vas faire la même chose que ce que tu faisais. Oh. Donc, je lui ai dit, je vais te payer comme un chef d'atelier. Oh. Il m'a dit, et il était heureux parce qu'il venait de perdre son emploi, sa femme, qui travaillait dans la même entreprise, perdait son emploi. Et voilà, je lui ai proposé de partir dans une aventure comme ça. Et je me suis lancé, donc j'ai recontacté tous les clients puisque je les connaissais tous. Et j'ai recréé une activité qui me permet de vivre maintenant depuis presque une vingtaine d'années. Mais je ne m'attribue pas cette réussite parce que c'est aussi ce qui a été développé avant moi. J'ai repris une activité, j'ai continué, j'ai permis à des gens qui avaient du matériel de continuer à travailler. Donc je n'en tire pas gloire. J'ai été là au bon moment, j'ai pris la bonne décision, et moi ça m'a permis aussi de vivre, de vivre et de faire beaucoup d'autres choses, parce que ce n'est quand même pas une activité qui me prend toute l'année, mais donc je peux faire beaucoup de choses à côté, et ça, je trouve ça fantastique.
0: Ouais, c'est extraordinaire, parce que quand on vous écoute, on a l'impression comme ça d'une personne qui traverse le temps, qui traverse les années, avec une forme de paix, sans vouloir révolutionner, sans se laisser manipuler, traverser par toutes les turbulences du monde, etc. Vous avancez, voilà.
2: Oui.
0: Et avec, on sent, depuis qu'on vous écoute maintenant, ce souci du lien. Hein. Il y a toujours les autres. Ici, vous dites aussi, même si c'est vous l'indépendant, le patron, ouais, si on peut dire, mais c'est un terme que vous ne revendiquez évidemment jamais.
2: Jamais.
3: Non.
0: Mais vous avez trouvé votre créneau improbable. À la limite.
2: Tout à fait. Oui, au début, j'aurais jamais pensé. Je m'étais dit, même avant, je pourrais peut-être essayer de refaire de la comptabilité. Et puis, je me suis rendu compte que c'était La pression avait été tellement forte que je ne voulais plus entrer là-dedans.
0: Mais il n'y a plus pas chez vous, on n'entend pas du tout une once d'envie. Il faut que je me développe, il faut que...
2: Non.
0: Ça me permet de vivre et c'est très bien comme ça.
2: L'essentiel est là-dedans.
0: C'est ça.
2: Je pense qu'il faut d'abord vivre plutôt que de se dire voilà, je veux progresser, je veux 10% de plus chaque année. Pourquoi passer tant de temps et développer autant d'énergie pour une gloriole qui, ma foi, ne me fera pas vivre différemment. Ce qui me fait vivre différemment, c'est les gens que je rencontre. C'est ce que je partage avec les gens. Voilà. C'est ce que je peux apporter. Ce n'est pas de vendre 10 tapis en plus. Ce n'est pas ça qui va me faire... Alors, souvent, j'essaie de concentrer mon énergie sur des choses qui en valent la peine.
0: Oui, c'est ça. Et donc, effectivement, donc il y a ce métier qui est toujours le vôtre.
2: Je le fais toujours.
0: Qui ne vous use pas, évidemment, à partir du moment où, précisément, ce n'est pas un pôle qu'il faut tout le temps surveiller, etc. Je pense que vous irez jusqu'à la fin de votre carrière comme ça.
2: Ça approche, mais avec le gouvernement, c'est un peu postposé, si vous voyez ce que je veux dire.
0: Et donc, on sent bien que pour vous, ce qui est vie familiale, vous avez eu des enfants, vous avez des petits enfants aussi. Vous avez, vous dirigez toujours cette fameuse chorale qui est par ailleurs excellente. Et on va dire aussi, vous êtes devenu laïc dominicain.
2: Oui.
0: Et en même temps, je vais lier les deux. Vous êtes très engagé dans une paroisse dont nous parlons de temps en temps ici à RCF Sud Belgique, qui est la paroisse de Bouges, qui est, particulière, et vous allez nous dire, alors est-ce que les deux sont liés chronologiquement? Est-ce que vous étiez d'abord paroissien à Bouges et puis vous avez décidé de devenir laïc dominicain, ou bien vous êtes devenu laïc dominicain et vous avez décidé d'investir dans la paroisse? Ça s'est fait comment?
2: Au départ, j'étais à la Sarthe et chaque année, on a une neuvaine, vous connaissez bien,
0: auquel
2: vous avez participé, et continuez encore à participer.
0: Oui.
2: Et il y avait un frère dominicain, Raphaël de Villers, qui, moi, est un de mes pères spirituels, parce que c'est vraiment, à force d'entendre ce qu'il disait chaque année à la neuvaine, je trouvais que c'était vraiment, ça laissait sur la chaise. J'étais scotché, parce que il disait des choses justes. C'était juste, tout ce qu'il disait, ça donnait du sens, ça donnait du boost, il nous mettait, excusez-moi l'expression, des pieds au cul, mais c'est ça. Il dit, arrêtez de toujours vous plaindre, faites quelque chose au lieu de vous plaindre sans arrêt, rayonnez autour de vous. Et ça m'a vraiment profondément marqué, parce que c'était une personne qui avait une parole vraiment, vraiment porteuse, qui savait très bien manier la langue française, et qui savait parler aux gens, qui savait les toucher et les mettre en mouvement. Et ça, je trouvais fantastique de pouvoir, quand vous aviez 200 personnes qui assistaient à cette neuvaine, et puis que quand chacun ressortait de cette neuvaine en disant « Waouh, je suis reboosté pour l'année », je trouvais ça remarquable, quoi. Par la parole, une simple parole qui met en route. Là, je trouvais ça génial. Alors, ça m'a mis en route. J'ai un petit peu approché les Dominicains, parce que Raphaël a passé la main, parce qu'il était plus âgé. Donc, quelques-uns de la paroisse et de la chorale, essentiellement, ont pris le relais. On a dit, si tu veux, Raphaël, on va t'aider à organiser. Et puis, on a pris, finalement, c'est nous qui avons pris la relève quand il a arrêté. Et c'est nous qui organisons, donc la Fraternité laïque dominicaine de qui organise maintenant cette neuvaine. Et c'est comme ça que je suis entré dans le mouvement dominicain, grâce à lui, grâce aussi à une personne que l'on connaît peut-être peu, mais qui est Serge de Beaurecueil, qui est un dominicain français qui a vécu en Afghanistan, au temps du communisme, et où il s'occupait d'enfants orphelins. Donc il a accueilli des gens là. C'est une personne qui étudiait le soufisme, une personne vraiment très belle personne, avec une expérience, une sagesse qui m'ont toujours épaté. Je trouvais qu'il rayonnait, cette personne rayonnait. Et donc, bah, voilà, j'ai profité des rayons, j'ai pris des couleurs. Et je pense que voilà, c'est deux personnes, en tout cas, avec aussi André Coulet, qui a été notre assistant religieux, qui a aussi qui m'a aidé, fait avancer. Et maintenant,
0: toujours
2: avec,
0: le lien, toujours
2: le lien avec Ignace Bertin, maintenant, qui est vraiment une bénédiction de l'avoir comme assistant religieux de la fraternité. Et donc, c'est dans cette fraternité, en ayant découvert évidemment tout le milieu dominicain, voilà, je me suis dit, voilà, il y a des choses à faire, ça collait bien à ce que je voulais faire. Et dominicain, je suis arrivé à Bouges, et quand je suis arrivé à Bouges, j'ai rencontré des gens à Sainte-Marguerite, où j'ai vraiment là, je me suis dit, waouh, c'est un autre monde ici, c'est pas la même chose. Et vraiment, là, j'ai trouvé ma paroisse, c'est vraiment ma paroisse, parce que il se vit quelque chose, c'est une communauté vraiment vivante, qui pour moi est vraiment signe d'évangile. Ceux qui se demandent ce que c'est, ce que vivre de l'évangile, eh bien, je crois que là, ils peuvent le découvrir. Il y a une solidarité entre les gens, il y a une empathie, une bienveillance, un souci des autres, oui, qui est vraiment important par rapport à ce que je vois dans d'autres paroisses où on vient à la messe.
0: Oui, c'est ça.
2: À Sainte-Marguerite, on ne vient pas à la messe.
0: Non, on rencontre la communauté,
2: on fait communauté, on rencontre des gens, on partage, ça n'empêche pas l'aide, hein. On se soutient les uns les autres. Quand il y en a un qui a un coup de mou, les autres sont là.
0: Oui, c'est ça.
2: Une vraie communauté, quelque chose de vivant. Et pour moi, ça, c'est ce que devrait être l'Église à l'heure actuelle. C'est arrêté d'aller à la messe pour écouter monsieur le curé qui fait un sermon où on fait de la théologie, où finalement on ressort en ayant entendu, oui, certes, un discours très polissé, très, très construit, mais qui ne vous parle pas, qui ne m'aide pas
0: rien
2: dans mon quotidien.
0: Oui, c'est ça.
2: Comment est-ce que cette parole d'évangile qui est censée me mettre en mouvement peut-elle me parler à travers ce que me dit le prêtre? Non, moi, je ne peux pas, quoi. Je ne suis pas nourri par ça. Et à Bouges, par contre, j'ai trouvé d'autres... J'ai eu la chance d'avoir André Bénin, qui avait déjà une parole bien, bien différente. Et puis, voilà, maintenant, nous avons le bonheur d'avoir Jean-Claude Brault, d'avoir André Faustion, d'avoir Marc Kortenbos. On a eu Thierry Tilquin, des gens comme ça qui... Voilà, disait oui, l'évangile c'est bien, mais voilà comment ça peut vous faire vivre. Il ne nous dictait pas la vision qu'on devait avoir, mais il dit, regardez, lisez cet évangile dans votre quotidien. Comment puis-je mettre dans mon quotidien ces paroles? Et moi, voilà, c'est une façon de voir.
0: Avec la foi. Même aussi une façon de célébrer qui est très libre, à la fois, je dirais, très, très orthodoxe, si on peut dire, mais en même temps, si j'ai bien compris, les célébrations sont au service de la communauté et pas l'inverse.
2: Exactement, exactement. Je pense qu'il y a dans cette paroisse un grand rayonnement. Oui. Un rayonnement parce que aussi on interpelle d'autres qui viennent là peut-être une fois comme par hasard et disent waouh, il a l'air de vivre quelque chose chez vous, c'est sympa, on est accueilli, on vous serre la main quand vous entrez, on dit bonjour, comment ça va, oui, c'est pas courant. Et puis voilà, les liens se tissent aussi avec le temps. Les gens reviennent en se disant « j'ai entendu quelque chose de différent. Tiens, un laïc qui prend la parole, qui introduit la célébration. Tiens, ah, c'est lui qui fait les prières pénitentielles. Ah, c'est lui qui fait les intentions. » Quand ce qui prend la place du curé, parfois on le fait. On fait des adales. Quand il n'y a pas de prêtre disponible, on s'organise et on vit et on fait vivre la communauté. » Je veux dire, je ne dis pas que le prêtre n'est plus nécessaire. Il est bienvenu et c'est toujours une richesse qu'il nous apporte, une vision des choses. Voilà, on grandit aussi, mais on se prend en main, on est des adultes. Je veux dire, si chacun dans la foi prenait ses responsabilités et osait. Mais maintenant, je comprends qu'on puisse avoir peur. Hein.
0: Oui, parfois, oui. Oui. Mais en même temps, on sent très bien que c'est une communauté, et vous, Fabien Van Vleudorp, qui n'êtes pas, je vais dire, dans une espèce de, d'état permanent de lutte contre. Non. C'est pas ça. Il y a vraiment la recherche d'une cohérence entre ce qui est votre foi, la foi communautaire aussi, et puis les liens qui sont vécus, les écritures, et la manière dont vous vivez. Point à la ligne, finalement. Oui. C'est cette même simplicité que je pointais dans mon introduction, que j'ai essayé d'évoquer là, dans votre parcours professionnel, et qu'on retrouve aussi ici dans votre
2: lieu. Oui, je pense
0: que lieu il faut, de foi.
2: Oui, je pense qu'il faut être cohérent. Et puis voilà, le but d'être en église, pour moi, ce n'est pas d'imposer mon choix. Je veux dire, je laisse chacun libre de célébrer comme il l'entend, de la façon qui lui parle le plus. Moi, cette façon de célébrer, elle m'épanouit. Et je, visiblement, elle épanouit aussi ceux qui m'entourent. Mais je ne vais pas aller dire à ceux qui préfèrent une messe en latin avec le prêtre à l'assemblée, oui, mais vous êtes dans l'erreur, ça ne va pas.
0: D'accord.
2: Je dis, si ça c'est votre bonheur, si ça vous permet d'être une belle et bonne personne, tant mieux, continuez, surtout. Mais j'ai un grand respect de la liberté. Pour moi, c'est fondamental. Si on n'accepte pas dans l'Église qu'il y ait une liberté, pour moi, ce n'est pas une église.
0: Et de la différence aussi. Voilà.
2: La différence, si on n'accepte pas la différence. Nous en avons parlé dans la neuvaine et l'année passée.
0: Oui. La différence, ce n'est pas la désunion.
2: Voilà, c'est ça. Exactement. Ouais. C'est l'acceptance. L'acceptation des différences.
0: De nos
2: ça,
0: différences.
2: C'est vraiment...
0: Eh bien, c'est exactement, je vais presque dire l'inverse, dans votre prochain choix musical, avec évidemment une forme de digne de dénonciation, c'était le regretté Pierre Rapsat, qui chantait « Chacun pour soi ». C'est vraiment tout l'inverse.
2: C'est exactement. Et il chantait « Chacun pour soi », mais quand on écoute bien cette chanson, il dit bien « Oui, mais c'est le mauvais choix ». C'est
0: évidemment
2: le mauvais choix. Et parfois, j'ai un peu de l'impression que dans l'Église, on faisait ce choix du chacun pour soi. Et puis, nous avons la vérité. Enfin,
0: voilà.
2: Oui.
0: Nous écoutons chacun, Pierre Rapsat.

0: Pierre Rapsat, chacun pour soi, choix musical de Fabien Van Bledor, avec qui nous arrivons à la troisième étape de l'entretien.
1: La question.
2: Alors voici la question. En qui ou en quoi croyez-vous ?
3: Je crois en la bonté de l'homme. Je crois que, fondamentalement, je crois qu'en chacun, il doit y avoir une part de bonté, de générosité. Parfois, chez certains, elle peut être éteinte, elle peut avoir souffert, parce que bon, le vécu des uns, parfois, amène des souffrances telles que ça ne permet plus de s'épanouir. Mais je crois que fondamentalement, l'homme est bon. Et que bah, la vie fait que parfois, on s'écarte peut-être un peu de cette bonté. Mais à ça, je crois très sincèrement. Et franchement, vous... les gens sont bons. Si vous... Quand vous rencontrez quelqu'un, moi je pars du principe que, quel qu'il soit, c'est des gens qui sont bons. Il y a une expérience qui m'a aussi fait cheminer, c'était à l'époque de l'affaire Dutroux, et on a eu Michel Martin quand elle est arrivée à Malone. Moi quand j'ai vu à la télé le déchaînement qu'il y avait là-dessus, je me suis dit, mon Dieu, on est bien loin de l'humanité. Et j'ai dit à un membre de la chorale dont je faisais partie, on va aller faire un concert de Noël pour les sœurs de Malone. Et voilà, il y aura certainement Michel Martin qui sera là. Mais c'est une personne comme une autre, pas comme une autre. Une personne qui a vécu quelque chose, qui a fait des choses peut-être terribles, mais ça reste un être humain. Et je voulais... par ce geste, soutenir les sœurs de Malone, qui en ont pris plein là. Hein oui. Et voilà, j'ai rencontré Michel Martin, je lui ai dit bonjour, on a eu quelques mots, mais je l'ai considéré comme une personne. Je ne l'ai pas enfermé dans ce qu'elle avait fait. Et je crois que ça peut choquer ce que je dis. Je sais que ce qu'elle a fait, c'était terrible, c'était abominable. Mais si on réduit les gens tout le temps à ce qu'ils ont fait, je crois que le vivre ensemble disparaît. Tous, on a été agressés par l'un. Ah, mais tu m'as dit ça, mais... Alors, on ne peut plus vivre ensemble. Et c'est vrai qu'il y a des choses qui sont, oui, là, très difficiles. Mais là, je crois que il y a peu de choses dont je suis fier dans ma vie. Mais en tout cas, cette action-là, pour moi, elle avait du sens. Parce qu'elle était... elle était signe qu'il y avait moyen de, quand même si on n'était pas dans l'acceptation des horreurs, on pouvait avancer. Et peut-être, je ne sais pas si ça l'a touché, si elle a été touchée par ça, mais en tout cas, voilà, on a participé à quelque chose qui avait du sens. Les sœurs étaient vraiment très touchées par ce que l'on avait fait. Voilà, pour moi, ça, c'est l'homme debout, et je pense que c'est ça vraiment le plus important, que les gens soient
0: la
3: debout.
0: La foi en l'humain.
3: La foi en l'humain. Et aux possibilités de résilience, ne pas enfermer les gens dans ce qu'ils ont fait ou dans leur faute. J'espère en tout cas que les gens auront ce regard sur moi, parce que moi aussi je dois pouvoir fauter certainement de temps en temps.
0: Oui, mais en même temps, c'est ce que je disais en vous présentant. C'est vrai qu'il y a des jours où on aurait presque envie de désespérer de l'être humain, mais en même temps, tant qu'il en reste... et que l'on trouve des personnes mais comme vous, comme d'autres, hein, il y a plein de gens finalement, comme vous dites, qui, parce qu'ils ont eu la chance de ne pas avoir leur vie démolie, voilà, hein, qui manifestent cette bonté qui est en eux.
3: C'est vrai. J'ai une petite chanson qui me plaît toujours et que j'aime bien dire à tous les gens que je rencontre. « Always look at the bright side of life ». Les Monty Python, c'est peut-être un peu iconoclaste de voir Jésus sur la croix qui se dandine. Mais je trouve que c'est ça. Regardons toujours ce qui est positif, ce qui peut illuminer, ce qui peut remettre debout, ce qui peut faire sens. Et pas, si on veut regarder autour de soi, hein, regardons le monde à l'heure actuelle, on rentre dans son lit, quoi. C'est lamentable. Moi, j'essaye de regarder ce qui va. Bon, on peut dire que je suis un doux rêveur, oui, d'accord. Oui, oui. Mais moi, j'essaye de regarder ce qui va et de promouvoir, en tout cas, ce regard des gens, d'être là pour éclairer, pour donner un sourire, ne fût-ce qu'un sourire. Je crois que parfois, un sourire, ça fait beaucoup.
0: Absolument.
3: Et il y a des gens qui sont parfois tristes. J'en côtoie autour de moi. Et ben voilà, aujourd'hui, ben, allez, ça va aller, tu vas voir, on va faire des choses. Et parfois, je fais un peu le saut, comme ma compagne me dit souvent. Tu fais un grand saut, vous êtes le grand saut. Ben oui, je suis grand saut, mais quand je peux faire sourire des gens, ben voilà. Moi, pour moi, c'est un bonheur de voir le sourire d'une personne en face de moi.
0: La bonté comme petit soutien dont on a tellement besoin.
3: On a besoin de ça. Ça illumine le quotidien. Et c'est vrai que dans la noirceur, la lumière, ça fait du bien.
0: Bien sûr.
3: Je suis comme ça. Désolé.
0: Alors justement, vous avez choisi comme troisième extrait musical une chanson de Jacques Brel, mais interprétée ici par l'autre regretté, Morane. Et c'est « Voir un ami pleurer ». C'est vraiment cette espèce, c'est plus que de la compassion, c'est de l'empathie avec l'autre.
3: J'ai choisi ce morceau pour deux raisons. J'adore Brel, je trouve que c'était vraiment un homme top, vraiment quelqu'un de très très bien. Et j'adore l'humanité de Morane. Cette femme avait vraiment, elle était, enfin, je vais pas dire son phare, mais... Elle était elle-même et elle avait... Quand elle n'était pas bien, elle n'était pas bien. Et quand elle était dans des phases, elle était lumineuse. Je trouve que c'est une personne très attachante. Et je suis très attaché justement à cette humanité. Aux gens qui sont comme ils sont, qui ne prennent pas de phare, qui ne jouent pas de comédie, qui ne... Je ne dois être comme ça. Non. Des gens qui sont eux-mêmes, qui sont simples, avec leurs forces et leurs faiblesses. Je trouve ça... Enfin, Morane est quelqu'un qui me touche beaucoup et j'ai vraiment une grande, grande admiration pour elle. Et Jacques Brel, c'est Jacques Brel, quoi.
0: C'est Jacques Brel et nous l'écoutons ici.

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1: Morane, voir un ami pleurer, choix musical de Fabien Van Vlodorp. Et nous voici déjà, Fabien, à la quatrième et dernière étape de cet entretien.
2: Du côté de chez Proust.
1: Alors, questionnaire de Proust, ça vous dit quelque chose ? Non, c'était un jeu de société. On appelait ça avant les portraits chinois aussi. Hein. Donc, on pose des questions, vous y répondez. Ça ne demande pas de très très longues réponses. Ça permet simplement de connaître, d'avoir deux ou trois aspects un peu différents de ceux que l'on a pu évoquer pendant cet entretien. Alors, première question, Fabien Van Vlodorp, quel est votre plus grand défaut ?
3: Je parle beaucoup, je pense. Je suis quand même assez bavard. C'est vrai que
1: c'est un défaut, ça, d'être bavard ? Oui ?
3: Bah, je crois que le problème, quand on aime parler, c'est qu'il faut aussi laisser parler les autres. Et j'essaie de bien maîtriser cette envie de parler, en tout cas. Mais c'est vrai que ça pourrait, parfois, si vous me lancez sur un sujet, parfois, oui, ça peut aller loin, parce que voilà, j'ai envie d'expliciter mon propos, et ça peut parfois prendre un peu de place. Mais bon, généralement, je crois que je maîtrise encore bien ce défaut. Voilà, je pense que c'est...
1: On n'est pas là pour faire une confession, hein, rassurez-vous.
3: Non, mais... je ne vois pas... Enfin, je crois que c'est mon principal...
1: De toute façon, on dit toujours que le défaut, c'est le revers d'une qualité.
3: Oui, dans ce cas-ci, oui, peut-être. Voilà. J'aime bien parler, c'est vrai que...
1: C'est une manière de faire du lien, parler.
3: C'est une manière du lien, et puis je crois que le fait d'avoir fait mes études gréco-latines, j'aime la langue française.
1: Ah.
3: J'adore le français, j'adore les beaux mots, les belles phrases. C'est quelque chose, je crois que quand on arrive, moi je ne maîtrise pas d'une façon exceptionnelle, mais quand on arrive à vraiment trouver les bons mots, c'est quand même toujours très chouette. Et je crois avoir cette chance de pouvoir, quand j'écris, souvent je pense que je peux trouver les bons mots. Et j'ai beaucoup d'amis qui me disent « Ah oui, mais toi, dès que tu dois prendre ta parole, ça va, tu trouves tout de suite ce qu'il faut dire. » Je dis « Bon, parfois, je tâtonne aussi. » Mais j'essaye de trouver le bon mot, celui qui correspond le mieux. Et ça, je crois que mes études gréco-latines, ça m'a formé, en tout cas, et ça m'a donné le goût, goût de la langue.
1: Mais vous ne vous écoutez pas parler, de toute façon. Pas vraiment.
3: Oh, ce serait pas intéressant de m'écouter parler.
1: Deuxième question. Lorsque vous n'êtes pas à la chorale, lorsque vous n'êtes pas dans votre entreprise, quelle est votre occupation préférée ?
3: Mes petits-enfants. Oh, c'est le bonheur de ma vie. Je trouve que... pour moi, c'est un des plus beaux cadeaux que m'ait fait la vie, d'avoir des petits-enfants. Quand j'ai eu mes enfants, enfin, c'était les enfants de ma compagne, donc ils étaient déjà grands, ils avaient déjà 8 et 11 ans. Donc c'était, voilà, je n'ai jamais connu de petits-enfants en bas âge. Et quand eux ont eu leurs enfants, voilà, ça a été une découverte. Je n'avais jamais vu des bébés et pouvoir s'en occuper comme ça. Oui, une forme de paternité, un peu par procuration, mais
1: grand-père,
3: exactement. Et pour moi, ça a été une découverte et un bonheur ineffable. Je dois avouer que c'est un des plus beaux cadeaux de la vie, de pouvoir m'occuper de mes petits enfants, puis d'avoir de bons contacts avec eux, leur apporter, enfin. Essayer de leur apporter des choses. Bon, l'aînée a 11 ans maintenant, elle commence à poser des questions, et voilà, j'essaie de donner quelque part, ne pas faire le professeur, je n'ai rien à... Mais leur donner des bons conseils, en tout cas. Réfléchis. Est-ce que ce qu'on dit, avant de parler, ne dit pas n'importe quoi, sur les réseaux sociaux notamment, voilà, je crois que ça me fait tellement peur pour les jeunes à l'heure actuelle, ces réseaux sociaux, que voilà, il ne faut pas y passer déjà tout le temps. Je lui dis, il faut limiter. Et puis quand tu dis quelque chose, essaye de le dire en pesant tes mots. C'est des petites choses, mais je crois que si on... Voilà, c'est une forme de cadeau que j'essaye de leur faire, de les conscientiser à des choses comme ça.
1: Troisième et dernière question. Si vous pouviez choisir, si vous deviez maintenant choisir une phrase qui serait laissée sur votre tombe, qu'est-ce que vous aimeriez que les gens se souviennent ? De quoi les gens pourraient-ils se souvenir de vous ? Comment pourraient-ils dire, bien, Fabien Van Vleudorp, c'était ?
3: Un homme bon.
1: Un homme bon. Il aimait la bonté.
3: Oui.
1: Merci infiniment, Fabien Van Vleudorp. Je pense que toutes nos auditrices et auditeurs auront perçu cette grande bonté qui vous habite. Alors évidemment, ils ne vous voient pas, la radio, c'est pas comme la télévision, parce qu'il y a aussi le regard, il y a la présence. Mais en tout cas, je suis certaine que vous avez fait passer cette bonté, cet amour de l'humanité, qui est à la fois quelque chose chez vous qui est tellement devenu votre nature que vous n'avez plus à vous dire, tiens, aujourd'hui, je dois être bon, je vais essayer d'être bon, non, vous l'êtes. Voilà, c'est comme ça, c'est pas... Mais ça veut dire aussi, parce que vous pensez que la nature humaine, que chaque humain est bon, que ça veut dire que tous et toutes, chacune, chacun qui vous avons entendu aujourd'hui, nous pouvons nous revenir, que nous pouvons être pour autre, pour autrui.
3: Je crois que oui. Chacun de vos auditeurs, en tout cas, à cette possibilité d'avoir un regard sur les gens qui l'entourent, un regard qui soit d'abord un peu positif, même si après on peut changer, mais au moins avoir un abord positif sur les autres, ça vous ouvrira des horizons, ça je vous le jure.
1: On vous remercie infiniment de tout ce que vous êtes venu nous partager aujourd'hui, vraiment. Et on va se quitter avec un dernier extrait musical un peu particulier. Il s'agit d'une composition d'un musicien qui était laïc dominicain, que vous avez connu, mais moi aussi. Notre ami Dominique Laoualré, qui a écrit... entre autres choses, un prélude au silence. Alors, pourquoi avoir choisi cette dernière musique ?
3: Pour deux choses. La première, c'est parce que j'aimais vraiment bien Dominique. Je trouvais que c'était une belle personne. Oui. Vraiment, aussi, peut-être un humaniste. Quelqu'un qui aimait l'humain et qui était souvent bienveillant. C'était difficile de se battre avec lui, même si parfois, bon, il avait aussi son caractère. Mais c'était quelqu'un, vraiment, je pense, qui était vraiment une belle personne. Et aussi parce que ce morceau de musique en particulier, je trouve qu'il a quelque chose. Il y a quelque chose de magique. Pour moi, c'est une des plus belles mélodies que j'ai pu entendre. Et je dois avouer que quand, à ses funérailles, on a passé ce morceau et j'avais mis un texte dessus et j'ai été très content de pouvoir le faire parce que c'est une très belle
1: musique. Eh bien, merci cette beauté que vous avez essayé d'instiller dans tout cet entretien. Il va se terminer en beauté également.
3: Merci beaucoup.
1: Merci Adrien.
4: Merci Myriam.
1: Merci à vous toutes et tous qui nous avez fait le plaisir d'être avec nous. Bien sûr, la semaine prochaine, on se retrouve pour un nouveau bon vent dans nos voiles. Que votre semaine soit très belle. À bientôt.

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1: Nous poursuivons notre réflexion autour de l'éducation avec cette question : l'école peut-elle conduire au salut ? Et vous essayez d'y répondre avec nous, Ambroise Tournieul-Duclos. Bonjour.
2: Bonjour.
1: Vous êtes professeur au lycée Claude Lebois de Saint-Chamond, près de Lyon, et vous êtes l'auteur de « Rien n'échappe à l'histoire » et aussi du livre « Transmettre ou disparaître, manifeste d'un prof artisan ». Les deux ouvrages sont publiés aux éditions Salvator et vous avez eu envie de nous partager la personnalité de Marcelin Champagnat. Il est de votre région d'ailleurs, c'est un prêtre du 19e siècle. Il est à l'origine de l'ordre des frères maristes, qu'on retrouve aujourd'hui dans quelques écoles, ça reste une présence discrète. Mais Marcelin Champagnat est un homme que vous avez eu envie de faire découvrir. Il fait preuve d'un certain ascétisme. En quoi est-ce qu'il pourrait être inspirant aujourd'hui ?
2: Oui, alors c'est vrai que cet homme, donc, qui est le neuvième d'une fratrie de 10 enfants, naît le 20 mai 1789, ce qui est une date quand même assez importante, puisque c'est celle du serment du jeu de paume. Donc il naît l'année sans pareil, l'année où commence la Révolution. 3 ans après, Jean-Marie Vianney, le futur curé d'Ars. Donc il appartient à la même génération de prêtres post-révolutionnaires, si je puis dire, d'une famille de cultivateurs, donc très humble, hein, du village de Marle, dans le Pilat. Un petit massif juste avant la vallée du Rhône, entre Lyon et Saint-Étienne. Et donc, ce Marcelin Champagnat, qui n'est pas très doué pour les études, hein, il apprend à lire à l'âge de 14 ans, eh bien, entre au grand séminaire de Lyon, le séminaire Saint-Irénée, où il peut croiser d'ailleurs le chemin de Jean-Marie Vianney, au début du 19e siècle. Il est ordonné prêtre en 1816 et il va se confier à la Vierge, à Notre-Dame de Fourvière. Il va lui confier son sacerdoce. Voilà. Donc il entre dans cette démarche avec d'ailleurs d'autres frères prêtres de tout donner à Jésus par Marie. C'est sa devise, d'où le terme de mariste, les frères qui eh bien, se consacreront à la Vierge Marie.
1: Ambroise Tournieul-Duclos, en quoi est-ce qu'il était austère ?
2: Alors, l'austérité, d'abord, elle est liée à la pauvreté du Pilat. Vous voyez, le Pilat, ça n'est pas le Beaujolais. Dans le Beaujolais, il y a de la vigne, et avec la vigne, on capitalise. Dans le Pilat, c'est une terre d'élevage, de très beaux paysages, certes, des massifs de moyenne montagne, hein, qui montent jusqu'à 1400 mètres, mais les fermes sont pauvres, il y a beaucoup d'enfants, les circuits de commercialisation, bon, ce sont ceux de la vallée du Gier et de la vallée du Rhône de l'autre côté. On reste dans des niveaux de vie qui sont quand même assez fragiles. Et donc Marcelin, qui lui-même vient d'une famille eh bien assez modeste, est sans doute habité d'abord par cette conscience que on ne peut pas aider les pauvres si, en quelque sorte, on les domine. Il faut vivre à leur hauteur.
1: Alors, est-ce que justement il va adopter l'effort de ses enfants, la vie modeste, parfois difficile? Est-ce qu'il va en prendre justement la couleur, entre guillemets?
2: Alors oui, on sait qu'il

0: Voilà, puisque donc l'Institut des Frères Maristes est créé le 2 janvier 1817.
1: Ambroise Tournieul-Duclos. Marcelin Champagnat, c'est aussi vraiment une figure de la prédication. Pourquoi est-ce que c'est important pour les professeurs de savoir parler à chacun, de faire ce que fera Marcelin, c'est-à-dire ne pas négliger l'émotion, essayer de toucher le cœur? Oui. Est-ce que vous diriez que c'est sous-estimé aujourd'hui, peut-être, chez les professeurs, cet art oratoire?
0: Alors, l'art oratoire aujourd'hui, oui, est sous-estimé parce que l'enseignement a trop souvent tendance à devenir une procédure, mais ça, c'est lié à notre pédagogisme actuel qui nous fait croire qu'en ayant trouvé la bonne procédure, nous toucherons nos classes. Et c'est aussi lié à l'aspect collectif et beaucoup trop massif de nos salles de classe qui fait qu'on oublie la personne derrière la procédure. Mais ça n'empêche qu'il y a aussi beaucoup de collègues qui aiment ce qu'ils font et qui savent le faire avec enthousiasme et qui du coup continuent de croire dans l'importance de cet enthousiasme. Alors, pour ce qui est de Marcelin Champagnat, il est très touché, juste avant de créer les Frères Maristes, il est très touché par les derniers sacrements qu'il va administrer à un jeune garçon de 17 ans qui ne connaît absolument rien de son catéchisme. C'est un garçon de ferme, il s'appelle Jean-Baptiste Montagne et il est sur le point de mourir et sur son lit de mort. Marcelin Champagnat est effaré de voir qu'il ne sait rien.
1: Il ne sait rien de Dieu.
0: Il ne sait rien de Dieu, il ne sait rien de sa destinée, il ne sait pas qu'il est attendu et qu'il peut rejoindre cet amour qu'il précède. Et donc pendant 2 heures, il va lui faire un cours de catéchisme et en passant par des images très concrètes. Et puis il lui donne les derniers sacrements, le viatique, et ressort de cette expérience convaincu qu'il faut absolument nourrir les intelligences, nourrir les cœurs et que l'un ne peut pas se faire sans l'autre.

0: Ambroise Tourniol Duclos. Est-ce qu'on peut presque dire qu'il a aussi mesuré tout l'enjeu de la formation, alors de ceux qu'on appelle aujourd'hui des catéchistes, mais c'est-à-dire, est-ce qu'il est aussi celui qui vient révéler qu'il faut apprendre à parler de Dieu? Ça s'apprend qu'autour de nous, des personnes qui ne connaissent rien peuvent accéder à Dieu aussi parce qu'on saura trouver les mots.
1: Oui, il est très attentif à la formation de ses frères. Et d'ailleurs, il fait venir des frères des écoles chrétiennes pour former les premiers frères qui rejoignent son ordre, puisqu'il crée donc un noviciat en 1825 à l'Ermitage, près de Saint-Chamond. Et donc, ce sont des frères des écoles chrétiennes, hein, des frères qui héritent donc de la pédagogie de Jean-Baptiste de La Salle, qui vont eh bien, aider les maristes à se former pour enseigner. Et oui, on retrouve cette conviction profonde que enseigner, ça s'apprend. Et que la formation des enseignants est décisive si on veut pouvoir toucher les cœurs et les intelligences qui leur sont confiés.
0: Alors, Marcellin, il a face à lui des professeurs dont certains peuvent être peut-être très proches de Dieu, d'autres plus éloignés. Comment est-ce qu'il arrive à susciter chez eux le désir d'en savoir plus et de le transmettre ?
1: Alors, je crois que ce désir naît d'un désir évangélique profond. Là encore, comme chez Jean-Baptiste de La Salle, ce qui est en jeu, c'est le salut. Et donc l'intelligence nourrie, c'est une intelligence qui permettra ensuite au cœur et à l'âme de faire des bons choix. Et Marcellin Champagnat n'a pas beaucoup écrit, ça n'est pas un intellectuel, mais il a cette phrase qu'on retient, « Pour élever les enfants, il faut les aimer et les aimer tous également. » Donc Or, quelle est la source de la charité si ce n'est le cœur de Dieu ? Donc, c'est dans ce cœur ardent qu'on va aller puiser dans la prière, dans la pratique des sacrements, eh bien, les ressources pédagogiques qui nous permettront ensuite de mettre nos élèves debout et de leur permettre de faire des bons choix.
0: Alors, quand on vous écoute, on se dit que c'est peut-être quelque chose qui s'est perdu, c'est un peu étiolé. Où est aujourd'hui l'esprit mariste, justement ? Est-ce que il y a la volonté, ne serait-ce que dans l'enseignement catholique, par exemple, de diffuser ces idées, ces pratiques, ces recherches qui ont été menées pendant des dizaines d'années aussi et marquées par l'expérience ?
1: Alors, l'esprit mariste est

0: partout où demeurent aujourd'hui des prêtres, des frères ou des laïcs persuadés que c'est dans le cœur du Christ qu'ils trouveront l'enthousiasme pédagogique nécessaire pour faire grandir l'intelligence et le cœur de ceux qui leur sont confiés. Et donc, on pourrait citer des établissements, mais évidemment, ça serait gênant de le faire. Mais j'en connais qui cultivent ce désir-là. Et certes, ils sont en but à la sécularisation, hein, qui est maintenant un processus qui s'étend et qui ne cesse de s'étendre. Mais eh bien, ils étaient 12 au départ. Rien d'impossible.
1: À sa mort, ils étaient 280 frères et 48 écoles, 7000 élèves, comme vous le releviez. Mais justement, Ambroise Tourniol-Duclos, comment former une équipe enseignante, j'ai envie de vous dire aujourd'hui, mais pas simplement en s'inspirant aussi du frère Marcellin Champagnat.
0: Alors, je crois qu'il y a plusieurs domaines. Évidemment, il y a question disciplinaire qui n'était pas là précisément, qu'on n'a pas forcément approfondi par rapport à Marcellin Champagnat, même si on a parlé des frères des écoles chrétiennes, qui évidemment s'appliquaient à ce que les cours de grammaire, les cours de mathématiques soient bien faits. Donc, l'école, une bonne école catholique, c'est d'abord une bonne école où il faut, transmettre avec exigence et avec charité ce qu'on connaît. Et bien sûr, vient ensuite la dimension surnaturelle, et celle-ci, me semble-t-il, peut être nourrie de deux manières, à la fois par le cœur, c'est-à-dire par la prière, une prière active et fervente de la communauté éducative, et je crois que certains établissements parviennent à le faire. Dans une école catholique, eh bien, les sacrements doivent occuper une place centrale, mais aussi, bien sûr, par l'intelligence, la formation, la connaissance de ce qu'on veut transmettre, même dans le domaine religieux. Le religieux n'est pas, réservé au sentimentalisme. Le religieux, et c'est la grande tradition chrétienne, doit entrer en relation avec la raison, et il doit y avoir une formation sur ces questions de culture religieuse, notamment, bien sûr, pour ce qui concerne le christianisme, mais aussi pour le dialogue avec les autres confessions.
1: Merci beaucoup, Ambroise Tourniol-Duclos, professeur au lycée public Claude Lebois de Saint-Chamond, tout près de Lyon. On vous retrouve demain.
0: Merci.

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2: Bonjour, aujourd'hui 26 août, nous fêtons Saint Césaire d'Arles. Il naît vers 470, près de Chalon-sur-Saône. À l'époque, on parle de territoire burgonde. Clerc à 18 ans, dans sa ville natale, il devient moine au monastère de Lérins à l'âge de 20 ans. Bientôt, sa santé l'oblige à quitter Lérins pour Arles. L'évêque du lieu l'ordonne prêtre en 499 et l'attache à son église avec l'intention d'en faire son successeur. Césaire aurait bien aimé se soustraire à cet honneur en se cachant, mais il est découvert et il est obligé d'accepter. Il devient donc évêque d'Arles, probablement en décembre 502. Il continue à vivre comme un moine et exige que son clergé soit exemplaire. Au cours des trois invasions barbares qu'il fut amené à traverser, Visigoths, Ostrogoths et Francs, il connaîtra la prison et l'exil. Il défendit la population gallo-romaine, présida d'importants conciles provinciaux, dont le célèbre concile d'Orange, et fonda, grande innovation, le premier monastère de femmes en pays gaulois. Père des pauvres et des orphelins, il fut un grand évêque et l'admirable défenseur de la cité en ces temps de calamité publique. Il prononçait des homélies simples et vivantes, dans lesquelles il faisait passer le plus assimilable de la pensée de saint Augustin, si bien que le Moyen-Âge a souvent confondu l'œuvre du disciple avec celle du maître. Il mourut le 27 août 543, la veille de la fête de son cher saint Augustin, justement, après avoir gouverné son diocèse pendant 40 ans. Écoutons pour finir l'une de ces paroles qui donne à réfléchir. Nous qui sommes en ce siècle des voyageurs et des étrangers, nous devons nous rappeler continuellement que nous ne sommes pas encore arrivés chez nous.

En ce temps-là, Jésus disait « Malheureux êtes-vous, scribes et pharisiens hypocrites, parce que vous ressemblez à des sépulcres blanchis à la chaux. À l'extérieur, ils ont une belle apparence, mais l'intérieur est rempli d'ossements et de toutes sortes de choses impures. C'est ainsi que vous, à l'extérieur, pour les gens, vous avez l'apparence d'hommes justes, mais à l'intérieur, vous êtes plein d'hypocrisie et de mal. Malheureux êtes-vous, scribes et pharisiens hypocrites, parce que vous bâtissez les sépulcres des prophètes. Vous décorez les tombes des justes et vous dites « Si nous avions vécu à l'époque de nos pères, nous n'aurions pas été leurs complices pour verser le sang des prophètes. » Ainsi, vous témoignez contre vous-même. Vous êtes bien les fils de ceux qui ont assassiné les prophètes. Vous donc, mettez le comble à la mesure de vos pères.

Que signifie l'apparence ? Ah, l'apparence, elle est certes nécessaire. C'est ce que nous donnons à voir. Il est bon, par conséquent, de faire la différence entre présenter un extérieur avenant, dans lequel autrui peut se réjouir, et un extérieur trompeur. Il peut être trompeur s'il ne révèle pas la profondeur des personnes. Au contraire même, il peut masquer alors la perversité, voire l'injustice. Et là, disons-le, personne ne peut s'auto-justifier d'être dans la vérité. Il lui faut se confronter à la parole du Seigneur. L'hypocrisie tourne au meurtre, comme Jésus le suggère, faisant allusion à des justes dans l'Ancien Testament qui ont été éliminés, comme ceux qu'évoque le verset 35. Deux innocents assassinés, Abel, le premier cité dans la Bible, et puis le dernier meurtre raconté dans la Bible hébraïque au nom de Zacharie. Dans le fond, il s'agit de montrer à quel point l'hypocrisie meurtrière est tapée au cœur de l'homme. Là encore, il s'agit de ne pas se tromper de Dieu, car Dieu cherche la vérité fondée dans la révélation de la bonté et de la vérité. Vous l'avez constaté, nous sommes devant l'un des rares propos de Jésus qui dénonce la violence et l'injustice. Et il faut le dire avec des mots très durs. Car n'oublions pas que le peuple d'Israël est un peuple théophore, porteur de la révélation de Dieu. Dans le contexte de l'Église primitive, l'on imagine bien évidemment la souffrance éprouvée par les innocents persécutés, notamment la souffrance des missionnaires chrétiens, de cette génération des apôtres. Ça ne peut pas ne pas être dans la mémoire de saint Matthieu. Il nous faut prendre conscience du caractère risqué du témoignage envers Jésus. Et cela, les évangiles ne le masquent pas. Aussi, nous avons toujours à nous interroger. Qu'est-ce que je suis prêt à risquer de ma propre vie pour l'évangile dont je suis appelé à être le témoin ?

Notre Père qui es aux cieux, que ton nom soit sanctifié, que ton règne vienne, que ta volonté soit faite sur la terre comme au ciel. Donne-nous aujourd'hui notre pain de ce jour. Pardonne-nous nos offenses, comme nous pardonnons aussi à ceux qui nous ont offensés, et ne nous laisse pas entrer en tentation, mais délivre-nous du mal. Car c'est à toi qu'appartiennent le règne, la puissance et la gloire pour les siècles des siècles. Amen.

0: L'ange du Seigneur apporta l'annonce à Marie.
1: Et elle conçut du Saint-Esprit. Je vous salue Marie, pleine de grâce. Le Seigneur est avec vous. Vous êtes bénie entre toutes les femmes, et Jésus, le fruit de vos entrailles, est béni. Sainte Marie, Mère de Dieu, priez pour nous pauvres pécheurs, maintenant et à l'heure de notre mort.
0: Voici la servante du Seigneur.
1: Qu'il me soit fait selon votre parole. Je vous salue Marie, pleine de grâce. Le Seigneur est avec vous. Vous êtes bénie entre toutes les femmes, et Jésus, le fruit de vos entrailles, est béni. Sainte Marie, Mère de Dieu, priez pour nous pauvres pécheurs, maintenant et à l'heure de notre mort.
0: Et le Verbe s'est fait chair.
1: Et il a habité parmi nous. Je vous salue Marie, pleine de grâce. Le Seigneur est avec vous. Vous êtes bénie entre toutes les femmes, et Jésus, le fruit de vos entrailles, est béni. Sainte Marie, Mère de Dieu, priez pour nous pauvres pécheurs, maintenant et à l'heure de notre mort.
0: Priez pour nous, Sainte Marie, Mère de Dieu,
1: afin que nous soyons rendus dignes des promesses du Christ.
0: Daignez, Seigneur, répandre votre grâce dans nos âmes, afin qu'ayant connu par la voix de l'ange l'incarnation de votre Fils Jésus-Christ, nous puissions parvenir par sa passion et par sa croix à la gloire de sa résurrection, par le même Jésus-Christ, votre Fils, notre Seigneur. Amen.

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2: Bonjour à tous, bon réveil et bienvenue. Aujourd'hui, 26 août, on se souvient qu'il y a 48 ans, le monde découvrait celui qui allait être surnommé le pape au sourire. Je veux parler de Jean-Paul Ier, dont le pontificat allait durer 33 jours. Nous étions le 26 août 1978. Bienheureux, il est fêté tous les 26 août. On en parlera tout à l'heure à 7h55 avec Isabelle Delaunay dans le Saint du jour. Très belle journée à toutes et à tous en notre compagnie. 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Le point sur l'actualité avec Inès Lombardé. Bonjour Inès.
3: Bonjour Bruno, bonjour à toutes et à tous. Mission réussie pour Sophie Adnaud. Après une première sortie dans l'espace compliquée la semaine dernière, l'astronaute française est cette fois parvenue à aller au bout pour remplacer une antenne de communication. Les orages font leur retour en France. 12 départements de l'Ouest et du Centre placés en vigilance orange ce mercredi soir. C'est une première en France. Le cancer du sein d'une hôtesse de l'air vient d'être reconnu comme maladie professionnelle. Une décision qui pourrait faire jurisprudence. Le Vatican appelle à mettre fin à la guerre en Ukraine. L'archevêque Paul Richard Gallagher s'est entretenu à Moscou avec le ministre des Affaires étrangères russe. La country américaine perd l'une de ses plus grandes icônes. Dolly Parton est morte à 80 ans après 6 décennies de carrière et près de 3000 chansons composées.
2: L'actualité ce matin sur RCF Notre-Dame, c'est avec vous Inès Lombardé. Il est 7h passé de 1 minute. Et Inès, dans l'actualité de ce mercredi, mission réussie pour Sophie Adnaud.
3: L'astronaute française est rentrée saine et sauve de sa deuxième mission hier soir à 21h passée. Après plus de 6 heures à 400 km au-dessus de nos têtes, Sophie Adnaud et son collègue américain sont parvenus à changer une antenne de communication avec la Terre. Mardi 18 août, Sophie Adnaud était la première française à réaliser une sortie extravéhiculaire depuis la Station Spatiale Internationale, une mission qui n'avait pas pu aboutir.
2: Les orages de retour dans l'ouest de la France.
3: Alors que le village de Pomas dans l'Aude doit encore faire face aux conséquences des premiers orages de lundi dernier. 12 départements de l'Ouest et du Centre de la France sont placés en vigilance orange ce mercredi à partir de 18h, de la Charente à la Mayenne en passant par la Vendée. Météo France prévoit des épisodes orageux, potentiellement violents, avec de fortes chutes de grêle, des rafales de vent pouvant atteindre les 100 km/h.
2: Inès, une première pour la santé au travail en France.
3: Et pour la première fois, le cancer du sein d'une ancienne hôtesse de l'air a été reconnu comme maladie professionnelle. Sophie Léno, qui a travaillé près de 30 ans chez Air France, avait notamment été exposée au rayonnement cosmique, au tabagisme passif et au travail de nuit. Un expert estime que son exposition au rayonnement ionisant, moins filtré à très haute altitude, était 2 fois supérieure à celle de travailleurs du nucléaire. Cette décision lui permet d'être indemnisée et pourrait ouvrir la voie à d'autres navigantes. Pour rappel, le cancer du sein n'est toujours pas reconnu comme maladie professionnelle en France.
2: Des discussions entre Moscou et le Vatican. Et
3: le Vatican appelle à mettre fin à la guerre en Ukraine. Un haut responsable du Saint-Siège, Paul Richard Gallagher, s'est entretenu hier à Moscou avec le ministre russe des Affaires étrangères, Sergueï Lavrov. Première rencontre en présentiel entre la Russie et le Vatican depuis 5 ans. Les deux hommes ont évoqué des pistes vers la paix et se sont engagés à coopérer pour des questions humanitaires, notamment concernant les enfants touchés par la guerre.
2: On en reparle à 7h10 avec Pauline de Torsiac dans l'actualité chrétienne de ce jour. El Niño inquiète en Amérique centrale.
3: Le Panama et le Salvador prennent des mesures exceptionnelles face aux conditions climatiques extrêmes liées à El Niño. Ce phénomène qui se produit tous les 2 à 7 ans correspond à un réchauffement des eaux du Pacifique et peut provoquer sécheresse et pluie intense. Au Panama, le manque d'eau va entraîner une nouvelle réduction du trafic sur le canal. Au Salvador, une alerte rouge a été déclenchée après d'importantes pertes agricoles. El Niño s'ajoute au réchauffement climatique provoquée par l'activité humaine, ce qui peut renforcer certains de ses effets.
2: La reine de la country nous a quittés.
3: Et la chanteuse américaine Dolly Parton est morte à l'âge de 80 ans hier, a annoncé sa famille. Figure incontournable de la musique country, elle s'est éteinte à Nashville, dans le Tennessee. En 60 ans de carrière, elle avait composé près de 3000 chansons, dont la célèbre Jolene. Connue pour sa voix et son style reconnaissable, Dolly Parton était aussi une personnalité très populaire aux États-Unis, engagée notamment pour les droits des personnes LGBT.
2: Mon fils est Svitolina en demi-finale de l'US Open.
3: Gaël, mon fils et son épouse, Elina Svitolina, se sont qualifiés pour les demi-finales du double mixte à l'US Open. Le couple franco-ukrainien a éliminé la meilleure paire mondiale, Henri Patton et Katerina Siniakova, au terme d'un match très serré, 5-4, 4-5, 10-8. Gaël, mon fils, retrouve ainsi les demi-finales de l'US Open, 10 ans après son parcours en simple en 2016, mais cette fois dans une épreuve disputée avec, en duo avec son épouse.
2: Merci Inès Lambarté, on vous retrouve à 7h30. 7h04 sur RCF Notre-Dame. Le mardi 16 juin dernier marquait l'entrée dans une nouvelle année pour les musulmans. Pourtant, ce nouvel an reste relativement discret. Constance Grobner nous explique pourquoi. Voici Une fois n'est pas coutume.
4: Bonjour, c'est Constance Grobner pour votre pastille interculturelle Une fois n'est pas coutume, en partenariat avec RCF Notre-Dame et RCJ. Ce mercredi 27 mai, des millions de musulmans dans le monde ont célébré l'Aïd al-Adha, la fête du sacrifice, plus connue en France sous le nom d'Aïd el-Kébir, la grande fête, par opposition au petit Aïd qui clôt le ramadan. Cette fête commémore le sacrifice d'Ibrahim, appelé Abraham dans la tradition biblique. Vous connaissez le récit, Dieu demande à Ibrahim Abraham de sacrifier son fils, il accepte cette épreuve de foi, puis au dernier moment, Dieu interrompt le geste et un bélier est sacrifié à la place de l'enfant. Mais ce que l'on oublie souvent, c'est que cette histoire est commune aux trois grandes religions monothéistes. Juifs, chrétiens et musulmans partagent la figure d'Abraham. Ils partagent aussi ce récit du sacrifice. Mais ils ne l'interprètent pas tout à fait de la même manière. Dans le judaïsme, cet épisode est appelé la ligature d'Isaac. Le texte est relu à Rosh Hashanah, le nouvel an juif. Il symbolise à la fois la confiance en Dieu et le refus du sacrifice humain, alors très répandu dans l'Antiquité. Isaac est l'enfant de la promesse, celui par qui doit se poursuivre l'alliance entre Dieu et le peuple hébreu. Dans le christianisme, le récit garde cette lecture biblique autour d'Isaac. Mais les chrétiens y voient aussi une préfiguration du sacrifice de Jésus-Christ sur la croix, avec l'image d'Isaac portant le bois de son propre sacrifice. Le Fils qui accepte le sacrifice annonce le Fils sacrifié pour sauver l'humanité. Et dans l'islam, le récit est également central. Mais le Coran ne nomme jamais explicitement le Fils destiné au sacrifice. Avec le temps, la tradition musulmane a majoritairement identifié cet enfant comme étant Ismaël, le fils qu'Abraham a eu avec sa servante Agar et qui est l'ancêtre symbolique des Arabes. L'Aïd rappelle la confiance en Dieu, l'idée que l'attachement matériel ne doit pas supplanter la conscience spirituelle, mais aussi le partage, une partie de la viande sacrifiée est donnée aux plus pauvres. Même récit donc, même Abraham, même idée d'épreuve, de foi et de transmission. Et pourtant, une divergence demeure. De quel fils parle-t-on dans le Coran ? Isaac ou Ismaël ? Cette question semble parfois d'une importance considérable. Elle a nourri des siècles de commentaires, de débats théologiques, d'analyses historiques et une immense littérature religieuse et universitaire. Je comprends le besoin de savoir, mais finalement, est-ce vraiment le plus important ? Car historiquement, rien ne permet de trancher avec une certitude absolue. Ne sommes-nous pas ici davantage dans le domaine de la croyance que celui du savoir ? Or, croyance et savoir ne sont pas la même chose. Peut-être que le vrai sujet n'est pas de savoir s'il s'agissait d'Isaac ou d'Ismaël. Peut-être que le vrai sujet est notre capacité ou notre incapacité à accepter que des convictions et des interprétations différentes puissent coexister dans le domaine des croyances, être discutées ensemble, sans chercher à s'imposer à ceux qui ne pensent pas pareil.
2: 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Un petit mot de vos conditions météo pour vous dire qu'il fait beau et chaud sur l'ensemble de l'Hexagone pour ce mercredi. Mais attention, le temps va devenir orageux sur le nord-ouest et les Pyrénées. On en parlera tout à l'heure à 7h30 avec Inès Lombarté. Côté Belgique, beaucoup de nuages, mais le temps reste sec pour ce 26 août. Dans un instant, l'actualité chrétienne avec Pauline de Torsiac. Nous parlerons de la visite d'un émissaire du Saint-Siège à Moscou. C'est dans quelques instants.
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0: Belle journée à toutes et à tous. Vous avez choisi RCF Notre-Dame, il est 7h10. C'est une première depuis l'invasion de l'Ukraine par la Russie en février 2022. Un représentant du Saint-Siège est en déplacement dans la capitale russe. On en parle dans l'actualité chrétienne avec vous, Pauline de Torsiac.
1: Oui, c'est le ministre des Affaires étrangères du Vatican qui est cette semaine à Moscou. Monseigneur Paul-Richard Gallagher rencontre les autorités politiques et religieuses de Russie. Une manière de maintenir le dialogue avec Moscou, comme nous l'explique l'historien et vaticaniste Jean-Baptiste Noé.
2: Le dialogue diplomatique n'est pas rompu, il continue à avoir lieu, même si la Russie s'était montrée très rétive au fait que le Vatican puisse mener des négociations. Il y avait eu un refus de Sergueï Lavrov il y a de cela un an et demi. Donc on voit que sur ce point-là, il y a eu une évolution. Et puis, le deuxième point, ça montre donc que le Saint-Siège est au centre également des négociations, des discussions qui ont lieu. Et donc, c'est un acteur important pour trouver une solution à cette guerre qui dure maintenant depuis 4 ans et demi.
1: Monseigneur Gallagher a rencontré hier le ministre des Affaires étrangères russe, Sergueï Lavrov. Il doit s'entretenir aujourd'hui avec Youri Outchakov, le conseiller de Vladimir Poutine pour les affaires internationales. Enjeu notamment la question des prisonniers de guerre.
2: Le Saint-Siège joue un rôle important dans les négociations pour des libérations de prisonniers de guerre, tant ukrainiens que russes, et des échanges de prisonniers. Il y a également la question des catholiques qui sont présents en Russie. La situation est compliquée, ça a toujours été compliqué, mais là ça s'est raffermi depuis le déclenchement de la guerre. Des catholiques qui sont essentiellement non russes, on a des Polonais, on a des Français, des cadres dirigeants. Donc c'est aussi s'assurer de leur liberté religieuse en Russie.
1: Notons que la communauté gréco-catholique fait aussi les frais de cette guerre, notamment dans les territoires ukrainiens, désormais contrôlés par la Russie.
2: Il y a une persécution religieuse, je pense qu'on peut tout à fait employer le mot parce que ce sont des attaques systématiques qui sont menées contre les Grecs catholiques. Donc ce sont des Ukrainiens catholiques de rite byzantin. Et ces Grecs catholiques ont toujours été vus par Moscou comme des traîtres, qui les voient comme en fait, des orthodoxes qui se seraient séparés de Moscou et qui seraient venus vers Rome, ce qui n'est pas le cas d'un point de vue historique, mais c'est comme ça que c'est interprété par Moscou. Donc ils ont toujours été mal considérés par Moscou, ils ont toujours été discriminés et persécutés, aussi bien à l'époque des tsars qu'à l'époque soviétique, et ça reprend aujourd'hui. Donc on a effectivement des églises qui sont sciemment attaquées, des prêtres qui sont attaqués, des écoles également, et des fidèles qui, dans les territoires tenus par l'armée russe, subissent une persécution. Donc ça va être aussi un enjeu des négociations, qui est de permettre la liberté religieuse pour ces populations qui aujourd'hui se retrouvent sous administration russe.
1: Demain, Monseigneur Gallagher a rendez-vous avec la petite communauté catholique de Russie, 400 000 fidèles. Il commencera la journée par une rencontre avec les prêtres religieux et religieuses, puis il célébrera une messe à la cathédrale de l'Immaculée Conception de la Très Sainte Vierge Marie de Moscou.
0: Merci Pauline de Torsiac, c'était l'actualité chrétienne. 7h13 sur RCF Notre-Dame, des promenades pour découvrir les saints parisiens. C'est ce que nous propose de découvrir maintenant Clara Bébilacqua, voici la bonne info.
3: Saint-Denis, Sainte-Geneviève, Saint-Eustache, ils sont nombreux les saints à Paris, mais les connaît-on au-delà du nom qu'ils donnent aux villes, aux églises? Pourquoi ne pas les découvrir à l'occasion d'une balade commentée sur les traces de ces saints? C'est ce que propose Paul Amoribro, bonjour.
4: Bonjour, pardon, vous m'entendez?
3: Oui, on vous entend. Vous proposez donc des promenades à la découverte des saints parisiens. Il y a beaucoup de saints dans la capitale?
4: Oui, absolument. À Paris, nous avons la chance de compter plus de 300 saints canonisés, au moins qui ont vécu dans notre ville ou qui y sont nés. Vous avez déjà cité Saint-Denis, Sainte-Geneviève et puis Saint-Vincent-de-Paul dans vos informations tout à l'heure. Mais ils sont encore très nombreux et c'est pour les découvrir que j'ai créé cette visite guidée en janvier 2026.
3: Alors, racontez-nous cette promenade finalement, comment elle s'articule, d'où est-ce que vous commencez?
4: Nous partons donc de l'île de la Cité, le cœur historique de Lutèce, au parvis de Notre-Dame, à travers la vie donc de Saint-Denis, premier évêque de Paris, qui a évangélisé dès le premier siècle, nous dit la tradition. Et puis j'emmène ensuite les visiteurs dans le quartier latin, sur les traces de Sainte-Geneviève, en passant par l'hôtel de Cluny. Et puis nous arrivons jusqu'au Panthéon, ancienne église Sainte-Geneviève, et nous terminons à Saint-Étienne-du-Mont.
5: Racontez-nous quel est le profil des saints de Paris. Alors c'est plutôt des personnalités qui ont œuvré pour la charité, qui ont œuvré dans le pouvoir politique. Qui sont-ils, ces saints de Paris?
4: Vous savez, en fait, un saint, les saints sont tous uniques. C'est-à-dire qu'un saint, c'est un autre Christ, c'est une icône de Dieu. Et en même temps, c'est aussi une personne humaine comme nous, avec ses péchés, son histoire. Et donc, il n'y a pas de saint type, si vous voulez. Quand on pense à Sainte Geneviève, c'est une jeune fille qui est née à Nanterre dans une famille assez noble au moment de l'effondrement de l'Empire romain et qui devient vierge consacrée. Et à travers des épreuves, notamment le siège de Paris par les Huns, eh bien, elle montre que Dieu est à l'œuvre pour protéger le peuple de Paris. Avec cette femme, à côté de cette femme extraordinaire, on a aussi des saints beaucoup plus cachés. Par exemple, Sainte Catherine Labouré, religieuse au XIXe siècle, est restée inconnue toute sa vie et pourtant elle a reçu les apparitions de la médaille miraculeuse rue du Bac.
3: Et donc justement, vous l'avez dit, il y a des saints qu'on ne connaît pas trop. En même temps, il y en a 300, donc c'est peut-être pas forcément facile de les connaître. Est-ce que vous avez, vous, un saint préféré à Paris ?
4: Alors, comme vous l'avez peut-être deviné, moi j'ai une prédilection pour Sainte Geneviève. Je trouve que son histoire parle beaucoup à notre époque, son courage, sa foi en Dieu dans des temps peut-être difficiles. Après, j'aime aussi raconter à mes visiteurs l'histoire de Saint Julien le Pauvre, qui est un saint peu connu, qui a donné son nom à une très charmante église à côté de Notre-Dame, juste sur la rive gauche. Et Saint Julien le Pauvre est un homme qui a commis un grand crime, et en l'occurrence, il a tué ses parents. Et donc, c'est quelque chose d'assez horrible. On peut se dire, mais comment est-il saint ? Et pourtant, il a vécu une vie après de charité, c'est-à-dire en s'occupant des pauvres toute sa vie. Et le Seigneur lui a pardonné. Et pour moi, ça montre bien, à travers cette vie, que le saint, ce n'est pas quelqu'un de parfait, ce n'est pas un modèle inimitable, mais au contraire, c'est un pécheur pardonné qui est tombé 100 fois, qui s'est relevé 101 fois grâce à Dieu. Et c'est aussi ce message que j'essaie de communiquer à travers ma visite, c'est-à-dire que la sainteté, finalement, c'est un cadeau de Dieu pour tous.
5: Et donc, on peut commettre un meurtre et devenir saint, c'est incroyable. Est-ce qu'il y a des anecdotes, d'autres anecdotes que vous distillez aux visiteurs et qui font particulièrement mouche, qui sont particulièrement peut-être savoureuses ?
4: Absolument. Je pense que l'anecdote est une manière de rendre l'histoire orale vivante. Et donc, je raconte notamment lorsque nous passons à côté des thermes de Cluny, ancien hôtel de Cluny, donc ancien siège des abbés, des moines, je raconte deux anecdotes des pères du désert. Alors, les pères du désert n'ont pas vécu à Paris, mais ce sont quand même des saints qui nous parlent un petit peu de la vie monastique. Et pour vous donner un petit exemple, je raconte souvent l'histoire du jeune Isidore, un jeune moine qui rentre au monastère pour trouver la paix. Et il demande tous les jours au Seigneur, donne-moi la paix, donne-moi la paix. Et un jour, il reçoit ce don de la paix. Alors, il va voir son père spirituel, Agathon, et lui dit « Père Agathon, j'ai trouvé la paix. » Et le Saint-Père ne se laisse pas abattre. Et il le regarde dans les yeux et lui dit « Eh bien, va ordonner qu'une lutte commence en toi, car l'âme ne mûrit que dans les combats. »
3: Une belle histoire que vous pouvez donc nous raconter pendant ces promenades. La prochaine, d'ailleurs, c'est le 21 mars. Rapidement, comment on fait pour s'inscrire si on voulait faire une de ces promenades ?
4: Eh bien, vous pouvez vous inscrire sur mon site internet www.saintdeparis.com, SaintDeParis.com, saint au pluriel. Vous avez un lien donc pour réserver vos billets. Et vous êtes les bienvenus, j'ai jusqu'à 15 visiteurs par visite et c'est quasiment tous les samedis matin.
3: Eh bien, super. Merci beaucoup Paul Amaury Brault de proposer ces belles promenades pour découvrir les saints de Paris.
0: Les meilleurs moments de la bonne info présentés ce matin par Clara Bévilacqua avec le concours de Pierre-Hugues Dubois.
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0: 7h19 sur RCF Notre-Dame, Aude Lemulier est la gérante de la Compagnie des Livres située à Vernon, dans le département de l'Eure. Et c'est justement l'une des auteurs originaires de Vernon qu'Aude a voulu mettre en avant. Il s'agit de Morgane Haz et de son dernier roman intitulé « Premier corps ». Voici « Libraire à l'air libre » présenté par Guillaume Lemoine.
7: Libraire à l'air libre s'arrête aujourd'hui en Normandie, à Vernon, dans le département de l'Eure. Nous avons rendez-vous à la Compagnie des Livres, la librairie du centre-ville, gérée par Aude Lemulier. Aude, qui a décidé de mettre en avant une autrice locale, originaire de Vernon, Morgane Haz, pour son dernier roman intitulé « Premier corps ». C'est publié chez Plon et c'est sorti le 21 mai dernier.
8: C'est un roman qui nous tient en haleine puisque tout commence un jour d'été, en août 2024, dans une maison de vacances familiale. Isée doit veiller sur ses deux nièces qui sont toutes jeunes pendant que sa sœur et son beau-frère sont absents. Et voilà, elle s'assoupit avec l'une d'elles, sauf que quand elle se réveille, la petite fille n'est plus là, la porte de la chambre est ouverte, donc forcément elle suit le chemin, elle descend les escaliers, arrive dans la cuisine, et là elle voit la petite fille dans la piscine qui tente de reprendre son souffle. Et Isée ne bouge pas, elle est totalement figée par la scène qu'elle regarde. Et on va découvrir en fait au fil du roman pourquoi cette jeune femme ne parvient pas à réagir alors que sa nièce, visiblement, est en train de se noyer dans la piscine familiale.
7: Alors un début qui va déjà intriguer, je pense, beaucoup de nos auditeurs. Vous, qu'est-ce qui vous a intrigué? Surtout, qu'est-ce qui vous a plu dans Premier corps?
8: Ce qui m'a plu, c'est que suite à cette scène d'introduction qui nous capte tout de suite, on repart 16 ans en arrière et on découvre le parcours d'Isée. Isée qui est une adolescente donc, qui a envie de s'émanciper, qui a envie, vraiment a soif de liberté, sauf qu'elle évolue dans un contexte familial extrêmement tendu, avec un père très exigeant, une mère absente et une sœur qui, à l'inverse d'elle, est la fille parfaite. Voilà, elle est adorée par son père, elle veut devenir médecin comme lui, et elle, Isée, a envie de prendre un tout autre chemin, et c'est très difficile pour elle de faire sa place. Et on va découvrir au fil des années comment cette violence familiale, finalement, a pu pousser la jeune femme à arriver dans la situation dans laquelle elle est à l'ouverture du roman. Donc c'est un texte qui parle d'émancipation, qui parle de relations entre deux sœurs qui se sont tant aimées enfants et qui se sont tant éloignées s'approchant de l'âge adulte. Ça parle aussi des premières fois qui nous marquent à jamais, de notre envie de découvrir le monde et de s'échapper d'un univers qui n'est pas le nôtre. L'univers d'Isée se confronte constamment au conformisme de sa sœur Diane et au conformisme du monde dans lequel elle devrait évoluer.
7: Merci Aude Lemulier pour cette présentation de Premier corps, le nouveau roman de Morgan Haz. C'est paru chez Plon le 21 mai dernier et c'est à retrouver par exemple dans votre librairie La Compagnie des Livres. C'est à Vernon dans le département de l'Eure. Bon été et bonne lecture sur RCF Notre-Dame.
0: Et oui, merci Guillaume Lemoine, c'était Libraire à l'air libre, une production aujourd'hui RCF Haute-Normandie. Dans un instant, nous ferons étape en Saône-et-Loire en compagnie de Stéphane Guillot qui nous emmène découvrir le château de Saint-Point, c'est la demeure de Lamartine. Et puis à 7h30, on fera un nouveau point sur l'actualité en compagnie d'Inès Lombarté. Très belle journée à toutes et à tous, merci de débuter avec nous. Vous avez choisi RCF Notre-Dame, c'est la matinale, nous sommes ensemble jusqu'à 9h. Et tout de suite, c'est le grand retour de la musique. Souvenez-vous, il y a un peu plus de 20 ans, ce tube de Raphaël que je vous invite à réentendre maintenant.
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0: Hugo, qui est de réalisation technique et qui aime beaucoup Raphaël, nous disait ça n'a pas pris une ride. Et oui, ça pourtant en plus de 20 ans. Schengen à l'instant sur RCF Notre-Dame pour accompagner votre début de journée. Et une petite pensée pour ceux qui partent travailler en ce mercredi matin. Bien, courage à vous. Il est 7h25, voici Radio Guidage, la balade de l'été. Tout à l'heure à 10h, nous emmenons en Bourgogne du Sud. Il fut là le poète français le plus célèbre du 19e siècle et fit de son château bourguignon un manifeste du romantisme. Aujourd'hui, l'on chemine sur les pas d'Alphonse de Lamartine à la découverte de son château de Saint-Point en Saône-et-Loire en compagnie de sa propriétaire Sophie de Berck. Elle est au micro de Stéphane Guyot.
1: C'est Alphonse et Marianne de Lamartine, son épouse, qui vont transformer ce vieux château médiéval dont Alphonse hérite en 1820 en manoir à l'anglaise, selon le goût néo-gothique de l'époque. Et Alphonse de Lamartine, c'est le poète de la nature. Il adorait ses paysages de Saône-et-Loire et il a conçu son château comme un balcon sur le paysage. Dès qu'il ouvrait la porte de son cabinet de travail, il faisait quelques pas sur le grand balcon néo-gothique qu'il a construit et il admirait à la fois l'église de Saint-Point qui est juste à côté et puis ce paysage de montagnes, de collines, de vallons, de vallées, de forêts qu'il a beaucoup décrit et qui l'a inspiré également.
2: Je redis à nos auditeurs combien c'est émouvant de pénétrer dans ce genre de lieu où ça n'a pas bougé.
1: C'est vrai qu'ici, c'est assez extraordinaire. Plus personne, depuis la mort de Lamartine, n'habite dans cette partie de la maison. Et la chambre et le cabinet de travail de Lamartine ont été comme figés dans le temps. Il n'y a jamais eu aucune restauration. Il y a les meubles d'origine qui sont encore à la même place. Et on a l'impression ici que le poète va revenir d'un instant à l'autre.
0: Partez découvrir le château de Saint-Point, demeure de Lamartine, situé en Saône-et-Loire. 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Dans un instant, on fait un point sur vos conditions météo pour ce mercredi.
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0: Mais comment s'habiller pour ce mercredi 26 août ? Eh bien la réponse, c'est maintenant sur RCF Notre-Dame puisque c'est l'heure de la météo.
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0: Il fait beau et chaud sur l'ensemble de la France, mais attention, le temps va devenir orageux sur le nord-ouest et les Pyrénées en fin d'après-midi. Côté Belgique, beaucoup de nuages, mais le temps reste sec pour ce mercredi. Les températures de votre après-midi, de 24 à 33 du nord au sud de la France, avec 29 à Paris et 33 à Bordeaux. Côté Belgique, 26 degrés pour l'après-midi pour la ville de Bruxelles.
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0: 7h30 sur RCF Notre-Dame, l'essentiel de l'actualité avec Inès Lombarté. Bonjour Inès.
7: Bonjour Bruno, bonjour à toutes et à tous.
0: Pomas, lourdement touché par la tornade.
7: Dans l'Aude, les habitants et les secours sont désormais mobilisés pour nettoyer les rues et sécuriser les bâtiments après la tornade qui a frappé le village lundi. Près de 2/3 des 500 maisons ont été fortement endommagées. Une 50aine de personnes ont été blessées. Des épisodes orageux reviennent d'ailleurs ce soir à partir de 18h selon Météo France, avec 12 départements de l'Ouest et du Centre en alerte orange.
0: Une primaire à gauche en octobre.
7: Le Parti Socialiste et Place Publique, le parti de Raphaël Glucksmann, ont validé l'organisation d'une primaire pour désigner leur candidat à la présidentielle de 2027. Le vote se déroulera en deux tours, les 9 et 10 octobre, puis les 16 et 17 octobre. Quatre candidats déjà déclarés, Raphaël Glucksmann, Philippe Brun, Jérôme Guedj et Ségolène Royal. Pour participer, les électeurs devront payer 15€ avec un tarif réduit à 10€ pour les étudiants, les demandeurs d'emploi et les personnes aux revenus modestes.
0: Sébastien Lecornu à Mayotte pour relancer la reconstruction.
7: Et le Premier ministre Sébastien Lecornu est attendu aujourd'hui à Mayotte, près de 2 ans après le passage du cyclone Chido, qui avait fait 40 morts et ravagé l'île. Il doit faire avancer les projets de reconstruction, mais sans annoncer de nouveaux financements. Le maire de Mamoudzou réclame davantage d'argent, alors que de nombreux chantiers sont à l'arrêt. Des syndicats ont également appelé à des grèves et des manifestations pendant la visite du Premier ministre.
0: Le Canada riposte aux États-Unis.
7: Le Canada va imposer dès le 8 septembre des surtaxes de 15 à 50% sur plusieurs produits américains, notamment l'acier, les produits laitiers, le matériel agricole et l'électronique. Cette décision intervient après l'instauration par Washington de droits de douane à 50% sur certains produits canadiens. Ottawa annonce également une aide de 4,6 milliards d'euros pour soutenir les entreprises et les secteurs touchés par cette guerre commerciale.
0: Merci Inès Lombarté, on vous retrouve tout à l'heure à 8h pour faire un nouveau point sur l'actualité. Belle journée à tous. Vous avez choisi RCF Notre-Dame pour la débuter avec nous. C'est l'heure de nous intéresser à l'histoire avec Louis Dauphresne ce matin. Voltaire, l'abécédaire, c'est l'heure de notre leçon d'histoire.
8: Oui, on va parler de Voltaire. Voltaire, et vous savez que Voltaire voulait écraser l'infâme, l'Église catholique, avec sa plume acide. Il a, c'est vrai, changé notre regard et sa manière d'écrire a aussi été peut-être une marque extrêmement prégnante de ce 18e siècle pré-révolutionnaire. Bonjour Marc Hersant.
9: Bonjour.
8: Professeur de littérature française à la Sorbonne, Sorbonne Nouvelle Paris 3, vous publiez l'abécédaire de Voltaire aux éditions Terre-Neuve. Que peut-on dire de ces relations qu'entretient Voltaire avec la question religieuse ?
9: Bon, Voltaire et la question religieuse, c'est un vaste sujet et c'est un sujet évidemment qui est au cœur de l'époque de Voltaire et du rapport que nous avons à Voltaire encore aujourd'hui. La relation de Voltaire avec Dieu est une relation extrêmement tourmentée, comme chacun sait. Je pense qu'il faut remettre les choses en perspective et observer l'évolution de Voltaire dans son rapport à la religion et surtout la visibilité de plus en plus grande hein, au fil de son existence, de sa vie, de son combat hein, contre ce qu'il appelait l'infâme. Vous avez parlé de l'infâme. Je pense qu'il faut dire clairement hein, ce que Voltaire appelle infâme. L'inf, hein, il termine beaucoup de ses lettres par la formule écr, l'inf, hein, écraser l'infâme. Il est clair dans mon esprit que ce qu'il appelle infâme, ce n'est pas seulement le fanatisme, mais c'est bien le judéo-christianisme dans sa totalité, dont il est un adversaire acharné. Bon, ce n'est pas un scoop, hein, ce n'est pas une révélation, mais il est un des plus grands ennemis historiques du judéo-christianisme.
8: S'en est-il expliqué oui. De cette position-là ?
9: Bah, il s'en est expliqué à d'innombrables reprises. Je pense qu'un texte important qui est une sorte d'acte de naissance de la conscience qu'a Voltaire de sa haine du judéo-christianisme, c'est un poème qui a été publié anonymement en 1722, qu'on appelle qu'il a appelé selon les éditions Le Pour et le Contre, et ou Épître à Uranie.

0: Il y a, quand vous écrivez, donc cet abécédaire de Voltaire, est-ce qu'il y a un lexique propre à Voltaire ?
1: Un lexique propre à Voltaire, je ne crois pas, parce que Voltaire est l'héritier d'un rapport tourmenté et violent à la religion, qui a évidemment des prédécesseurs. Je pense que parmi ses prédécesseurs, un des plus importants, ce n'est pas forcément l'aspect de Voltaire qui est le plus connu, c'est son rapport à Jean Méliès, hein, qui est un personnage étrange du début du XVIIIe siècle, qui a laissé une bombe à sa mort. C'était un abbé, hein, des Ardennes, à Étrépigny, qui s'est avéré, à travers des papiers qu'on a découverts à sa mort, un gigantesque mémoire qu'il avait écrit, un adversaire acharné de la religion judéo-chrétienne, un adversaire acharné de toute idée religieuse, un athée et un révolutionnaire. Voltaire a lu Méliès avec beaucoup d'attention dans les années 1730, et dans les années 1760, il a publié des extraits du mémoire de Jean Méliès, en essayant de camoufler tout ce qu'il y avait de révolutionnaire et d'athée dans la pensée de Méliès, pour faire de Méliès une sorte de vitrine de la pensée voltairienne, ce qui n'était pas vraiment en réalité, bien sûr.
0: Est-ce qu'il y a un mot qui restera de Voltaire qui vous a particulièrement marqué, au-delà même de la question religieuse ? Est-ce que son sens, son écriture et la manière de présenter les choses pour que le grand public puisse l'assimiler facilement, est-ce que c'est rattaché à une idée ou à un mot particulier ?
1: C'est une question difficile. J'aurais envie de répondre qu'il y a chez Voltaire à la fois de la violence et de l'élégance, et que ce qui peut percuter aujourd'hui l'esprit des contemporains, c'est cette association devenue extrêmement rare entre une sorte de recherche de la perfection, hein, notamment au niveau de la langue, c'est un puriste au niveau de la langue, et puis cette espèce de violence qui le caractérise. Cet étrange alliage, on va le retrouver à un niveau encore plus étrange et encore plus surprenant chez Sade, hein, dont je suis également spécialiste, et qui se présente régulièrement comme un héritier de Voltaire.
0: Merci beaucoup. Merci Marc Hersant, professeur de littérature française à la Sorbonne. L'abécédaire de Voltaire aux éditions Terre-Neuve, invité de Leçon d'Histoire.
2: Merci Louis Defrêne. Voilà, l'ordinateur, il devient fou ce matin. Louis Defrêne, merci pour ces leçons du soir. On vous retrouve, Louis, tout à l'heure à partir de 8h10 pour l'invité de la rédaction. Et à votre micro ce matin, Bernard Lecomte, journaliste, spécialiste du Kremlin et du Vatican, auteur du livre « La chute de l'Empire rouge, de la guerre froide à Vladimir Poutine », sorti chez Perrin. Et le thème de votre entretien, Louis, ça sera de Jean-Paul II à Léon XIV. Le pape se retrouve-t-il toujours face à des empires ? La réponse, donc, à découvrir tout à l'heure. Ça sera à partir de 8h10 sur RCF Notre-Dame. Dans un instant, nous allons partir dans le département de l'Indre en compagnie de Xavier Sartre, d'Hugo Sastre, pardon. Et puis à 7h50, vous retrouverez, comme chaque matin sur notre antenne, la prière du matin. C'est la matinale. Nous sommes ensemble jusqu'à 9h pour débuter cette journée. Merci pour votre fidélité. Donc, dans un instant, rendez-vous sur RCF Notre-Dame avec Changer le monde ici et maintenant. Et tout de suite, on va voir qu'une petite pause musicale, je crois, non, de publicité. On y va.
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0: Coup d'œil à la pendule pour vous dire qu'il est 7h40 sur RCF Notre-Dame. Nous partons dans l'Indre à présent pour découvrir les actions du département en faveur de l'écologie. Voici Changer le monde ici et maintenant avec vous, Hugo Sastre.
1: Objectif de cette collectivité locale des

0: carboner autant que possible certains bâtiments qui font partie de son domaine de compétence. Mais décarboner, qu'est-ce que ça signifie exactement? Réponse avec François Daugeron, vice-président du département délégué aux grands investissements, infrastructures routières et bâtimentaires.
1: Décarboner, c'est-à-dire tout ce qui est isolation, bien sûr, énergie, nouveaux modes de chauffage. Et puis ce qu'on a souhaité aussi, c'est d'autoconsommation sur des bâtiments, notamment nos bâtiments des routes.
0: Et certaines habitudes de travail sont aussi modifiées.
1: On a le fauchage au niveau des routes. Eh bien, on a un système aussi qui est très intéressant au niveau environnemental, c'est-à-dire déjà un système mushing, c'est un peu technique, et qui nous permet de faire les haies. Alors, à la fois aussi de les protéger, parce que c'est une chance pour nous d'avoir ce bocage, et puis aussi ce qui évite d'avoir plusieurs passages, dont l'économie aussi, et aussi avec du carburant de synthèse.
0: Les collèges de Vindre aussi sont décarbonés. En classe, des brasseurs d'air ont été installés. Virginie Lyon, vice-présidente du département en charge de l'éducation.
2: Il fait froid l'été et l'hiver, ça s'adapte au chauffage. Donc en fait, ça brasse l'air et c'est un turnover, quoi, en fait. Oui, c'est beaucoup plus vertueux. Et puis les professeurs, ils peuvent l'adapter aussi. Et ça ne fait pas de bruit, donc tout va bien.
0: Dans les collèges, l'adaptation au changement climatique se constate aussi en extérieur.
2: En fait, on fait de la désimperméabilisation des cours, des espaces ombragés, comme les préaux, et de la végétalisation dans les cours. Comme chez nous, en fait, il faut aussi du temps laisser la végétation prendre place. Mais depuis qu'on l'a mis en place, on y retourne. Enfin, je retourne régulièrement dans les collèges et on voit bien la différence et que ça commence à prendre forme. Et les enfants sont très respectueux de cet espace des fleurs et des plantes vivaces, parce que c'est des plantes vivaces, et ils sont très respectueux et on commence à voir la différence dans certains collèges et ils s'approprient, en fait. C'est vraiment un travail ensemble et les enfants, ils s'approprient leur espace.
0: Le département de Vendre a aussi mis en place un conseil départemental des collégiens. Les jeunes élus peuvent siéger dans une commission dédiée à l'environnement.
3: Changer le monde ici et maintenant qui faisait étape ce matin dans le département de l'Indre en compagnie d'Hugo Sastre de RCF Ambéry.
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3: Et très bientôt, ça sera la rentrée, ça sera pour la radio. Lundi prochain, rendez-vous à partir de 6h30 avec plein de surprises, je ne vous en dis pas plus. Vous écoutez donc RCF Notre-Dame, il est 7h43. On s'intéresse maintenant à l'histoire, notamment nous allons parler d'un pape au sourire.
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3: Aujourd'hui, nous sommes le 26 août. En poste comme gouverneur du Tchad depuis 1938, Félix Eboué proclame le 26 août 1940 le ralliement de son territoire à la France libre du général de Gaulle.
5: 18 juin 1940, le général de Gaulle vient de lancer son appel. Mais rien ne permet de présager que la France libre trouvera un lieu où ancrer sa résistance. L'administration, dans sa majorité, reste fidèle au régime de Vichy. C'est un homme issu des colonies françaises qui concrétisera l'espoir et permettra aux insurgés de s'appuyer sur un territoire. Félix Eboué, gouverneur du Tchad. Le 26 août 1940, sur son impulsion, le Tchad rallie la France libre. Peu à peu, les autres territoires de l'Afrique équatoriale française le rejoignent. C'est de là que s'organise la reconquête.
3: Document du service historique de l'armée. Félix Eboué recevra le général de Gaulle le 15 octobre 1940. Celui-ci le fera gouverneur général de l'Afrique équatoriale française et deviendra en 1941 l'un des 5 premiers décorés de l'ordre de la Libération.
6: Habemus Papa.
3: Depuis la mort du pape Paul VI le 6 août 1978, l'Église attend son successeur. C'est chose faite le 26 août 1978 après une seule journée de conclave.
7: Le nouveau pape Albino Luciani l'est depuis 18h24. Depuis 7h, il est le nouveau pape de l'Église catholique. Il a choisi de s'appeler Jean-Paul Ier. Un nom chargé de sens, Jean pour Jean XXIII, Paul pour Paul VI. Albino Luciani, en choisissant d'être le premier Jean-Paul, annonce qu'il sera tout à la fois l'Église du renouveau, celle du Concile Vatican II, et l'Église de l'ouverture et de l'œcuménisme, celle des voyages de Paul VI.
3: Surnommé le pape au sourire, Jean-Paul Ier est intronisé le 3 septembre. Il mourra le 28 septembre 1978 après seulement 33 jours de pontificat. Il sera béatifié en 2022. Depuis 9 ans, les royaumes de France et d'Angleterre se déchirent sur la question de la succession à la couronne de France. Les troupes d'Édouard III, après avoir pillé la ville de Caen, remontent en direction de la Flandre quand elles rencontrent les armées de Philippe VI de Valois le 24 août 1346 à proximité de Crécy-en-Ponthieu. Le choc entre les deux armées intervient le samedi 26 août 1346. En sous-nombre, Édouard III et son fils, le prince noir, n'hésitent pas à bousculer les règles du combat en utilisant massivement les archers. C'est un désastre absolu pour Philippe VI qui s'enfuit piteusement. Quant à Édouard III, il préfère rejoindre la région de Calais plutôt que de profiter de son avantage après cette bataille de Crécy.
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3: La culture à présent, avec la naissance en 1937, le 26 août, de Nina Companese. Réalisatrice, scénariste et dramaturge, elle travaille aussi bien pour le cinéma que pour la télévision et le théâtre. On lui doit la fiction de télévision « L'allée du roi » en 1995, ou encore le scénario du film de Jean-Paul Rapneau, « Le hussard sur le toit ». Nina Companese nous quitte en 2015. Et puis, c'est le 26 août 1912 que voyait le jour la chanteuse Léo Marjane. Elle débute sa carrière en 1931. Elle importe, selon ses mots, le jazz en France avec Jacqueline François et Jean Sablon. Elle stoppe sa carrière en 1969 et disparaît en 2016.
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0: Oh bah oui, ça donne envie de chanter avec les petits craquements d'époque. Léo Marjane, seul ce soir pour refermer ce jour dans l'histoire. 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S'il pleut aujourd'hui, ça sera de ma faute. Dans un instant, 8h, on fera un nouveau point sur l'actualité avec Inès Lombardé. Puis je vous rappelle l'invité de Louis Defrenne, c'est à partir de 8h10. Louis qui reçoit ce matin Bernard Lecomte, journaliste spécialiste du Kremlin et du Vatican, autour d'un livre intitulé « La chute de l'Empire rouge, de la guerre froide à Vladimir Poutine », disponible chez Perrin. Elle tient l'entretien de Louis avec Bernard Lecomte, de Jean-Paul II à Léon XIV. Le pape se retrouve-t-il toujours face à des empires? La réponse donc à découvrir tout à l'heure, ça sera à partir de 8h10. Dans un instant, la prière du matin, puis le saint du jour avec Isabelle Delaunay. On ira faire un petit tour ce matin, notamment du côté d'Arles, pour parler de Saint-Césaire d'Arles. On parlera également de l'élection du pape Jean-Paul Ier, puisqu'il est fêté aujourd'hui comme bienheureux de l'Église catholique. Le saint du jour, c'est chaque matin sur RCF Notre-Dame. Rendez-vous à partir de 7h55.
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7h50 sur RCF Notre-Dame, l'heure de la prière du matin. Dans quelques instants, le Père Richard Escudier nous proposera sa méditation de l'Évangile. Ce matin, l'Évangile selon saint Matthieu, au chapitre 23, les versets 27 à 32. Vous êtes bien les fils de ceux qui ont assassiné les prophètes.

En ce temps-là, Jésus disait « Malheureux êtes-vous, scribes et pharisiens hypocrites, parce que vous ressemblez à des sépulcres blanchis à la chaux. À l'extérieur, ils ont une belle apparence, mais l'intérieur est rempli d'ossements et de toutes sortes de choses impures. C'est ainsi que vous, à l'extérieur, pour les gens, vous avez l'apparence d'hommes justes, mais à l'intérieur, vous êtes plein d'hypocrisie et de mal. Malheureux êtes-vous, scribes et pharisiens hypocrites, parce que vous bâtissez les sépulcres des prophètes. Vous décorez les tombes des justes et vous dites « Si nous avions vécu à l'époque de nos pères, nous n'aurions pas été leurs complices pour verser le sang des prophètes. » Ainsi, vous témoignez contre vous-même. Vous êtes bien les fils de ceux qui ont assassiné les prophètes. Vous donc, mettez le comble à la mesure de vos pères.

Que signifie l'apparence ? Ah, l'apparence, elle est certes nécessaire. C'est ce que nous donnons à voir. Il est bon, par conséquent, de faire la différence entre présenter un extérieur avenant, dans lequel autrui peut se réjouir, et un extérieur trompeur. Il peut être trompeur s'il ne révèle pas la profondeur des personnes. Au contraire même, il peut masquer alors la perversité, voire l'injustice. Et là, disons-le, personne ne peut s'auto-justifier d'être dans la vérité. Il lui faut se confronter à la parole du Seigneur. L'hypocrisie tourne au meurtre, comme Jésus le suggère, faisant allusion à des justes dans l'Ancien Testament qui ont été éliminés, comme ceux qu'évoque le verset 35. Deux innocents assassinés, Abel, le premier cité dans la Bible, et puis le dernier meurtre raconté dans la Bible hébraïque au nom de Zacharie. Dans le fond, il s'agit de montrer à quel point l'hypocrisie meurtrière est tapie au cœur de l'homme. Là encore, il s'agit de ne pas se tromper de Dieu, car Dieu cherche la vérité fondée dans la révélation de la bonté et de la vérité. Vous l'avez constaté, nous sommes devant l'un des rares propos de Jésus qui dénonce la violence et l'injustice. Et il faut le dire avec des mots très durs. Car n'oublions pas que le peuple d'Israël est un peuple théophore, porteur de la révélation de Dieu. Dans le contexte de l'Église primitive, l'on imagine bien évidemment la souffrance éprouvée par les innocents persécutés, notamment la souffrance des missionnaires chrétiens, de cette génération des apôtres. Ça ne peut pas ne pas être dans la mémoire de saint Matthieu. Il nous faut prendre conscience du caractère risqué du témoignage envers Jésus. Et cela, les évangiles ne le masquent pas. Aussi, nous avons toujours à nous interroger. Qu'est-ce que je suis prêt à risquer de ma propre vie pour l'évangile dont je suis appelé à être le témoin ?

Notre Père qui es aux cieux, que ton nom soit sanctifié, que ton règne vienne, que ta volonté soit faite sur la terre comme au ciel. Donne-nous aujourd'hui notre pain de ce jour. Pardonne-nous nos offenses, comme nous pardonnons aussi à ceux qui nous ont offensés, et ne nous laisse pas entrer en tentation, mais délivre-nous du mal. Car c'est à toi qu'appartiennent le règne, la puissance et la gloire pour les siècles des siècles. Amen.

0: Quelques notes extraits du Dixi Dominus d'Antonio Vivaldi pour refermer la prière du matin. Le père Richard Escudier avait préparé la méditation de l'évangile. Ce matin, l'évangile selon saint Matthieu, chapitre 23, les versets 27 à 32. Vous écoutez RCF Notre-Dame, il est 7h56, l'heure de retrouver Isabelle Delaunay pour le Saint du jour. Bonjour Isabelle.
1: Bonjour, aujourd'hui 26 août, nous fêtons saint Césaire d'Arles. Il naît vers 470, près de Chalon-sur-Saône. À l'époque, on parle de territoire burgonde. Clerc à 18 ans, dans sa ville natale, il devient moine au monastère de Lérins à l'âge de 20 ans. Bientôt, sa santé l'oblige à quitter Lérins pour Arles. L'évêque du lieu l'ordonne prêtre en 499 et l'attache à son église avec l'intention d'en faire son successeur. Césaire aurait bien aimé se soustraire à cet honneur en se cachant, mais il est découvert et il est obligé d'accepter. Il devient donc évêque d'Arles, probablement en décembre 502. Il continue à vivre comme un moine et exige que son clergé soit exemplaire. Au cours des trois invasions barbares qu'il fut amené à traverser, Visigoths, Ostrogoths et Francs, il connaîtra la prison et l'exil. Il défendit la population gallo-romaine, présida d'importants conciles provinciaux, dont le célèbre concile d'Orange, et fonda, grande innovation, le premier monastère de femmes en pays gaulois. Père des pauvres et des orphelins, il fut un grand évêque et l'admirable défenseur de la cité en ces temps de calamité publique. Il prononçait des homélies simples et vivantes, dans lesquelles il faisait passer le plus assimilable de la pensée de saint Augustin, si bien que le Moyen Âge a souvent confondu l'œuvre du disciple avec celle du maître. Il mourut le 27 août 543, la veille de la fête de son cher saint Augustin, justement, après avoir gouverné son diocèse pendant 40 ans. Écoutons pour finir l'une de ses paroles qui donne à réfléchir. Nous qui sommes en ce siècle des voyageurs et des étrangers, nous devons nous rappeler continuellement que nous ne sommes pas encore arrivés chez nous.
0: Et oui, merci Isabelle Delaunay, c'était le saint du jour et je rappelle également qu'aujourd'hui c'est la fête du bienheureux Jean-Paul Ier. Dans un instant, les infos.
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5: Bonjour à tous. Disparition d'une icône de la musique country aux États-Unis. Vous l'entendez, Dolly Parton est décédée à l'âge de 80 ans des suites d'un cancer. Chanteuse, autrice, actrice, compositrice, elle a eu près de 3000 chansons à son actif, avec un premier single dès l'âge de 13 ans. Son titre planétaire, que vous entendez, Jolene, a été repris par Beyoncé dans son dernier album, Les drapeaux sont en berne aux États-Unis. Chez nous, rentrée spéciale aujourd'hui pour 500 jeunes de 18 à 25 ans, dont seulement 80 femmes, qui vont suivre une année de formation dans l'armée belge avec un salaire mensuel de 2000 euros net. Il s'agit cette fois d'un service volontaire, 30 ans après la disparition du service obligatoire. Et après cette année de formation, elle et il pourront postuler pour rentrer définitivement dans un département de la Défense, la Marine ou la Force aérienne ou terrestre. Découverte de deux corps dans les bois de Honhé, en bordure de la Nationale 97, sans doute ceux de Brian Brigou, 29 ans, qui était sous bracelet électronique, découvert hier, et de son fils Timéo, âgé de 5 ans, découvert lundi, qui avaient tous deux disparu depuis le 27 juin dernier. Le procureur du roi de Namur a indiqué que des autopsies sont en cours pour confirmer ces identités. Les causes et les circonstances de ces décès ne sont pas encore connues. En ce qui concerne l'incendie dans les Hautes-Fagnes, l'origine pourrait être due à une défaillance d'un engin agricole qui travaillait le 14 août dernier aux abords du lieu où a démarré ce terrible incendie. Deux experts ont été mandatés par le parquet de Liège qui a ouvert une enquête pour incendie involontaire, l'un spécialisé en incendie et l'autre en roulage. Attention, grève des chauffeurs de bus du TEC en Wallonie, c'est jeudi et vendredi prochain en front commun syndical. Les discussions avec la direction n'ont pas abouti. Les chauffeurs protestent contre la suppression d'écochèques de 100 euros qui leur étaient attribués chaque année. Une nouvelle réunion direction syndicat est prévue le 9 septembre prochain. Enfin, les sports en cyclisme. Le coureur slovène Tadej Pogacar a déjà plié la Vuelta, le Tour d'Espagne. Il a remporté hier la quatrième étape à Andorre. Après une échappée en solitaire de 50 km, il compte 3 minutes 21 d'avance sur Primoz Roglic, le deuxième, et notre compatriote Jarno
0: Ybilakoua.
6: Saint-Denis, Sainte-Geneviève, Saint-Eustache, ils sont nombreux, les saints à Paris, mais les connaît-on au-delà du nom qu'ils donnent aux villes, aux églises? Pourquoi ne pas les découvrir à l'occasion d'une balade commentée sur les traces de ces saints? C'est ce que propose Paul Amoribro. Bonjour.
7: Bonjour, pardon, vous m'entendez?
6: Oui, on vous entend. Vous proposez donc des promenades à la découverte des saints parisiens. Il y a beaucoup de saints dans la capitale?
7: Oui, absolument. À Paris, nous avons la chance de compter plus de 300 saints canonisés, au moins qui ont vécu dans notre ville ou qui y sont nés. Vous avez déjà cité Saint-Denis, Sainte-Geneviève et puis Saint-Vincent-de-Paul dans vos informations tout à l'heure. Mais ils sont encore très nombreux et c'est pour les découvrir que j'ai créé cette visite guidée en janvier 2026.
6: Alors, racontez-nous cette promenade finalement, comment elle s'articule, d'où est-ce que vous commencez?
7: Nous partons donc de l'île de la Cité, le cœur historique de Lutèce, au parvis de Notre-Dame, à travers la vie donc de Saint-Denis, premier évêque de Paris, qui a évangélisé dès le premier siècle, nous dit la tradition. Et puis j'emmène ensuite les visiteurs dans le quartier latin, sur les traces de Sainte-Geneviève, en passant par l'hôtel de Cluny. Et puis nous arrivons jusqu'au Panthéon, ancienne église Sainte-Geneviève, et nous terminons à Saint-Étienne-du-Mont.
8: Racontez-nous quel est le profil des saints de Paris. Alors c'est plutôt des personnalités qui ont œuvré pour la charité, qui ont œuvré dans le pouvoir politique. Qui sont-ils, ces saints de Paris?
7: Vous savez, en fait, un saint, les saints sont tous uniques. C'est-à-dire qu'un saint, c'est un autre Christ. C'est une icône de Dieu et en même temps c'est aussi une personne humaine comme nous avec ses péchés, son histoire. Et donc il n'y a pas de saint type si vous voulez. Quand on pense à Sainte-Geneviève, c'est une jeune fille qui est née à Nanterre dans une famille assez noble au moment de l'effondrement de l'Empire romain et qui devient vierge consacrée. Et à travers des épreuves, notamment le siège de Paris par les Huns, eh bien, elle montre que Dieu est à l'œuvre pour protéger le peuple de Paris. À côté de cette femme extraordinaire, on a aussi des saints beaucoup plus cachés. Par exemple, Sainte Catherine Labouré, religieuse au XIXe siècle, elle est restée inconnue toute sa vie et pourtant elle a reçu les apparitions de la médaille miraculeuse rue du Bac.
6: Et donc justement, vous l'avez dit, il y a des saints qu'on ne connaît pas trop. En même temps, il y en a 300, donc c'est peut-être pas forcément facile de les connaître. Est-ce que vous avez, vous, un saint préféré à Paris?
7: Alors, comme vous l'avez peut-être deviné, moi j'ai une prédilection pour Sainte-Geneviève. Je trouve que son histoire parle beaucoup à notre époque, son courage, sa foi en Dieu dans des temps peut-être difficiles. Après, j'aime aussi raconter à mes visiteurs l'histoire de Saint-Julien le Pauvre, qui est un saint peu connu, qui a donné son nom à une très charmante église à côté de Notre-Dame, juste sur la rive gauche. Et Saint-Julien le Pauvre est un homme qui a commis un grand crime. Et en l'occurrence, il a tué ses parents. Et donc c'est quelque chose d'assez horrible, on peut se dire mais comment est-il saint? Et pourtant il a vécu une vie après de charité, c'est-à-dire en s'occupant des pauvres toute sa vie, et le Seigneur lui a pardonné. Et pour moi ça montre bien à travers cette vie que le saint c'est pas quelqu'un de parfait, c'est pas un modèle inimitable, mais au contraire c'est un pécheur pardonné qui est tombé 100 fois, qui s'est relevé 101 fois grâce à Dieu. Et c'est aussi ce message que j'essaye de communiquer à travers ma visite, c'est-à-dire que La sainteté, finalement, c'est un cadeau de Dieu pour tous.
8: Et donc, on peut commettre un meurtre et devenir saint, c'est incroyable. Est-ce qu'il y a des anecdotes, d'autres anecdotes que vous distillez aux visiteurs et qui font particulièrement mouche, qui sont particulièrement peut-être savoureuses ?
7: Absolument. Je pense que l'anecdote est une manière de rendre l'histoire orale vivante. Et donc, je raconte notamment lorsque nous passons à côté des thermes de Cluny, ancien hôtel de Cluny, donc ancien siège des abbés, des moines, je raconte deux anecdotes des pères du désert. Alors, les pères du désert n'ont pas vécu à Paris, mais ce sont quand même des saints qui nous parlent un petit peu de la vie monastique. Et pour vous donner un petit exemple, je raconte souvent l'histoire du jeune Isidore, un jeune moine qui rentre au monastère pour trouver la paix. Et il demande tous les jours au Seigneur, donne-moi la paix, donne-moi la paix. Et un jour, il reçoit ce don de la paix. Alors, il va voir son père spirituel, Agathon, et lui dit « Père Agathon, j'ai trouvé la paix. » Et le Saint-Père ne se laisse pas abattre. Et il le regarde dans les yeux et lui dit « Eh bien, va ordonner qu'une lutte commence en toi, car l'âme ne mûrit que dans les combats. »
6: Une belle histoire que vous pouvez donc nous raconter pendant ces promenades. La prochaine d'ailleurs c'est le 21 mars. Rapidement, comment on fait pour s'inscrire si on voulait faire une de ces promenades?
7: Eh bien vous pouvez vous inscrire sur mon site internet www.saintdeparis.com, saintdeparis.com, saint au pluriel. Vous avez un lien donc pour réserver vos billets. Et vous êtes les bienvenus, j'ai jusqu'à 15 visiteurs par visite et c'est quasiment tous les samedis matin.
6: Eh bien super, merci beaucoup Paul Amaury Brault de proposer ces belles promenades pour découvrir les saints de Paris.
0: Les meilleurs moments de la Bonne Info avec Clara Bévilacqua et la participation amicale de Pierre-Hugues Dubois, dans un instant l'invité de la rédaction avec Louis Dauphresne.
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0: h10 sur RCF Notre-Dame, dans 1200 secondes, autrement dit dans 20 minutes, vous retrouverez le journal de Radio Vatican, présenté ce matin par Xavier Sartre. À la une, cette guerre doit finir, ce sont les mots de Mgr Gallagher lors de la conférence de presse qui a clos sa rencontre avec le ministre russe des Affaires étrangères au sujet de la guerre en Ukraine. Nous verrons en détail ce qu'il a déclaré. « Les âmes n'apportent pas la guerre », propos cette fois-ci du custode de Terre Sainte, le père Francesco Leppo, présent au meeting de Rimini en Italie. Il revient sur le sort des Palestiniens, notamment des chrétiens vivant dans la bande de Gaza et en Cisjordanie. Et enfin, le Canada bien décidé à défendre ses intérêts économiques face aux États-Unis. Ottawa va imposer à son tour des surtaxes douanières sur des produits américains à compter du 8 septembre. Tous ces titres développés tout à l'heure à 8h30 dans le journal de Radio Vatican. 8h11 sur RCF Notre-Dame, Bernard Lecomte, le journaliste mais également historien, est à votre micro, Louis Dauphresne, pour l'invité de la rédaction. Bonjour Louis.
9: Bonjour Bruno, ben justement vous disiez que cette guerre doit finir, et bien précisément c'est ce dont nous allons parler avec Bernard Lecomte, puisque c'est en écho au chef de la diplomatie du Vatican, Mgr Paul-Richard Gallagher, prélat britannique, que nous avons sollicité le savoir et l'expérience de Bernard Lecomte, spécialiste du Kremlin et du Vatican, qui a publié des biographies tout à fait reconnues de Jean-Paul II, de Gorbatchev, à une époque où l'Empire Rouge existait encore. D'ailleurs, il publie plus ou moins ses mémoires avec la chute de l'Empire Rouge, de la guerre froide à Vladimir Poutine. C'est publié aux éditions Perrin. Et donc, Bernard Lecomte, qui a été grand reporter à l'Express et à la Croix, est avec nous ce matin. Bonjour Bernard Lecomte.
10: Bonjour, bonjour à tous les auditeurs.
9: Alors, est-ce que vous pouvez interpréter pour nous ce voyage à Moscou qui s'explique certes par la tradition de neutralité active et de refus de rompre le contact avec les belligérants du côté du Vatican, mais on peut quand même souligner que c'est une première parce qu'il n'y avait pas eu de visite à Moscou depuis novembre 2021, c'est-à-dire depuis avant le déclenchement de l'offensive de la Russie contre l'Ukraine. Est-ce que vous fondez des espoirs sur ce type de pourparlers ?
10: Alors, soyons clairs, c'est évidemment encourageant, c'est un progrès. Je note aussi que la visite de Mgr Gallagher coïncide, et c'est certainement pas tout à fait un hasard, avec la visite du patron de la CIA à Moscou, qui est aussi un événement. On sent qu'il y a quelque chose qui bouge un peu à Moscou, en tout cas. J'ajoute aussi que, concernant Léon XIV, n'oublions pas qu'il est américain, c'est un pape américain, et que pour Moscou, pour le Kremlin, depuis toujours, seuls les interlocuteurs américains sont intéressants. La Russie ne connaît que les USA et méprise souverainement tout le reste. Cela dit, bon, il ne faut pas rêver. Sur les questions humanitaires, on peut imaginer un développement, on peut imaginer des petites réussites ici ou là, notamment en termes d'échange de prisonniers. C'est, évidemment, c'est mieux que rien. Mais soyons pas dupes, le Vatican est très mal vu à Moscou, qui plus que jamais s'affirme la troisième Rome contre l'Occident pourri et dégénéré. On se rappelle que le pape François, lui aussi, avait essayé de jouer les intermédiaires, mais il avait vu qu'il ne pouvait pas être juge et parti. Il ne faut pas oublier que toute une partie de l'Ukraine est catholique. Vous savez, les uniates, les catholiques de rite byzantin, unis à Rome, ceux-là, dans l'ouest du pays, c'est les plus anti-russes qu'on puisse imaginer. Et on le sait bien à Moscou, et ça empêche probablement une vraie diplomatie vaticane. Et puis j'ajoute peut-être le plus important, c'est qu'avoir les bombardements qui continuent et les déclarations des uns et des autres, on se dit que Poutine n'est pas prêt à faire la paix. Et c'est l'essentiel.
9: Bernard Lecomte, avec l'expérience qui est la vôtre, hein, puisque vous avez connu tous les bouleversements à l'Est, la chute du mur, Jean-Paul II, solidarité en Pologne, on a l'impression que c'est une toute autre époque, mais néanmoins, on parle quand même de ce retour de la guerre froide, même si la frontière s'est déplacée vers l'Est aujourd'hui. Dans quelle mesure la Russie est-elle différente ou similaire à ce qu'elle était à l'époque ?
10: Alors, oui, vous avez raison, on est passé de la guerre froide à la détente, moi c'est l'époque à laquelle je suis entré à la Croix et j'ai commencé à couvrir sur le terrain tous ces événements jusqu'à au-delà de la chute du mur de Berlin. La détente avait fissuré l'Empire. Ça s'était incarné avec, en effet, des gens comme Walesa, Jean-Paul II, dont le rôle est majeur, et Gorbatchev, naturellement. Ce qu'il y a, c'est que l'ancien agent du KGB, Vladimir Poutine, veut ses manifestes, veut reconstituer tant bien que mal cet empire effondré. Et ça se passe très mal. Ce retour à l'empire qui fait fi, alors là soyons clairs, qui se fiche complètement du communisme. On est dans la version impériale de l'ancienne URSS. La doctrine, le marxisme-léninisme n'ont rien à voir là-dedans. Poutine s'en fiche complètement. Mais on ne peut pas s'empêcher de constater de jour en jour que cette espèce de volonté de revenir à l'Empire rouge, c'est une véritable catastrophe, et pour l'Ukraine, bien sûr, mais aussi pour la Russie, qui en ce moment est en plein recul. Et on voit bien que dans la population, le sentiment est que ça commence à bien faire.
9: À quoi tient cette obsession de reconstituer cet Empire rouge dans la mesure où il voit bien que pour la partie de l'ex-Europe de l'Est, des ex-colonies soviétiques en Europe, en fait, hein, qu'il s'agisse par exemple de la Hongrie ou de la Pologne, on voit bien quand même que ça paraît tout à fait inaccessible quand même à la Russie aujourd'hui.
10: Oui, vous avez raison, pour la Hongrie, la Pologne et les pays de l'Est, comme on disait à l'époque. En revanche, on ne peut pas s'empêcher de voir le Poutine lorgner en quelque sorte la Géorgie, la Lituanie, regardez ce qui se passe du côté de Riga ou de Kaliningrad, et puis évidemment l'Ukraine, qui était la deuxième république socialiste soviétique et qui, pour beaucoup de Russes, même démocrates, a toujours fait un peu partie de l'Empire russe. Et il s'avère que les Ukrainiens ne sont plus d'accord, qu'ils sont un État indépendant et que c'est pour ça que ça se passe mal, parce que la tradition russe ignore le droit international, alors que l'Ukraine, l'Europe et Léon XIV, ne l'oublions pas, sont de farouches partisans du droit international. On verra d'ailleurs certainement à Paris en septembre Léon XIV faire l'éloge du droit international, je vous le garantis.
9: Bernard Lecomte, votre ouvrage s'appelle « La chute de l'Empire rouge » et on voit que Jean-Paul II a été face à cet empire et qu'il a contribué à sa dislocation, comme évidemment chacun s'en souvient. Est-ce qu'il y a aujourd'hui d'autres types d'empires ? Et on pense plutôt à l'Empire américain, on pense plutôt à un autre continent au-delà de l'Atlantique, plutôt qu'à cette vaste Russie qui aujourd'hui se trouve face au pape. Est-ce que c'est votre analyse ?
10: Oui, c'est-à-dire que la grande différence, et c'est ça qu'il faut avoir dans l'analyse, c'est que la Russie, par exemple, n'est pas une nation. C'est un empire. Un empire n'est pas une nation. Donc un empire, d'abord, ignore à peu près les frontières, et on voit bien que dans le cas de la Russie, c'est manifeste, toutes les frontières de la Russie sont celles que leur ont imposées les voisins. Hein, des Vikings à la Pologne, aux Allemands, aux Chinois, aux Japonais. Donc un empire n'a pas de frontières, et un empire ignore les nationalités. En Russie, il n'y a pas que des Russes, il y a 80 nationalités. C'est d'ailleurs ça le vrai problème, au fond, de tous les dirigeants soviétiques ou russes aujourd'hui, c'est d'éviter ce qui s'est passé en 1990-91, c'est-à-dire le départ de l'Arménie, des Pays-Baltes, etc. Et on voit bien aujourd'hui que ça obsède un peu M. Poutine.
9: Nul n'a intérêt à ce que la Russie se dégèle de l'intérieur et que des républiques musulmanes, par exemple, commencent à devenir turbulentes.
10: Non, évidemment, mais soyons clairs, là aussi, les musulmans de la Russie ont connu, évidemment, la terreur stalinienne et tutti quanti. Mm. Ce ne sont pas des islamistes fous, hein. Ce sont des gens qui essayent désespérément de retrouver leur identité, leur culture, mais dans un cadre pacifique. On connaît peu en Russie de cas de régions ou de communautés en effervescence, à part, naturellement, je mets entre parenthèses, la Tchétchénie, où ça s'est toujours très très mal passé.
9: Bernard Lecomte, l'Ukraine et le Royaume-Uni, parce qu'il y avait beaucoup de monde quand même, il y a beaucoup de monde en ce moment dans la région, en particulier le Premier ministre britannique Andy Burnham qui a accédé récemment à ces fonctions-là et qui a signé donc avec l'Ukraine un accord prévoyant un partage de données sur l'intelligence artificielle sur le champ de bataille actuellement en Ukraine. On voit que le Royaume-Uni suit sa politique très jusqu'au boutiste d'une certaine façon dans le soutien à l'Ukraine. Qu'en pensez-vous ?
10: Alors, je retirerai, moi, le mot jusqu'au boutiste. Le soutien à l'Ukraine, oui, clairement, et on a bien vu, là, depuis quelques jours, les uns et les autres réaffirmer leur soutien à l'Ukraine, mais jusqu'au boutiste, non, parce qu'il n'y a pas un Européen, pas un Britannique, pas un Français qui veuille faire la guerre à Moscou, ça n'existe pas. Ce qu'essayent de faire désespérément les Européens, c'est d'assurer un soutien militaire, financier et politique à l'Ukraine, sachant que l'Amérique de M. Trump a un peu lâché prise et n'est pas au rendez-vous. C'est ça le grand problème des Européens, c'est qu'ils ne font pas tout à fait le poids dans cette affaire sans l'Amérique.
9: Que pensez-vous, Bernard Lecomte, de la réalité ? Je reviens un peu à l'aspect religieux, en écho à la visite du prélat britannique Richard Paul Gallagher, qui représente donc le Vatican et qui est à Moscou en ce moment, qui va rencontrer aussi les catholiques de Russie, ils sont à peu près 400 000. Est-ce qu'il y a un moyen de passer par la porte religieuse pour essayer de trouver quand même une solution à ce conflit, puisqu'il dit que la guerre doit cesser ?
10: On peut rêver, mais je suis, moi, vous savez, un vieil observateur. Hein, ça fait plus de 30 ans que je regarde ça très attentivement. Et je ne suis pas très optimiste parce qu'on voit bien qu'en Russie, comme du temps de l'URSS d'ailleurs, la religion est complètement instrumentalisée. On sait bien que le patriarche Kirill est quand même un ancien du KGB et qui mange dans la main de Vladimir Poutine. Alors, c'est d'abord ce vieux souvenir de la Troisième Rome, ce mépris pour les Européens et les Occidentaux et cette ignorance du Vatican comme étant une espèce de pastille, d'une pustule lointaine, tout ça, ça ne présage pas de grand-chose. C'est important qu'il y ait des contacts. C'est important, la visite, encore une fois, de Mgr Gallagher est très importante, elle est encourageante, il faut la noter, mais encore une fois, pardon, mais il ne faut pas rêver.
9: Mais n'y a-t-il pas un échec du dialogue écuménique? Qu'est-ce qu'on peut essayer d'attendre sur ce terrain, peut-être même plus spirituel?
10: Vous savez, tous les papes, je me souviens, même Jean-Paul II, rêvait d'aller un jour à Moscou.
9: Oui.
10: Et tous les papes ont cette idée de se réconcilier avec l'orthodoxie russe, bien sûr, parce qu'avec l'autre orthodoxie, celle de Constantinople, les choses vont très bien. Mais ce rêve de tous les papes, depuis en plus ce pape polonais qui était Jean-Paul II, qui connaissait tout ça par cœur, qui est allé lui-même en Ukraine, rappelez-vous, eh bien, on se rend compte qu'il n'y a pas d'ouverture. Et le patriarche de Moscou s'oppose fermement à toute ouverture sérieuse avec les catholiques. Rappelons-nous que même du temps de Gorbatchev, Gorbatchev avait invité lui-même Jean-Paul II, rappelez-vous ça. Et c'est le patriarche de Moscou qui s'était opposé à la visite.
9: Merci beaucoup. Bernard Lecomte, de la guerre froide à Vladimir Poutine, la chute de l'Empire rouge. C'est aux éditions Perrin. Je rappelle que vous êtes journaliste, écrivain, spécialiste du Kremlin et du Vatican.
0: Et Bernard Lecomte était ce matin votre invité, Louis Dauphren, un entretien à retrouver en libre écoute et podcast sur le site internet de la radio rcfnotredame.fr.
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0: 8h23 sur RCF Notre-Dame, nous continuons d'évoquer cette visite du représentant du Saint-Siège au Vatican avec vous, Pauline de Torsiac, dans l'actualité chrétienne.
11: Oui, c'est le ministre des Affaires étrangères du Vatican qui est cette semaine à Moscou. Monseigneur Paul-Richard Gallagher rencontre les autorités politiques et religieuses de Russie. Une manière de maintenir le dialogue avec Moscou, comme nous l'explique l'historien et vaticaniste Jean-Baptiste Noé.
12: Le dialogue diplomatique n'est pas rompu. Il continue à avoir lieu, même si la Russie s'était montrée très rétive au fait que le Vatican puisse mener des négociations. Il y a eu un refus de Sergueï Lavrov il y a de cela un an et demi. Donc on voit que dessus, sur ce point-là, il y a une évolution. Et puis, le deuxième point, ça montre donc que le Saint-Siège est au centre également des négociations, des discussions qui ont lieu. Et donc, c'est un acteur important pour trouver une solution à cette guerre qui dure maintenant depuis 4 ans et demi.
11: Monseigneur Gallagher a rencontré hier le ministre des Affaires étrangères russe, Sergueï Lavrov. Il doit s'entretenir aujourd'hui avec Youri Outchakov, le conseiller de Vladimir Poutine pour les affaires internationales. En jeu notamment la question des prisonniers de guerre.
12: Le Saint-Siège joue un rôle important dans les négociations pour des libérations de prisonniers de guerre, tant ukrainiens que russes, et des échanges de prisonniers. Il y a également la question des catholiques qui sont présents en Russie. La situation est compliquée, ça a toujours été compliqué, mais là ça s'est raffermi depuis le déclenchement de la guerre. Des catholiques qui sont essentiellement non russes, on a des Polonais, on a des Français, des cadres dirigeants. Donc c'est aussi s'assurer de leur liberté religieuse en Russie.
11: Notons que la communauté gréco-catholique fait aussi les frais de cette guerre, notamment dans les territoires ukrainiens, désormais contrôlés par la Russie.
12: Il y a une persécution religieuse, je pense qu'on peut tout à fait employer le mot parce que ce sont des attaques systématiques qui sont menées contre les Grecs catholiques. Donc ce sont des Ukrainiens catholiques de rite byzantin. Et ces Grecs catholiques ont toujours été vus par Moscou comme des traîtres, qui les voient comme en fait, des orthodoxes qui se seraient séparés de Moscou et qui seraient venus vers Rome, ce qui n'est pas le cas d'un point de vue historique, mais c'est comme ça que c'est interprété par Moscou. Donc ils ont toujours été mal considérés, par Moscou. Ils ont toujours été discriminés et persécutés, aussi bien à l'époque des tsars qu'à l'époque soviétique, et ça reprend aujourd'hui. Donc on a effectivement des églises qui sont sciemment attaquées, des prêtres qui sont attaqués, des écoles également, et des fidèles qui, dans les territoires tenus par l'armée russe, subissent une persécution. Donc ça va être aussi un enjeu des négociations qui est de permettre la liberté religieuse pour ces populations qui aujourd'hui se retrouvent sous administration russe.
11: Demain, Mgr Gallagher a rendez-vous avec la petite communauté catholique de Russie, 400 000 fidèles. Il commencera la journée par une rencontre avec les prêtres religieux et religieuses, puis il célébrera une messe à la cathédrale de l'Immaculée Conception de la Très Sainte Vierge Marie de Moscou.
0: L'actualité chrétienne avec Pauline de Torsiac et cette visite d'un représentant du Vatican en Russie. On en reparlera tout à l'heure à 8h30 dans le journal de Radio Vatican présenté par Xavier Sartre. Dans l'actualité également de ce mercredi, la disparition de la chanteuse de country américaine Dolly Parton. En voici quelques notes. Je vous invite à réécouter l'un de ses plus grands tubes.

0: Ah oui, toute l'ambiance américaine avec cette chanson de Dolly Parton, Jolene. Dolly Parton qui nous a quittés hier à l'âge de 80 ans. Elle habitait Nashville dans le Tennessee. Dans un instant sur RCF Notre-Dame, un point sur vos conditions météo.
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0: 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Très bon début de journée à toutes et à tous. On s'intéresse à présent à votre météo.
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4: Bonjour à toutes, bonjour à tous, Christophe Bruce, ravi de vous retrouver. Ce matin, la Belgique devra d'abord composer avec un ciel changeant, un très nuageux, avec quelques averses, localement accompagnées d'un coup de tonnerre. Encore avant midi, le soleil deviendra plus généreux, mais l'après-midi, des nuages cumuliformes bourgeonneront et pourront donner lieu à une averse ou un orage, avec un risque de beaucoup de précipitations en peu de temps, ainsi que des rafales de vent. Les maxima aujourd'hui se situeront entre 22 degrés en Haute-Fagne et 27 degrés dans le centre. Le vent sera faible à modéré d'un large secteur sud-est. Dans le sud du territoire, il deviendra temporairement de secteur sud. Ce soir et cette nuit, le temps sera sec avec des éclaircies et pas mal de nuages élevés. D'ici l'aube, une nouvelle perturbation atteindra nos régions depuis la France avec des averses parfois orageuses. Les minima cette nuit seront compris entre 14 degrés en Haute-Fagne et 18 ou 19 degrés en basse et moyenne Belgique. Le tout sous un vent faible à modéré de secteur est à sud-est. Merci pour votre attention. Passez une excellente journée à notre écoute sur RCF.
0: h30 sur RCF Notre-Dame, le journal de Radio Vatican avec Xavier Sartre.
5: Cette guerre doit finir, ce sont les mots de Mgr Gallagher lors de la conférence de presse qui a clos sa rencontre avec le ministre russe des Affaires étrangères au sujet de la guerre en Ukraine. Nous verrons en détail ce qu'il a déclaré depuis Moscou. Les armes n'apportent pas la guerre, propos cette fois. Les armes n'apportent pas la paix, pardonnez-moi. Propos cette fois du custode de Terre Sainte, le père Francesco Ielpo, présent au meeting de Rimini en Italie. Il revient sur le sort des Palestiniens et notamment des chrétiens vivant dans la bande de Gaza et en Cisjordanie. Le Canada bien décidé à défendre ses intérêts économiques face aux États-Unis. Ottawa va imposer à son tour des surtaxes douanières sur des produits américains à compter du 8 septembre. Inquiétude en Éthiopie, dans la région du Tigré, quant à un retour de la guerre, mais les autorités tigréennes sont bien résolues à négocier avec le pouvoir central éthiopien. Elles ont présenté hier leurs conditions. La Syrie n'est plus sur la liste américaine des États soutenant le terrorisme, une première depuis 47 ans. Nous verrons dans notre dossier ce que cela signifie concrètement et pourquoi un tel changement. C'est à suivre à la fin de ce journal.
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5: Bonjour. Le Saint-Siège est donc prêt à soutenir tous les efforts en faveur de la paix. C'est ce qu'a souligné hier à Moscou son secrétaire pour les relations avec les États et les organisations internationales. Mgr Paul Richard Gallagher, arrivé lundi en Russie pour une mission de 5 jours, s'est entretenu pendant 1 heure avec le chef de la diplomatie russe, Sergueï Lavrov, avant une conférence de presse conjointe. Les détails avec Jean-Charles Puzolu.
6: Cette guerre doit cesser. Le nombre de victimes militaires et civiles est en constante augmentation et il est urgent et nécessaire de créer les conditions d'un processus politique et diplomatique. Une nouvelle fois, rappelant la position immuable du Saint-Siège et les récents appels du pape Léon XIV, Mgr Gallagher a souligné que ce conflit ne se résoudra pas par la force. Le chef de la diplomatie vaticane a donc réitéré l'invitation à ouvrir de véritables négociations avec le soutien de la communauté internationale, exhortant à la fois la Russie et l'Ukraine à faire preuve de bonne volonté et d'ouverture, à respecter le droit international, le droit humanitaire, ainsi que l'intégrité des civils et des prisonniers de guerre, notamment. Sur ce dernier point, dans une déclaration à l'agence TASS, la commissaire russe aux droits de l'homme, Yana Lantratova, a affirmé que Kiev et Moscou étaient en train de préparer un important échange de prisonniers. Les listes seraient en cours de finalisation. De son côté, le ministre russe des Affaires étrangères, au terme de l'entretien avec Mgr Gallagher, a salué l'engagement du Saint-Siège en faveur de la paix. Sergueï Lavrov, qualifiant la rencontre de très utile, s'est aussi dit favorable à l'intensification de la coopération humanitaire.
5: Jean-Charles Puzolu, autre terrain de conflit, la Terre Sainte, où la paix n'est pour l'instant qu'un lointain horizon et où l'Église s'engage auprès de la population meurtrie. Dans la bande de Gaza, rien n'est encore résolu. Le chef de l'armée israélienne s'est engagé hier à poursuivre la démilitarisation du territoire palestinien et le désarmement du Hamas. 3 Palestiniens ont été tués hier par des tirs israéliens depuis lundi. 8 personnes, dont 2 enfants, ont en tout perdu la vie. En Cisjordanie, cette fois, les exactions des colons israéliens contre les populations palestiniennes se poursuivent également. Un sombre tableau pour le custode de Terre Sainte, le père Francesco Yelpo.
7: La situation est dramatique.
8: La situation est dramatique, marquée par de grandes difficultés, de grandes souffrances. Surtout, les gens sont très fatigués après des mois de conflits et de tensions, sans entrevoir aucune lueur d'espoir pour un avenir meilleur. Il y a donc beaucoup de fatigue, beaucoup de souffrance et beaucoup de polarisation. Les habitants de la Cisjordanie ont du mal à s'en sortir, ils n'ont pas de travail. Il y a une crise économique très grave et tout cela pèse sur les familles qui commencent sérieusement à envisager de quitter cette terre.
7: Di lasciare questa terra. La condition et la sorte des chrétiens.
8: La condition et le sort des chrétiens de Cisjordanie sont les mêmes que ceux de l'ensemble de la population, de tous les Palestiniens qui vivent de l'autre côté. Il est évident que nous portons une attention particulière à notre communauté, à nos chrétiens, mais la situation reste véritablement dramatique, tristement dramatique, marquée par les injustices et les souffrances.
5: Le custode de Terre Sainte, interrogé depuis le meeting de Rimini où le pape s'est rendu samedi par Andrea Tornielli et Massimiliano Menichetti. Elles avaient été le fer de lance de la résistance et de la lutte contre l'organisation de l'État islamique en Syrie. Les FDS, les forces démocratiques syriennes dominées par les combattants kurdes de l'YPG, ont annoncé hier leur dissolution. C'est leur chef, le kurde syrien Mazloum Abdi, qui l'a dit depuis Damas, après une rencontre avec le président Ahmad al-Sharaa. Cela faisait des mois que le nouveau gouvernement syrien et les Kurdes négociaient l'application de l'accord conclu en janvier, accord qui prévoit l'intégration des institutions kurdes du nord du pays dans l'appareil d'État. La Syrie, on y reviendra dans notre dossier. Cette nouvelle, évidemment, a été aussitôt saluée par les États-Unis comme absolument historique. Voilà ce qui ressemble à

0: automobile est touchée. Les détails à New York de Gwendal Lavina.
1: Les surtaxes appliquées par le Canada concerneront des produits très demandés aux États-Unis, comme l'acier, les produits laitiers ainsi que les appareils électroménagers. Leur montant est au dollar près celui des mesures américaines dont le Canada est victime depuis samedi, selon l'expression du Premier ministre Mark Carney. Ottawa n'a pas choisi de mener cette guerre commerciale qui représente un défi sans précédent, a insisté François-Philippe Champagne, le ministre des Finances canadien chargé de présenter la riposte. Si les États-Unis restent le premier partenaire commercial du Canada, celui-ci n'acceptera jamais qu'un autre pays lui dicte la voie à suivre, a souligné le ministre depuis une usine d'Ottawa. Le gouvernement canadien a aussi annoncé une enveloppe d'environ 4,5 milliards d'euros pour soutenir les entreprises et les personnes touchées. Donald Trump, lui, n'en démord pas. Après avoir promis avant-hier un doublement des taxes douanières sur le secteur automobile au 1er janvier, il envisage maintenant de renommer le lac Ontario en lac d'Amérique, car nous ne comptons plus faire beaucoup de business avec la province canadienne, s'est-il justifié. Gwendal Lavina, New York, Radio Vatican.
0: Le bilan de l'éboulement d'une décharge à Conakry s'est alourdi. On compte maintenant 34 morts et 33 blessés, dont 6 grièvement, annonce faite hier soir par les autorités guinéennes. Dans la nuit de samedi à dimanche, à cause de fortes pluies, un pan de la montagne de détritus s'est détaché. Il a enseveli plusieurs habitations et leurs occupants dans leur sommeil. Parmi les victimes figurent des ressortissants sierra-léonais. En Éthiopie, le spectre de la guerre ne cesse de se rapprocher dans la région septentrionale du Tigré, mais les autorités régionales ont annoncé hier leurs conditions pour négocier avec le gouvernement fédéral. Les précisions d'Augustine Passilly.
2: Lundi, alors que le médiateur de l'Union africaine, Olusegun Obasanjo, effectuait une visite surprise au Tigré, deux nouvelles frappes de drones se sont abattues sur la région. Une autre attaque aérienne a été signalée dès le lendemain. Le rythme des frappes s'accélère ainsi ces dernières semaines, sans épargner la capitale régionale, Mekele, où 13 civils ont été blessés jeudi dernier. Au lendemain de leur rencontre avec l'ex-président du Nigeria, les autorités régionales ont publié un communiqué établissant 5 conditions préalables à tout pourparler avec Addis Abeba. Elles réclament ainsi la levée du blocus économique quand le gouvernement fédéral bloque depuis des mois les flux de carburant et d'argent liquide, mais aussi le budget régional à destination du Tigré. Les responsables tigréens exigent en outre une désescalade militaire, le rétablissement du territoire souverain du Tigré et le retour des personnes déplacées par la guerre qui a ravagé la région entre 2020 et 2022. La dernière condition consiste à rétablir la licence du premier parti régional. Augustine Passy pour Radio Vatican.
0: Avant de passer à notre dossier, deux choses. Tout d'abord, n'oubliez pas l'audience générale de Léon XIV ce matin vers 10h, place Saint-Pierre. C'est à suivre, bien évidemment, en direct commenté en français sur nos ondes, sur notre site internet ou notre page Facebook, sans oublier également notre chaîne YouTube. Et puis, un petit mot pour vous dire combien nous apprécions de recevoir vos messages. Alors n'hésitez pas, pour celles et ceux qui ne nous ont pas encore écrit, à le faire pour nous dire simplement d'où vous êtes, comment vous nous écoutez, ce que vous appréciez ou non. Pour cela, il suffit d'écrire à français sans la cédille @vaticannews.va, français sans la cédille @vaticannews.va. Retour dans notre dossier sur la Syrie qui s'est débarrassée d'un lourd fardeau. C'est l'expression du président intérimaire syrien Ahmed al-Sharaa après la décision lundi dernier des États-Unis de retirer Damas de la liste des pays soutenant le terrorisme. Une décision qui vient mettre un terme à un cycle de 47 ans et qui rappelle que la page du régime Assad continue de se tourner. Cette décision de Washington est cruciale pour permettre à la Russie de réintégrer le système économique international et refinancer sa reconstruction après des années de guerre et de destruction. Ce retrait de la liste noire répond néanmoins aussi à la politique de l'administration Trump vis-à-vis du nouveau régime syrien et de la configuration géopolitique régionale. C'est ce que nous explique notre invité ce matin, Frédéric Ancel, docteur en géopolitique de l'Université Paris 8 et spécialiste du Moyen-Orient.
3: C'est la conséquence immédiate et directe de la chute de l'ancien régime. Or, on n'a pas assisté à la fin d'un gouvernement, c'est bien d'un régime dans son ensemble, avec ses prétendues valeurs, avec son corpus institutionnel, ses références, qui a chuté, et sans aucun doute de manière définitive. J'ajoute d'ailleurs que c'est aussi un régime clan,

0: un gym familial qui s'est effondré. Bon. Et à sa place est advenu un gym radicalement différent qui, jusqu'à présent en tout cas et aux yeux de l'administration américaine, a démontré sa volonté d'abord de trancher avec les nombreusissimes exactions et politiques erratiques de l'ancien régime des Assad, mais aussi et surtout d'éviter de se réarmer au point de redevenir un élément de déstabilisation régionale. Et je crois que les Américains, sur cette question-là, n'ont pas tort. Je veux dire par là que, encore une fois, jusqu'à présent, le nouveau régime dont vous savez que se trouve à sa tête un ancien djihadiste, pour l'essentiel, a démontré une volonté de moins réprimer ou de manière moins cruelle l'ancien régime et de renoncer définitivement, notamment, à la guerre avec Israël.
1: Si je vous comprends bien, de la part de Washington, c'est à la fois une manière de saluer une forme de pragmatisme du nouveau régime syrien et en même temps de couper l'herbe sous le pied de velléité de groupes terroristes, parce que ces groupes-là, djihadistes, ils existent encore malgré tout, ils sont devenus l'ennemi du nouveau régime.
0: Vous avez raison, mais de manière peut-être plus prosaïque, je dirais que Trump, ne connaissant pratiquement rien et ne cherchant absolument pas, ce qui est beaucoup plus grave, à se cultiver sur ces questions géopolitiques et militaires et stratégiques et j'allais dire théologiques graves, notamment le djihadisme auquel il n'entend rien, je pense que Trump, lui, voit plutôt une opportunité économique. Et là, ce que Trump cherche avec la Syrie, qui donc ne ferait plus la guerre à Israël et qui serait sous l'influence de la Turquie perçue comme proche par Trump, faire d'une pierre deux coups, non seulement lui faire acheter du matériel américain à haute valeur ajoutée, et d'autre part, empêcher ce régime d'aller se vautrer littéralement en Chine.
1: Quel est l'impact de cette décision américaine sur les deux pays voisins de la Syrie que sont Israël et la Turquie ?
0: Il est bien évident qu'aujourd'hui, la Syrie est l'un des États les plus faibles du Moyen-Orient. La Turquie, l'un des États les plus forts. Et comme on a deux régimes qui sont assez proches sur le plan théologique, qui se méfient tous les deux beaucoup du panchéisme iranien, regardez ce qui vient de se passer entre les trois principaux pays sunnites conservateurs de la région. C'est intéressant. Contre qui, pour qui c'est fait? Moi, je réponds, c'est face à l'Iran. Donc, je pense que le fait que Erdogan soutienne, c'est d'une logique implacable. Alors, entre parenthèses, c'est d'autant plus logique que les Turcs comptent bien, eux, pénétrer le marché ou le futur marché syrien de manière massive. Ils sont déjà en train de le faire au nord. Hein. La production industrielle turque, elle a quand même considérablement augmenté ces dernières années. Il y a des produits de transformation en très grande quantité. Enfin bon, la frontière, elle est immense. Non. Et puis, il y a beaucoup de Turkmènes en Syrie, donc des Arabes turcophones. Il ne faut pas les oublier. Non, je pense que là, la Turquie joue beaucoup sur son imperium du nord et du centre syrien. Les Israéliens, eux, jouant sur l'impérium druze du sud syrien.
2: Interrogé par Olivier Bonnel, Frédéric Ancel, docteur en géopolitique, 8 et spécialiste du Moyen-Orient, était ce matin l'invité de Radio Vatican.
3: Et le journal de Radio Vatican était présenté par Xavier Sartre. Vous écoutez RCF Notre-Dame, il est 8h45, c'est la matinale, nous sommes encore ensemble jusqu'à 9h pour débuter cette journée du mercredi 26 août. Et nous partons maintenant pour le département de l'Eure, plus précisément à Vernon, rencontrer une libraire qui s'appelle Aude Lemulier. Elle est la gérante de la Compagnie des Livres. Elle répond aux questions de Guillaume Lemoine. Voici Libraire à l'air libre.
4: Libraire à l'air libre s'arrête aujourd'hui en Normandie, à Vernon, dans le département de l'Eure. Nous avons rendez-vous à la Compagnie des Livres, la librairie du centre-ville, gérée par Aude Lemulier. Aude, qui a décidé de mettre en avant une autrice locale, originaire de Vernon, Morgane Haz, pour son dernier roman intitulé « Premier corps ». C'est publié chez Plon et c'est sorti le 21 mai dernier.
5: C'est un roman qui nous tient en haleine puisque tout commence un jour d'été, en août 2024, dans une maison de vacances familiale. Isée doit veiller sur ses deux nièces qui sont toutes jeunes, pendant que sa sœur et son beau-frère sont absents. Et voilà, elle s'assoupit avec l'une d'elles, sauf que quand elle se réveille, la petite fille n'est plus là, la porte de la chambre est ouverte, donc forcément elle suit le chemin, elle descend les escaliers, arrive dans la cuisine et là elle voit la petite fille dans la piscine qui tente de reprendre son souffle et Isée ne bouge pas, elle est totalement figée par la scène qu'elle regarde et on va découvrir en fait au fil du roman pourquoi cette jeune femme ne parvient pas à réagir alors que sa nièce, visiblement, est en train de se noyer dans la piscine familiale.
6: Alors, un début qui va déjà intriguer, je pense, beaucoup de nos auditeurs.
4: Vous, qu'est-ce qui vous a intrigué? Surtout, qu'est-ce qui vous a plu dans Premier Corps?
5: Ce qui m'a plu, c'est que suite à cette scène d'introduction qui voilà, nous capte tout de suite, on repart 16 ans en arrière et on découvre le parcours d'Isée. Isée qui est une adolescente donc, qui a envie de s'émanciper, qui a envie voilà, vraiment à soif de liberté, sauf qu'elle évolue dans un contexte familial extrêmement tendu, avec un père très exigeant, une mère absente et une sœur qui, à l'inverse d'elle, est la fille parfaite. Voilà, elle est adorée par son père, elle veut devenir médecin comme lui, et elle, Isée, a envie de prendre un tout autre chemin, et c'est très difficile pour elle de faire sa place. Et on va découvrir au fil des années comment cette violence familiale, finalement, a pu pousser la jeune femme à arriver dans la situation dans laquelle elle est à l'ouverture du roman. Donc c'est un texte qui parle d'émancipation, qui parle de relations entre deux sœurs qui se sont tant aimées enfants et qui se sont tant éloignées s'approchant de l'âge adulte. Ça parle aussi des premières fois qui nous marquent à jamais, de notre envie de découvrir le monde et de s'échapper d'un univers qui n'est pas le nôtre. L'univers d'Isée se confronte constamment au conformisme de sa sœur Diane et au conformisme du monde dans lequel elle devrait évoluer.
4: Merci Aude Lemulier pour cette présentation de Premier Corps, le nouveau roman de Morgan Haz. C'est paru chez Plon le 21 mai dernier et c'est à retrouver par exemple dans votre librairie La Compagnie des Livres. C'est à Vernon dans le département de l'Eure. Bon été et bonne lecture sur RCF Notre-Dame.
3: Et oui, merci Guillaume Lemoine, libraire à l'air libre, une production ce matin. RCF Haute-Normandie, je vous rappelle une dernière fois le titre de ce livre de Morgan Haz. Premier Corps, donc c'est son dernier roman qui est sorti il y a quelques semaines. Vous écoutez RCF Notre-Dame, c'est la matinale, nous sommes encore ensemble jusqu'à 9h. Je vais vous signaler deux rendez-vous au cours de votre matinée. Tout d'abord, nous reviendrons sur l'aventure d'une chaîne de magasins pas tout à fait comme les autres. Si je vous dis Nature et Découverte, eh bien elle a été fondée par Françoise et François Lemarchand. Ils seront tous les deux les invités de Thierry Lyonnais tout à l'heure à partir de 9h dans les meilleurs moments du magazine Vidage pour nous parler de l'aventure de ces magasins Nature et Découverte. Et puis découvrir l'Amérique dans tous ses états par la musique. C'est l'invitation de François-Xavier Moulet ce matin dans Oh Happy Day. Rendez-vous à partir de 10h30 et ce matin, François-Xavier nous emmène du côté du Kentucky. Je vous rappelle ces deux rendez-vous sur l'antenne de RCF Notre-Dame. Visage les meilleurs moments du magazine de Thierry Lyonnais, c'est à partir de 9h. Et Oh Happy Day, votre rendez-vous avec le gospel song et le spiritual qui vous emmène aujourd'hui du côté du Kentucky, c'est à partir de 10h30. Deux rendez-vous à la radio, à retrouver dès maintenant, libre écoute et podcast sur le site internet de la maison, le www.rcfnotredame.fr. Dans un instant, pour poursuivre ce début de journée, comme chaque matin, nous inviterons à partager la prière du matin.
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3: h 50 sur RCF Notre-Dame, voici la prière du matin. Dans quelques instants, le Père Richard Escudier nous proposera sa méditation de l'Évangile. Ce matin, l'Évangile selon saint Matthieu, chapitre 23, les versets 27 à 32. Vous êtes bien les fils de ceux qui ont assassiné les prophètes.

En ce temps-là, Jésus disait « Malheureux êtes-vous, scribes et pharisiens hypocrites, parce que vous ressemblez à des sépulcres blanchis à la chaux. À l'extérieur, ils ont une belle apparence, mais l'intérieur est rempli d'ossements et de toutes sortes de choses impures. C'est ainsi que vous, à l'extérieur, pour les gens, vous avez l'apparence d'hommes justes, mais à l'intérieur, vous êtes plein d'hypocrisie et de mal. Malheureux êtes-vous, scribes et pharisiens hypocrites, parce que vous bâtissez les sépulcres des prophètes. Vous décorez les tombes des justes et vous dites « Si nous avions vécu à l'époque de nos pères, nous n'aurions pas été leurs complices pour verser le sang des prophètes. » Ainsi, vous témoignez contre vous-même. Vous êtes bien les fils de ceux qui ont assassiné les prophètes. Vous donc, mettez le comble à la mesure de vos pères. »

Que signifie l'apparence? Ah, l'apparence, elle est certes nécessaire. C'est ce que nous donnons à voir. Il est bon, par conséquent, de faire la différence entre présenter un extérieur avenant, dans lequel autrui peut se réjouir, et un extérieur trompeur. Il peut être trompeur s'il ne révèle pas la profondeur des personnes. Au contraire même, il peut masquer alors la perversité, voire l'injustice. Et là, disons-le, personne ne peut s'auto-justifier d'être dans la vérité. Il lui faut se confronter à la parole du Seigneur. L'hypocrisie tourne au meurtre, comme Jésus le suggère, faisant allusion à des justes dans l'Ancien Testament qui ont été éliminés, comme ceux qu'évoque le verset 35. Deux innocents assassinés, Abel, le premier cité dans la Bible, et puis le dernier meurtre raconté dans la Bible hébraïque, au nom de Zacharie. Dans le fond, il s'agit de montrer à quel point l'hypocrisie meurtrière est tapie au cœur de l'homme. Là encore, il s'agit de ne pas se tromper de Dieu, car Dieu cherche la vérité fondée dans la révélation de la bonté et de la vérité. Vous l'avez constaté, nous sommes devant l'un des rares propos de Jésus qui dénonce la violence et l'injustice. Et il faut le dire avec des mots très durs. Car n'oublions pas que le peuple d'Israël est un peuple théophore, porteur de la révélation de Dieu. Dans le contexte de l'Église primitive, l'on imagine bien évidemment la souffrance éprouvée par les innocents persécutés, notamment la souffrance des missionnaires chrétiens, de cette génération des apôtres. Ça ne peut pas ne pas être dans la mémoire de saint Matthieu. Il nous faut prendre conscience du caractère risqué du témoignage envers Jésus. Et cela, les évangiles ne le masquent pas. Aussi, nous avons toujours à nous interroger. Qu'est-ce que je suis prêt à risquer de ma propre vie pour l'évangile dont je suis appelé à être le témoin ?

Notre Père qui es aux cieux, que ton nom soit sanctifié, que ton règne vienne, que ta volonté soit faite sur la terre comme au ciel. Donne-nous aujourd'hui notre pain de ce jour. Pardonne-nous nos offenses, comme nous pardonnons aussi à ceux qui nous ont offensés, et ne nous laisse pas entrer en tentation, mais délivre-nous du mal. Car c'est à toi qu'appartiennent le règne, la puissance et la gloire pour les siècles des siècles. Amen.

0: C'est avec ces quelques notes du Dixie Dominus de Vivaldi que se referme la prière du matin. Le père Richard Escudier avait préparé la méditation de l'évangile. Pour ce mercredi, l'évangile selon saint Matthieu, chapitre 23, les versets 27 à 32. Belle journée à toutes et à tous. Merci de débuter avec nous sur RCF Notre-Dame. Il est 8h56. Il est temps d'accueillir Isabelle Delaunay. Voici le saint du jour. Bonjour Isabelle.
1: Bonjour. Aujourd'hui, 26 août, nous fêtons saint Césaire d'Arles. Il naît vers 470, près de Chalon-sur-Saône. À l'époque, on parle de territoire burgonde. Clerc à 18 ans, dans sa ville natale, il devient moine au monastère de Lérins à l'âge de 20 ans. Bientôt, sa santé l'oblige à quitter les Reims pour Arles. L'évêque du lieu l'ordonne prêtre en 499 et l'attache à son église avec l'intention d'en faire son successeur. Césaire aurait bien aimé se soustraire à cet honneur en se cachant, mais il est découvert et il est obligé d'accepter. Il devient donc évêque d'Arles, probablement en décembre 502. Il continue à vivre comme un moine et exige que son clergé soit exemplaire. Au cours des trois invasions barbares qu'il fut amené à traverser, Visigoths, Ostrogoths et Francs, il connaîtra la prison et l'exil. Il défendit la population gallo-romaine, présida d'importants conciles provinciaux, dont le célèbre concile d'Orange, et fonda, grande innovation, le premier monastère de femmes en pays gaulois. Père des pauvres et des orphelins, il fut un grand évêque et l'admirable défenseur de la cité en ces temps de calamité publique. Il prononçait des homélies simples et vivantes, dans lesquelles il faisait passer le plus assimilable de la pensée de saint Augustin, si bien que le Moyen-Âge a souvent confondu l'œuvre du disciple avec celle du maître. Il mourut le 27 août 543, la veille de la fête de son cher saint Augustin, justement, après avoir gouverné son diocèse pendant 40 ans. Écoutons pour finir l'une de ses paroles qui donne à réfléchir. Nous qui sommes en ce siècle des voyageurs et des étrangers, nous devons nous rappeler continuellement que nous ne sommes pas encore arrivés chez nous.
0: Et oui, merci Isabelle Delaunay. À demain matin et pour être complet, je vous rappelle également qu'aujourd'hui, c'est la fête du bienheureux Jean-Paul Ier en ce 48e anniversaire de son élection sur le trône de Saint-Pierre, le pontificat de Jean-Paul Ier qui ne durera que 33 jours. Et bien voilà, pour moi, c'est l'heure de vous quitter. Merci Hugo Vincent qui était ce matin à la réalisation technique. Passez toutes et tous une excellente journée, bien évidemment, à l'écoute des programmes de RCF Notre-Dame. Dans un instant, nous allons nous plonger dans l'aventure d'une célèbre chaîne de magasins Nature et Découverte. Ces deux fondateurs, Françoise et François Lemarchand, sont les invités de Thierry Lyonnais dans les meilleurs moments du magazine Visage. C'est donc dans quelques instants sur RCF Notre-Dame. Très belle journée, donc rendez-vous demain matin. Ça sera à partir de 7h.
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0: François et Françoise Lemarchand, il y aurait bien des manières par lesquelles je pourrais vous présenter. Mais je vais commencer par celle du couple. Cela fait bientôt 50 ans que vous posez ensemble votre regard émerveillé sur le monde. Un monde que vous avez parcouru sur les 5 continents, à deux, puis avec vos 4 enfants. Vous êtes également des entrepreneurs. Vous avez dirigé Pierre Import dans les années 80, avant de créer Nature et Découverte. Mais vous êtes également très impliqué dans la préservation de l'environnement au travers de vos deux fondations qui soutiennent des centaines de projets écologiques, sociaux, humanitaires en France et dans le monde. On vous doit également l'Université de la Terre pour réconcilier l'économie et l'écologie et la revue Canopée que vous avez particulièrement dirigée et enrichie de vos photographies, vous Françoise. Ces 50 ans de vie passionnante, vous avez accepté de les partager dans un livre rempli d'images, de souvenirs, de rencontres, un livre intitulé « En explorateur » aux éditions Les Arènes. Et au début de ce livre, on peut lire ceci. « Il était bon d'avoir 20 ans en 1969 ». Qu'est-ce qui était si bon pour vous à cette époque, François Lemarchand ?
1: Je me demande aujourd'hui s'il n'est pas bon d'avoir 20 ans à toutes les époques. Parce que c'est un moment de la vie où tout semble possible. Où il y a des aiguillages partout, il y a des décisions à prendre qui vont être fondamentales pour la suite de la vie. D'ailleurs, ce que on raconte dans le livre, c'est incroyable quand on revient sur notre vie, de dire entre 20 et 25 ans, le nombre de décisions qu'il a fallu prendre qui étaient hyper importantes. Alors c'est vrai qu'on a une espèce de vision de ces années 69, on changeait de modèle, on pensait que tout était possible, le monde était beaucoup plus joyeux.
0: On était beaucoup plus optimiste.
1: On était très optimiste. Les choses étaient plus simples. Puis on était baignés par une musique partout, une musique extrêmement joyeuse. On chantait tous dans le monde entier les mêmes chansons et c'était très joyeux.
0: Alors vous avez été très marqués l'un et l'autre par votre expérience américaine, très tôt. Vous êtes parti, vous aviez 17-18 ans. Françoise, qu'est-ce que vous avez aimé dans cette expérience américaine de vos jeunes années ?
2: Alors, on a vécu deux expériences radicalement différentes, puisque François est parti avec des jeunes de son âge, et moi, je suis partie chez les amis de mes parents. J'ai fait mon premier voyage américain, organisé par un ami de mon père. Et donc, moi, j'ai vu cette génération de capitalistes matérialistes, qui c'était vraiment, pour moi, très, très nouveau, parce que j'ai vécu, moi, avec des parents qui avaient vécu la guerre, et qui, on a toujours fait très attention à la maison, à l'économie, au recyclage, à ce qu'on mangeait, la manière dont on vivait de manière assez frugale avec mes parents.
0: Et là, c'était la société de consommation à l'américaine.
2: J'ai découvert tout d'un coup la société de consommation qui m'a un petit peu écœurée, c'est-à-dire que je ne comprenais pas tous ces énormes congélateurs bourrés de viande, ces énormes voitures qui dépensaient une essence incroyable, des télévisions partout, des téléviseurs. Nous, on n'avait pas la télévision chez moi. Des ordinateurs déjà.
0: Et ça vous choquait déjà.
2: C'était une société de consommation que j'ai découvert. Alors, je ne dirais pas qu'elle m'a choquée, parce que, encore une fois, j'avais 18 ans et que j'avais envie de tout découvrir. Mais ça m'a vraiment interpellée.
0: Alors, François Lemarchand, ce que j'ai trouvé intéressant dans votre parcours, et surtout dans cette période-là des années 60, début des années 70, c'est que vous avez visiblement eu un regard très bienveillant et sympathique sur le mouvement hippie. Vous disiez, on écoutait de la musique, vous aimiez bien les hippies, vous avez voyagé avec eux on the road, pour reprendre un peu Kerouac. Et puis en même temps, vous avez fait un MBA à Harvard, qui est la plus prestigieuse université, MBA en commerce. Comment vous avez réussi, dans votre structure mentale, d'associer cette révolution du mouvement hippie des années 60 et puis votre formation à Harvard ?
1: Harvard n'est pas forcément une école qui suit un modèle capitaliste, etc. Harvard, c'est une université qui s'adapte et qui s'adapte au monde. Et on a des professeurs de toutes sortes. J'avais des professeurs hippies à Harvard. Ça paraît étonnant. Qu'est-ce que c'est qu'une université ? C'est de nous apprendre à vivre dans le monde tel qu'il est en train de changer. Et moi, cette expérience de hippie, justement, a été fondamentale pour moi, parce que je venais d'un milieu très conventionnel, bourgeoisie de province, éducation chez les jésuites. Ça a été une sorte de révélation.
0: 10 enfants,
1: oui. Et une centaine de cousins, parce que c'était de génération en génération qu'on avait beaucoup d'enfants. Et j'ai découvert mais on avait des modèles très, très convenus. Et là, j'ai découvert la liberté de penser. C'est-à-dire que finalement, on acceptait tout le monde et qu'on s'écoutait et que la vérité, elle était partout.
0: Et ça, vous l'avez trouvé dans le mouvement hippie et aussi à Harvard?
1: Non, dans le mouvement hippie, pour commencer. C'est là que j'ai changé complètement mes modèles. Je me dis, mais il y a d'autres modèles qui existent. Et puis à Harvard, justement, c'est une espèce de brassage, parce qu'on est, il y avait quand même, sur une promotion, on avait peut-être 60 pays différents. On se challengeait, la façon dont on travaille à Harvard, c'est, on se met 90 dans une salle fermée, hein, et puis pendant une heure et demie, on se challenge, on parle ensemble, on se challenge et on construit ensemble. Donc imaginez, entre un Japonais, un Chinois, un Français, etc., on a des avis totalement différents sur le monde. Et à la fin, ils sortent quelque chose de bien. Bon, donc c'est cette gymnastique, cette élasticité du cerveau que m'ont donné les États-Unis.
0: Est-ce que vous avez acquis là, à cette époque, est-ce que ce n'est pas resté, je dirais, durant toute votre vie? Parce qu'il y a un côté anticonformiste dans votre couple, dans la manière dont vous avez dirigé, on va le voir, Pierre Import, puis ensuite Nature et Découverte. Est-ce que vous n'avez pas été façonné quelque part, à ce moment-là, par cette double construction, à la fois une ouverture, une liberté intérieure, puis en même temps, vous avez été structuré pour être un chef d'entreprise?
2: Moi, je pense qu'on a pu aborder ce monde justement parce qu'on avait des bases et des racines et des valeurs. Voilà.
0: Donnés par vos parents.
2: Donnés par nos parents. Nos parents.
0: L'un et l'autre.
2: Nos familles. Mmh. Voilà. Donc, l'un et l'autre, tous les deux, avec des modes de vie totalement différents, on a eu des valeurs solides, des racines solides, qui nous ont permis, et une confiance, en tous les cas de mon côté, et aussi François, qui nous ont donné cette liberté d'appréhender d'autres mondes et d'aller explorer d'autres mondes.
0: Et de ne pas avoir peur de la différence.
2: Et de ne pas avoir
0: peur de la différence. Parce que vous avez été confronté à la différence toute votre vie.
2: Tout le temps, et on a aimé la différence, et on a été curieux tout le temps de cette différence. Et on s'est rendu compte très très vite que c'est cette différence qui nous nourrissait.
0: Mais François, je reviens là-dessus. Vous avez été formé, vous avez été formé dans un MBA qui a permis à des hommes aujourd'hui de diriger les plus grandes entreprises dans le monde, à Harvard. Et en même temps, vous aviez cette attirance pour la liberté proposée par le mouvement hippie. Ça vous habite toujours, ça, je dirais, cette double formation? Et ça vous a habité toute votre vie?
1: Oui, toujours. Et oui, j'ajouterai une troisième, c'est d'où je viens. Et ce que disait François, c'est les racines. Mm-hmm. Et je pense qu'on parle toujours, on a beaucoup voyagé, on a vu le monde entier. Mais ce qui est important pour un voyageur, c'est de retrouver son port d'attache. Si on n'a pas un port d'attache, on voyage très mal.
0: Fameux heureux qui, comme Ulysse, a fait un beau voyage.
1: Mais qui revient. Sinon, on est des vagabonds. Mm-hmm. Nous ne sommes pas des vagabonds. Nous sommes des voyageurs, mais pas des vagabonds. Et par contre, ces éducations différentes aux États-Unis, sur Harvard, ces expériences hippies, etc., les racines qu'on a, permet de s'adapter absolument à toutes les situations. Il y a tout le monde.
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0: Françoise et François Lemarchand, on va parler de votre première aventure commerciale. Il y a eu beaucoup d'aventures dans votre vie que vous nous présentez dans ce livre. Mais là, on va commencer par la première, c'est Pierre Import. Moi, j'ai toujours cru que cette entreprise était une entreprise française. Et puis, en vous lisant, j'ai découvert que ça avait été fondé aux États-Unis et que, en fait, il ne faut pas dire Pierre Import, il faudrait dire Pierre One
1: Import.
0: Donc, vous allez nous expliquer qu'est-ce que c'est que ce Pierre One qui a donné Pierre Import.
1: Eh bien, à San Francisco, sur le Fisherman's Wharf, il y avait un magasin qui a commencé à s'appeler, enfin un entrepôt, il s'appelait Cost Plus, et qui appartenait à des importateurs qui faisaient venir d'Asie des tas de bricoles. Voilà, on dit bien bricoles.
0: Et là, on est dans les années 60.
1: Quoi,
0: on est
1: dans les années 60, le début des années 60. Et ils vendent quoi? Des produits, parce que les bateaux qui emmenaient, pendant la guerre du Vietnam, ils emmenaient de l'armement et des trucs comme ça, ils revenaient à vide. Donc, qu'est-ce qu'on pouvait faire? Ils achetaient de l'artisanat local. Mmh. Voilà. L'artisanat de Thaïlande, du Cambodge, de Chine, de machin, de tout, des tas de trucs. Mmh. Comme on disait, des tas de cochonneries, disaient les gens. Mmh. Et puis, ces trucs-là se retrouvaient sur le quai de San Francisco, et sur le quai numéro 1, le Pier Number 1. Mmh. Voilà. Alors, ils ont changé de nom Cost Plus à Pier One Import. Et un jour, les hippies, le Flower Power de San Francisco, qui cherchaient à se démarquer de leurs parents, a découvert qu'il y avait tous ces produits qui étaient faits main, qui étaient déstructurés, vivent près du sol, avec avaient fumé le narguilé d'Inde, etc. Et ils en ont fait leur leur code, voilà.
0: Leur mode de vie.
1: Si on était de la génération Flower Power, on s'équipait comme ça, on se meublait comme ça. Et c'est comme ça que ça a fait le succès de Pier One Imports.
4: Alors, vous, François Le Marchand, de 1976 à 1988, vous avez dirigé Pier Import Europe. Vous avez sauvé Pier Import Europe. Et alors, vous parlez dans votre livre d'un commerce à la Marco Polo. Alors, j'aimerais que vous nous racontiez l'un et l'autre. Comment vous avez vécu cette aventure de Pier Import où vous partiez aux quatre coins du monde pour acheter des objets?
1: Juste une chose qui s'est passée, c'est qu'entre-temps, la mode est passée. Le Flower Power a commencé à passer et Pier One Import a commencé à péricliter. Ils avaient ouvert des magasins en Europe et ça ne marchait pas. Donc, ils ont décidé de les liquider. Et c'est là que j'ai eu l'opportunité, que je raconte dans le livre, dans le livre, c'était tout à l'aventure extraordinaire. Et j'ai pu le racheter pour un franc. Voilà, un franc, j'ai racheté Pier Import. Et nous avons ensemble remis à l'ordre du jour. Alors maintenant, le commerce à la Marco Polo, mais peut-être tu en parles.
4: François, racontez-nous, on est dans les années 76-77.
2: Non, moi, j'avais beaucoup. J'étais d'une famille où on voyageait beaucoup. Donc, moi, j'étais très curieuse du monde. Et puis, j'avais une passion qui était l'ethnologie. Je suis probablement une ethnologue rentrée. C'est à ce moment-là que j'ai commencé à faire de la photographie. Et mon idée, on avait déjà un enfant, ça commençait déjà, il fallait que je choisisse entre ma vie de famille et les voyages. J'ai essayé de gérer les deux en même temps, mais j'ai été très très curieuse du monde, j'étais très curieuse d'aller voir ce qui se passait de l'autre côté.
4: Mais ce qu'il faut quand même dire, c'est que c'était avant le tourisme de masse. Ah, donc, par exemple, vous êtes parti en Chine en 1977, le premier voyage en Chine.
1: Alors, oui, parce que quand on dit commerce à la Marco Polo, c'est un commerce d'échange. Aujourd'hui, on a des téléx, on envoie des mails, on a des trucs comme ça. Sachez qu'il n'y avait rien. Il y avait ce qu'on appelle, on avait des téléx, et encore, c'était lent. Et ensuite, il n'y avait pas de containers, il n'y avait pas de ports, quasi des ports, voilà. Et on échangeait avec des gens qui n'étaient pas, qui n'étaient pas dans un marché qu'on appelle la cash economy. Nos fournisseurs, c'était souvent des paysans. Et juste une petite anecdote, pour faire les prix. Aujourd'hui, on a des normes industrielles. Vous allez dans un village, je voudrais 500 fauteuils Emmanuel. Combien tu me le fais? Alors, ils reviennent et ils vous disent 10 dollars. Et pourquoi 10 dollars? Parce que le village, à la mauvaise saison, a besoin de 5000 dollars pour les produits de cash economy, acheter de l'essence, enfin quand ils vont à la ville. Le reste, on échange entre nous. Et donc, on peut faire, nous, 500 fauteuils, donc 5000 par 500, 10 dollars. Oui, c'était. Et ensuite de ça, ce qu'on appelle le commerce à la Marco Polo, c'était des rapports de confiance. On se connaissait, c'est de one-to-one. Et puis après, c'était toute l'aventure de faire revenir ces produits. Parce que quand vous achetez des produits au fin fond des îles des Philippines pour les faire revenir chez nous, ça prenait un an.
4: Donc c'était aussi un travail collectif, hein, parce que bien sûr, ce n'est pas vous deux qui avez voyagé à travers le monde pour acheter tous ces objets. Vous aviez des gens qui partaient et qui étaient des acheteurs sur le terrain. Il y avait un esprit collectif.
1: Oui, et puis rapport, on avait un certain nombre de personnes, il n'y a aucune formation pour ça, mais ils avaient le sens de l'autre, le goût de l'autre, la curiosité, parce qu'il faut être curieux, hein. Il faut savoir aller sur le dos, hein. Il faut être vachement débrouillard. Et puis on était beaucoup aidés dans le monde par des gens qui étaient en coopération. Alors les Américains étaient très forts, ils avaient monté les Peace Corps, je ne sais pas si vous vous souvenez de ça, mais un peu partout, ils avaient des gens pour aider au développement. Et eux, nous aidaient beaucoup, et c'était souvent nos agents sur place, et ils faisaient en sorte que les choses se passent bien localement. Mais c'était un commerce de relations, un à un. Alors aujourd'hui, quand on parle de commerce équitable, on ne faisait que ça, que du commerce équitable. La première chose qu'on faisait, c'est prendre des repas avec les gens, on dînait avec les gens, on connaissait la famille.
4: Mais cette réalité-là, qui semble merveilleuse, elle a duré combien de temps ? Vraiment comme ça, avant la mondialisation et la transformation.
1: Elle a duré longtemps, pour nous en tout cas, elle a duré 10 ans. Et elle a duré jusqu'à la fin des années 80, quand le monde s'est ouvert, les instruments monétaires se sont développés, les communications se sont développées, les portes-containers se sont mis en place. Et là, à ce moment-là, ça s'est structuré. Et on n'allait plus chez les gens, chez les artisans, et on allait dans les showrooms, où on allait dans les foires. Et là, c'est devenu la mondialisation industrielle. Et on nous demandait, et la plupart des gens qui allaient acheter ensuite dans ces pays, c'était parce que c'était moins cher, parce que la monnaie était moins chère. Et nous, ce n'était pas pour ça qu'on y allait.
4: Et alors, François et Françoise Le Marchand, avec Pier Import, vous êtes aussi rentré dans ce que vous appelez les années fric, surtout vers la fin. puisque Pierre Import est entré en bourse. Et à ce moment-là, qu'est-ce qui s'est passé en vous, François Lemarchand? Qu'est-ce que vous avez ressenti?
1: Alors, comme c'est fric, on me donne la parole.
4: Françoise ne veut pas parler. Elle préfère
1: non,
4: vous laisser
1: non,
4: la parole.
1: Ça a été la folie. Vous savez, les années 80, c'est devenu fou. Tout le monde est devenu fou. Et moi, j'ai fait une énorme erreur. C'est qu'on a eu énormément de plaisir dans ce type d'entreprise. Et puis, ça marchait tellement bien que... On m'a dit, il faut faire ton devoir capitaliste, il faut te mettre en bourse. Alors qu'on est, voilà, l'ancien de Harvard, je vais me mettre en bourse. Je me suis mis en bourse.
4: Pour grossir encore plus, quoi. C'est
1: oui, et puis c'était bien, ça te faisait, quoi. Dans les normes, dans les valeurs de cette époque, c'était bien d'être en bourse. Et là, le chemin de croix a commencé. C'est-à-dire que là, on dirigeait l'entreprise, non pas pour le plaisir, mais pour faire monter le cours de bourse. Et comme tout le personnel de Pierre Import était actionnaire, eh bien, leur humeur ne dépendait que du cours de bourse. C'était devenu totalement artificiel. Il n'y a plus de plaisir.
4: Ça avait pourri l'ambiance au sein même de l'entreprise.
1: L'argent de la bourse a pourri cette entreprise.
4: Voilà. Et alors, pourquoi est-ce que vous avez décidé de vendre Pierre Import en 1980?
1: Parce que ça devenait insupportable. Et je dis, je peux pas m'en sortir. Il y a la mondialisation. Donc, nos artisans, ils ont disparu très rapidement. Et on nous disait, dites-nous ce qu'on va faire, dessinez chez vous, et puis on vous fera les modèles. Voilà. Parce que nous, on a la main-d'œuvre pas chère. Donc, ça ne m'intéressait pas beaucoup. Ça ne nous intéressait pas beaucoup. Et deuxièmement, l'entreprise a été pourrie par cette espèce d'ambiance fric. On était là pour augmenter les profits de l'entreprise, ce qui n'était pas l'objectif au départ.

0: François, Françoise Lemarchand, vous avez vendu Pierre Import au bon moment, en 1988. Vous avez soufflé à ce moment-là. Hein, François, vous aviez 40 ans, Françoise, vous aviez 37 ans. Vous avez décidé de prendre un moment que vous appelez d'entracte dans votre livre. Vous avez soufflé. Françoise, vous êtes formée activement à la photographie.
1: Oui,
0: pourquoi cette passion, cette attirance pour la photographie?
1: Je ne sais pas, j'avais commencé aux États-Unis parce que c'était la grande époque de la photo de nature, la photo naturaliste qui était avec des auteurs, des photographes qui ont photographié la nature extraordinaire américaine. Donc on était là-bas, on était baignés là-dedans et j'ai commencé à prendre un appareil photo et à photographier mon fils et la nature. Et puis je me suis inscrite à une école de photo à Cambridge et j'ai commencé la photographie. Je me suis passionnée de ça, vraiment pour la rencontre de l'autre. Pour
0: et c'est quoi, c'est un désir de l'autre. D'arrêter un instant?
1: Je pense
0: d'immortaliser
1: que c'est toujours
0: d'immortaliser une rencontre,
1: d'arrêter un instant. Je pense que j'avais conscience que je vivais des moments qui étaient exceptionnels et que je serais heureuse de les retrouver plus tard. Je pense que c'est ça et c'était un moyen. Mais j'ai jamais utilisé mon appareil photo comme un intrus. J'ai toujours, grâce à mon appareil photo, pu faire des rencontres extraordinaires parce qu'il y a toute une préparation dans la rencontre. J'ai pris le thé au beurre de yak avec les femmes en Himalaya. J'ai passé du temps avec les enfants dans les villages. Et après, une fois que j'étais adoptée par ces gens-là, j'ai pu faire des images et garder ces images. Et c'est comme ça que j'ai pu ressortir toutes mes archives pour ce livre.
0: Dans ce livre, il y a beaucoup de photographies que vous avez réalisées. Il faut dire que vous avez aussi publié un livre sur le Mustang, un petit royaume de l'Himalaya où vous étiez rendu. Vous avez publié un livre sur le Japon également. Puis vous avez un fonds photographique qui est complètement incroyable.
1: J'ai un énorme fonds photographique. Et je me suis formée beaucoup en Arles puisque c'était les débuts des rencontres d'Arles et qu'il y avait des stages et des maîtres. Et c'était... J'ai été passionnée de rencontrer tous ces grands maîtres.
0: Alors vous, François, pendant ce temps-là, pendant cette période d'entracte, est-ce que c'est le moment où vous avez développé une conscience écologiste? Ou est-ce que vous l'avez toujours eu, cette conscience écologiste?
2: On l'a toujours eu. On l'a toujours eu, fondamentalement, comme on parlait de nos racines, c'est nos racines, des racines terriennes, de la campagne, réellement. Même si on habitait à Rouen, on était de la campagne. Et puis, on était tous les voyages, c'était des voyages dans une nature extraordinaire. Donc, on a été, puis on lisait beaucoup les grands auteurs d'écologie. Donc, pour moi, c'était clair. Le nouveau métier que je ferais serait connecté à la nature. Et voilà, ça, j'ai cherché.
0: Ça a toujours été en vous.
2: Toujours.
0: Ça n'a pas été au cours d'un voyage où vous avez une sorte de révélation.
2: C'est toujours là que, en ce qui me concerne, je me suis toujours senti bien dans la nature. Je n'étais pas un homme des villes, j'étais un homme de la campagne, de la nature. Et ça a toujours été. Donc j'ai dit, j'ai une page blanche de nouveau, j'ai vendu la boîte, on a de l'argent, on a du temps libre. Il faut faire quelque chose qui fait sens. Donc on va faire un métier connecté à la nature ou à l'agriculture.
0: Et alors comment est né en vous ce projet de créer Nature et Découverte, puisque vous êtes les fondateurs de cette marque Nature et Découverte? Comment est né ce projet?
1: Alors c'est un petit peu comme Pierwan. On est tombé un jour sur un magasin qui s'appelait The Nature Company. Et on était avec nos enfants lors d'un voyage.
0: Aux États-Unis, encore
1: aux
0: une
1: États-Unis.
0: Fois.
2: En Californie.
1: Et on était absolument subjugué par ce magasin.
0: Qu'est-ce qu'il avait de particulier, ce magasin?
1: Alors, c'était un magasin qu'on n'avait jamais vu, nulle part, qui vendait des produits qui permettaient d'étudier la nature, d'écouter la nature, de s'émerveiller devant la nature, des produits pédagogiques, beaucoup de produits pédagogiques. Et nos enfants qui étaient avec nous ont été scotchés. Nous, on a été scotchés. C'était une architecture extraordinaire avec... on avait l'impression de rentrer aussi dans une forêt, un petit peu, avec des lumières. Il n'y avait pas
0: ce qu'on retrouve dans Nature et Découverte aujourd'hui,
1: on a fait ça, on a dit c'est ça. On a tous, c'est comme si c'était une évidence. Et puis on a fait ce qu'on savait faire aussi. Hein. On avait monté des magasins, on ne peut pas tout d'un coup s'improviser architecte ou médecin. Moi, j'avais travaillé pendant 2 ans chez Design Research, qui était une société américaine qui était très, très avant-gardiste au niveau du retailing et des magasins et de l'architecture de magasins. Et on s'est dit tous, c'est ça, c'est ça. Et à partir de là, on n'a eu qu'une idée en tête, c'était de faire encore mieux à la française, évidemment.
0: Et en Europe.
2: Ce qui était intéressant dans ce projet, c'est que c'est un projet familial. C'est là qu'on a développé ce côté familial. On a quatre enfants, et tous les six, au même moment, rentrant d'une randonnée campée dans les montagnes rocheuses, on descend, on voit ça à Berkeley, là, dans la région. Et tous, et ils me disent, c'est ça qu'il faut que tu fasses. Alors j'ai dit, vous allez voir, je suis capable de le faire. Voilà. C'est devenu un projet familial. Toute la famille a vibré ensemble au même moment. Et depuis lors, on a toujours vibré sur le projet.
0: Et ça continue, puisque c'est votre fils Antoine qui dirige Nature et Découverte. Mais François Le Marchand, quelque chose qui m'intrigue quand même, c'est que dans l'idée, j'irais même dans la charte de Nature et Découverte, il y a une dimension très pédagogique, un désir d'éduquer et d'éduquer à l'émerveillement. C'est pas très business, ça.
2: Vous savez, il y avait Cousteau qui avait cette phrase à cette époque, il avait sa voix caverneuse, il me disait « L'émerveillement est le premier pas vers la connaissance. Et la connaissance est le chemin vers la protection. » Voilà. Et j'ai toujours gardé ça. C'est vrai, il a raison. En fait, nous nous sommes rendus compte qu'on parlait de nature, on parlait d'écologie, on parlait même pas d'écologie, le mot n'existait pas. On parlait de nature, mais personne ne savait ce que ça voulait dire. C'était quelque chose d'extrêmement abstrait. Il y a très, très peu de gens qui vont dans la nature.
0: Oui, parce que les clients que vous avez à Nature et Découverte sont des citadins.
2: C'est des citadins.
0: Aux boutiques
2: citadins.
0: Sont dans les villes.
2: Je raconte, on est dans le bouquin, une anecdote. Quand on a démarré Nature, j'ai déjeuné un jour avec le patron des Eaux et Forêts. Il m'a dit, c'est un bon truc, ça marche bien, ça. Vous savez, un des premiers loisirs des Français, c'est d'aller dans la forêt. Alors je dis, c'est formidable, on a un champ formidable de développement. Il me dit, mais alors je vous mets à l'aise, il n'y a que 5% des gens qui déclarent aller à plus de 100 mètres de leur voiture quand ils vont dans la forêt. Voilà, donc c'est pour vous dire, c'est un aspect de méconnaissance de l'intimité de la nature. On s'est dit, il y a quelque chose à faire, on va leur apprendre, parce que pour protéger la nature, il faut qu'ils la connaissent.
0: Mais en vous lisant, j'ai découvert que vous vouliez aussi développer un autre rapport avec vos clients. D'ailleurs, vous n'aimez pas le mot de client, vous parlez de visiteur. Alors, je me suis dit, est-ce que c'est encore un concept marketing qui fait bien, ou est-ce que vraiment vous considérez le client de Nature et Découverte comme un visiteur qui pénètre dans un autre univers?
2: Complètement. Et nous vivons dans ce monde de la randonnée. Pendant très longtemps, encore aujourd'hui d'ailleurs, on n'avait pas de vendeurs chez Nature et Découverte, on les appelait des guides. Voilà, c'était des guides. Et ils étaient là pour guider les gens, pour leur apprendre quelque chose, plus qu'avant de vendre. Ils étaient d'abord là pour les guider.
0: Donc guider, conseiller, former les gens. Vous avez cette expression, il faut considérer le client pour son intelligence et sa sensibilité, et ensuite seulement ensuite, pour son porte-monnaie. Ça marche, ça ?
2: Écoutez, 28 ans après, on est toujours là. Et c'était un peu révolutionnaire dans le commerce. D'ailleurs, beaucoup de gens nous ont moqué dans la profession. Disant, ils ne vont pas durer longtemps. Heureusement qu'il a l'argent de Pierre Imbert, parce que ça ne va pas durer longtemps.
0: Il y a eu des hauts et des bas, quand même, il faut le dire.
2: Bien sûr.
0: Il y a eu un moment où vous pensiez vraiment que vous alliez déposer le bilan.
2: Non, quand même pas. Mais je veux dire, c'est le problème du curseur. Nous, le problème du curseur, c'est où est-ce qu'on met le curseur pédagogie et gratuité, les gens considéraient qu'ils venaient chez nous comme dans un musée, et on avait un nombre considérable de visiteurs, mais très peu d'acheteurs, et puis les commerçants de nos magasins qui disaient qu'eux, ils voulaient quand même que le terroir caisse tourne. Donc il y a eu en permanence chez nous ce débat, et mais il fallait savoir, on mettait le curseur entre trop de commerce, trop de pédagogie, trop de ceci, trop de cela. Bon, et puis on s'est arrangé, et puis finalement on est toujours là, on est toujours présent.
0: Et vous, Françoise Le Marchand, comment vous apportiez, je dirais, votre touche artistique dans ce couple que vous formez avec François dans la création de Nature et Découverte?
1: Dans la création de Nature et Découverte.
0: Et puis dans son développement
1: particulièrement,
0: aussi.
1: Particulièrement. Ben, moi, j'étais toujours très attirée par la photo et je travaillais pas mal également pour la presse. Et j'aimais aussi la déco. On avait monté Résonance entre-temps, mais bon, ça, c'est une autre aventure. Et je travaillais pas mal pour la presse déco à cette époque et j'aimais beaucoup les objets qu'on vendait. Et j'ai décidé de... on a pris une agence avec laquelle on a travaillé, on a fait des très beaux catalogues. Je me suis occupée de l'identité visuelle de Nature et Découverte. Mmh. Voilà, j'ai créé l'identité visuelle de Nature et Découverte, c'est-à-dire que j'ai eu envie de donner un ton, de donner une couleur à ce que serait Nature et Découverte dans la communication, avec des très beaux catalogues, avec des... Avec, alors c'était évidemment une époque un petit peu bénie qui n'existe plus aujourd'hui, où on travaillait avec nos amis, nos neveux et nièces, nos enfants, tout ce monde-là était
0: très familial encore.
1: C'était très familial et très joyeux. On avait tous nos petits voisins qui venaient faire des photos à la maison et c'était sincère, c'était un travail sincère de vouloir donner cette image de grande famille, de voilà. Après, ça nous a pas apporté que du bon.
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0: Françoise et François Le Marchand, j'aimerais qu'on parle d'un sujet qui est un peu douloureux quand même, mais j'aimerais qu'on en parle, parce que je crois que c'est important. Vous avez été confronté à ce qu'on peut appeler la rumeur.
1: Voilà, c'est de ça dont je voulais parler, justement.
0: J'aimerais qu'on parle de ce moment-là et comment vous l'avez vécu. On a fait courir le bruit que Nature et Découverte finançait la scientologie, que quelque part vous étiez une secte. Vous avez été innocenté par le ministère de l'Intérieur, mais j'aimerais que vous me disiez comment vous avez vécu ça, humainement, l'un et l'autre, quand une rumeur se répand et vous attaque quelque part et vous fait passer pour une secte. François.
2: Il faudrait savoir, d'ailleurs, il faut commencer à dire pourquoi, maintenant je peux en parler avec le recul, pourquoi ça a démarré comme ça. Parce que l'écologie, maintenant tout le monde parle d'écologie, de nature et d'écologie globale, etc. Et il y a des bouquins qui sortent tous les jours là-dessus. Mais à ce moment-là, ça sentait le soufre. Parce que dès qu'on parlait de nature, qu'on parlait d'écologie ou parlait du yoga, on voyait tout de suite de l'encens, des gens qui... Enfin, on
0: disait, c'était un peu la paranoïa des sectes.
2: C'était
0: dans les années,
2: il y avait
0: une espèce
2: de paranoïa, c'était pas rationnel. C'était pas. Et puis pendant cette époque-là, vous savez, il y avait les magazines, il y avait très régulièrement, il y avait le numéro spécial de l'Express ou du Point, je n'étais pas sûr, le prix des logements, celui d'après c'était les francs-maçons, et puis après les sectes. Voilà, puis ça tournait tout le temps. Mm-hmm. Et les gens disaient, il y a des sectes. Alors on racontait que des sectes sont chez nous, et puis ils sont financés, en fait, ils ont des vitrines officielles, et puis qu'on reverse, ils prennent de l'argent et ils le reversent à l'église, à la scientologie. Or, Nature et Découverte a cassé tous les codes. C'est-à-dire que d'abord, on était dans la nature, on a parlé d'écologie, dès le départ, on reversait 10% de nos bénéfices pour la protection de la nature. On était des premières fondations en France. Ah ben voilà,
0: c'est une fondation,
2: voilà.
0: Écran, c'est ça.
2: Ils reversent de l'argent, voilà. Ensuite de ça, nous, il y avait la musique planante et ça s'appelait, et nous, on n'avait pas peur de marquer, musique New Age. New Age.
0: Qui voilà. Arrivait des États-Unis.
2: Voilà, c'était mystérieux.
0: Ça aussi, c'est une étiquette qui vous a collé à la peau longtemps.
2: Oui, oui.
0: C'est que vous êtes, vous aussi, des New Age.
2: Oui, oui. Mais oui, et alors, c'est la musique planante, quoi. Aujourd'hui, toute personne qui fait de la relaxation, il écoute de la musique planante. Bon, alors, au début, ça s'appelait New Age. Etc. Le personnel chez nous, il s'appelait des guides. On offrait du thé gratuitement à nos clients.
0: Et la rumeur disait que vous mettiez des drogues dans on ce...
2: On cassait les codes.
0: Mais comment vous avez vécu ça? Parce que
2: qu'est-ce qui s'est passé? C'est que, bon, au début, on trouvait ça marrant, on dit, ouais, allez, ça va être amusant. Et puis, en fait, ça n'allait pas du tout, parce qu'on s'est rendu compte que nos enfants, et surtout le personnel, les enfants de notre personnel, quand ils allaient à l'école, ils étaient ostracisés. Et là, c'est là que j'ai pris le mort aux dents, parce que j'ai trouvé ça scandaleux et honteux. Parce que le personnel de Nature et Découverte, qui se donnait un mal de chien, justement, dans cette. On essaie de les développer dans cette optique d'être sympa avec les clients, de les former, de les emmener dans la nature, etc. Et on les ostracisait et ils étaient extrêmement malheureux. Voilà, donc cette rumeur a été très, très forte. Et puis au fur et à mesure...
0: Comment vous avez fait pour la casser, cette rumeur?
2: D'abord, ça ne se casse jamais. D'ailleurs, aujourd'hui encore, il y a des gens qui pensent qu'on est une secte et qu'on est une scientologie. Alors, je vais vous dire, ça On aura toujours. Mmh. C'est beaucoup moins parce qu'aujourd'hui, c'est l'écologie est rentrée maintenant dans le.
0: L'écologie et la méditation.
2: Méditation et l'écologie globale. Hein. Mmh. Et le rapport à la nature, tout ça a été bien modifié. Mmh. Voilà. Donc je pense que maintenant, c'est quasiment pas évanoui, mais.
0: Mais vous dites, on casse jamais vraiment une rumeur.
2: Jamais. Ah, oui. Jamais. Et je ne me demandais pas comment on fait pour enlever une rumeur. Je ne sais pas. Personne ne sait. Voilà. Mais c'est extraordinairement douloureux. Extrêmement douloureux. Et les gens ne se rendent pas compte comme c'est violent pour ceux qui la reçoivent.
0: Vous, Françoise, vous voulez rajouter quelque chose sur cette
1: période douloureuse ? Non, François a à peu près tout dit. Moi, j'étais très perturbée aussi. Et quand mes enfants rentraient de l'école, on habite toujours d'ailleurs Versailles, qui est une ville quand même qui est restée encore très traditionnelle. Et les Versaillais ne comprenaient pas comment on vivait. On était beaucoup en voyage. On avait chez nous, si vous venez chez nous, on a un mélange de Bouddha, de Shiva, du Christ. Et tout ça,
0: on accueille. Des statues que vous ramenez de vos voyages.
1: Voilà, et on accueille tout le monde avec.
0: Vous étiez différents. C'était différence qui gênait.
1: On était différents et c'est vrai que et comme on avait une grande maison et qu'on est très accueillants, on avait tous les anniversaires des enfants, tout ça, les parents venaient et voyaient Bouddha, de l'encens, des musiques bizarres, on rentrait de voyage, on repartait en voyage. Mmh. On était différents et je pense et je le sais malheureusement que la rumeur est partie de là. Mmh. Voilà. Donc,
0: vous savez que c'est parti de Versailles.
1: Que c'est parti de gens proches.
0: On ne donnera pas de nom, non. Mais bon, on a compris.
1: Voilà.
0: François Lemarchand, non seulement vous avez donc dirigé Nature et Découverte, mais vous ne faisiez pas que du business. On l'a bien compris, il y avait un désir d'éduquer, de former, de permettre aux gens de s'émerveiller. Mais vous avez aussi créé les Universités de la Terre, de 2005 à 2015. Qu'est-ce que vous vouliez faire à travers ces Universités de la Terre et qu'est-ce qui se passait ?
2: Alors, il s'est trouvé que Nature et Découverte a eu un énorme succès. Et dans le monde de l'entreprise, du business, hein, ça posait question. Parce que moi, j'étais le porte-parole de l'écologie. Parce que vous savez personne, on ne parlait pas d'écologie. C'est nous qui avons inventé le rapport de développement durable.
0: Donc vous étiez diplômé de Harvard, chef d'entreprise, une entreprise qui marchait, et vous étiez écologiste.
2: Voilà. Donc les patrons, ils disaient, ils sont bizarres, mais c'est quand même une boîte qui marche. Puis c'est un des nôtres, il a fait Harvard. Et donc j'étais très souvent invité au MEDEF, au machin, au truc, pour parler d'écologie et pour faire l'apologie de ce qu'il fallait faire pour demain. Donc qu'il fallait remettre de l'écologie dans l'entreprise. Mais si vous voulez, chaque fois que je voyais les écolos, ils me disaient « Tes copains, les patrons, ils veulent mettre le monde à feu et à sang. » Et quand je voyais les patrons,

0: le J, hein, du bio. Mais il me dit, mais je ne veux pas aller ton truc, ils vont me manger. Voilà. Et c'est vrai que c'était impressionnant. Il y avait 1800 personnes dans la salle.
1: Tout de suite, ça a pris.
0: Tout de suite.
1: Et qu'est-ce qui a fait que ça a marché?
0: Et c'était formidable. Parce que c'était le moment. Je pense que c'était le moment qu'il fallait. C'était le moment. Je pense que les entreprises commençaient à se dire, à se rendre compte que ça pouvait pas durer. Ils cherchaient du sens et il fallait que quelqu'un leur tende la main. Et puis moi, nous, on parlait à nos amis écolos. On disait, écoutez, les amis, c'est eux qui ont le pouvoir. Ça, c'est eux. De toute façon, l'économie, elle est là. Les entreprises, elles sont là. Elles se cherchent du sens. Elles ont les moyens financiers pour le faire. Il faut s'adresser à eux. Il faut parler. Alors, il dit, mais on parle avec le diable. Non, ouais. On ne parle pas avec le diable. On parle avec les gens qui ont le pouvoir.
1: Mais François Lemarchand, sincèrement, vous pensez que c'est possible de concilier ou de réconcilier économie et écologie? Très sincèrement.
0: Très sincèrement, je pense qu'il y a... C'est un débat très long et très compliqué. De toute façon, l'économie est là pour exister, il est là pour durer. Donc, l'économie est la source des maux fondamentaux que nous avons. Trop de consommation, trop d'effets négatifs, etc. Donc, il faut la purger de ces méfaits en interne. Elle existera, donc il faut essayer de faire au mieux nos actes quotidiens de
1: mais est-ce que ça, c'est pas virer un vœu
0: pieux? Le problème, c'est la croissance. Le problème, c'est que plus ça va, plus on croit.
1: Qui dit croissance dit consommation, voilà.
0: Les efforts que vous faites d'un côté pour décroître vos externalisations négatives, comme on dit, le problème, c'est que ça reporte sur une croissance de l'économie globale. Et donc, finalement, au final, tout ça finit par s'équilibrer. Aujourd'hui, les Chinois, voilà, on est en train de réduire la voilure en Europe, mais par contre, c'est les Chinois qui s'y font à fond. Donc, de toute façon, c'est pas la peine de pleurer. Il faut mettre les mains dans le cambouis.
1: Mais concrètement, ça veut dire quoi?
0: Ça veut dire que continuer
1: à moins consommer, mais donc on va ralentir l'économie.
0: À mieux consommer, consommer différemment ou consommer sur d'autres choses que les biens forcément matériels.
1: Donc vous pensez que tous les efforts que l'on peut faire au niveau d'une économie propre, d'un certain respect de l'environnement, des recherches que l'on peut faire sur l'énergie propre par exemple, peut développer l'économie et faire accélérer une autre forme d'économie plus respectueuse de la Terre?
0: Oui, bien sûr.
1: Vous y croyez vraiment?
0: Oui, tout à fait.
1: Et on s'oriente vers ça ou pas? Chefs d'entreprise.
0: On s'oriente vers ça. On s'oriente vers ça. Et vous savez, souvent, quand c'est ce que vous me dites là, quand il y a 15 ans, j'allais au MEDEF et qu'ils me disaient, ouais, le marchand, ça va bien, ces histoires d'écologie. Les Chinois, ils s'en fichent. Et je leur disais, vous qui allez en Chine, vous vous rendez compte qu'ils vivent l'enfer? La pollution de la Chine, la pollution des rivières, de l'air, c'est horreur. Donc les Chinois, ce seront les premiers à être écolos, parce qu'ils n'ont pas le choix. Parce que c'est tellement... ils ont une vie misérable.
1: Et on ne veut pas vivre avec une misérable. Et on a tendance à dire que si le responsable du parti chinois décide qu'il va falloir transformer les choses de manière draconienne, ça se fera.
0: C'est un autre sujet. Mais c'est un autre sujet, cette façon de diriger le pays. Mm-hmm. Et fondamentalement, les Chinois aspirent à l'écologie. Ils aspirent à consommer, mais ils aspirent également à l'écologie, parce qu'ils ne peuvent... C'est invivable.
1: On a envie de se dire, mais qu'est-ce qu'ils attendent alors?
0: Qui est invivable. Par conséquent, ce sera le premier pays qui sera totalement qui sera équipé de voitures électriques. Ce sera la première. Enfin, c'est un pays qui est en train de prendre des moyens mais drastiques pour essayer de concilier justement une économie florissante qui crée de l'emploi quand même. Et puis un respect écologique.

0: Françoise Lemarchand, en même temps que ces universités de la Terre, il y a aussi l'aventure de la revue Canopée que vous avez créée, une revue qui était une forme d'extension culturelle et philosophique de l'entreprise Nature et Découverte. Qu'est-ce que vous avez voulu faire, créer, apporter à travers cette revue Canopée ?
1: Alors, j'ai voulu... J'en avais un petit peu assez de photographier des objets, même si on a beaucoup raconté les histoires de ces objets, même si tous ces objets étaient porteurs de sens. Et j'ai voulu créer une revue dans laquelle on parlerait justement plus d'histoire et plus de réflexion philosophique sur le monde dans lequel, le monde qui était en pleine mutation. Donc,
0: c'est impressionnant la galerie de personnes que vous avez interviewées, de Pierre Rabhi, Michel Serres.
1: Oui, j'ai rencontré beaucoup de monde à cette époque parce que je me suis passionnée, comme ce que je fais d'habitude, je me suis passionnée pour tous ces penseurs et tous ces artistes, tous ces gens qui travaillaient dans un même mouvement de désir d'un monde plus humain et plus doux et plus intelligent. Et j'ai donc, comme j'aime beaucoup la photo, j'ai donné la part belle à la photographie. J'ai créé quelque chose d'ailleurs qui était un espèce d'ovni au début, puisque c'était des textes et de la photographie, ce qui est toujours un peu difficile à appréhender. Soit on lit un roman, un livre de texte, soit on achète un livre de photos. Et moi, j'ai eu envie de faire les deux et de faire quelque chose de très beau en plus, parce que j'aime l'esthétique et j'aime la beauté.
0: Mais toujours axé sur les mutations de notre monde l'écologie, et le respect de la nature.
1: Et le monde de Nature et Découverte, parce que c'était le monde de Nature et Découverte. Ouais. Quand on a commencé à vendre des livres sur la méditation, évidemment qu'il me fallait tous ces auteurs et tous ces philosophes.
0: C'est là où Mathieu Ricard, Christophe André sont intervenus.
1: Tous ceux-là sont intervenus. Et quand on est commerçant, on fait de la sociologie. On passe son temps à faire de la sociologie, à étudier les tendances, les courants. Et tout ça, ça m'a passionné. Voilà.
0: Alors, j'aimerais vous interroger un petit peu sur une dimension dont vous ne parlez pas beaucoup dans le livre, c'est la spiritualité. Même si elle est là, latente partout, vous en parlez peu. Et j'ai relevé une phrase à la fin de votre livre où vous dites « Après avoir couru la planète, il nous reste l'immense tâche d'explorer notre monde intérieur. » Et en lisant cette phrase, je me suis dit « Mais ils ne l'ont pas fait avant ?» Au cours de ces voyages, au cours de toutes ces rencontres, vous n'avez pas exploré votre monde intérieur, Françoise Lemarchand ?
1: Bien sûr qu'on l'a fait, mais on a été beaucoup dans l'action. On a été beaucoup, beaucoup, beaucoup dans l'action. On a été, on gérait une entreprise, on gérait une grande famille, et on était toujours beaucoup dans le faire. Et c'est vrai qu'au bout d'un moment, alors bien sûr que on avait des moments de réflexion qui étaient dans la nature. Hein. À chaque fois qu'on a voulu réfléchir un peu, se poser et être dans l'intériorité, on était dans la nature.
0: Et là, vous sentez une soif maintenant d'aller plus à l'intérieur de vous-même ?
1: Disons qu'on ressent une fatigue pour aller à l'autre bout du monde. Parce que d'abord, les voyages ont beaucoup changé. Et on n'a plus tellement envie d'aller à l'autre bout du monde, parce qu'il y a beaucoup de choses passionnantes dans son jardin et même dans sa chambre. Donc le voyage intérieur, il est très tentant. Et bien sûr qu'on l'a pratiqué, mais on est beaucoup moins dans l'opérationnel tous les deux. On a plus de temps.
0: Et alors vous, François Lemarchand, maintenant vous avez passé le relais de la gestion de l'entreprise à votre fils Antoine, vous avez du temps. Vous avez créé des fondations pour aider, on aura l'occasion peut-être d'en parler dans un instant, mais j'aimerais savoir sur votre monde intérieur, vous, qu'est-ce que c'est que de maintenant explorer votre monde intérieur ?
2: Moi, j'ai plus de travail à faire, parce que j'ai beaucoup plus homme d'action que Françoise, elle le fait presque naturellement. Donc,
0: mais vous, qu'est-ce que c'est alors ? Qu'est-ce que ça veut dire, aller explorer votre monde intérieur ?
2: Mais vous savez, d'écouter tous ces gens qui retrouvent la richesse qu'ils ont trouvée, c'est ce qu'on a raconté dans Canopée, dans les réunions qu'on a faites, les séminaires qu'on a faits, les choses qu'on a faites, on s'aperçoit qu'il y a une telle lumière dans tous ces gens.
0: Mais ça, ce sont les autres, François Lemarchand.
2: Oui,
0: qu'est-ce que vous avez compris ? Alors, voilà, vous avez 70 ans, maintenant, longue expérience de vie. Professionnel, familial, des voyages, des rencontres. Qu'est-ce que vous avez compris sur ce qui est finalement essentiel dans l'existence ?
2: Eh bien, l'essentiel, je pense d'abord, c'est l'autre. Voilà, c'est l'autre, c'est l'autre, puisque on se révèle par le dialogue avec l'autre. Et c'est l'autre qui vous révèle vous-même et qui vous fait découvrir des facettes inconnues de vous-même.
0: L'autre dans sa différence.
2: L'autre dans sa différence et l'autre dans son questionnement à vous. L'autre dans son échange, voilà. Mmh. Et puis, si vous voulez, dans la nature dont je parle, je sentais toujours un bien-être exceptionnel. Il y avait quelque chose, une dimension que je ne prenais jamais le temps de savourer. Mmh. C'est-à-dire que ça va qu'on allait dans la nature, c'est pas forcément la peine d'aller à l'autre bout du monde. Je vais dans la forêt à côté de chez moi. Il y a un bien-être exceptionnel qui se dégage. Mais moi, jusque-là, je le faisais en courant. Moi, c'est une randonnée, je randonne. Voilà. Mmh. En fait, il suffit de se poser et de savourer et d'écouter. Je n'écoutais pas assez. Maintenant, j'écoute, on écoute le bruit. On écoute les arbres, on écoute le bruit des feuilles. Et puis, il y a tout ce bien-être et toute une sorte de nouvelle connaissance.
0: Vous dites qu'il faut savoir ralentir, visiblement.
2: Non, c'est ralentir, prendre le temps, puisque pour la nature, prendre le temps. Mm-hmm. Prendre le temps d'écouter la nature autour de soi.
0: Et Françoise disait cultiver son jardin, ça m'a fait sourire, parce que je sais que vous avez cultivé votre jardin, vous êtes formé pour devenir agriculteur, vous avez acheté 5 hectares en Bretagne pour cultiver votre jardin, vous êtes formé avec quelqu'un qu'on aime beaucoup sur RCF, c'est Charles-Hervé Gruyer, la ferme du Bec et Loin, la permaculture. C'est une grosse tentation pour vous, un grand désir de vous poser, de travailler la terre, de mettre vos mains dans la terre.
2: La terre, c'est quelque chose que j'ai en moi depuis toujours. C'est mes racines quasiment. Je suis profondément un agriculteur. Et quand on parle du bien-être de cet échange avec la terre, travailler la terre me procure un bien-être, une satisfaction exceptionnelle.
0: Et vous y êtes souvent ? Vous êtes souvent sur votre terre,
2: malheureusement. Mais c'est la lutte aujourd'hui, c'est la grande lutte aujourd'hui, c'est que je reste quand même un homme d'action. Je suis sollicité par des tas de choses qui me passionnent. Et en même temps, le désir de poser les valises et de voilà. Donc en fait, je suis un très mauvais agriculteur. Charles Averrier, on en parlera. et voilà, François,
0: tu veux dire quelque chose.
1: Non, je veux juste dire que quand on devient agriculteur, il y a des tas de choses qu'on ne maîtrise pas. Et François n'aime pas du tout ne pas maîtriser le temps, par exemple. Mmh. S'il a décidé d'aller récolter ses pommes tel week-end et que les pommes, vu la saison, elles sont tombées il y a déjà un mois, c'est quelque chose qui est très difficile pour lui. Et je pense que c'est un métier, c'est très difficile de s'improviser agriculteur. Je pense que c'est un vrai métier, c'est un métier de sédentaire, c'est pas du tout un métier de voyageur. Et on est encore... C'est vrai qu'on est encore des voyageurs. Et
0: vous l'êtes vraiment, en fait. Quand je regarde la vie que vous menez aujourd'hui à travers votre fondation, vos fondations, hein, parce que vous avez créé la fondation Nature et Découverte, et puis vous avez encore développé une fondation familiale à la Fondation de France, où vous aidez plus de 330 projets, je crois, à travers le monde, la France. François, vous arrêterez jamais, non, de voyager, de bouger, d'aider les autres? Soyons clairs, vous voyez rester dans votre jardin toute l'année ?
2: Je vais être honnête, non. Mais on peut quand même toujours aspirer à quelque chose. Il faut garder des rêves. Ouais. Tant qu'on a encore des rêves, ouais. Et la vie est merveilleuse. Mmh. Et c'est vrai que on est dans l'imperfection, dans l'incomplétude. Et la complétude, c'est du mouvement. Okay.
0: Hein. Mais alors, parlons de la Fondation Le Marchand que vous avez créée avec tous vos enfants. C'est encore une histoire de famille, là. Qu'est-ce que vous faites à travers cette fondation ? Qu'est-ce que vous avez décidé de faire à travers cette fondation ? Sur les objectifs sur lesquels vous travaillez, vous aidez les différents projets et les différentes associations.
2: Alors, la Fondation Le Marchand, là, il faut revenir à la Fondation Nature et Découverte qu'on a créée au début de Nature et Découverte parce qu'on s'était rendu compte. Et c'était basé sur l'expérience d'un quelqu'un qui est très important pour nous, qui s'appelait Yvon Chouinard de Patagonia, qui m'avait dit.
0: Chef d'entreprise et alpiniste.
2: Alpiniste remarquable. Et il disait moi, je donne, il faut que je il faut que j'aide à la protection de la planète. 10% de mes bénéfices seront donnés pour la protection de la Terre.
0: Et
2: de
0: vous,
2: la
0: Terre. Vous avez fait
2: c'était
0: la même
2: en
0: chose.
2: 1990, simplement. Mmh. Et donc, on dit, bah, c'est pas idiot, ça, on va faire la même chose. Et donc, on a créé la Fondation Nature Découverte pour la protection de la nature, pour aider à la protection de la nature. Et on a eu ce qu'on a bien fait, c'est qu'on a dit à tout le personnel de l'entreprise, c'est votre fondation, c'est vous qui allez la faire marcher. Et c'est devenu une cause, une fierté fondamentale de l'entreprise.
0: Pour tous les
2: un
0: salariés,
2: lien
0: quoi.
2: Pour tout le monde. Mmh. Les gens de l'entreprise adorent cette fondation. Mmh. Et on a dit, vous savez, 10% des bénéfices, ça veut dire que 10% de votre temps de travail, c'est pour la protection de la nature. Donc oui, ça donnait du sens à l'entreprise. Et si bien que quand on a laissé les manettes à Antoine pour
0: votre fils,
2: de la nature à découvrir, notre fils, eh bien, on a dit, on va créer la même chose pour la famille, pour relier la famille, pour donner du sens à la famille. On n'est pas là uniquement pour amasser de l'argent, on est là pour faire quelque chose. Et donc, dans cette fondation familiale, qui s'occupe des relations de l'homme et de la terre, donc vous voyez, c'est plus seulement la nature, la terre c'est aussi l'agriculture, mm-hmm. mais aussi la nature qui fait du bien, donc les jardins thérapeutiques dans les hôpitaux, c'est la réinsertion sociale par la nature ou par les jardins, etc. Eh bien, dans cette fondation, on a mis nos enfants, nos gens de belles filles, et puis les vieux compagnons de route, nos vieux compagnons de route, et puis voilà, au sens large, tous les gens avec qui sont proches de la famille.
0: Et je reviens sur la question du sens de l'existence. Aider, être tourné vers les autres, partager, c'est quelque chose de fondamental pour vous?
2: C'est là qu'est la plus grande joie. Hein. Il y a une joie
0: c'est
2: formidable.
0: C'est ça qui vous donne de la joie.
2: Grande joie, bien sûr. D'ailleurs, dans ce livre, vous voyez ces voyages. Nous, on essaie tous les ans, on amène tout le monde, tous nos enfants, toute la famille, peu enfants, petits-enfants. On est déjà la génération d'après. On a 12 petits-enfants. On les emmène pour voir des projets financés par la Fondation. Il y a une joie de partager sur les projets qui est extraordinaire. Et eux, ils se nourrissent. Voilà. Et donc, vous voyez dans le livre toutes ces photos, des photos où on prend tous un bonheur extraordinaire et un partage extraordinaire.
0: En tous les cas, j'ai noté que le dernier mot de votre livre que vous venez de publier aux éditions Les Arènes, Françoise et François Lemarchand en explorateur, le dernier mot, c'est confiance. Vous avez confiance pour l'avenir ?
2: Complètement.
1: C'est pas le dernier mot, c'est le premier mot.
0: Et le dernier, ils se rejoignent en fait.
1: Oui, je pense.
0: Le premier et le dernier. Merci de nous transmettre cette confiance. Je renvoie bien sûr à votre livre. Et puis merci d'être venu nous transmettre votre joie et cet incroyable parcours de vie qui est le vôtre ensemble depuis 50 ans.
1: Merci.
2: Merci.
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0: Aujourd'hui, je vous entraîne à Saint-Point, en Saône-et-Loire, à une douzaine de kilomètres au sud de Cluny, peut-être à la découverte du château le plus romantique de France, puisqu'ici séjournait le premier des romantiques, auteur des méditations poétiques ou encore de Graziella. Ici, nous sommes au château d'Alphonse de Lamartine.
1: Oui, exactement. Alors ici, on dit plutôt le château de Saint-Point.
0: Sophie Debecq, propriétaire du château de Saint-Point.
1: Tout en précisant qu'il a été la maison d'Alphonse de Lamartine de 1820 jusqu'à sa mort.
2: Alors, Saint-Point, c'est un château qui a été acheté par le père de Lamartine en 1801. Lamartine avait 11 ans et c'était un château qui, à l'origine, était en très mauvais état lorsque son père l'a racheté.
1: Voilà, exactement. Le père d'Alphonse, Pierre de Lamartine, va racheter aux enchères le château de Saint-Point en 1801. Et lui, ce qui l'intéresse, ce sont les terres agricoles et le grand bois de Saint-Point, plutôt que le château, qui a été très endommagé pendant la Révolution française et qui est inhabitable, du coup.
2: Et aujourd'hui, en fait, il est devenu un château néo-gothique.
1: Voilà, exactement. C'est Alphonse et Marianne de Lamartine, son épouse, qui vont transformer ce vieux château médiéval dont Alphonse hérite en 1820 en manoir à l'anglaise, selon le goût néo-gothique de l'époque.
2: Alors dites-nous-en un peu plus, alors on va évidemment évoquer Lamartine, mais sa femme est dans ce château. En fait, c'est elle qui a créé un peu ce qui se trouve ici sous nos yeux.
1: Oui, Marianne de Lamartine a été un petit peu effacée de l'histoire, mais c'est une personnalité très intéressante. Elle était artiste. Elle va dessiner certains des éléments architecturaux que les Lamartine vont ajouter, comme ce portique néo-gothique qui précède la porte d'entrée de Saint-Point et qui est vraiment tout à fait dans l'esprit anglais. Marianne était anglaise à l'origine, anglaise et artiste. Et puis, elle va réaliser aussi de nombreux décors intérieurs.
2: Alors, de ces décors intérieurs, on en reparlera évidemment, puisque vous allez nous faire l'honneur d'une visite dans quelques instants. Mais si je vous demandais un peu de décrire, là, nous sommes dans la cour du château. On a une tour qui a été ajoutée donc par Lamartine après. Mais ici, en fait, nous sommes un petit peu dans ce qui reste du château primitif, entre guillemets.
1: Voilà, exactement. En fait, les Lamartine vont ajouter au corps principal de bâtiment des tours, des tourelles, des toits pointus, un grand balcon de type oxfordien, ce portique néo-gothique. Et cela va profondément transformer la façade qui est marquée par ce goût romantique de Marianne et Alphonse de Lamartine.
2: Alors, et ce sont des restaurations qu'ils ont pu faire grâce aux méditations poétiques, en fait.
1: Oui, c'est vrai, parce que lorsqu'Alphonse et Marianne s'installent en 1820 au château de Saint-Point, c'est juste après la publication des méditations poétiques qui ont révolutionné la poésie française, qui sont considérées comme l'acte de naissance du romantisme en France. Et sur le plan personnel, pour Alphonse et Marianne, eh bien, c'est une source importante de revenus qui va leur permettre de restaurer ce château selon leur goût.
2: Sophie Debecq, nous sommes ici au cœur de ce château de Lamartine. On a de la chance aujourd'hui, enfin de la chance, il fait un petit peu froid, mais on a de la chance parce qu'il y a du brouillard. Et en fait, c'est ça aussi qui fait le bonheur de ce château, c'est Lamartine, lorsqu'il ouvrait ses fenêtres tous les matins, enfin tous les matins peut-être pas, mais en tout cas, voyait ce brouillard et ça lui donnait aussi une aspiration romantique, on va dire.
1: Oui, c'est vrai. Alphonse de Lamartine, c'est le poète de la nature. Il adorait ces paysages de Saône-et-Loire et il a conçu son château comme un balcon sur le paysage. Dès qu'il ouvrait la porte de son cabinet de travail, il faisait quelques pas sur le grand balcon néo-gothique qu'il a construit et il admirait à la fois l'église de Saint-Point qui est juste à côté et puis ce paysage de montagnes, de collines, de vallons, de vallées, de forêts qu'il a beaucoup décrit et qui l'a inspiré également.
2: Alors vous en êtes la propriétaire depuis 4 ans, m'avez-vous dit. La première fois, lorsque vous êtes arrivé ici, est-ce que je peux vous demander votre première impression ?
1: Alors, ça va beaucoup vous surprendre, mais ma première impression a été tout d'abord la surprise de voir un château aussi hétéroclite, avec à la fois des éléments médiévaux, on sent quand même beaucoup le goût anglais, ici en Saône-et-Loire, c'est assez curieux. Et donc ce château m'a au départ beaucoup déstabilisée.
2: Ah, pourquoi vous l'avez aimé après ce château? Parce que vous l'aimez visiblement, la façon dont vous en parlez.
1: Alors ce qui nous a beaucoup plu, c'est le côté authentique et unique. C'est-à-dire que ce lieu a été préservé par tous les descendants de Lamartine, il est suspendu dans le temps. Ici, rien n'a bougé, les restaurations ont toujours été extrêmement légères et le lieu a conservé l'âme du poète.
2: Alors on va s'en apercevoir dans quelques instants lorsque vous allez nous faire visiter les pièces où Lamartine a vécu et où Lamartine a travaillé et qui sont restées dans leur jus. C'est extraordinaire, on a l'impression que le poète va arriver derrière nous. Mais donc on a ce château de Lamartine et puis on a aussi le tombeau qui est juste à côté.
1: Oui, Lamartine a fait construire, juste après la mort de sa mère, un grand caveau néo-gothique où il a souhaité qu'elle soit enterrée. Ce caveau se trouve au bout du parc et il est enterré dans ce grand caveau néo-gothique.
2: Et Lamartine, donc, il n'est pas né ici, il est né à Milly, c'est à une quinzaine de kilomètres d'ici.
1: Oui, alors ici en Saône-et-Loire, il y a beaucoup de lieux dits lamartiniens. Alors, Alphonse de Lamartine naît à Mâcon et ensuite il va avec ses parents emménager à Milly après la Terreur. Il a 7 ans et il va passer là-bas une enfance qui le marquera. Une enfance où il va avoir un profond goût pour la Bourgogne, pour la liberté qui va naître en lui. Et ensuite, en 1820, Alphonse de Lamartine, qui n'est encore absolument pas connu, qui n'a rien publié, qui n'a pas de situation, cherche à épouser une jeune aristocrate anglaise, Mary Ann Birch, mais sa future belle-mère refuse catégoriquement que sa fille épouse ce jeune inconnu sans situation. Et donc son père va lui offrir le château de Saint-Point en avance d'hoirie, c'est-à-dire en avance sur son héritage, pour lui permettre d'avoir les rentes des terres agricoles. Et puis, par un accident de l'histoire de la vie, cette même année, il publie les méditations poétiques qui vont changer le cours de sa vie et il obtient un poste dans la diplomatie française. Et donc, tous ces arguments auront raison des réticences de sa belle-mère et il épouse Marianne le 6 juin 1820.
2: Alors oui, alors vous faites bien de l'évoquer parce que vous avez parlé de la Terreur donc, lors des jeunes années de Lamartine. C'est un écrivain, c'est un poète, mais c'est aussi un homme politique. Et on va en parler tout à l'heure, mais il y a dans ce château une partie de sa vie politique. Il y a son écharpe de député. La politique pour Lamartine, c'était à des limites peut-être plus important que la littérature ou tout aussi important.
1: Oui, pour Alphonse de Lamartine, les poètes devaient s'engager. C'est une conception romantique de l'écrivain que partageait aussi Victor Hugo. Et l'engagement politique, pour lui, était vraiment la grande affaire de sa vie, ce qui était le plus important. Donc ici, à Saint-Point, on a le drapeau tricolore qu'il a défendu le 25 février 1848. Nous avons son écharpe de député, différentes médailles et souvenirs de la révolution de 1848.
2: Alors, Sophie Debac, on va passer peut-être à la visite, à visiter un peu de ces pièces, mais on va parler aussi de ce parcours poétique qui a été mis en œuvre aux Journées du patrimoine en septembre 2025 et qui permet à tout un chacun en fait d'écouter un peu brièvement et par des grands noms, par des grands acteurs, les écrits ou les discours de Lamartine d'ailleurs.
1: Oui, en fait, on a voulu répondre à une de nos problématiques qui était les visiteurs découvrent l'intimité du poète, sa salle à manger, où il a reçu les plus grands écrivains, son cabinet de travail où il écrivait, mais ils peuvent ressortir de cette visite sans avoir lu une ligne de Lamartine, sans avoir découvert son œuvre poétique. Et donc, on a eu la chance d'avoir de grandes voix qui ont accepté de participer à ce projet. Stéphane Bern, Guillaume Gallienne et Catherine Salvia de la Comédie-Française et Lambert Wilson qui ont enregistré des lectures de poèmes, de grands textes de Lamartine et le visiteur peut, tout en déambulant dans le parc romantique du château, scanner un QR code et écouter ces poèmes qui reprennent vie avec ces grandes voix.
2: Ben Sophie Debac, je vous propose en fait de nous faire un peu découvrir un peu des pièces emblématiques du château. On y va ?
1: Avec plaisir.
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1: Pensée des morts, ce poème écrit en 1830 par Lamartine a été mis en musique par Georges Brassens plus d'un siècle plus tard. À travers ce radioguidage sur RCF, nous poursuivons notre exploration du château de Saint-Point, demeure du grand poète, en compagnie de sa propriétaire, Sophie Debecq. Donc là, on pénètre dans une petite tour, un tout petit escalier, en fait. Je redis à nos auditeurs combien c'est émouvant de pénétrer dans ce genre de lieu où ça n'a pas bougé. C'est un peu, je vous l'ai dit, Sophie Debecq, c'est un peu la même impression que vous avez quand vous allez visiter la boisserie à Colombey, demeure du général de Gaulle, parce que vous rentrez dans une maison où rien n'a bougé. Et là, c'est pareil, en fait.
2: C'est vrai qu'ici, c'est assez extraordinaire. Plus personne, depuis la mort de Lamartine, n'habite dans cette partie de la maison. Et la chambre et le cabinet de travail de Lamartine ont été comme figés dans le temps. Il n'y a jamais eu aucune restauration. Il y a les meubles d'origine qui sont encore à la même place. Et on a l'impression ici que le poète va revenir d'un instant à l'autre. Donc là, on est dans la chambre qu'il occupe à partir de 1857, à la fin des travaux de construction de ce pavillon. Il a choisi de tendre au mur un décor très fort de cuir de cordoue, donc un cuir gaufré rehaussé d'or. Marianne va faire un décor pour la cheminée de sa chambre, donc on l'appelle la cheminée des poètes, et sur les panneaux de porcelaine, elle va peindre les poètes préférés de son mari. Dans cette pièce, il y a également de nombreux souvenirs, comme les vases de Sèvres que Victor Hugo offre à Lamartine lorsqu'il se rend à Saint-Point, et puis on a des portraits de famille par Marianne, donc un fusain de sa petite fille Julia, un portrait de son beau-père, Pierre de Lamartine, qui se situe à droite de la cheminée. Pierre de Lamartine, c'est son beau-père et c'est celui qui achète Saint-Point. Et puis, elle va aussi immortaliser le lévrier préféré de Lamartine, donc un chien dénommé Fido, qui est représenté sur cette toile. Donc Lamartine, c'est un gentleman farmer ici à Saint-Point. Il y avait des paons dans le parc, des perroquets qui volaient d'un balcon à l'autre, et puis 3-4 lévriers qui escortaient Lamartine partout où il allait. On nous a même dit que ce quilim que vous voyez au fond de la pièce était celui sur lequel les chiens se couchaient quand ils s'asseyaient sur cette chaise. Il allait très très tôt travailler dans son cabinet de travail, qui est la pièce d'après, à l'aube. Et il écrivait donc à la lueur d'une chandelle. Ensuite, tout un défilé de personnes se présentaient au château de Saint-Point, maires, fermiers, conseillers généraux, amis, qui le recevaient. Et puis ensuite, il terminait sa journée par de grandes promenades à cheval dans le bois de Saint-Point.
1: Ah oui, on a l'image du romantique à cheval avec ses lévriers à côté. C'est vraiment cette chambre. Et on a ce repousse-pied. Enfin, on a vraiment l'impression qu'il va arriver. C'est extraordinaire, quoi. Et alors, vous parliez de Julia, sa fille. Ça, c'était le grand drame de sa vie et le grand drame de sa femme aussi.
2: Oui, les Lamartine se marient assez tard pour l'époque, à 30 ans. Ils n'auront pas d'autres enfants et c'est effectivement le drame de leur vie, la perte de leurs deux enfants. Ils ont un petit Alphonse qui décède à l'âge de 2 ans, puis Julia, leur fille adorée, qui décède à l'âge de 10 ans pendant leur voyage en Orient, en décembre 1832. Et c'est la raison pour laquelle ils mettent un terme à ce grand voyage, pour rentrer à Saint-Point, enterrer leur petite fille dans le caveau de famille, donc, qui est situé juste à côté de nous.
1: Et c'est sa nièce qui a repris le château et qui en a fait un petit peu ce qu'il est devenu aujourd'hui.
2: Voilà, leur nièce, Valentine de Cessia, donc la fille d'une des sœurs de Valentine, qui avait à peu près l'âge de Julia, va venir vivre avec eux après la mort des enfants. Ils vont énormément s'attacher à elle. Elle va prendre de plus en plus de place dans leur vie, devenant la secrétaire personnelle d'Alphonse de Lamartine. Et puis, à la fin de sa vie, c'est vrai que c'est elle qui va hériter d'Alphonse de Lamartine. Même si ça n'a pas été officialisé, elle est devenue en quelque sorte leur fille adoptive.
1: Ici, dans cette chambre de Lamartine, on voit, si on en revient à ce qui est sous nos pieds, on a un plancher d'époque.
2: Oui, c'est un plancher en chêne et sapin avec une forme octogonale, qui est un plancher effectivement assez atypique, qui attire l'attention de tous les visiteurs.
1: Tout à fait, oui. Avec ces meubles d'époque, évidemment, ce grand buste de Lamartine, on découvre à quel point l'homme était beau, tout simplement. Il y a plusieurs bustes dans le château, et c'est vrai qu'il avait des traits très fins. Un poète, quoi, en fait. On imagine comme ça. Le poète, on imagine un peu comme ça, en fait.
2: Oui, je pense effectivement que Lamartine, tel qu'il devait être, correspond à l'image qu'on a de lui. Donc ce buste du comte d'Orsay, qui était un de leurs amis, présente un homme avec beaucoup de prestance. Et en tout cas, c'est ce qui est décrit par ses contemporains.
1: Et puis dans les vitrines, on a des lettres de Lamartine. Ça aussi, c'est émouvant à lire, enfin à lire, en tout cas à décrypter, parce que pour nous, c'est avec nos yeux de notre génération du 21e siècle, c'est compliqué, mais l'écriture est magnifique. Et puis d'autre côté, on a des adaptations de Graziella en film.
2: Voilà, il y a eu plusieurs adaptations cinématographiques d'œuvres de Lamartine, et notamment de ses grands succès comme Graziella et Jocelyn.
1: Alors Sophie de Bach, je vous propose de quitter malheureusement cette chambre, puis de partir du côté du cabinet du poète.
2: Voilà, c'est alors lui appelait cette pièce qui est son cabinet de travail, sa cellule de moine. Ouais. C'est une pièce assez austère. Là, on est dans la partie médiévale du château. Et cette petite pièce avec un sol de pierre, un plafond voûté, tendu de tissu rayé, qu'on appelle une crétonne, un coton très épais, contribue à isoler cette pièce, à la couper de la vie de la maison. Et c'est effectivement cette ambiance qu'il recherchait, cet isolement qui lui permettait de trouver l'inspiration, comme de nombreux écrivains, puisque si on regarde le cabinet de travail de Proust, eh bien, on voit qu'il avait été tendu de liège de manière à ce qu'aucun bruit ne passe.
1: Effectivement, ça marche toujours. Et la crétonne date d'époque.
2: C'est le tissu d'origine qui est dans un état aujourd'hui assez problématique. On voit à travers les rapiécements qui se trouvent derrière son fauteuil les périodes plus difficiles de la fin de sa vie, au cours desquelles il est endetté et il fait face à un endettement considérable. Voilà, donc ce qui est très intéressant quand on visite la maison d'un homme illustre, eh bien, c'est de voir la grande histoire et la petite histoire se rencontrer et par des détails de comprendre des grands moments de l'histoire. C'est ici qu'il venait dès l'aube écrire. Donc sur ce bureau, sur cette chaise, c'est vraiment le mobilier d'origine.
1: Eh bien, merci beaucoup Sophie Debac. On va passer à la fin de la visite. Où est-ce qu'on va dans la salle à manger, c'est ça?
2: Oui, on peut terminer la visite par la salle à manger, qui est une petite pièce 18e très agréable, où il a reçu une grande partie du milieu romantique du 19e siècle.
1: Et on y va.
2: Allez-y.
1: Pardon. Cette salle à manger, donc qui n'a pas, elle, bougé depuis le 18e, c'est ça? C'est la seule pièce, en fait, qui est encore dans l'état où elle était au 18e.
2: Voilà, c'est la seule pièce du château qui a gardé son décor de boiserie du 18e siècle. Sur la table, c'est la vaisselle de Lamartine qui a été dressée, donc un service anglais en faïence, modèle qui s'appelle India, d'une manufacture qui s'appelle Herculanum. Le service de verre est gravé à elle, et puis le vase que vous voyez a été peint par son épouse Marianne. Voilà, donc c'est ici qu'il va recevoir Victor Hugo, George Sand, Charles Nodier, Alexandre Dumas, mais également Frédéric Chopin, Franz Liszt, qui a mis en musique le recueil des harmonies poétiques et religieuses de Lamartine, et qui, pour les petits gossips de l'époque, a demandé en mariage Valentine de Cessia. Voilà, donc de nombreux... Eugène Sue, bien sûr, l'auteur des Mystères de Paris qui faisait fureur à l'époque, donc de nombreux artistes et écrivains, amis de Lamartine, vont venir ici. Parce que Saint-Point, c'est vraiment la maison où il écrit, où il se ressource et où il reçoit ses proches. Ici, on est vraiment dans l'intimité de la vie d'Alphonse de Lamartine.
1: On termine en quelques instants par le petit musée que vous avez, qui est juste à côté, où on peut justement voir les écharpes tricolores du député et le drapeau surtout. Si je vous demande, Sophie Debac, de nous décrire un peu ce qu'on trouve ici dans cette pièce attenante à la salle à manger.
2: Donc il y a à la fois l'encrier de Lamartine, il y a à la fois les bijoux de sa maman, les œuvres de Marianne, et puis les souvenirs politiques, comme le drapeau tricolore que Lamartine a défendu en 1948, lorsque des révolutionnaires ont voulu remplacer le drapeau tricolore par le drapeau rouge. Il a improvisé un discours leur disant que le drapeau rouge évoquait les heures sombres de la terreur, alors que le drapeau tricolore était le drapeau de la nation fédérateur qui portait la gloire de la France, de la République et de l'Empire. Et donc ce même drapeau qu'il a brandi, comme on peut le voir sur cette reproduction, lui a été offert quelque temps après. Il est conservé ici au château de Saint-Point. Donc, c'est des témoignages très émouvants des grandes heures de l'histoire de France. Lamartine voulait absolument éviter que cette jeune Deuxième République ne sombre dans les débordements de la terreur, comme c'était le cas pour la Première République. Et ce drapeau donc, lui sert à asseoir son projet de République modérée.
1: Alors ça, c'est dans une vitrine avec ses épées, ses sabres, vitrine guerrière, on va dire.
2: Ce sabre, c'est un objet auquel il tenait énormément. C'est un sabre que les Maronites du Liban vont lui offrir pendant son voyage en Orient. Mmh. Il se lie d'amitié avec les chrétiens d'Orient. Et ce sabre en est le témoignage.
1: Sophie Debac, merci beaucoup en tout cas pour cette visite. Et puis on va revenir évidemment voir ce très joli château qui n'est pas immense, mais justement c'est ça aussi qui fait son côté si romantique. Merci à vous.
2: Merci beaucoup.

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Sous ma voix, l'isolement, poème extrait des méditations poétiques, est tiré de l'album L'Albatros, interprété par un ensemble vocal sous la houlette du duo À Petits Pas. Le château de Saint-Point, à 12 km au sud de Cluny, est à découvrir tout autant que le tombeau du poète, attenant à la petite église du village, comme un dernier hommage à celui qui n'était pas qu'écrivain, mais aussi humaniste, défendant dès la fin des années 1820 l'abolition de la peine de mort, de l'esclavage ou encore la liberté de la presse. Et je vous incite aussi à vous rendre sur le site du château, fort bien fait, châteaudelamartine.fr.

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3: Bonjour, je vous retrouve avec plaisir, c'est votre magazine musical Oh Happy Day.

Réjouissez-vous et jubilez, car de nouveau, voici au Happy Day, notre programme musical que nous consacrons semaine après semaine au Negro Spiritual, au gospel et à la soul music. En ouverture, c'était bien sûr, comme il se doit, un gospel et sur un disque micro-sillon non réédité en disque compact. Il s'agissait d'un ensemble qui s'appelait John Edmonds Gospel Truth. La vérité du gospel de John Edmonds. C'était John Edmonds donc était le leader du groupe qui jouait du piano ici. Il ne chantait pas, c'était ces chanteuses que l'on entendait. C'est un artiste qui était né à Bowling Green dans le Kentucky en 1945 et qui est décédé en l'an 2020 après quelques 60 ans de carrière illustrée par l'enregistrement de quelques 14 albums. Il s'était un temps installé à Los Angeles, donc en Californie, puis à Nashville où il a enregistré 3 albums aussi avec son groupe. Et puis en 1979, John Edmonds était retourné dans sa ville de Bowling Green dans le Kentucky où il a assuré la direction musicale d'une église, la Mount Zion Baptist Church, jusqu'à son décès donc en l'an 2020. Un morceau entendu était intitulé « Tear It Down » et c'était extrait d'un album publié en 1981. Donc, ce John Edmonds était originaire du Kentucky, ce qui nous fait une belle introduction à notre thème cette semaine, l'Amérique dans tous ses états, 21e épisode consacré au Kentucky. Alors, c'est un état qui est au cœur du Midwest. Il est bordé par 7 autres états, l'Indiana, l'Ohio, la Virginie occidentale, la Virginie, le Tennessee, le Missouri et l'Illinois. Sur sa frontière sud, qui est strictement rectiligne, c'est le Tennessee, avec lequel le Kentucky partage des éléments culturels et musicaux, en particulier la musique folk et country. Avec une originalité cependant, le Kentucky a développé une variation de la country music connue sous l'appellation de Bluegrass. Un nom qui fait référence au surnom attribué au Kentucky, le Bluegrass State, l'herbe de cet état pouvant apparaître un peu bleutée sous certaines lumières. Alors le Kentucky, outre pour la musique de bluegrass, est aussi connu pour son bourbon, célèbre Old Kentucky Tavern, ses élevages de chevaux de course, et bien sûr aussi pour cette chaîne de fast-food bien connue, KFC depuis 1952, c'est-à-dire Kentucky Fried Chicken, qui est la seconde entreprise mondiale dans le secteur fast-food. Je vous laisse deviner le nom de celle qui arrive en première position. Des noms célèbres aussi sont originaires du Kentucky, tels que par exemple le boxeur Muhammad Ali ou le jazzman Lionel Hampton, et sont tous deux nés à Louisville dans le Kentucky. Voilà donc, bien pour commencer, voici une chanson justement qui célèbre cet état du Kentucky, un morceau intitulé « My Old Kentucky Home ». C'est une chanson composée par Stephen Foster en 1852. Et peut être considéré comme l'hymne officiel de l'État. La composition avait tout d'abord été titrée « Pour Uncle Tom », un titre inspiré par le roman « La case de l'oncle Tom » de Harriet Beecher Stowe, qui a été publié en cette même année, 1852. Alors souvent interprété, ce « My Old Kentucky Home » est ici chanté a cappella par un groupe vocal masculin du Kentucky, de la ville de Louisville exactement, appelé « Lincoln Bridge ». C'est dans le style de Take Six ou de Boys to Men, enfin de ces groupes vocaux des années 90. Les 4 garçons du groupe, 2 cousins et 2 copains de jeunesse se sont fait remarquer dans l'émission de télévision America's Got Talent. Et ici donc, ils nous donnent leur version a cappella de My Old Kentucky Home que nous écoutons tout de suite.

My Old Kentucky Home, l'hymne du Kentucky, on peut dire, donc composé en 1852 par Stephen Foster, interprété ici par le groupe a cappella de quatre garçons, appelé Lincoln Bridge. Ils sont originaires de Louisville, qui est la grande ville du Kentucky, avec 633 000 habitants. Les autres villes suivantes sont Lexington, Bowling Green, Owensboro et Covington, qui arrive à 40 900 habitants. Alors la capitale de l'État n'est pas Louisville, n'est pas la plus grande ville, comme on peut le penser, mais une ville beaucoup plus petite qui s'appelle Frankfort, qui n'a que 28 600 habitants au recensement de 2025, ce qui en fait la quatrième plus petite capitale d'un État américain. Voilà. Mais la grande ville, c'est Louisville. Et la plupart des artistes que je vous propose sont originaires de Louisville. Alors en voici une, justement, qui est née à Louisville. C'est Helen Humes. Elle y est née en 1913. Même si sa carrière l'a conduite à vivre quelque temps dans d'autres États, son cœur et son chez-elle sont restés dans le Kentucky. Reconnaissante et fière d'ailleurs, sa ville de Louisville lui a octroyé en 1975 les clés de la cité. Helen Humes était une chanteuse aux multiples facettes, à la fois interprète de blues, de rhythm and blues et de jazz. Elle a été découverte à un très jeune âge, à l'âge de 14 ans, par un bluesman qui s'appelait Sylvester Weaver, et elle a été enregistrée dès 1927. Alors elle est venue souvent en Europe dans les années 70, notamment au Nice Jazz Festival, par exemple, où elle a enregistré plusieurs albums pour le label français Black and Blue. Et Helen Humes donc, a chanté aussi avec des grands orchestres, donc celui de Harry James et Count Basie. Le morceau que je vous propose d'écouter est enregistré à Los Angeles pour Savoy en 1950. Elle y est accompagnée par un grand orchestre et c'est ce qu'on appellerait tout simplement un blues ou un rhythm and blues. C'est un morceau lent en tout cas, intitulé Sad Feeling, un sentiment de tristesse. En voici donc cette originaire du Kentucky, Helen Humes, dans ce blues enregistré en 1950.

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1: Helen Humes dans un blues, Sad Feeling, enregistré en 1950 donc par cet artiste qui était originaire de Louisville dans le Kentucky, qui est décédé en Californie en 1981, à un âge encore relativement jeune, elle n'avait que 68 ans. Alors une des spécialités musicales du Kentucky, et de Louisville en particulier, à l'orée du XXe siècle, ont été les jug bands. Alors jug, ça veut dire cruchon. C'est des petits groupes de 3, 4 ou 5 musiciens, guitare, banjo ou mandoline, violon et un cruchon en terre pour assurer les parties de basse. Un cruchon dans lequel on souffle, bien sûr. Le répertoire consistait le plus souvent en morceaux de vaudeville, chantés ou non, parfois en blues, sorte de folk musique destinée à la danse, avant l'introduction du jazz. Les groupes du violoniste Clifford Hayes et du juggiste Earl MacDonald animent les rues de Louisville dès les années 1910 et se produisent parfois aussi sur les champs de course à l'occasion des célèbres derbies de Kentucky, du Kentucky, qui se déroulent donc régulièrement à Louisville. Le jug band de Earl MacDonald est enregistré à New York par Hockey en septembre 1924, en accompagnement de la chanteuse Sarah Martin, originaire elle aussi de Louisville. Le groupe consistant en saxo alto, banjo, mandoline et jug est enregistré de nouveau à Atlanta pour Columbia en 1927. Imaginez, il y aura 100 ans l'an prochain. 8 titres sont gravés ce jour. Voici l'un d'entre eux, un instrumental en l'honneur de la grande métropole du Kentucky, une composition de Earl MacDonald lui-même intitulée Louisville Special.

Earl McDonald's Original Louisville Jug Band. Et oui, ce que vous entendiez, ce bourdonnement, c'était un jug, un cruchon vide, bien sûr, dans lequel on souffle et qui assure la partie de basse dans ce petit ensemble qui comportait aussi un saxo alto, banjo, mandoline, enregistré en 1927. Les jug bands, c'était une spécialité du Kentucky et aussi de l'État voisin du Tennessee. Il y avait, par exemple, un célèbre Memphis Jug Band à l'époque, et il ne faut pas confondre avec les Top Jug Washboard Band, qui eux sont des petits ensembles plutôt originaires du sud, de la Louisiane en particulier, et qui utilisent d'autres instruments, dont le washboard, c'est-à-dire la planche à laver. Voilà, c'était un document ancien, 1927, dans Happy Day cette semaine, une rareté. Alors voici un autre artiste qui est aussi originaire du Kentucky, puisque c'est notre fil conducteur cette semaine, compositeur de chansons, producteur de disques et membre du bureau exécutif de la Motown. Il s'appelait Harvey Fuca. Il était lui aussi kentuckien, donc né à Louisville le 27 juillet 1929, ce qui le qualifie pour notre Happy Day cette semaine. Fuca a contribué à fonder le groupe The Moonglows dans les années 50, un groupe de rhythm and blues doo-wop qui était célèbre en son temps. Il s'associe au label de disques Anna Records qui avait été fondé par Gwen Gordy, la sœur de Berry Gordy, et qui l'épouse. Autant dire qu'avec ce coup-là, Fuca a largement mis le pied dans la maison Motown, dont il sera longtemps membre du bureau exécutif, composant aussi de nombreuses chansons pour les artistes de l'écurie, pour les Supremes par exemple, ou David Ruffin, et bien d'autres. C'est Fuca qui présentera un jeune Marvin Gaye à Berry Gordy avec la suite que l'on connaît. Fuca sera le producteur de l'album du retour de Marvin Gaye aussi, en 1982, l'album Midnight Love, album qui contient le dernier grand succès de Marvin, Sexual Healing. Mais revenons dans les années 50 pour écouter ce Kentuckien à ses débuts avec les Moonglows et une composition intitulée Please Send Me Someone to Love. C'était une composition de Percy Mayfield qui datait de 1950. Fuca est ici le chanteur soliste du morceau, qui a été gravé donc par les Moonglows pour Chess en 1957.

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1: Les Moonglows avec Harvey Fuca, chanteur soliste ici dans Please Send Me Someone to Love, s'il vous plaît. Envoyez-moi quelqu'un à aimer, une composition donc datant de 50 et enregistrée ici en 57 par les Moonglows, donc Harvey Fuca, qui était originaire de Louisville, dans le Kentucky, est décédé à Detroit d'une crise cardiaque en juillet 2010. Alors nous avons entendu précédemment un vieux morceau de 1927 intitulé Louisville Special, qui donc mettait à l'honneur la ville de Louisville, qui est la grande ville du Kentucky avec plus de 600 000 habitants. Bien voici une autre composition qui aussi nous parle de cette ville du Kentucky. Une composition intitulée Louisville KY. KY, donc KY, ce sont bien sûr les premières et dernières lettres du mot Kentucky, et c'est aussi le code abréviation de l'État. Alors c'est une composition qui est signée Sonny Skylar, qui était un chanteur et créateur d'environ 300 compositions et qui a fait l'adaptation en anglais de la célèbre chanson Besame Mucho et qui a fait un grand succès dans sa version anglaise et dans d'autres langues d'ailleurs, on l'a aussi en français. Ici c'est Ella Fitzgerald qui chante ce morceau intitulé donc Louisville KY, Louisville Kentucky, dans un enregistrement réalisé par Decca en septembre 1940, donc c'était une jeune Ella Fitzgerald encore, puisqu'elle a commencé quelques années plus tôt dans les années 30. Ici, elle chante donc ce morceau en honneur de la ville de Louisville dans le Kentucky.

un chant pour célébrer la ville de Louisville dans le Kentucky, chanté par Ella Fitzgerald. C'était Louisville KY, un disque DK 78 tours datant de 1940. Nous allons conclure cette évocation du Kentucky avec bien un ensemble de gospel, tout comme notre disque d'introduction. Voici pour terminer donc du gospel avec un groupe qui était dénommé Archie Dell and the Tones of Joy. C'est un groupe qui était basé à Louisville, lui aussi, qui était formé au début des années 70 et qui va être très populaire dans son état, mais aux États-Unis d'une manière générale aussi. Et pendant 40 ans, Archie Dell va mener son groupe avec un personnel qui est pratiquement inchangé. Et il enregistrera une bonne douzaine d'albums entre 1975 et 2008 pour différents labels, dont Jewel et Nash Borough. Alors voici, pour terminer cette émission, un extrait d'un album compact. Publié sous le label Born Again Records en 1999, donc par ce groupe de Archie Dell and the Tones of Joy. Et nous achevons notre émission avec ce morceau, mais réjouissez-vous et jubilez, car dès la semaine prochaine, je vous le promets, nous serons ensemble pour un nouveau numéro de Happy Day. La réalisation technique était assurée par Mathieu Goualard.

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0: Bienvenue à vous tous qui venez de nous rejoindre sur les ondes de RCF à Namur. Vous êtes bien dans l'émission Country for You proposée par Charles. Country for You vous propose de la bonne musique américaine. C'est ainsi que vous pourrez apprécier de la country music, du bluegrass, de la folk et de l'americana. Cette nouvelle émission vient de démarrer en compagnie de Charlie Dorridz. Pour cette artiste originaire d'Angleterre, la musique a été un projet parallèle. Elle se dirigeait vers une carrière de comédienne, mais s'essayant à la musique, son premier album intitulé Where to Know eut, contre toute attente, un joli succès aux États-Unis. Et ce fut notamment grâce à cette chanson Pilot of the Airwaves que nous venons d'entendre. Ce morceau a été sorti d'un vinyle datant de 1979 et c'était donc Charlie Dorridz qui nous la proposait. Et pour suivre, voici du bluegrass et le fabuleux groupe familial Cherry Holmes. Ce groupe est composé du père, de la mère, des deux filles et des deux garçons. Le morceau Working Girl Blues est extrait de l'album portant tout simplement le nom du groupe. Cet album est paru en 2005. La particularité de Cherry Holmes réside dans l'utilisation de deux violons, rendant le bluegrass encore plus riche et vivant. On écoute donc maintenant le groupe Cherry Holmes.
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Et nous poursuivons ce début d'émission avec Suzanne Aglukkaq. Suzanne Aglukkaq est quant à elle une bonne chanteuse canadienne originaire de la région du Manitoba. Elle propose sur ses albums un mélange de musique folklorique inuite et de musique populaire, ce qui lui vaut la reconnaissance dans le monde musical canadien. Suzanne Aglukkaq se distingue par une voix douce, presque juvénile et des mélodies entraînantes. Ses paroles sont inspirantes et sont chantées en anglais et en Inuktitut, principale langue parlée par les peuples autochtones dans les régions arctiques de l'Amérique du Nord. C'est tout le Canada qui s'invite chez vous avec Suzanne Aglukkaq. Elle nous propose le morceau Mama's Prayers. Nous l'avons extrait de son album Arctic Rose, paru en 1982.

Auteur, compositeur et interprète, Neil Casal, originaire du New Jersey, a connu une belle carrière solo de country rocker. À l'âge de 13 ans, il a reçu une guitare utilisée par les Rolling Stones. Ce cadeau inattendu sera l'élément catalyseur de sa carrière musicale. Les Stones, mais aussi Peter Tosh et Woody Guthrie, ont été une source d'inspiration pour Neil Casal. L'univers musical de cet artiste fut caractérisé par un sacré mélange d'Americana et de country rock californien. Rien que pour vous, dans Country for You, j'ai rouvert son troisième album, intitulé The Sun Rises Here, paru en 1997. En voici un morceau intitulé Dandelion Wine. C'est donc Neil Casal que je vous propose d'écouter maintenant.

Yann Brown n'a jamais versé dans la facilité pour se construire une carrière de chanteuse strictement country. Avec une grande voix au cœur brisé, une intrépidité qui n'échoue jamais et une détermination de fer, Yann Brown s'est taillé une belle place dans la sphère de la country music. Des artistes tels Emmylou Harris ou Bruce Hornsby ont contribué au succès de Yann Brown. Ce sont des artistes qui ne s'associent à rien d'autre qu'au meilleur. Le meilleur, on peut donc le trouver sur le tout premier album de Yann Brown, intitulé « Tell Me Why ». Nous en avons extrait le titre « Love Bird », morceau qui referme cet album qu'on vous recommande chaudement.

En 2023 paraissait un album intitulé Homesight, projet de la chanteuse, compositrice et multi-instrumentiste Caroline Jones. Elle est également animatrice d'une radio américaine. En 2022, elle ouvrait les concerts du groupe country rock Zac Brown Band, groupe qu'elle a intégré par la suite. Caroline Jones s'est tournée vers la country moderne et contemporaine en reprenant des sonorités musicales originales et dans l'air du temps. Un mélange de musique country et pop légèrement stéréotypée, c'est la musique de Caroline Jones, une musique agréable à écouter dans le titre « By Way of Sorrow ». Voici Caroline Jones.

Pitch Roll and Yow est un album live solo du chanteur et compositeur australien Chen Nicholson. Seul, avec sa guitare, cet artiste catalogué country pop nous propose un projet dans lequel la country fait la part belle à du folk très intimiste. Cet album est sorti en 2014 sous le label Universal Australia. Who Is Mine est une pépite musicale dont seul Shane Nicholson a le secret. Le morceau démarre avec des accords d'harmonica du plus bel effet. On vous propose d'écouter silencieusement Shane Nicholson.

Et nous poursuivons ce nouveau programme avec Robert Ellis Oral. Ce chanteur et compositeur a produit un seul album solo qui fut intitulé Flying Colors. Le titre de cet album est révélateur de l'artiste peintre prolifique qui sommeille aussi dans l'âme de ce chanteur. Robert Ellis Oral a travaillé avec la chanteuse Carlene Carter et a composé des chansons à succès pour le groupe Shenandoah. Le morceau que nous allons écouter est intitulé « I am ready when you are ». C'est une composition qui mélange la pop et la country. Sur les ondes de RCF à Namur, voici Robert Ellis Oral. Nous écoutons.

Widen's Rodeo est la chanson que nous allons écouter pour poursuivre cette programmation. Il s'agit d'une composition du célèbre guitariste Vince Gill, reprise ici par le groupe Perfect Stranger. You Have the Right to Remain Silent est le titre de l'album duquel est extrait ce morceau. Cette chanson a été la chanson country indépendante numéro 1 aux States en 1994. C'est en parcourant les honky-tonks et les rodeos que Perfect Stranger s'est fait un nom et une réputation de groupe country rock. On écoute à l'instant Perfect Stranger dans Widen the Rodeo.

Chanteur country connu pour son style d'écriture de chansons succinct et souvent poignant, Hal Ketchum a émergé en 1990 avec un son folk engagé. En rupture avec sa maison de disques, en 1991 sortait le premier album officiel d'Hal Ketchum intitulé Past the Point of Rescue. Cela n'empêchera pas cet album d'être le plus grand succès commercial de sa carrière. À notre avis, cet album certifié disque d'or à l'époque reste un must de la country music. Nous en avons extrait une superbe ballade. Voici le morceau Long Day Comin', chanson interprétée par Hal Ketchum.

Buck White et ses deux filles, Sharon et Cheryl, ont formé le groupe The Whites dans les années 80, mais leur racine musicale remonte à 1947. C'est Emmy Lou Harris qui les a fait connaître grâce à leur participation active à son album Blue Kentucky Girl. Elle les emmenait en tournée pour assurer les premières parties de ses concerts. Ricky Skaggs, célèbre violoniste, a épousé Sharon White et est ainsi devenu le producteur attitré des Whites. Il les a dirigés vers des sonorités plus modernes du gospel, du bluegrass, le tout agrémenté d'harmonies vocales somptueuses. On va se rendre compte du talent des Whites en écoutant le morceau « Slow Dancing ». Il est extrait de l'album « Give a Little Back ».

Le Zac Brown Band est un groupe devenu vedette à la fin des années 2000 grâce au succès des morceaux Chicken Feet and Toes, titre qui se retrouve sur l'album The Foundation. Ce sont des chansons qui signent le retour du bon vieux country rock des années 70. Zac Brown a surfé sur cette vague musicale pendant un certain temps, mais s'en est quelque peu écarté dans ses albums plus récents, beaucoup plus pop et électrique. The Foundation, sorti en 2008, est un album tout ce qu'il y a de plus country, avec des morceaux plus vibrants où le violon prend beaucoup de place. Chicken Feet est un super titre et un super tempo qui vous entraîne dans de la country comme on aime l'entendre. Voici le Zac Brown Band.

Bien qu'elle n'ait commencé sa carrière musicale que relativement tard, Deanna Carter a réussi à défier les attentes conventionnelles et à grimper de manière inattendue au sommet des charts country dès la sortie de son tout premier projet intitulé « Did I Shave My Legs for This ?». Pourtant, Deanna Carter, au départ, était infirmière dans un hôpital. À l'occasion, elle chantait pour son plaisir et n'a pas consacré beaucoup d'énergie à la musique. C'est son père, musicien, qui la nourrit à la country. Elle prit alors la décision de devenir chanteuse. De son premier album, nous avons extrait le morceau « If This Is Love ». Voici Deanna Carter sur nos ondes namuroises.

La rencontre entre l'Italien Marco Zanzi et l'Américain Ron Martin a donné naissance au groupe The Piedmont Brothers Band. Fermez les yeux et souvenez-vous de votre jeunesse. Les festivals, le temps des supergroupes et la naissance du country rock sont autant d'événements importants dans l'histoire de la musique. Les Piedmont Brothers ont repris les meilleurs moments de la musique des années 60 et 70 et les combinent avec leurs propres chansons originales. L'album intitulé « Tui » intègre des talents vocaux et musicaux légendaires. Asseyez-vous et profitez de la reprise du morceau Wait a Minute, The Piedmont Brothers Band.

Et nous arrivons tout doucement à la fin de ce nouveau programme, mais rassurez-vous, vous pourrez retrouver votre musique préférée la semaine prochaine, sur la même chaîne et à la même heure. Sans nul doute, savez-vous maintenant que cette émission Country for You, présentée par Charles, est diffusée sur les ondes de RCF le mercredi à 11h, le samedi à 14h et le dimanche à 16h. Nous terminerons cette émission avec une chanteuse fort appréciée, Kerry Newcomer. Habituellement, cet artiste excelle dans des ballades avec des paroles riches et profondes. L'exception réside sans doute dans le morceau intitulé « You Can Choose », un morceau plus country et plus enlevé. On peut retrouver ce titre sur l'album « My Father's Only Son ». Séparons-nous donc en beauté avec Kerry Newcomer. Belle écoute, bye bye et à la semaine prochaine.

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1: Elle est dynamique et souriante, elle est dans ce studio, place à Brigitte Guilbeault. Voici les agitateurs de neurones.
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3: Les agitateurs de neurones, bonjour. Notre chronique du jour va commencer par un petit coup de gueule, oui. Me direz-vous, nous avons énormément de raisons d'être outrés pour le moment. Pour ça, il suffit d'allumer la télévision, d'ouvrir un magazine ou un journal, d'écouter les réflexions people bien souvent plus débiles les unes que les autres sur les réseaux. Je n'arrive toujours pas à comprendre, même à mon âge, comment on peut aimer les émissions débilisantes. Comprenez-moi, je ne dis pas qu'il faut à tout prix enregistrer des émissions de philosophie qui passent ou qui passeraient à 3 heures du matin, parce que de toute façon il n'y en a plus, mais quand même, entre ceux qui vont s'encanailler sur une île peuplée de bellâtres et de tentatrices libertines, d'émissions où il faut être le plus crétin possible. Si, si, ça existe. Maintenant, il y a une émission où celui qui gagne est celui qui a le moins de culture générale. Et n'oublions pas non plus les émissions où les participants ont un niveau d'empathie d'huître. Le but étant de gagner. Gagner quoi ? Bah, de l'argent, évidemment. Il n'y a plus que ça qui fonctionne. Oui, la télévision éduque. Elle désinforme, elle distrait, mais elle crétinise. Et ce qui est terrible, c'est quand on en arrive à ne même plus le remarquer. Le plan a bien fonctionné. Nous sommes devenus des idiots qui marchons au pas des émissions bidons, tout en revendiquant, évidemment, notre liberté. Mais imaginez quand même un peu le chemin que peuvent faire de telles déclarations dans le cerveau d'un enfant ou d'un jeune, voire d'un plus vieux, quand il ne réfléchit pas ou qu'en tout cas il n'a pas les outils pour le faire. Qu'est-ce qu'il va en déduire ? Eh bien c'est simple, que pour gagner du pognon, il ne faut avoir aucune dignité et balancer sur le bas-côté les valeurs humaines les plus nobles, celles qui, en fait, sont celles qui pourraient nous faire évoluer. Ainsi donc, j'en déduis qu'au nom d'une hypothétique victoire, il faut écraser l'autre par tous les moyens possibles et tant qu'on y est, l'achever quand il est par terre. Que nous dit à ce sujet le News Medical ? Il nous dit que la télévision peut être perçue comme débilisante en raison de plusieurs mécanismes cognitifs, comportementaux et de contenu qui encouragent la passivité intellectuelle plutôt que la stimulation. Des études suggèrent qu'une consommation excessive, autrement dit plus de 4 heures par jour, est associée à des baisses de performance cognitive, notamment la mémoire verbale. Voici les principales raisons pour lesquelles la télévision peut avoir un effet. D'abord, la passivité intellectuelle. On se met en mode off. Regarder la télévision est une activité récréative, passive, qui met le cerveau au repos. Contrairement à la lecture ou à la conversation ou les jeux de société, elle ne demande pas de traitement actif de l'information, ce qui diminue l'engagement cognitif. Il y a aussi une surcharge sensorielle et avec un contenu qui est rapide parce que les programmes télévisuels, notamment les émissions de télé-réalité, clash et provocation, utilisent des changements d'image rapides qui sollicitent le cortex préfrontal, perturbant la capacité à se concentrer et à filtrer les informations. Regardez bien les programmes de télé-réalité, mais aussi pas mal de feuilletons ne font que des plans qui ne dépassent pas 15 minutes. Le contenu est simplifié. La volonté de toucher une large audience pousse à la production de contenu de plus en plus léger. Les effets sur le cerveau des enfants, parce qu'une exposition excessive chez les enfants est liée à des difficultés d'attention, un retard de langage et des performances cognitives moindres. Une sédentarité et un déclin de la connaissance, avec une consommation élevée de télévision, est corrélée à une plus grande sédentarité, ce qui peut augmenter les risques de troubles de la mémoire et bien sûr aussi les problèmes physiques. Il y a un effet de bulle. Le sentiment d'abrutissement vient aussi du fait que la télévision peut enfermer le spectateur dans des schémas de pensée répétitifs limitant la pensée critique. Et quand je dis la télévision, évidemment, je pense aussi à ces fameux GSM qui sont vissés dans nos mains. Et pourtant, ils sont nombreux. Ceux qui saluent des comportements moraux de personnes qui vont jusqu'à aller dans le feu pour en sauver d'autres. Les exemples sont nombreux. Une histoire qui m'avait marquée et dont vous allez sûrement vous souvenir, c'était celle de Mamadou Gassama, qui a été surnommé le Spider-Man du 18e. Pourquoi ? Ben parce que en mai 2018, à Paris, ce jeune migrant malien sans papier a vu un enfant de 4 ans qui était suspendu dans le vide, accroché à un balcon au 4e étage d'un immeuble. Et sans hésiter, il a escaladé la façade de balcon en balcon avec une agilité prodigieuse pour aller chercher l'enfant et le mettre en sécurité. Son acte de bravoure, qui a été filmé par des témoins, a fait le tour du monde. Cet acte héroïque a non seulement sauvé un enfant, mais a également changé sa propre vie, parce qu'il a été reçu à l'Élysée par le président Macron, a été naturalisé français et a intégré le service civique chez les sapeurs-pompiers de Paris. C'est une belle histoire, non ? Eh bien, pourtant, elle a été démolie par des « haters », comme on les appelle, donc autrement dit des gens qui haïssent, les gens qui haïssent sur le net et qui n'ont vraiment que ça à faire et qui ont sous-entendu qu'il escaladait pour aller voler. Que voulez-vous ? Comme disait l'autre, on ne peut pas être aimé de ceux qui ne s'aiment déjà pas eux-mêmes. Alors pourquoi c'est l'histoire d'un héros ? Parce que pour un héros, il faut que le courage soit désintéressé. Il n'a pas réfléchi au risque. Il faut que l'action soit immédiate. Il agit là où d'autres restent tétanisés ou se contentent de filmer. Il y a une grande part de modestie pour le véritable héros, parce qu'après l'acte, il a simplement déclaré qu'il a agi par instinct et il ne recherche pas les honneurs. Il existe d'autres exemples marquants de héros ordinaires. Il y en a beaucoup. On appelle ça l'héroïsme ordinaire. Alors qu'est-ce que c'est ? L'héroïsme ordinaire désigne des personnes normales accomplissant des actes de courage, d'altruisme ou de résilience face à des circonstances extraordinaires et bien souvent difficiles, sans posséder de capacités surhumaines. Contrairement aux héros classiques, ces individus agissent dans le quotidien, souvent de manière désintéressée, pour préserver l'humanité. Il y a un très bel exemple aussi de ce genre de héros. C'était lors d'une course athlétique au Nigeria. Un athlète kényan a arrêté de courir à quelques mètres de la ligne d'arrivée, alors qu'il aurait pu gagner. Il l'a fait pour aider un concurrent qui était devant lui, mais qui, à un moment donné, a fait un malaise, était en détresse. Il tombe à terre et il essaye de terminer sa course à quatre pattes et en se faisant rouler sur le sol. Se battant pour finir, un de ses compatriotes arrête sa course pour porter le coureur et lui permettre de franchir la ligne d'arrivée. Il l'a traîné à bras-le-corps sur la dernière ligne droite avant d'appeler les secours. Ce véritable sportif, tant dans le corps que dans le cœur, a été récompensé pour son geste. La foule s'est levée dans les gradins pour le saluer. Donc, nous sommes capables d'applaudir devant le vrai courage, mais alors pourquoi acceptons-nous les crétins et les trouvons-nous irrésistibles ? Je ne vais pas critiquer les réseaux sociaux, je les utilise aussi, et ils sont magiques. Mais encore faut-il bien les utiliser. Regardez comme tous ces héros sur leur clavier s'autoproclament pour des réussites qui sont totalement feintes. C'est fou les diplômes qui sont délivrés sur le net. D'autant qu'aujourd'hui, évidemment, il y a l'IA. Alors l'IA, qu'est-ce que c'est? C'est un ensemble de systèmes informatiques capables d'effectuer des tâches typiquement associées à l'intelligence, telles que l'apprentissage, le raisonnement, la résolution de problèmes, la perception ou la prise de décision. L'IA est un domaine de l'informatique qui s'appuie sur des fondements mathématiques, comme les statistiques, l'algèbre linéaire et les probabilités, et des concepts issus de sciences cognitives. Les applications de l'IA couvrent de nombreux domaines, notamment les moteurs de recherche, les systèmes de recommandation, l'aide au diagnostic médical, la compréhension du langage naturel, les voitures autonomes, les outils de génération d'images, les jeux de stratégie et bien sûr les jeux vidéo. Mais nous l'utilisons pourquoi ? Pour manipuler les autres avec des informations truquées. C'est pour ça que nous utilisons l'IA pour tricher. L'IA suscite des inquiétudes concernant l'emploi, la désinformation, son impact environnemental et la protection des données personnelles. Certains estiment que les progrès en intelligence artificielle pourraient représenter un risque existentiel. Bon, si on se mettait un morceau musical là-dessus, ouais. La création de chansons par intelligence artificielle explose aujourd'hui avec des outils et sont capables de générer paroles et musique en moins d'une minute à partir d'une simple description textuelle. Alors, où est l'artiste? Je ne sais plus moi. Des morceaux comme Walk My Walk par l'artiste virtuel Breaking Rust cumule des millions d'écoutes, transformant l'industrie musicale et soulevant des débats éthiques sur le droit d'auteur. Je vous propose de l'écouter. C'est beau, mais c'est totalement faux.

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1: L'expression intelligence artificielle a été introduite en 1956 par John McCarthy. Cette définition combine l'aspect artificiel des ordinateurs et des processus informatiques aux aspects intelligents d'imitation de comportements humains, notamment de raisonnement et d'apprentissage. Plusieurs grands noms de la finance se sont montrés intéressés par de telles technologies avec des projets où une intelligence artificielle gère entièrement un fonds, donc un placement. Le domaine militaire utilise de plus en plus l'intelligence artificielle, notamment pour le pilotage automatique, le guidage de missiles, l'identification, le commandement, l'aide à la décision, la cyberguerre et la cyberdéfense, ou pour la documentation et le processus administratif. Vous les avez vus, ces drones tueurs pilotés par l'intelligence artificielle qui ont été utilisés lors du conflit en Ukraine. Et tout ça, sous couvert de compétition. Réussir sa dissertation parce que c'est l'IA qui l'a rédigée? Oh là! Pierre Corneille, dans Le Cid, disait « À vaincre sans péril, on triomphe sans gloire. » Exact. Que vaut un 8 ou un 9 sur 10 si ça a été fait par une intelligence artificielle? Parlons donc un peu de la compétition. Mais avant ça, détendons-nous encore un petit peu avec une petite chanson dont les paroles traduisent magnifiquement l'esprit de celui qui se trouve trop beau et totalement inégalable. Écoutez donc les paroles, bien sûr ici c'est au deuxième degré, enfin j'espère que vous l'avez compris. Il dit « Je suis trop beau, trop sexy pour ma voiture, trop sexy pour la ville, pour cette chemise, bref, je suis too much ». Allez, on décrispe les zygomatiques, voici « I'm so sexy ».
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0: Mais revenons à l'esprit de compétition qui caractérise tellement bien les comportements humains. Je vous avoue que j'ai souvent vu des chiens courir l'un derrière l'autre, mais j'en ai jamais vu un faire un croche-pied à l'autre pour arriver le premier. Certains rejettent complètement l'esprit de compétition et prônent une société égalitaire où chacun aide son prochain, sans vouloir le dépasser ou l'écraser. D'autres, au contraire, épuisent une énergie, leur donnant la force de réussir et d'éviter les obstacles. Selon Muriel Jordan, qui est journaliste sur France Bleu, trois points nous poussent à la compétition. Vouloir réussir, avoir peur de l'échec et considérer l'autre comme un ennemi au lieu d'un partenaire. Nous pouvons constater que tout dans les réseaux sociaux et la vie politique de nos pays nous pousse à penser qu'il est impératif de réussir. Mais personne ne nous dit ce que ce mot veut réellement dire. À l'école, c'est avoir de plus beaux points que le voisin. Au travail, c'est être plus performant et décrocher un avancement. Au sport, c'est arriver le premier. Et dans les couples, c'est en jeter aux yeux des autres pour avoir l'air plus heureux qu'eux. C'est quoi réussir? Avoir beaucoup d'argent? Dominer? Avoir l'esprit de compétition, c'est tout mettre en œuvre pour réussir. C'est indéniable. C'est vouloir gagner. Cette volonté de performance n'est pas mauvaise en soi. Elle peut servir de modèle pour les autres, mais évidemment, ça dépend de la façon dont nous donnons l'exemple. Après un petit tour du côté de cet esprit de compétition, qui est une belle chose en soi, quand on ne le confond pas par opposition à rivalité d'adversaires et besoin de gagner sans dignité, terminons, voulez-vous, en nous demandant ce que peut bien être le fair play. Cette chose qui semble ne plus beaucoup exister aujourd'hui dans les organisations de jeux télévisés sur certaines chaînes qui visent un audimat populiste et mesquin. Fair, en anglais, aborde les notions de beau, juste, loyal, bref, des notions qui nous touchent. Quand je parle de fair play, je pense immanquablement au film musical My Fair Lady, avec la merveilleuse Audrey Hepburn, qui fut une dame au sens noble du terme. Elle était née à Bruxelles en 1929 et elle a eu une carrière remarquable au cinéma avant d'y mettre fin et se consacrer à l'aide humanitaire jusqu'à la fin de sa vie. Pour les plus jeunes, disons qu'il y a d'énormes similitudes entre My Fair Lady et le film Pretty Woman que vous connaissez sûrement mieux. Bref, le thème est bien de type Cendrillon ou comment passer des haillons à la richesse. Le fair play ou le franc jeu est une conduite honnête dans un jeu et par extension dans toute circonstance. Utilisé couramment dans le monde du sport, on dit avoir l'esprit sportif. C'est une valeur qui recouvre à la fois le respect de l'adversaire, des règles, des décisions de l'arbitre, du public et de l'esprit du jeu, mais aussi la loyauté, la maîtrise de soi et la dignité dans la victoire comme dans la défaite. Oui, il faut voir ça sur les terrains de football. Si on voulait résumer tout ceci, nous pourrions dire que la compétition est un concept qui pousse l'individu à toujours se surpasser, non pas pour écraser les autres, mais pour se dépasser lui-même dans une constante volonté de faire mieux. Cette compétition, quand elle se fait avec d'autres, devrait être régie par la volonté de la compétition jouée dans un franc jeu qui ne retire rien à l'esprit compétitif, mais lui donne ses lettres de noblesse. Toute la différence entre le sportif et l'arriviste est là. À vous de voir maintenant cet éclairage dans les émissions qu'on nous propose. Sportif ou arriviste? Et déceler où l'intelligence artificielle nous bouffe notre intelligence humaine. L'une doit servir l'autre et pas l'inverse. Allez, on se quitte avec Soprano qui nous chante « Le besoin de vaincre ». Ben, on se dépasse en soi-même. En fait, tout est là. Prenez soin de vous et des autres. Smakinou.
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0: temps d'un café en compagnie d'invités passionnés et passionnants.
1: C'est un honneur aujourd'hui, on a un invité connu du grand public et je dirais presque qu'on a même deux invités à la fois. On a Philippe Geluck d'un côté et on a son chat qui n'est jamais très loin, qui est là partout aussi autour de nous. On va parler de la parution du nouvel album du chat, le 25e, l'origine du chat. Et le chat ajoute « Merci papa ». Il dit « Merci papa » à qui, Philippe Geluck ? À vous ou à son vrai papa ?
2: Ah, bonne question, parce que dans l'album, on va découvrir qu'il a eu, avant moi, qui suis son père, alors je ne sais pas si je dois dire putatif, spirituel dans le genre rigolo, ça me va bien, mais en tout cas son créateur. Mais dans cet album, je sème le doute dans l'esprit du lecteur en disant « Mais vous savez que le chat a vécu sa propre existence avant que je l'invente ». Et en fait, c'est complètement paradoxal. Est-ce qu'on peut avoir vécu avant d'être créé ? Et c'est une partie du mystère de l'album que je résous d'une façon dont je ne peux pas vous parler, car il faut le découvrir dans l'album. Mais en tout cas, je me suis beaucoup amusé à imaginer qu'enfant, il avait un physique un petit peu compliqué, il était un petit peu enveloppé, ses amis, ses copains de classe se foutaient de sa gueule, et puis à l'adolescence, il a eu des boutons, tiens, moi j'en ai eu aussi, et il avait un petit peu de mal à séduire les filles, tiens, moi aussi, à une époque. Et puis après, il s'est rendu compte qu'il était fait pour ce métier qu'il va exercer plus tard, et le mystère s'épaissit.
1: Oui, on n'ira pas dans tous les détails, mais comme d'habitude, je dirais, le chat nous fait réfléchir et nous fait rire en même temps. Pour vous, c'est important qu'il y ait les deux dimensions, le rire fait réfléchir, et quelque part, on se demande si même dès qu'il y a réflexion, il n'y a pas une pointe d'humour qui est toujours là, possiblement derrière, une sorte de second degré.
2: Alors, chez le chat, c'est évident, puisque depuis 44 ans, c'est 44 ans, il est né en 83, non, 43 ans. J'ai jamais été bon en calcul, lui non plus d'ailleurs, dans l'édition, parce qu'il y a une édition augmentée, ce qu'on appelle édition luxe, qui sort en coffret, etc. J'ai rajouté quelques dessins, et notamment, il rentre à la maison, il est déçu, il dit « je suis déçu parce que à mon examen de maths, j'ai eu 3 sur 10 ». Et je méritais au moins le double, 5. Voilà, et on comprend qu'il n'était pas bon en calcul. Alors, oui, rire et réflexion. Moi, c'est une des choses qui a toujours guidé ma vie, c'est d'essayer de voir le bon côté des choses, même dans une situation compliquée, parfois désastreuse, mais aussi de conjurer mes angoisses, de conjurer la noirceur du monde qui nous entoure par l'humour et par le rire. C'est un médicament qu'on peut prendre à dose homéopathique ou à dose massive. C'est quelque chose qui nous aide. Dans des moments de questionnement, dans des moments noirs, vous savez sans doute que, et c'est un ami de mes parents, rescapé des camps de concentration, qui me l'a dit. Il dit, tu sais que même dans les camps, il nous arrivait de rire. Et que ça a été un moyen de survie. Et que ceux qui n'arrivaient plus à rire lâchaient la rampe et disparaissaient. Et donc, à un moindre niveau, évidemment, je me trouve, moi, confronté depuis toujours, et comme nous le sommes tous, à des difficultés, à des contrariétés, à des angoisses. Et le rire m'a toujours aidé à les surmonter.
1: C'est amusant, ça rappelle très fort l'un des petits gags de cette BD-ci où vous vous demandez si finalement il faut être de bonne humeur pour rire ou pas, puisqu'on ne regarde plus le menu après avoir mangé, mais par contre on peut, même en étant de bonne humeur, en étant déjà joyeux, continuer à lire le chat, par exemple, et on peut le lire même si on est triste. Quelque part, il y a aussi cette réflexion-là.
2: Oui, c'est vrai, c'est très drôle. Alors, on peut le lire si on est triste ou si on est malade. Vous n'imaginez pas le nombre de témoignages que je reçois dans la rue, par courrier, par courriel, me disant, voilà, mon papa, ma tante, mon cousin, peu importe, a traversé une période très difficile, hospitalisation, machin, truc, maladie, et le chat l'a toujours aidé à remonter la pente et à retrouver la pêche. Mais je ne veux pas dire par là qu'on ne doit lire le chat que quand on est déprimé, qu'on va mal ou qu'on est dans un lit d'hôpital. Quand on va bien, qu'on est joyeux, qu'on est heureux, on lit le chat et on est encore plus joyeux et plus heureux. Voilà, le rire appelle le rire. La tristesse, bizarrement, n'appelle pas le rire, mais elle peut être soignée, apaisée par le rire. Tandis que le rire appelle encore plus de rire. C'est l'effet magique de cet état.
1: Alors, le titre, L'origine du chat, j'imagine ça fait un peu référence aussi à L'origine du monde de Gustave Courbet, ou pas, du tableau sur les origines du monde, ou pas? Ou est-ce que c'est voulu ou pas voulu? Parce qu'on parle un petit peu de peinture aussi, de petit à petit, et d'art dedans.
2: Alors, c'est évidemment voulu, et la couverture est un peu suggestive, puisque le chat qui apparaît entre les rideaux pourrait faire croire à une naissance. Évidemment, c'est voulu, mais ce que je ne savais pas, c'est que quelques mois plus tard, après avoir bouclé mon album, allait venir une proposition extraordinaire, celle d'une exposition à Paris au musée Mayol. Le musée Mayol est un musée légendaire à Paris, et c'était un sculpteur, et maintenant ils sont toujours exposés ses œuvres, mais il y a deux étages qui sont consacrés à des expositions invitées. Actuellement se termine l'exposition Robert Doisneau, le grand photographe, qui d'ailleurs va venir à Liège, à la Boverie, mais qui va me céder la place et les murs. Donc je vais succéder à Robert Doisneau au musée Mayol, et ça va être parti pour 6 mois. Et l'exposition va s'appeler Gueluc expose le chat, et je vais y présenter des travaux de toute ma vie, des dessins d'enfance, d'adolescence, mes premières aquarelles, puis les débuts du chat, les balbutiements dans le soir, etc. Et puis finalement des tableaux, les sculptures, et la salle du rez-de-chaussée sera consacrée à la relation que le chat a créée avec d'autres artistes. Évocation de Picasso, de Andy Warhol, de Liechtenstein, de Botero, etc. Avec chaque fois une œuvre de l'artiste en question et la réponse du chat. Et une de ces salles va être entièrement consacrée à l'origine du monde, avec les quelques variations que j'ai faites sur ce tableau légendaire de Courbet, mais nous allons exposer aussi pour la première fois une copie de l'origine du monde, dont de grands spécialistes se demandent si elle n'est pas de la main de René Magritte. Et si c'est avéré, c'est un événement considérable. Il l'aurait peinte dans les années 60, d'après une photo noir et blanc, car le tableau original avait complètement disparu

0: des cartes, des gags du chat pour les anniversaires où il souffle sur les bougies. C'est une question qui vous traverse, cette idée du temps qui passe, de l'énergie, de la vie qui continue à travers le temps qui passe.
1: C'est une question qui me hante depuis que j'ai 8 ans, âge auquel je me suis tout à coup rendu compte de cette évidence, c'est que nous avons un début et une fin. Et que la fin de la vie, elle concernait tout le monde. Et j'ai surtout commencé à gamberger sur l'après. Et je me suis dit, mais au fond, après, il va y avoir des siècles qui vont se dérouler. Mais non, pas des siècles, des millénaires, des millions d'années, des milliards d'années, si on calcule ça en temps comme nous l'avons défini. Et ça me posait un vrai problème, l'idée de ma propre fin. Et cette angoisse m'a tenu, m'a habité longtemps, jusqu'au moment précis de la naissance de mon premier enfant, Antoine, quand il a poussé son cri de nouveau-né. L'angoisse qui m'habitait a complètement disparu, parce que je me suis dit, au fond, évidemment, un être arrive à la vie, il est normal qu'un autre doive la quitter, sinon il n'y aura plus assez de place sur cette terre. Déjà, on est nombreux et on se pose des problèmes d'avenir de la planète, mais c'était plus prosaïque que ça. Et donc, sans doute, mais je ne m'en rends pas compte, que cette question qui nous concerne tous, qui nous parle tous, est exprimée sous différentes formes par le chat. Comme je disais tout à l'heure, on exprime aussi son moi profond, même quand on pratique l'humour, dans n'importe quel art, dans n'importe quelle création, qu'on soit musicien, qu'on soit sculpteur, qu'on soit dessinateur, dessinateur réaliste ou humoriste, on exprime quelque chose qui vient du plus profond de soi. Et donc, inévitablement, il y a des questions existentielles qui font surface. Je ne m'en plains pas, je fais avec. Et puis, il y a aussi des futilités, parce que nous sommes un puzzle fait de milliers de pièces, et la futilité, des vraies histoires à la noix, mais ça me plaît aussi. Je veux pas être tout le temps dans l'introspection ou dans la philosophie ou la parodie de philosophie. Parfois, un bon vieux jeu de mots, ça aide aussi à passer le temps. Jean-Philippe.

0: Alors je reviens au chat avant Gueluc, le chat avant Philippe Gueluc, puisqu'il existait déjà avant d'être créé. Est-ce que c'est une chance, selon vous, pour le chat d'avoir rencontré Philippe Gueluc? Parce qu'on voit qu'il a essayé d'autres dessinateurs. Et puis finalement, c'est Philippe Gueluc qui, voilà, qui... Il y a quelque chose. Est-ce que c'est une chance pour le chat et est-ce que ça a été une chance aussi pour Philippe Gueluc de rencontrer le chat?
1: C'est drôle, hein, ce que vous dites, et c'est un petit peu ce que je propose dans l'album. Le chat existait avant d'être créé. Alors je fais encore plus fort que tous les créateurs des religions depuis la nuit des temps, où l'on dit que Dieu a créé les hommes et qu'ensuite il leur donne la vie éternelle à travers l'âme qui va survivre au corps. Et moi, j'ai fait plus fort, pardon, hein, s'il nous écoute, je demande humblement pardon, mais moi, j'ai fait plus fort, c'est que non seulement le chat va me survivre, un petit peu comme mon âme pourrait me survivre, mais en plus, il existait avant que je le crée. Et ça, aucune des divinités n'y avait pensé. Bon, c'est pas pour la ramener, hein, mais quand même. Et vous me demandiez si... C'était écrit, ou pourquoi le chat et moi, ça a cliqué tout de suite. Alors, je ne peux pas, je le répète encore une fois, je ne peux pas révéler exactement la circonstance dans laquelle nous nous sommes rencontrés, mais il est vrai que le chat, persuadé qu'il est appelé à un grand destin, il veut devenir héros de BD. Donc, il s'adresse au meilleur. Il appelle le dessinateur Maurice, qui dessinait Lucky Luke, et il lui dit: est-ce que vous n'avez pas envie de dessiner un chat? Et ça, et l'autre lui dit: j'ai pas que ça à faire. Et il le remballe assez vertement. Et puis, il va. Excusez-moi, j'avais un chat dans la gorge. Et puis, il va trouver Françoise Keuten, qui lui dit: non, moi, je préfère dessiner des buildings. Il ne sait plus. Personne s'intéresse à lui. Et finalement, il va voir son psychiatre, il s'ouvre à lui de son problème existentiel. Je voudrais vraiment trouver un dessinateur. Et l'autre lui dit: mais prenez les devants, essayez d'abord de vous faire dessiner par un ami. Et bonne idée, il demande à un ami de le dessiner, et le résultat est désastreux. Et c'est comme ça qu'il va aller voir des professionnels. Et puis un jour, patapoum, nous nous rencontrons. Et il y a tout à coup une évidence. Voilà. En relations humaines et en amour, on parle de coup de foudre. Et dans ce métier que je pratique, on peut parler d'évidence. C'est-à-dire que quand je l'ai créé, alors là, je reviens à la vraie réalité, parce que ce que je raconte dans l'album, c'est évidemment complètement inventé, mais je mets là un moment la réalité et l'histoire et la fiction. Mais quand je l'ai inventé, c'est-à-dire que je l'ai dessiné pour la première fois le 3 mars 1983, le soir, que j'ai montré les dessins à ma femme, qui a rigolé et qui a dit: c'est bon, tu peux présenter ça au journal. Là aussi, je me suis dit: je crois que j'ai trouvé quelque chose.
0: Votre femme, elle est toujours présente dans la relecture. C'est important d'avoir son jugement, son avis.
1: Alors, son avis m'est très important. Disons que je lui montre pas chaque dessin que je fais, mais elle est la première lectrice de l'album que je prépare. Elle me fait des remarques avec des petits post-it pour me dire: là, tu te répètes, ou là, c'est plus faible, ou celui-là, je l'aime moins. Et sur celui-ci, je crois qu'il y avait 4 post-it sur 48 pages. Donc j'étais très fier. Elle m'a dit: il est formidable, il y a juste ça, ça et ça. Je l'ai écouté sur 3 des post-it. Il y en a un où j'ai dit: non, là je tiens à ce dessin, je ne vous dirai pas lequel. Mais bien sûr, elle est importante parce qu'elle éclaire ma vie depuis que nous nous sommes rencontrés. C'était avant le chat, je l'ai rencontré en 76. On s'est marié en 80 et le chat est né en 83.
0: Vous aimez les chats au moins, rassurez-moi.
1: J'aime surtout ma femme.
0: Oui.
1: Mais bien sûr, j'aime les chats. Nous en avons eu pendant une grande partie de notre vie, mais à l'époque où nous vivions à la campagne. On avait chien et chat. Et puis, ils sont morts de vieillesse et on a habité à Bruxelles ensuite et on n'a pas repris d'animaux parce que ça, mais je ne critique pas, je comprends tout à fait que des gens aient besoin ou aient envie de vivre avec un animal en ville, mais je trouve que les animaux sont plus faits pour la campagne et l'accès à la nature. Donc on n'a pas renouvelé. En plus, comme je dois bouger, je dois aller à Paris, etc., c'est compliqué. Mais j'aime les chats. Évidemment, c'est un animal qui me fascine. On m'a raconté un jour que quand j'étais petit, mais très petit, je disais que j'étais un chat. C'est bizarre tout de même. Et puis, l'autre aspect de l'histoire, c'est que les chats m'aiment aussi. Mais parfois, c'est troublant. Je suis invité chez des gens qui ne sont pas vraiment des amis intimes, donc que je ne connais pas bien, chez qui j'étais jamais allé. On prend l'apéritif dans le salon, le chat de la maison arrive, il vient et il vient vers moi. Et là, il y a les patrons, enfin les maîtres du chat qui me disent « Mais c'est incroyable, Misty Gris, je ne sais plus comment il s'appelait, dès qu'il y a un étranger, quelqu'un dans la maison qu'il ne connaît pas, il disparaît, on ne le voit jamais. Et tu es la première personne vers qui il vient. » J'ai dit « Oui, c'est parce qu'il sait tout ce que je fais de bien pour les chats. »
0: Ça, c'est sûr. Alors, il y a même un peu de BD hein, dedans, des planches complètes. Ça, je ne sais pas si c'est tout nouveau dans l'histoire du chat, mais en tout cas, ça prend une certaine place dans cet album-ci. Hein.
1: C'est vrai, j'ai toujours fait des pages pleines, ce qu'on appelle une page de BD avec des cases. Depuis que j'ai commencé à être publié dans À suivre, le magazine de Casterman, dans les années, fin des années, début des années 80, enfin après le soir, il y a eu ça. Et dans tous mes albums, il y a quelques planches de BD. J'ai parfois augmenté la pagination, j'ai raconté même une histoire en 3 planches. Dans l'un ou l'autre album. Et là, je suis monté plus haut, je crois qu'il y a 8 pages qui racontent la rencontre que je fais avec le chat. Et c'est une autre forme de récit. Alors, j'essaye qu'il y ait des gags tout le temps, mais c'est aussi une narration. Et ceux qui l'ont lu m'ont dit, c'est incroyable parce qu'une fois qu'on a commencé cette histoire-là, on a envie de savoir et on ne la lâche pas. Et donc, est-ce qu'un jour je ferai un album entier en planche? Je ne le crois pas, parce que je me régale trop dans le gag court. Une image ou 3 cases. Mais là, je me suis laissé aller à faire ça. J'ai adoré le faire. Et je ferai, je crois, jamais un album d'aventure complet. Ça ressemble pas au chat.
0: Dernière petite question, Philippe Geluck. Le chat peut dire un peu tout. Il y a une forme de liberté, quelque part, dans ce chat. Il est très humain aussi. Il s'exprime, il parle. J'imagine qu'il vous permet de dire aussi des choses que vous ne diriez peut-être pas en tant que Philippe Geluck. Ça, c'est possible. Est-ce que, du coup, cette épopée quasiment du chat a dévoilé des choses de vous? À un moment donné, vous vous dites « Ouh, ça, on dit trop sur moi, ça, j'ai pas envie de dire. » Ou bien le chat a une telle liberté d'action que finalement, c'est pas vraiment Philippe Geluck qui le dit, ça reste bien le chat, parce qu'il y a tout un autre regard sur tout, parce que tout se joue là-dessus. Ça, le chat nous force à avoir éventuellement un autre regard qu'on n'aurait peut-être pas vu, qui nous fait sourire, etc. Est-ce que ça, c'est un peu Philippe Geluck? Est-ce que c'est Philippe Geluck qui se dévoile ou pas? Comment vous vous sentez par rapport à ça? Comment Philippe Geluck se sent par rapport au chat?
1: Alors, c'est sûr qu'au départ, c'est comme une marionnette. Hein, on sait, à l'époque des guignols de l'info, ou même du théâtre de guignols, les marionnettes pouvaient dire des choses. Ou le bouffon du roi, à l'époque des rois de France, pouvait se permettre de dire des choses qu'il n'aurait pas pu dire s'il avait été un des courtisans ou un simple civil. Donc, le côté clownesque du chat me permet cette distance. Si on me dit « ce dessin est inqualifiable », je peux répondre « mais attendez, c'est pas moi qui le dis, c'est le chat. » Et le chat n'existe pas vraiment, puisque c'est un personnage. « Oui, mais c'est quand même vous qui avez écrit. » Je dis « oui ». Mais avec la distance dont vous parliez. C'est ce fameux deuxième degré qui m'est si cher, et aussi cette distance qui est mise entre moi, moi-même, moi la personne, et mon dessin. Cela dit, au fil du temps, cela nous a renforcés l'un et l'autre. C'est-à-dire que moi, j'ai fait dire au chat des choses parfois très pointues, parfois très engagées, parfois très dérangeantes. Parce que, comme dans chaque album, je dessine sur le sort de la femme qui est en Afghanistan ou en Iran, à qui on oblige de porter des burqas, etc. C'est une chose qui m'indigne, et je le dis à travers des dessins. Je fais part aussi de mes convictions de temps en temps. Mais c'est le chat qui le dit. Cela dit, si vous repassez un petit peu les années en accéléré, les années que j'ai passées à la radio, à la télé, en Belgique et en France, il m'est arrivé de balancer des choses très, très, très engagées, des choses dérangeantes, des choses que tout le monde n'aurait pas osé dire. Et quand je me suis mis à dessiner pour Ciné Hebdo et puis Ciné Mensuel, magazine satirique et politique en France, Bob Ciné, le dessinateur, m'avait dit « lâche-toi ». Il adorait le chat, mais il voulait que je fasse autre chose et que j'aille plus loin. Et on a appelé ma rubrique « Gueluc se lâche ». Et donc j'y suis allé franco. Et j'ai fait des dessins, parfois, qui ont suscité de l'enthousiasme, même s'ils étaient parfois très trash. Donc, je navigue entre poésie, douceur, bonhomie et trash. Et ce qui m'importe, c'est de ne jamais être là où on m'attend. Quand on attend le chat, philosophe et intelligent, j'adore qu'il dise une crétinerie. Et quand on l'attend comme l'idiot du village, il va nous dire une vérité qu'aurait pu proférer Descartes ou Confucius. Voilà.
0: C'est toute l'aventure du chat, et on retourne à ses origines dans le dernier album, L'Origine du chat, merci papa, c'est le 25e, c'est chez Casterman, et on remercie aussi Valérie qui rend tout ça possible. Donc l'expo aussi au musée Mayol à Paris, tout le mois de novembre.
1: Plus. Oui, ça commence le 14 novembre et ça se poursuit jusqu'au mois de juin va suivre.
0: Donc, oui, on a le temps d'y aller, ça c'est bien. Et il y a même le petit agenda du chat qui, comme chaque année, sort pour l'année 2026, l'agenda papier. Ça fait toujours plaisir aussi avec les petits gags qui égayent aussi la semaine, j'en suis témoin. Donc voilà, un grand merci Philippe Gueluc pour le temps que vous nous avez donné. Vraiment, c'est un honneur, évidemment. Et pourquoi pas de prochaines fois, parce que l'histoire du chat va continuer, évidemment, on n'en doute pas.
1: Oui, alors on me demande souvent et le prochain album, parce qu'à la fin de cet album-ci, je parle d'un prochain album, celui-là verra le jour dans 2 ans ou 3 ans, on verra, mais le prochain, il est déjà dans ma tête, et il risque de s'appeler « Mon premier chat ». Et c'est un album que je voudrais destiner aux plus jeunes, qui ne comprennent pas forcément tous les gags que je produis actuellement et qui ont parfois des références culturelles ou sur l'actualité. Donc à 11 ans, à 10 ans, on ne sait pas forcément tout ça, on doit faire appel aux parents. Et je voudrais faire un album qui soit compréhensible d'entrée de jeu, même à des enfants de 8 ans. Mais qui concernera aussi les adultes, parce que j'espère que les adultes vont garder cette fraîcheur et cette acuité qu'ils ont

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1: Merci d'écouter RCF, il est 13h. Et nous allons à Rome pour le journal de Radio Vatican.
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3: Audience générale, Léon XIV a clos son cycle de catéchèse sur Sacrosanctum Concilium. Le pape a expliqué pourquoi les pères conciliaires ont lancé la réforme liturgique. On y revient juste après les titres. Monseigneur Gallagher en mission à Moscou, le secrétaire du Saint-Siège pour les relations avec les États, rencontre aujourd'hui le conseiller diplomatique de Vladimir Poutine. Hier, il s'est entretenu avec le ministre russe des Affaires étrangères. Les enfants afghans ont faim, l'UNICEF lance la sonnette d'alarme. 1 million d'entre eux sont menacés de mort à cause de la malnutrition, selon l'ONU. Le Nigeria en manque de psychologues et de psychiatres, c'est ce que révèle une réforme juridique voulue par le gouvernement fédéral qui veut dépénaliser le suicide.
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3: Bonjour. Poursuite des catéchèses de Léon XIV sur le Concile de Vatican II. Ce matin, à l'intérieur de la basilique Saint-Pierre, devant environ 5000 pèlerins, le pape a consacré pour la dernière fois sa catéchèse à la constitution sur la sainte liturgie du Concile Vatican II, Sacrosanctum Concilium. L'évêque de Rome a expliqué les raisons pour lesquelles les pères conciliaires ont lancé la réforme liturgique. Les précisions de Cécile Mérieux.
5: Questa, infatti, consta.
6: La liturgie comprend une partie immuable, établie par l'institution divine, et des parties sujettes à des changements. Ces dernières peuvent évoluer au fil du temps, explique Léon XIV, pour qui le Concile encourage les chrétiens à ne pas être passifs, mais à y participer consciemment, pieusement et activement. Ceci afin de parvenir par le Christ médiateur à une unité toujours plus pleine avec Dieu et entre eux. La réforme de la liturgie est un processus constant d'évolution à travers les siècles. Le pape a cité nombre de ses prédécesseurs pour expliquer qu'elle s'inscrit bien dans la tradition vivante de l'Église. Il convient d'établir une distinction importante entre les éléments divins, immuables, et les éléments humains qui peuvent subir diverses modifications. Il est nécessaire que les fidèles célèbrent les liturgies de manière plus consciente et plus active, non pas comme des étrangers et des spectateurs silencieux, souligne Léon XIV, mais en participant pleinement au mystère du salut. Ainsi, le peuple chrétien apprend à reconnaître les réalités sacrées, à s'offrir avec et par les mains du prêtre et à s'ouvrir davantage à la grâce de Dieu.
3: Cécile Mérieux. Et avant l'audience générale, le pape a rencontré les évêques de l'église luthérienne de Norvège. Il a regretté l'animosité croissante entre les peuples, l'amertume qui caractérise souvent le discours politique et social. Face à ce monde qui traverse une période particulièrement agitée, a-t-il dit, il faut rechercher des voies concrètes de réconciliation et de fraternité. Celle que nous montre Jésus, a-t-il expliqué, révèle que la bonté et la charité ont le pouvoir de désarmer. Même de petits gestes peuvent nous inspirer et nous guider sur le chemin de la réconciliation, a-t-il dit. Plus de précisions sur l'audience et sur ce discours luthérien norvégien sur notre site internet. Ces voix que nous présente le Christ, elles sont au cœur de la démarche diplomatique du Saint-Siège et de la visite de Mgr Gallagher en Russie. Le secrétaire pour les relations avec les États rencontrait hier à Moscou le ministre russe des Affaires étrangères. Il a souligné au cours d'une conférence de presse tenue avec Sergueï Lavrov que le Saint-Siège était prêt à soutenir tous les efforts en faveur de la paix en Ukraine. Le compte-rendu de Jean-Charles Buzzolu.
7: Cette guerre doit cesser. Le nombre de victimes militaires et civiles est en constante augmentation et il est urgent et nécessaire de créer les conditions d'un processus politique et diplomatique. Une nouvelle fois, rappelant la position immuable du Saint-Siège et les récents appels du pape Léon XIV, Mgr Gallagher a souligné que ce conflit ne se résoudra pas par la force. Le chef de la diplomatie vaticane a donc réitéré l'invitation à ouvrir de véritables négociations avec le soutien de la communauté internationale, exhortant à la fois la Russie et l'Ukraine à faire preuve de bonne volonté et d'ouverture, à respecter le droit international, le droit humanitaire, ainsi que l'intégrité des civils et des prisonniers de guerre, notamment. Sur ce dernier point, dans une déclaration à l'agence TASS, la commissaire russe aux droits de l'homme, Yana Lantratova, a affirmé que Kiev et Moscou étaient en train de préparer un important échange de prisonniers. Les listes seraient en cours de finalisation. De son côté, le ministre russe des Affaires étrangères, au terme de l'entretien avec Mgr Gallagher, a salué l'engagement du Saint-Siège en faveur de la paix. Sergueï Lavrov, qualifiant la rencontre de très utile, s'est aussi dit favorable à l'intensification de la coopération humanitaire.
3: Jean-Charles Pungelu et Mgr Gallagher doivent s'entretenir aujourd'hui avec le conseiller du président Poutine sur la politique étrangère. Toujours à Moscou, visite hier du directeur de la CIA, John Ratcliffe, pour échanger entre services secrets. C'est ce qu'a confirmé ce matin le porte-parole du Kremlin, qui a précisé que l'Américain n'avait pas rencontré Vladimir Poutine. Aucune autre indication n'a été fournie, Dmitri Peskov se bornant à qualifier ses entretiens de positifs. Difficile d'entrevoir la paix dans le golfe Persique ce matin en évoquant la conversation téléphonique qu'il a eue hier soir avec le président américain. Le premier ministre israélien a estimé qu'aucun accord diplomatique n'était possible avec l'Iran, dont il a qualifié les dirigeants de sauvages. Benjamin Netanyahou a dans le même temps salué la stratégie américaine consistant à étouffer économiquement l'Iran en menaçant de sanctions ses partenaires commerciaux. Les FDS, les forces démocratiques syriennes, ont annoncé leur dissolution. Cette coalition de groupes armés dominée par les Kurdes, qui fut au cœur de la lutte contre l'organisation de l'État islamique, est parvenue à s'entendre avec le nouveau gouvernement syrien du président al-Sharqi sur la manière d'appliquer l'accord conclu en janvier avec le pouvoir et qui prévoit l'intégration des institutions kurdes dans l'appareil d'État syrien. L'Afghanistan souffre de malnutrition et ce sont surtout les enfants qui en paient les conséquences. Ce sont les principales victimes du manque de nourriture dans le pays dirigé par les talibans. C'est ce qu'a révélé un rapport de l'UNICEF, l'Organisation des Nations Unies qui s'occupe des enfants et qui tire donc la sonnette d'alarme. Les précisions à Islamabad d'Ondine de Gaulle.
8: Hôpitaux débordés, centaines de structures nutritionnelles fermées, budget humanitaire en baisse. En Afghanistan, le système de santé peine à faire face à une flambée de malnutrition infantile. Dans de nombreuses familles afghanes, les repas se résument désormais à quelques aliments de base, du pain, du thé, parfois du yaourt dilué. Depuis le début de l'année, plus de 500 000 enfants ont été admis dans des centres de santé pour émaciation, autrement dit une maigreur extrême. Et la situation ne cesse d'empirer, aggravée par une succession de crises, sécheresses et autres catastrophes climatiques qui affectent les récoltes, séismes, retour de millions d'Afghans depuis l'Iran et le Pakistan, le tout dans un pays dirigé par les talibans, largement isolé et très dépendant de l'aide humanitaire. Et l'acheminement de cette aide est lui aussi fortement perturbé depuis la fermeture quasi totale de la frontière terrestre avec le Pakistan en octobre 2025. Résultat, selon l'UNICEF, 1 million d'enfants souffrent de malnutrition aiguë sévère. Sans prise en charge, ils sont en danger de mort. Ondine de Gaulle, Radio Vatican, Islamabad.
3: De nombreuses victimes et des personnes disparues, c'est le bilan très provisoire des autorités chinoises après une coulée de boue survenue en milieu de matinée au Népal, dans l'Himalaya, et qui a traversé la frontière à la hauteur du poste de Girong, au Tibet. Le président chinois a ordonné la mobilisation de tous les moyens afin de secourir les blessés, de minimiser les pertes. C'est ce qu'a rapporté l'agence officielle Chine Nouvelle. Cette coulée de boue a été provoquée par les fortes pluies qui s'abattent en cette saison sur les montagnes, pluies qui ont provoqué au Népal des inondations. Pour le moment, les autorités népalaises annoncent avoir récupéré 8 corps. Le Nigeria en manque de psychiatres, c'est ce que révèle la réforme voulue par le gouvernement fédéral qui veut dépénaliser les tentatives de suicide. Le pays, en effet, ne compte que très peu de structures sanitaires consacrées aux maladies mentales. Les précisions à Abuja de notre correspondant Ishaka Adegboye.
9: Cette réforme est accueillie positivement par les professionnels de la santé mentale au Nigeria. Le Nigeria traverse une grave crise de santé mentale exacerbée par une pénurie massive d'infrastructures et de personnel psychiatrique. Le pays ne compte qu'environ 1000 psychiatres en exercice et près de 8 hôpitaux fédéraux de neuropsychiatrie pour une population dépassant les 240 millions d'habitants. Les estimations indiquent que 20 à 50 millions de Nigérians souffrent d'une forme de maladie mentale allant de l'anxiété et de la dépression à des troubles psychiatriques sévères. On compte environ un psychiatre pour 500 à 600 000, un chiffre bien inférieur au ratio recommandé par l'OMS. Moins de 10 à 15% des personnes atteintes de troubles mentaux bénéficient des soins médicaux formels. Une grande majorité des professionnels de santé nigériens qualifiés émigrent à l'étranger en quête de meilleures conditions de travail. Ishaka Adegboye, Abuja, Radio Vatican.
3: de se quitter. Ce petit rappel pour que vous n'oubliez pas de nous envoyer un petit message sur notre adresse mail français sansedi@vaticannews.va pour nous confier qui vous êtes, quelles sont vos habitudes d'écoute de nos émissions et pour donner votre avis sur notre travail. Voilà, nous sommes très impatients et très intéressés par ce que vous pouvez nous écrire. D'ici là, très bonne journée à toutes et à tous.
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13: Bonjour à toutes, bonjour à tous. 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
13: Mon invité, c'est nous toucher au propre comme au figuré par ses mains qu'elle utilise comme masseuse, massothérapeute plus précisément, et par ses mots qu'elle scande, partage sur scène ou dans ses écrits. Elle est slameuse, poétesse, écrivaine, formatrice, conférencière et artiste pluridisciplinaire. Elle suit la route entamée par sa grande sœur Lisette et tout en cheminant avec elle, elle emprunte aussi sa propre voix, V-O-I-E et V-O-I-X. Et elle nous invite à poser un autre regard sur le soin avec ce livre « Rendre soin ». Publié par les éditions Blast. Rendre et pas prendre, comme on a spontanément envie de le lire et de le dire. Oui, rendre soin, car qui soigne les soignants, les soignantes, ceux et celles, surtout celles, parce que ce métier est largement genré au féminin, qui nous soigne? Les infirmières, les aides-soignantes, les massothérapeutes, les auxiliaires de vie et les autres dans ce domaine font un métier admirable, basé sur une qualité essentielle non moins admirable, la compassion. Mais il s'agit bien d'un métier, d'une pratique, d'un apprentissage, d'un engagement, et parfois les soignants et les soignantes y laissent des plumes. À force de faire de la place à l'autre, on peut s'oublier et soi, tout en gardant les traces du stress déposé par les personnes à qui l'on donne du soin. C'est ce que dit avec force, avec justesse, avec douceur et brutalité parfois, ce recueil de textes écrit par Julie Lombé, mon invitée du jour. Et merci à l'équipe de RCF Liège et Patrick Tchouta d'assurer ce duplex. Bonjour Julie.
14: Bonjour Delphine, bonjour à toutes et à tous.
13: Faire bouger les lignes, c'est ainsi que vous prenez soin de vous?
14: Oui. Tout à fait. J'aime pouvoir apporter ma petite pierre à l'édifice de l'écriture des autres. J'écris évidemment beaucoup moi-même, mais une de mes passions, c'est aussi d'aider les autres à faire émerger les idées sur le papier et puis concrètement dans la vie également.
13: Alors qu'on donne, bah c'est effectivement surprenant qu'on dise prendre soin. Et franchement, merci Julie, puisqu'à jusqu'à la lecture de votre recueil, l'expression ne m'avait pas particulièrement interpellée. L'emploi du mot juste, c'est quelque chose qui compte pour vous depuis l'enfance ou votre sensibilité a été affûtée en grandissant?
14: En grandissant, moi, j'étais pas une grande lectrice quand j'étais enfant. En tout cas, je lisais des BD, mais je lisais pas beaucoup de bouquins. À l'adolescence, un peu les figures imposées à l'école. C'est vraiment autour de la trentaine que j'ai commencé à reprendre goût pour la littérature et pour la poésie en particulier.
13: Et alors, vous êtes entrée en poésie comme on entre en résistance ou pas ?
14: Oui, tout à fait, tout à fait. Par le slam, je suis rentrée dans la poésie par le slam, donc la poésie contemporaine et déclamée, en faisant, en intégrant et en co-créant le collectif El Slam avec ma sœur Lisette Lombé.
13: Voilà, puisque toutes les deux, voilà, vous avez débuté par le slam. Et Lisette, justement, disait que elle, la première fois, elle n'était pas terrorisée, mais elle était quand même très stressée de monter sur scène. Et comment vous avez ressenti la première fois que vous êtes exprimée en public sur une scène ?
14: Alors, sur une scène de manière artistique, parce que j'étais déjà formatrice, donc j'étais habituée à parler face à des publics, mais de manière artistique, j'ai été obligée, tout simplement. J'ai été obligée, j'aime bien raconter l'anecdote, où ma sœur faisait un plateau poétique 100% féminin à Liège, et il manquait des candidates. Et donc, elle m'a dit, bah, si t'es écrit, fais quelque chose, monte sur scène. Et donc, j'étais un peu contrainte et forcée de monter sur scène. J'avais mon petit garçon qui avait 2 ans à ce moment-là, et qui était littéralement entre mes jambes, donc c'était un petit peu particulier comme première fois sur scène. C'était à la fois stressant, exaltant, et le début d'une belle et longue aventure.
13: Oui, parce que finalement, vous êtes sentie tout de suite à votre place aussi sur cette scène-là.
14: Tout à fait. À ma place et très entourée, surtout. Mmh. La notion de collectif est quelque chose de très important. Et ça aide effectivement à très vite se sentir à la maison sur la scène.
13: Mmh. Alors c'est vrai que, bien sûr, vous êtes la petite sœur de Lisette Lombé, mais c'est vrai qu'on a l'impression qu'avec ce collectif, jamais le mot sororité n'aura pris autant de sens.
14: Oui, on a cette grande chance de pouvoir travailler les unes avec les autres, les unes pour les autres, là où on a l'impression que le milieu artistique est parfois assez concurrentiel et qu'on est les unes contre les autres. Ici, c'est pas du tout le cas et on peut s'inspirer mutuellement, s'aider, mutualiser nos pratiques, nos outils, etc. Donc, c'est quelque chose qui est véritablement porteur et émancipateur.
13: Oui, et puis le slam, c'est vraiment aussi construire des ponts entre différents publics. Ça veut pas dire que les autres arts ne le font pas, mais peut-être que là, sur cette scène-là, il y a quelque chose de particulier.
14: C'est démocratique, hein. C'est vraiment un dispositif minimal, une feuille, un bic et des idées, et on peut se lancer dans une pratique artistique sans avoir un achat d'instruments ou de longues formations académiques à devoir suivre et payer. Donc effectivement, ça demande pas de matériel, ça demande juste de l'engagement littéraire, vocal, scénique. Donc c'est quelque chose effectivement qui est très démocratique comme forme d'art.
13: Et alors Julie Lombé, vous avez donc accompagné aussi des gens à s'exprimer. C'est le premier conseil que vous leur donnez, c'est quoi ? C'est lève-toi et vas-y, c'est ça ?
14: Oui, c'est l'audace, effectivement. L'audace, je dirais, fous-toi la paix. Voilà, le premier conseil que je donne, c'est on est souvent notre plus grand critique et on projette dans le regard des autres parfois des critiques ou un bic rouge qui n'existe pas. Et donc, le premier conseil que je donne, c'est fous-toi la paix. Essaye, tente, on rate, c'est un peu exploratoire et expérimental en plus comme processus. Donc, ben voilà, si tu te plantes, tu ne fais pas le meilleur poème de ta vie, ça ne dure que 3 minutes. Ça dure 3 minutes, donc le calvaire sera vite terminé. Mais généralement, c'est du grand plaisir. Donc, c'est le premier conseil que je donne, c'est effectivement se faire confiance et se donner la main comme on le ferait à un ami proche et s'encourager soi-même.
13: Et fous-toi la paix. Et ce conseil-là, vous aimeriez aussi le transmettre par ce recueil « Rendre soin ».
14: Exactement, exactement. Il y a beaucoup de choses qui transpercent, qui traversent cet essai poétique. Et effectivement, si chaque personne qui le lit pouvait être un peu moins en galère par rapport à toutes ces actions de soins, de care qu'on prodigue au quotidien, ce serait quelque chose qui nous allégerait considérablement et le physique et l'esprit. Donc effectivement, on peut le prendre comme ce grand conseil de se laisser un peu tranquille et de se laisser du temps et de l'espace pour soi-même.
13: Mais oui, parce que ce recueil, donc Rendre soin, publié par les éditions Blast, c'est à la fois pour rendre le sens et la justice des mots, on en parlait au début, mais aussi pour rendre hommage à celles qui soignent, principalement des femmes, effectivement, et qu'on connaît, qu'on voit, mais que finalement on ne voit peut-être pas assez ou pas comme il faudrait.
14: Oui, en tout cas, ça nous arrange de ne pas le voir, parce qu'effectivement, le soin est quotidien, est partout, et on en bénéficie dans la majorité des cas de manière gratuite. Le soin, à la limite, on ne le voit pas, on ne le perçoit pas quand on arrête de le recevoir, on se rend compte qu'il était là autour de nous, mais effectivement que de la petite enfance à notre âge adulte, à la vieillesse, nous ne sommes que vulnérabilité et moments de vulnérabilité, et on a besoin d'aide. En fait, on est un animal social qui a besoin d'aide dans tous les compartiments de sa vie, et le soin, et donc les personnes qui prennent soin de nous, qui nous aident, qui nous facilitent l'existence, qui nous réparent le cas échéant ou qui nous empêchent de tomber, sont des personnes qui posent des actes extrêmement précieux et extrêmement peu valorisés.
13: Et c'est aussi des personnes qui prennent soin de nous, mais on dépose aussi auprès d'elles nos stress, nos blessures. C'est ce que vous montrez bien aussi dans ce livre, hein, c'est qu'elles sont quand même les réceptacles de nos émotions, mais qu'elles en font, elles, après, pour ne pas être submergées.
14: Eh bien, c'est à chacun, chacune de trouver ses façons de se libérer des énergies et des récits et des douleurs des autres. Et là, chacun fera un petit peu selon sa volonté ou sa petite routine. Moi, je suis extrêmement maniaque dans le fait de me laver les mains, les avant-bras, voire prendre des douches entre chaque client-cliente qui passe entre mes mains à l'institut, par exemple. D'autres mettront de la sauge, ou mettront certaines pierres, etc. S'ils ont une approche un peu plus lithothérapie, etc. D'autres personnes, ce sera de parler avec d'autres collègues ou avec des proches. Donc chacun a un petit peu sa façon de déposer ce que les autres déposent à l'intérieur de nous également.
13: Je vais lire, hein, Julie Lombet, bien le texte qui ouvre, hein, justement ce recueil qui est Ouvrir. Ouvrir la porte de l'institut. Ouvrir la porte de la cuisine, la porte du frigo, la bouteille de vin, ouvrir la bouche, yeux fermés, avaler du calme, à même le goulot. C'est tout le sol caillouteux du Marlboro qui dévale dans ma gorge, éboulis sur ma boule au ventre, descente, dose de blanc pour pouvoir commencer la journée, seule, pas d'obligation de tricher, de tout planquer dans le mug bleu où il est inscrit « Keep calm and enjoy your message ». Pas de tour de passe-passe, comme disposer une cuillère dans la tasse ou souffler délicatement sur la surface, illusion parfaite pour duper l'entourage. Avant une cliente compliquée, après un client relou, avaler, silence liquide, en larmes tellement je ne veux pas y aller, avaler. Ce texte-là, qui s'appelle donc « Ouvrir », c'est peut-être pas forcément le premier texte que vous avez écrit, Julie. J'imagine que ce recueil de textes n'est pas forcément chronologique.
14: Non, en effet, moi j'ai une pratique d'écriture quotidienne, et donc pas après chaque soin, mais en tout cas après chaque soin où j'ai eu une émotion particulière, j'aime bien prendre quelques notes directement en sortie de soins, et puis généralement sur une phrase qui est dite pendant le soin, ou après ou avant le soin, que viendra se tisser toute une analyse, tout un ressenti, et toute une poésie, toute une approche poétique de mes émotions, de mes ressentis ou des ressentis des gens. Mais effectivement, ce n'est pas chronologique, ce texte. Il a été écrit à un moment où je n'allais pas super bien. On le comprend dès l'entrée.
13: Oui.
14: Moi-même, la narratrice, est dans un aveu de consommation d'alcool sur son lieu de travail, hein, ce qui arrive dans pas mal de métiers de manière un peu honteuse, mais de manière assez régulière. Certains c'est l'alcool, d'autres c'est la drogue, d'autres c'est d'autres choses, des médicaments, etc. Il y a quand même pas mal de gens qui essayent de masquer leur mal-être sur le lieu de travail par différentes choses. Et effectivement, tous les textes ne sont pas forcément dans l'ordre dans lequel je les ai écrits, mais il y a eu un vrai travail avec la maison d'édition, justement, pour avoir un fil narratif intéressant et qui marque la plongée vers un mal-être de plus en plus profond. Et avec ce texte d'accroche qui est assez fort pour mettre directement le lecteur, la lectrice dans le bain. C'est un texte qui parle d'institut, mais pas pour parler des massages, des petits oiseaux et de la musique, etc. Mais pour parler vraiment du concret et de manière un peu plus politique de c'est quoi prendre soin des gens.
13: Oui, exactement, puisqu'on est dans le care, hein, dans le soin, et on voit effectivement le mal-être. Et peut-être qu'effectivement, en abordant directement ce tabou-là, eh bien, ça va permettre enfin de poser un autre regard, de faire différemment et d'accorder plus de valeur justement à des métiers à qui on n'en accorde pas assez.
14: Tout à fait. Tout à fait, c'était vraiment l'idée de montrer un peu, littéralement, la cuisine.
13: Oui, bien sûr, les coulisses, la cuisine, oui.
14: De ce qui se passe dans certains métiers, et montrer à quel point c'est parfois dur et ça abîme. Ce sont des métiers qui sont souvent manuels, il y a beaucoup de manutention dans le massage, dans la façon dont moi je pratique le massage, c'est assez sportif. Donc ça abîme les corps, les récits, ce qui explique les raisons pour lesquelles les gens sont sur notre table, eux-mêmes sont des gens qui sont abîmés physiquement, mentalement, ou pas. Il y a des gens qui viennent fort heureusement uniquement pour leur bien-être et qui vont très bien. C'est un entretien de ce « je vais très bien ». Mais on est pas mal d'artisans, de petits indépendants, de travailleurs, quels qu'ils soient. Il n'y a pas de catégorie plus touchée. Je n'ai pas de chiffres, en tout cas, sur les catégories les plus touchées, des gens qui sont un peu en mal-être sur le lieu de travail. Mais effectivement, ça parle de plein fouet, de front, de manière assez frontale de cet aspect-là directement.
13: Et alors, puisque vous parlez de massage, Julie Lombé, est-ce que vous massez les yeux fermés pour rester concentré? Parce que je vous pose la question parce que vous dites dans ce recueil, Rendre soin, que les mains ont un pouvoir hypnotique.
14: Oui, tout à fait. Moi, je masse la plupart du temps. J'ai pas de chrono, mais à mon avis, trois quarts du temps, j'ai les yeux fermés. Mais d'une part, parce qu'effectivement, c'est comme quand on conduit et qu'on regarde à droite. On est sous tout le véhicule part vers la droite. Et donc, quand on regarde ses mains, on a tendance à plonger vers l'avant. Et ça a un côté très hypnotique parce que c'est très chorégraphié. Donc, c'est très beau, en fait, une main qui est sur une peau où il est et qui fait son chemin. C'est vraiment très beau. C'est un côté un peu répétitif et hypnotique. Et d'autre part, pour être moi-même très friande de massage, je trouve qu'on se sent mieux quand on ne se sent pas observé pendant qu'on reçoit un soin. Donc, j'ai aussi cette habitude-là de masser les yeux fermés une fois que j'ai fait mon check de contrôle, s'il n'y avait pas de petits problèmes cutanés, etc. De masser les yeux fermés. Moi, c'est quelque chose qui m'est très aisé. Et je pense que les gens sentent mieux quand ils ne se sentent pas observés.
13: Oui, parce qu'à la fois, ça garde votre concentration, mais ça garde aussi effectivement l'intimité, parce qu'on sent très bien quand un regard est posé sur soi. Et ça peut être désagréable, agréable et désagréable aussi, parfois.
14: En fonction du contexte.
13: Voilà, exactement. Voilà. Vous écrivez quelque chose dans l'introduction de ce recueil, hein, Julie Lombé, vous écrivez « J'ai démissionné de toute émotion ». Comment on fait pour se déconnecter de toute émotion ?
14: Mais là, c'est quand on est vraiment plongé dans l'œil du cyclone, du stress vicariant, c'est-à-dire que c'est un burn-out qui est très spécifique aux personnes qui travaillent dans des métiers d'écoute, des métiers de soins. C'est-à-dire que on n'a plus la force, plus les ressources nécessaires pour être dans l'empathie, pour être dans l'écoute bienveillante, pour pouvoir encore accueillir correctement les souffrances, les douleurs des autres. Mais comme on est payé pour le faire, eh bien le mode robotique et un peu automatique fait que techniquement on est là, tous les gestes sont posés, tous les gestes sont vraiment tels qu'ils doivent être posés, mais émotionnellement, c'est comme si notre jauge était à sec ou comme si on avait mis une armure pour ne plus laisser rien rentrer à l'intérieur de nous parce qu'on est déjà très très loin dans la forêt. Et donc on a cette espèce de paradoxe où on prend soin des gens et où les gens donc, continuent à recevoir quelque chose qui leur fait du bien. Mais nous, à titre individuel, c'est comme si on était presque dissocié de notre propre corps en termes d'émotion. C'est quelque chose, un signal d'alerte qui est bon de repérer parce que quand on est à ce stade-là, on est déjà trop loin.
13: Vous êtes déjà trop loin. Ça veut dire aussi que le sas qu'on a tous, hein, nécessaire entre le travail et quand on rentre chez soi, la vie privée, il est de plus en plus, imperméable, hein, puisque finalement tout peut nous atteindre, même on rentre aussi chez soi avec le trop-plein d'émotions qu'on a trimballées.
14: Tout à fait. Et quand on rentre à la maison, mais surtout en tant que mère, en tant que compagne, ben on doit toujours être dans ce care, cette fois-ci plus du care commercial, mais du care affectif. Et on doit continuer à écouter les chagrins des enfants et on doit continuer à être un réconfort émotionnel, affectif pour nos partenaires. Le cas échéant, on doit aider un parent vieillissant également. On doit être cet ami qui écoute les problèmes de ses copines, etc. Donc, cette écoute et ce soin n'arrêtent jamais. Et quand on rentre à la maison, on a cette deuxième partie du soin qui commence, qui est le soin purement bénévole et altruiste. Et là aussi, c'est parfois compliqué quand on a fait sa journée et qu'on n'est pas bien de devoir recommencer à faire ce travail-là à nouveau pour les personnes qui sont les plus précieuses pour nous, nos proches. Ouais. Et donc, on culpabilise d'autant plus de ne plus avoir la force de le faire. On a l'impression d'être un mauvais thérapeute. Encore, mais l'impression qu'on est une mauvaise maman, voilà, c'est compliqué.
13: Mais est-ce que justement dans ces cas-là, c'est peut-être pas plus, comment dire, pas plus facile, mais de dire à Julie Lombé, écoutez, j'ai une mauvaise journée, je suis là pour vous, mais pas ce soir.
14: Non, on peut le dire un soir, mais quand on commence à le dire tous les soirs, ça devient très compliqué.
13: Ça devient effectivement très, très compliqué. En fait, vous êtes comme les aidants qui ont besoin de vous faire aider.
14: Voilà, il faut des zones de répit. On est dans des métiers, les massothérapeutes, en tout cas beaucoup d'indépendants, on travaille seul et on n'a pas de possibilité, comme c'est parfois le cas dans des cabinets de psy, etc., avoir des supervisions, donc des gens professionnels, armés, pour nous aider à décortiquer un petit peu tous les mécanismes en jeu, et nous permettre de déposer certains cas plus problématiques, plus douloureux, plus difficiles, et de les analyser avec du recul. On garde ça pour soi, généralement, et donc... ça vient nous grignoter un petit peu de l'intérieur et c'est compliqué parce qu'on change réellement, on a un mal-être, on porte un mal-être, alors que notre métier c'est justement d'aider les autres.
13: C'est justement d'être dans le bien-être, mais justement est-ce que ça arrive parfois que parmi vos patients, vos patientes, il y a quand même des gens qui arrivent à vous donner du soin d'une certaine manière en étant aussi à l'écoute, même si le rôle est un petit peu inversé. Est-ce que ça arrive quand même de vous sentir particulièrement bien avec un ou une patiente?
14: D'abord, c'est mes clients, c'est pas mes patients.
13: Oui, pardon, excusez-moi. Oui, bien sûr. Exactement. Oui, pardon.
14: Au quotidien. Et heureusement, moi, je fais un métier absolument génial. On a vraiment des belles personnes devant nous. Et quand nous-mêmes, on va bien, c'est un métier qui est exceptionnel, qui est génial, qui est dans la douceur, dans l'attention, dans l'humour. On rigole beaucoup, on a beaucoup d'autodérision sur nos pilosités, nos corps vieillissants, nos corps grossissants ou maigrissants, à quoi on ressemble après un accouchement, etc. Donc, il y a beaucoup de joie, en fait, dans mon métier. Et donc, moi, c'est un métier un peu comme quand on fait de la scène. On ressort normalement très nourri des échanges qu'on a eus avec nos différents clients. Donc quand on va bien, c'est génial. C'est juste quand on ne va plus bien, qu'on n'a plus les capacités à observer la beauté des choses.
13: Et dans ces cas-là, vous faites quoi? Vous prenez une journée off, vous allez, je ne sais pas, pour faire un peu de boxe, slammer, hurler quelque part, vous balader, je ne sais pas.
14: Oui, les journées off, quand on est indépendant, on n'a pas souvent ce luxe.
13: Exactement, on est bien d'accord. Voilà,
14: les indépendants qui ne veulent pas bosser, je ne connais pas beaucoup.
13: Non, moi non plus.
14: Je me ressource par l'art. Moi, j'ai la chance d'avoir une pratique artistique, donc effectivement... j'arrive à présent correctement, beaucoup mieux, à transformer les émotions négatives en matériel d'écriture. Et donc, je composte les émotions négatives en mots. Et moi, en tout cas, c'est un endroit qui me fait beaucoup de bien. Et puis, je suis surtout entourée, j'ai la chance d'être entourée de beaucoup d'amour. Et donc, que ce soit des amitiés, mon amoureux, mes enfants, ma sœur, d'autres artistes, c'est quelque chose qui me porte. Qui me porte énormément et qui me fait me sentir bien de manière générale, même si on a tous et toutes nos moments de vie où c'est un peu plus compliqué.
13: Ouais, mais puis pour vous sentir bien, il y a aussi bien sûr toutes les autres activités que vous faites, Julie Lombé, puisque vous êtes donc massothérapeute, mais vous faites aussi, vous animez des ateliers d'écriture, vous faites aussi des massages littéraires et vous êtes aussi poète d'entreprise. Là, vous allez m'expliquer et de les massages littéraires et poète d'entreprise. Ça consiste en quoi tout ça?
14: Donc les massages littéraires, c'est lors de festivals, généralement au festival littéraire, au festival de soins, etc. Je suis avec ma table de massage et donc je travaille en duo avec une poétesse ou un poète qui lit ses propres textes ou des textes, corpus de textes en rapport avec le soin. Et j'imprime une gestuelle particulière inspirée des mots que j'entends. Et donc c'est chaque client a un massage personnalisé en fonction du texte qu'il aura choisi ou qu'on aura choisi pour lui. Donc c'est une approche un peu immersive de la poésie où l'aspect corporel est présent dans la réception de la poésie. Et poète d'entreprise, c'est simplement des entreprises, des collectivités, des associations qui m'appellent pour faire de la restitution poétique, de colloques généralement. Donc s'il y a une journée au sein de l'entreprise où il y a des échanges, des débats, etc., je fais généralement une introduction slamée sur le thème de la journée. Et en fonction de tous les échanges, les débats qu'il y aurait eu de la journée, en direct, je crée une poésie qui synthétise l'esprit de la journée.
13: D'accord, très bien. Pour parler de poésie, c'est vrai que la poésie, Julie Lombet, elle a longtemps été attachée à l'école, à l'imaginaire, mais finalement, vous montrez avec Lisette Lombet, avec votre sœur, avec Joël Sombi et avec d'autres également, je pense à Aurélien Donny, à Laurence Vielle, David Giannoni, en fait, vous montrez aussi que la poésie est aussi active dans la société et dans le réel des dérives antidémocratiques. Elle sert aussi à ça, à lever le point à être vigilante et vigilant.
14: Oui, on a un gros travail d'analyse. On fait de la poésie sociale, donc c'est pas qu'une poésie contemplative ou lyrique, mais c'est vraiment quelque chose qui est ancré dans nos luttes quotidiennes, dans l'observation des différentes oppressions, des différentes dérives, et au-delà du simple constat qui est mis en mots, c'est aussi créer des nouveaux narratifs, ouvrir des imaginaires, créer des possibles et redonner beaucoup d'espoir et de force à ceux qui militent sur le terrain ou qui travaillent au niveau politique à un monde plus juste, plus égalitaire. Donc effectivement, c'est une poésie qui remet les gens debout. Une poésie, vu qu'elle est déclamée, qui oblige les gens à synthétiser leur idée et à venir la partager au plus grand nombre. Donc c'est quelque chose qui est important, cette notion justement d'essayer de faire changer les lignes, de faire bouger les choses grâce à nos mots.
13: Oui, et c'est d'autant plus important aujourd'hui dans le contexte actuel, hein, que ce soit en Belgique, en France ou un petit peu partout ailleurs.
14: Oui, tout à fait. Ne pas se taire. C'est quelque chose qui est important, quitte à être un peu irrévérencieux, à vouloir bousculer un petit peu l'ordre établi, à sortir des cases dans lesquelles on est un peu assigné parfois en tant que minorité. Et quand je dis minorité, ça peut être minorité large. Les femmes sont considérées comme une minorité, même si on forme un peu plus de la moitié de l'humanité.
13: Oui, bien sûr.
14: Donc, c'est important d'outiller. On adore le faire dans les différents collectifs de slam, c'est d'outiller toutes ces personnes qui ont moins la possibilité de prendre la parole, de les outiller à oser articuler leurs pensées, à défendre leurs droits, leurs idées, leurs valeurs, tout en travaillant avec la beauté de la langue française, qui est aussi quelque chose d'assez jouissif en soi.
13: Oui, c'est vrai, mais finalement, ces femmes... en minorité, même si effectivement on est plus de la moitié de la population, ces femmes en minorité, vous en parlez aussi, puisque ce sont elles qui sont dans rendre soin, parce que encore une fois, les métiers du care, du soin, sont majoritairement genrés au féminin, je l'ai dit, mais pas que, ce sont aussi des femmes non blanches, et ça aussi, ça fait partie des choses sur lesquelles il faut poser un autre regard.
14: Oui, tout à fait. C'est assez classiste, assez raciste, assez sexiste, les milieux du soin. Mais effectivement, on se retrouve dans pas mal de structures où finalement, les personnes qui portent le bien-être des autres, il suffit de regarder dans les EHPAD ou dans pas mal d'autres secteurs... même dans qui ramasse les poubelles, qui charge les camions, c'est souvent des personnes qui sont plus précaires, plus racisées, et dans les métiers du soin, là aussi c'est la même chose, hein. Qui nettoie nos poubelles, nos bureaux, nos espaces de vie, qui fait notre ménage, qui fait ceci, qui fait cela, la tête des nounous, elles ont quelle couleur, c'est un peu ça qui est ici montré dans Rendre Soin aussi, c'est qui prend soin de qui finalement. À quel prix ?
13: Oui, c'est ça. Rendre soin, donc, aux éditions Blast que vous publiez, Julie Lombet. J'en profite aussi pour rappeler que vous avez traduit avec votre sœur Lisette Lombet et Joël Sombi le très bel album La vie, même pas peur. Donc, c'est un texte de Maya Angelou que vous avez traduit toutes les trois de l'anglais. Texte illustré par les œuvres de Jean-Michel Basquiat. Il s'est publié chez Côte Édition. Et j'en profite aussi pour rappeler la publication de « Et nos poèmes resteront émeutes » de Lisette Lombé chez Maelstrom. Révolution. On marque une pause musicale et on se retrouve avec vous.

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1: Les BD à avoir, les BD et les romans graphiques à avoir dans sa bibliothèque, eh bien c'est avec Frédéric Quint tout l'été qu'on les passe en revue, comme celui-ci, c'est Fun Home d'Alison Bechdel, sous-titre important de Fun Home, une tragicomédie familiale, et c'est publié chez De Noël. Le sous-titre est important, Frédéric, je le précise.
2: Oui, le sous-titre est important. Quand vous m'avez demandé, Delphine, de parler de mon petit panthéon personnel, évidemment, on ne fait appel qu'à la subjectivité. Mais depuis 2 semaines déjà, les romans graphiques que j'ai choisis sont chaque fois, je pense, des moments clés de l'évolution de la bande dessinée. Et ben, les moments clés d'évolution de la bande dessinée, c'est aussi des moments clés de changement de nos sociétés, et en tout cas tout simplement de changement de notre regard sur des sujets qu'on n'évoque pas, ou des sujets qui sont pas évoqués, soit tout simplement par ignorance, soit parfois par gêne. Et ces gênes, ça dit beaucoup de notre éducation, de notre passé, de ce que nous sommes, ben, tout simplement collectivement et individuellement. Bechdel, c'est la première autrice qui s'auto-qualifie de lesbienne. Et Fun Home, c'est un roman graphique qui est une profonde introspection d'une jeune femme qui va essayer de trouver les armes, les arguments, la force pour faire son coming out. Nous sommes au tout début des années 2000, il y a un quart de siècle. Ce n'est pas un sujet si courant. Bechdel, elle est professeure de lettres à l'université à New York, rien que ça. Elle a une vie qui vient de cette toute petite classe moyenne des campagne new-yorkaise, on va dire. Elle est, et c'est dans ses racines sociales et dans son éducation que finalement elle va, et c'est un peu paradoxal, trouver la force, l'aplomb, le culot, l'intelligence, quel que soit le mot, de tout simplement s'affirmer telle qu'elle est. Dieu sait qu'aujourd'hui on trouverait ça normal. Eh ben, il y a seulement 25 ans, c'était pas quelque chose d'aussi évident. Alors pourquoi le sous-titre est aussi important? C'est parce que son papa, il est Thanatopracteur. Eh bien oui, retournons à nos cours de grec ancien, Thanatos, la mort. Donc le boulot de son père, en gros, c'est d'arranger, de maquiller le mort pour qu'il soit présentable le jour de ses obsèques aux États-Unis. Chez nous, ça se fait de moins en moins. Mais le jour du décès, le jour où on rend hommage au décédé, ben, on peut encore le voir. Bon, évidemment, quelques jours ou parfois une semaine après son décès, pour rendre les choses un petit peu plus supportables, il y a lieu de l'arranger un tout petit peu.
1: C'était le rôle de Jamie Lee Curtis, par exemple, dans le film My Girl, hein, il y a plusieurs années, avec Macaulay Culkin. Voilà.
2: Et dans Fun Home, Bechdel, elle

0: parvient dans une espèce d'autopsychanalyse à comprendre comment elle en est venue à la conclusion qu'elle est homosexuelle. Et en faisant ce travail, et c'est pour ça que c'est une tragicomédie, elle se rend compte qu'en fait, son père, toute sa vie, a caché son homosexualité et elle n'en prend conscience qu'une fois qu'elle-même, elle fait ce travail-là. Oui, elle vient d'un milieu où son père a vécu quelque chose de terrible, c'est se cacher toute sa vie aux yeux de tous ceux qui l'entourent, de sa propre famille, de ce qu'il est fondamentalement. Vous pouvez imaginer les conséquences que ça peut avoir sur sa propre vie, sur la vie de sa femme et sur celle de ses enfants. C'est quelque chose qui semble banal, mais elle met les mots, elle met l'articulation qui permet de comprendre les racines de tout ça, les racines sociales, les racines historiques et les racines profondément humaines, puisque son regard, comme les romans graphiques dont j'ai parlé ces dernières semaines, c'est celui d'une fille pour son père.
1: Alison Bechdel est aussi très importante à un Frédéric, puisqu'elle a donné son nom à un test, le fameux test Bechdel. Voilà, c'est-à-dire que vous pouvez regarder dans les films, dans les scénarios, et puis après dans les BD bien sûr, mais surtout dans les films. Le test de Bechdel, ça permet d'évaluer la représentation, ou plus particulièrement la sous-représentation des personnages féminins. Il y a trois critères pour passer ce test. Il faut au moins qu'il y ait deux femmes qui soient nommées. On ne les appelle pas la fille ou ma chérie. Elles parlent ensemble et surtout, elles doivent parler de quelque chose qui est sans rapport avec un homme. Et ben, je vous propose de regarder maintenant les films et d'essayer de faire passer les films via ce test de Bechdel. Je suis sûre que vous aurez des surprises. Merci beaucoup Frédéric.
0: À la semaine prochaine.
1: Voilà, la semaine prochaine, on rappelle donc Fun Home, une tragicomédie familiale d'Alison Bechdel, et c'est chez De Noël.
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1: Notre invité aujourd'hui, Julie Lombé, pour Rendre soin, publié aux éditions Blast. Julie, un souvenir d'été que vous avez envie de partager avec nous aujourd'hui?
3: Ah, souvenir d'été, je dirais la mer du Nord. Ben, moi, je fais partie d'une frange de la population classe moyenne qui n'avait pas dans la culture de partir en vacances à l'étranger à Pâques, à Noël et pendant les grandes vacances. Donc, des souvenirs sympas de liberté et de temps de pause. Je dirais que c'est simplement la mer du Nord avec une préférence pour la station du Coq.
1: Ah oui, elle est très jolie, cette petite station balnéaire. Je l'ai découverte aussi, elle est très très bien. Alors, le questionnaire, qu'est-ce qui vous redonne de l'élan quand vous avez le moral dans les chaussettes de sport? On commence par l'odeur ou le parfum qui réconforte.
3: J'aime bien les choses boisées, dans les odeurs, le oud, des choses comme ça, c'est quelque chose que j'aime particulièrement, au masculin et au féminin.
1: Ouais, le plat qui vous console.
3: Poulet à la moimbe.
1: La chanson qui vous fait du bien.
3: J'adore à fond It's My Life de Bon Jovi.
1: Ouais. Le tableau dans lequel vous aimeriez vivre,
3: Musée Magritte, l'Empire des Lumières. Mmh. L'Empire des Lumières, un clair-obscur et un truc un peu surréaliste.
1: Un plaisir qui ne coûte rien.
3: Marcher.
1: Ouais. Le livre ou le film pour remonter le moral?
3: J'ose le dire.
1: Oui.
3: Les films de Noël qui se ressemblent tous, mais qui vont toujours du bien avec un chocolat chaud.
1: Oui, que la chaud, tout passe. Voilà, sous un plaid bien chaud, c'est parfait. Votre personnage de film, de BD ou de roman préféré?
3: Je dirais plus une série en ce moment, c'est Rosanoff dans It's a Rivalry, que j'adore particulièrement.
1: Ah oui. La personnalité sportive qui vous inspire?
3: J'aime beaucoup Serena Williams,
1: ouais,
3: pour sa force, pour avoir cassé des codes, etc. C'est pour sa puissance et sa longévité, surtout.
1: Oui, exactement. Elle a une carrière impressionnante et elle s'est effectivement battue pour rester à ce niveau-là et face aux remarques plus que sexistes et racistes. Le sport que vous aimeriez essayer?
3: Si je n'avais pas peur de me péter les poignets, le roller derby.
1: Le sport auquel vous ne comprenez rien, mais qui est quand même rigolo à regarder.
3: J'ai découvert en Inde le cricket. Voilà, je comprends un peu les règles, mais ouais, des choses, des subtilités qui m'échappent à mon avis.
1: Le sport que vous aimez regarder à la télé, mais pas pratiquer.
3: Retourne à Noël, le patinage artistique.
1: Ouais.
3: My God.
1: Oui, c'est vrai. On trouve ça génial, les triple axels, et on se dit non, mais finalement, j'aimerais pas avoir froid, moi, et tomber comme ça. Voilà.
3: J'ai pas le corps pour faire du patinage artistique, de toute façon.
1: Imaginez votre mantra de compétition ou le cri de ralliement de votre équipe.
3: Je reprendrai celui des Bulls, What Time Is It, Game Time, de Michael Jordan, que j'aime beaucoup, qui me motive particulièrement. Et qui donne à la fois le côté compète, mais en même temps, c'est reste du jeu, quoi.
1: Mmh. Votre juron préféré ?
3: Seigneur, pourquoi m'as-tu choisi ? Ouais, c'est ça. Seigneur, pourquoi m'as-tu choisi ?
1: Votre expression belge préférée ?
3: C'est pas du wallon, c'est Rabbi le petit fait soif, quoi, des trucs un peu comme ça, pas plus haut que le bord, des trucs un peu d'apéro, voilà, très, très estival.
1: D'accord. On marque une nouvelle pause musicale où on se retrouve après, on retrouvera auparavant Marc Gérardi pour sa chronique sport.

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1: Présentation aujourd'hui des championnats d'Europe d'aviron. Du 30 juillet prochain au 2 août, les meilleurs rameurs du continent ont rendez-vous en Italie pour les 20e championnats d'Europe d'aviron. 4 jours de compétition qui réuniront l'élite européenne dans l'une des disciplines olympiques les plus exigeantes où la puissance physique doit constamment s'allier à la précision technique et à une parfaite coordination. L'aviron est souvent présenté comme un sport de force. Pourtant, il ne suffit pas de tirer sur les rames pour espérer gagner. Chaque mouvement doit être synchronisé au millimètre, particulièrement dans les bateaux à plusieurs équipiers. Une infime désynchronisation peut faire perdre de précieux dixièmes de seconde, parfois décisifs, sur une distance de 2000 mètres. Au programme, toutes les grandes catégories seront représentées, les skiffs où un seul rameur est à bord, les deux de couple, les deux sans barreur, les quatre de couple, les quatre sans barreur, ou encore les prestigieux 8 avec barreur, considérés comme la discipline reine de l'aviron. Hommes, femmes et épreuves paralympiques se partageront les différents titres européens. Ces championnats constituent également un excellent indicateur de la hiérarchie continentale. De nombreuses nations majeures seront présentes, parmi lesquelles la Grande-Bretagne, l'Italie, l'Allemagne, les Pays-Bas, la Roumanie ou encore la Suisse. Certaines arrivent avec le statut de favorite, d'autres tenteront de créer la surprise à un peu plus de 2 ans des Jeux Olympiques de Los Angeles en 2028. L'aviron est un sport où les écarts restent souvent très faibles. Une finale peut se jouer sur quelques dixièmes de seconde après près de 6 minutes d'efforts intenses. Les départs sont donc essentiels, tout comme la gestion du rythme au fil des 2000 mètres. Les équipages doivent trouver le bon équilibre entre explosivité au départ et endurance jusqu'au dernier coup de rame. La Belgique sera également représentée avec plusieurs embarcations qui tenteront de se hisser dans les finales. L'objectif sera d'accumuler de l'expérience au plus haut niveau européen tout en visant les meilleures performances possibles face à une concurrence particulièrement relevée. Depuis plusieurs années, l'aviron européen connaît une montée en puissance. Les records tombent régulièrement grâce au progrès dans la préparation physique, à l'amélioration du matériel et une approche scientifique de plus en plus poussée de l'entraînement. Malgré ces évolutions, l'essence du sport reste la même, faire avancer un bateau le plus rapidement possible grâce à une parfaite harmonie entre les rameurs. Le spectacle sera d'autant plus intéressant que les conditions météo peuvent parfois redistribuer les cartes. Le vent, les vagues ou encore les différences de courant influencent directement les performances. Les athlètes doivent donc s'adapter en permanence tout en conservant leur technique et leur cadence.
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3: Notre invité aujourd'hui, Julie Lombé, qui publie « Rendre soin » aux éditions Blast. Julie, un coup de cœur pour qui, pourquoi ?
4: J'ai adoré parce que j'ai dû travailler un peu dessus pour une rencontre, Désir dingue d'Aurélien Denis, donc on évoquait un peu auparavant dans l'émission. J'ai beaucoup aimé ce questionnement sur le désir, sur est-ce que ça doit rester dans la tête, est-ce que ça peut descendre au cœur ou est-ce que ça doit aller dans le ventre, dans le corps. C'est des questions très contemporaines sur nos sociétés et sur l'autorisation qu'on se donne ou pas individuellement ou dans le couple de pouvoir ressentir, expérimenter ou ne pas ressentir ou ne pas expérimenter. Et donc j'ai vraiment beaucoup aimé, au-delà du travail de littéraire, de la langue, sans ces ponctuations, donc dans un fleuve continu de mots, c'était à la fois sur le fond et sur la forme un vrai coup de cœur.
3: Voilà, et bah écoutez, j'en profite moi aussi pour embrasser Aurélien, Denis, Laurence Vielle et David Giannoni qui animent sur RCF Bruxelles l'excellente émission de poésie No Poetry, No Party qui devrait donc revenir à la rentrée. Merci beaucoup Julie Lombé d'avoir été avec nous aujourd'hui. Je rappelle donc votre livre Rendre soin, publié aux éditions Blast. Je rappelle donc que vous êtes slameuse, poétesse, écrivaine, formatrice, conférencière et artiste pluridisciplinaire et qu'on peut retrouver toutes vos activités sur votre site www.julielombé.com. Merci et à bientôt.
4: Merci.
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Bonjour à toutes et à tous et bienvenue dans Chansons Chaussons, c'est votre rendez-vous avec la musique en français. À la croisée des cultures, Louis Chédid, chanteur débonnaire, nous gratifie depuis 5 décennies de ses chansons positives, avec toujours autant de fraîcheur qu'au premier jour. De Hold Up à Rêveur Rêveur, Louis Chédid, c'est plus de 20 albums studio, mais également des contes musicaux pour les petites oreilles, et puis des musiques de films aussi. Patriarche d'une grande famille de musiciens talentueux, Louis Chédid nous fait occasionnellement le plaisir d'escapades musicales entre père, fille et fils. Et si la relève est brillamment assurée au sein du clan Chédid, Louis n'a pas encore dit son dernier mot ni joué sa dernière note. À 77 ans, sa moustache et ses mélodies bonne humeur instantanément communicatives continuent à ravir les oreilles et le cœur de l'Hexagone. Louis Chédid a consommé sans modération de 7 à 77 ans. Retour à Ismaïlia en 1948. Louis y voit le jour le 1er de l'an de grâce 48 sur le canal de Suez. À la croisée des cultures libanaises, syriennes et égyptiennes, Louis grandit pourtant à Paris. Naturellement baigné dans la magie des mots de par sa mère, poétesse de son temps, Louis s'initie à la musique au sein de la chorale des petits chanteurs de la Croix de Bois. Triplement passionné de musique, de littérature et de cinéma, Louis est un élève turbulent et peine à achever sa scolarité. S'il écrit ses premières chansons à l'âge de 16 ans, c'est l'image en tant que réalisateur qui l'attire en premier lieu. Sorti de l'INRACI à Bruxelles, il fait ses premières armes en tant qu'assistant monteur chez Gaumont avant de rencontrer François Bernheim, directeur artistique de chez Barclay, qui lui ouvre les portes des studios du Grand Eddy. Balbutiement sort sur le label en 1972. Malgré un petit succès d'estime, le disque ne parvient pas à convaincre Eddy Barclay qui ne tarde pas à le débarquer. Qu'à cela ne tienne, car le destin fait bien les choses et met sur la route de Louis Roland Bismuth qui lui offre un contrat chez CBS pour 3 albums en 3 ans.

Après les balbutiements et le faux départ chez Barclay, les planètes s'alignent chez CBS. Le premier disque de la trilogie est « Nous sommes des clowns » porté par la chanson « Hold Up », un titre qu'il réenregistrera 10 ans plus tard en compagnie d'Alain Souchon, Gérard Jugnot et Claude Brasseur. S'ensuit en 1976 le jeu de loi de Louis, suivi de Vers de terre la même année. C'est avec ce quatrième opus que les choses sérieuses commencent. Louis collabore avec Michel Bernoc, arrangeur de Michel Berger et Véronique Sanson. Mais surtout, le 16 septembre 1976, il fait ses premiers pas sur les planches de l'Olympia, en première partie de Nicole Croisy. Il y rencontre Bruno Cocatrix, directeur de la célèbre salle de spectacle, mais également Pierre Desproges, avec qui il animera 4 ans plus tard la célèbre émission radio satirique sur France Inter, le Tribunal des flagrants délires. Mais pour l'heure, retour à la musique avec le single « T'as beau pas être beau », avec déjà les enfants Émile et Mathieu qui assurent les chœurs. Et tant qu'à ravir les petites oreilles, Louis se mue en raton laveur dans le conte musical de Philippe Châtel, Émilie Joly, aux côtés de Brassens, Henri Salvador, Sylvie Vartan, Françoise Hardy, les compères Souchon et Voulzy, Eddy Mitchell ou encore Yves Simon.

Les années 80 s'ouvrent avec l'album Egoman, ses synthés et ses boîtes à rythme. C'est également à cette époque que Louis Chédid confectionne son premier home studio grâce à l'acquisition d'un synthé Prophet 10 sur lequel il compose l'album Ainsi soit-il en 1981. L'album devient immédiatement numéro 1 des hit-parades. Et les années 80 sont la décennie de la consécration pour Louis Chédid, qui surfe sur le succès avec Panique organisée en 1983, un disque sur lequel il rend hommage au défunt Patrick Devers à travers la chanson Les absents ont toujours tort. C'est durant ces mêmes années qu'il multiplie les collaborations, notamment avec Alain Souchon et Françoise Hardy, tous deux croisés sur le projet Émilie Joly, mais également avec Gérard Jugnot, pour lequel il signe la bande originale du film Pino Simple Flic.

1985 est l'année de l'engagement politique et social pour Louis Chédid, qui publie l'album « Anne Masseran », un disque dont la plage titulaire dénonce la montée de l'extrême droite et évoque l'histoire d'Anne Frank. Mais face au refus de CBS de sortir le titre en single, Louis Chédid claque la porte et part rejoindre Virgin puis Polygram. Devenu un auteur-compositeur très demandé, il continue les collaborations avec Michel Berger sur « Y'a pas de honte » en 86, puis avec Alain Souchon sur « Rouler, rouler jeunesse », titre emblématique de son album « Bizarre » sorti en 88. Les années 90 s'ouvrent sur l'album « Zap », suivi de deux nouvelles bandes originales pour les films « Promotion canapé » et « À quoi tu penses-tu » de Didier Kaminka. Enfin, à passer 40 ans, Françoise Verny, éditrice chez Flammarion, le persuade de publier son premier roman « 40 berges blues ».

Les années 90 se poursuivent avec l'album « Ces mots sont pour toi », un disque qui marque les débuts d'une collaboration durable avec son fils Mathieu. Devenu adulte et guitariste chevronné, Mathieu illumine pour la première fois l'album et la tournée de son père. Un concert intimiste avec Mathieu à la guitare et une orchestration de cordes sera immortalisé l'année suivante sous le titre « Entre nous ». La décennie se poursuit avec l'album « Répondez-moi » en 1997 et s'achève avec, pour célébrer ses 50 ans, un long portrait en images réalisé par sa femme Emma que lui consacre Radio France. Tel un portrait de famille, Louis Chédid en 24 images secondes met en vedette ses enfants Émile et Mathieu, mais également ses parents, Louis Selim et André Chédid.

Le nouveau millénaire s'ouvre pour Louis Chédid avec l'album Book Bel Air, un disque dont la plage titulaire rend hommage au village dans lequel il avait l'habitude, enfant, de passer ses vacances. Mais surtout un disque qui doit beaucoup au travail d'orchestration de cordes de David Whittaker et enregistré au célèbre studio d'Abbey Road à Londres, mais aussi la participation des musiciens de Youssou N'Dour. Côté scène, le programme est bien chargé, avec deux concerts exceptionnels au Cirque Royal de Bruxelles et à l'Olympia avec les cordes de Whittaker. Une tournée des festivals est également organisée avec le Botanique et les Vieilles Charrues immortalisées sur disque et diffusées sur M6. La suite de l'aventure, c'est une parenthèse rock avec les musiciens du groupe Aston Villa en 2004 sur l'album Un ange passe, et puis la réalisation d'un rêve d'enfant 2 ans plus tard. Sur le modèle de Philippe Châtel et d'Émilie Joly, Louis Chédid prend la plume pour écrire Le Soldat Rose, une fable musicale qui voit la participation de Mathieu Chédid, Vanessa Paradis, Francis Cabrel, Alain Souchon, Benabar ou encore San Severino. Louis se fait ensuite ingé son et producteur pour l'album Mister Mystère de son fils Mathieu en 2009, avant de réaliser ensemble l'album On ne dit jamais assez aux gens qu'on aime qu'on les aime.

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2010 célèbre la fête à Louis, un concert exceptionnel avec pas moins de 900 choristes et mettant en vedette la famille Souchon, Alain, Pierre et Ours, mais surtout Anna et Joseph, les deux plus jeunes du clan Chédit, initiés également à la musique. Point de départ donc d'un album en famille qui verra le jour en 2015. Louis, Mathieu, Anna et Joseph mélangent leurs répertoires respectifs pour un tour de chant haut en couleur, tel le mariage du feu, de l'eau, de l'air et de la terre, temps fort de leur nouvel album. Dans les années qui suivent, Louis Chédid rendra hommage successivement à Nino Ferrer, Georges Brassens ou encore Henri Salvador, avant de revenir en 2020 avec Tout ce qu'on veut dans la vie en chasseur de papillons.

De 7 à 77 ans, Louis Chédid a marqué 50 ans de chansons françaises. Patriarche du clan Chédid, il a initié et inspiré ses enfants à l'amour de la musique et des mots. Aujourd'hui, la relève est assurée. Et pourtant, Louis, le chanteur à la moustache et à l'air débonnaire, continue inlassablement de nous faire rêver.

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4: Bonjour à toutes et à tous, aujourd'hui nous allons parler d'une bande dessinée qui aborde sans tabou l'addiction à l'alcool. Dans L'addiction, s'il vous plaît, Confession d'un alcoolique qui se soigne, qui est paru chez Casterman, qu'on remercie par ailleurs, Terreur Graphique, l'auteur se dévoile dans un récit intime. Il y aborde sans concession son alcoolisme, en mêlant bien sûr de l'humour, des jeux de mots, mais aussi de grands moments de vérité et surtout quelques traits d'émotion également. Terreur Graphique, il est avec nous pour nous raconter un petit peu la genèse de cette histoire. Terreur Graphique, bonjour.
5: Bonjour.
4: Merci de nous accorder un petit peu de votre temps et merci à Valérie Constant qui a permis d'organiser cette interview. Valérie Constant de chez Casterman, on la remercie beaucoup. D'abord, Terreur Graphique, est-ce que vous pourriez vous présenter en quelques mots à nos auditeurs pour les gens qui ne vous connaissent peut-être pas ou qui ne connaissent pas forcément votre travail? Qu'est-ce que vous faites dans la vie un petit peu?
5: Eh bien, je suis auteur de bande dessinée, et auteur de bande dessinée de presse, particulièrement pour le journal Libération chaque semaine. Et c'est mon deuxième album chez Casterman et mon 20e album, je pense, en tout.
4: 20e album ?
5: Oui.
4: Vous écrivez depuis combien de temps maintenant ? Enfin, écrivez, dessinez ?
5: Une quinzaine d'années.
4: Une quinzaine d'années ?
5: Oui, j'ai commencé tard, mais j'ai rattrapé le temps.
4: Et donc, vous avez parlé de votre travail chez Libération. Donc, chaque semaine, alors, vous faites une petite bande dessinée, quelques cases, alors, pour Libération. Est-ce que vous pouvez expliquer un petit peu ce que vous faites, hein?
5: Alors, cette année, j'ai commencé une nouvelle série qui s'appelle Bonjour, sur les groupes de parole. Oui. Et c'est une BD animalière, parce que je suis un peu dans la tendance en ce moment, où les gens expriment leur phobie, leur addiction, mais toujours en rapport avec une actualité de la semaine. Voilà, cette semaine, c'est quelqu'un qui a été exfiltré de son pays.
4: Est-ce que c'est inspiré un petit peu de votre expérience, justement, ces histoires de groupes de parole, où c'est venu comme ça un peu auparavant?
5: Alors ça, c'est très rigolo, parce que groupe de parole, c'était une de mes premières idées de BD quand j'ai commencé. Et je faisais ça sur un blog. Et je l'ai reproposé là, quand on a changé de série chez Libération. J'aime les gens qui parlent. Faut bien le dire, j'aime bien tourner les phrases et les dialogues. Ça, c'est mon côté héritage des frustrés et de Claire Brotéché. J'aime bien quand c'est un peu verbal, mais pas comme Blake et Mortimer, comme des punchlines ou du rap, ou des choses comme ça, quoi.
4: Oui, c'est ça. Vous aimez bien les gens qui parlent, qui se racontent, en fait, en quelque sorte.
5: Oui, mais avec du style.
4: Bien sûr, avec de l'humour aussi. Et ce surnom, Terreur Graphique, je suppose qu'on vous l'a demandé 1000 et 100 fois, mais pourquoi ce surnom? Est-ce qu'il y a une raison derrière?
5: Mais en fait, la raison, c'était que c'était pas destiné à être mon pseudo. C'était le nom de mon blog.
4: Ah, tout simplement.
5: Ouais. Et je sais pas. C'est les suites logiques ont fait que les gens m'ont appelé Terreur, tout ça. Et au début, c'était un peu compliqué. Ça fait rire. Mais en fait, les éditeurs se sont souvenus plus facilement que d'un Frédéric Lassagne.
4: Et donc, c'est resté finalement au fil du temps.
5: Oui, et puis maintenant, c'est...
4: Et ça fait que depuis combien de temps alors que vous avez ce surnom-là de Terreur Graphique?
5: Eh bien, ça doit faire maintenant 20 ans.
4: Et est-ce que vous l'appréciez toujours, ce surnom?
5: Graphique moins, mais Terreur, c'est passé dans le... C'est limite mon prénom maintenant.
4: Ah, c'est limite votre prénom alors?
5: Ouais, mais beaucoup de mes proches m'appellent Terreur.
4: Ah, ouais. Et ça ne vous ennuie
5: des
4: pas
5: Fred, il y en a beaucoup. Hein.
4: Donc, ah oui. Et donc Terreur, ça marque.
5: On sait de qui on parle.
4: On sait de qui on parle, exactement. Et on va parler de votre BD, alors aujourd'hui, L'addiction, s'il vous plaît, qui vient de paraître chez Casterman. Dans cet ouvrage, vous racontez votre relation difficile avec l'alcool. Vous parlez aussi de votre parcours dans la bande dessinée également, de votre adolescence et de votre combat surtout pour arrêter ce qu'on peut appeler une drogue, on peut le dire. Qu'est-ce qui vous a poussé à livrer cette histoire si personnelle, si intime aussi? Je pense que c'est parti de Instagram.
5: Oui, c'est parti d'un premier projet fait il y a 4 ans, qui s'appelait « À boire où j'tue le chien », où là je buvais encore, c'était plutôt une glorification de l'alcool, je dirais. Mais je buvais trop, je pense, donc j'ai abandonné ce projet. Ce projet est revenu quand j'ai arrêté tout ça. Voilà, moi j'ai toujours eu cette utilisation des réseaux sociaux où je balance des choses comme ça, pas forcément dans le but de faire des livres, mais de raconter, d'avoir un lien avec... Voilà, on est assez solitaire quand même quand on est auteur BD. Donc les réseaux sociaux, quand même, ça a été en tout cas un bon lien.
4: Et qu'est-ce que vous y racontez sur ces réseaux sociaux, par exemple?
5: C'est souvent des trucs drôles.
4: Oui, enfin, j'essaie
5: d'être drôle, mais des humeurs d'actualité, des essais. Je fais des essais aussi pour des séries ou des choses comme ça, pour voir si ça prend ou pas. Plein de choses. Je crée un lien, je crois. Je raconte la musique que j'écoute, les films que je vois.
4: Mais quand même, parler de l'alcoolisme sur les réseaux sociaux, c'est peu courant, en fait, aujourd'hui. C'est presque un sujet tabou, entre guillemets.
5: Oui, je ne sais pas. Peut-être que ça va changer. Mais en tout cas, ça m'est venu. Je ne me suis pas posé de questions, en fait. Vraiment, j'avais un truc à raconter et je l'ai raconté. Mon but, c'était de faire rire avec ça aussi.
4: Et est-ce que vous avez eu justement des réactions de la part des internautes? Comment ils ont réagi par rapport à toutes ces histoires-là? Un petit peu comiques, mais comment ils ont réagi à tout ça?
5: C'était les premières fois, ça m'a surpris. Les gens ont partagé des expériences personnelles en privé, évidemment. C'est très, très troublant et émouvant. Et ta BD te pousse les gens
4: à se confier.
5: À se confier. Tout en sachant que je ne peux pas apporter de solution au problème. Je ne suis pas là pour ça. Pour parler, oui. Oui, ça arrive et ça arrive encore.
4: Que vous recevez encore des témoignages aujourd'hui. Et je suppose avec l'apparition de cette bande dessinée, vous allez en recevoir encore plusieurs dizaines, je suppose.
5: Si j'en vends 10.
4: Bien sûr, j'espère bien. Chez Casterman, je suppose que quand on paraît chez Casterman, justement, comment Casterman a un petit peu réagi à cette histoire en la découvrant? Est-ce qu'ils ont été surpris de votre part? Comment ça s'est passé?
5: J'étais en train de faire le livre d'avant. Il était une fois la famille chez Casterman. Et en parallèle, je publiais des petits strips comme ça avec le chien sur Instagram. Et Benoît Mouchard, qui est le directeur éditorial, m'avait envoyé un petit message pour dire « Tu nous parles de ton chien bientôt ?» Voilà. Donc ils savaient très bien ce qu'ils allaient publier.
4: Ah d'accord, donc ils étaient bien au courant.
5: Oui. J'ai travaillé, c'est un travail d'équipe, j'ai travaillé main dans la main avec mon éditeur Nejib, avec le directeur artistique, elle a dit. C'est une équipe très bienveillante quand même chez Casterman.
4: Et ça s'est très bien passé. Justement, vous avez parlé donc du chien, votre personnage, vous transformez sous la forme d'un chien. Est-ce qu'il y a une raison derrière? Je pense qu'il y a un jeu de mots avec chien de la case, de la casse aussi, peut-être aussi.
5: Alors, il y a un rapport avec chien de la case, il y a un rapport avec les expressions françaises sur l'alcool qui ramène au chien, comme à boire ou je tue le chien, ou faut toujours caresser un chien qui vous a mordu la veille. Il y a le chien aussi, le côté péjoratif du chien, qu'on traite de sale chien. Il y a un côté vraiment... Et puis les chiens, c'est vraiment... des aspirateurs à tout, quoi. Ça, c'est insatiable. Quand ça bouffe tout, ça... Moi, j'ai un chien, c'est mon chien un peu, il ressemble à ça. Et il est malade parce qu'il a bouffé 12 Kleenex qui traînaient dehors. Mais... les chiens, c'est comme les alcooliques, ça ne sait pas s'arrêter. Et voilà. Et il y a un autre axe aussi, c'est que j'adore la BD Maus de Art Spiegelman sur la Shoah. Et lui, il représente les nazis en chat et les juifs en souris, et je trouvais que c'était un procédé très intéressant pour révéler l'identité intime des gens et montrer la maladie parce qu'il s'agit d'une maladie par le chien. Voilà. Je trouvais que c'était bien de pouvoir... quand vous croisez un alcoolique dans la rue, vous ne dites pas que c'est un alcoolique, sauf cas extrême.
4: Bien sûr.
5: Donc là, il était nécessaire de voir les alcooliques, puisque... C'est le sujet du livre.
4: C'est ça. Et en plus, à la toute fin de la bande dessinée, vous retirez ce masque de chien. C'est comme si vous passez à autre chose, finalement.
5: Ouais. On reste alcoolique toute sa vie, même quand on... Comme dit Marguerite Duras, on est des alcooliques qui ne buvons pas.

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0: Et comment on organise justement toute cette histoire, tout le déroulé de cette histoire où on raconte son expérience personnelle? Au début, de l'histoire, je pense que c'est, vous allez voir un centre d'aide et de prévention par rapport à tout ce qui est addictologie, par rapport aux addictions. Et donc après, on repasse à l'enfance. Et comment on raconte toutes ces histoires? Est-ce qu'on a un plan dans sa tête de ce qu'on veut raconter? Ça vient spontanément? Comment ça se passe?
1: Moi, je travaille très spontanément et très instinctivement. Donc, en général, j'ai une petite idée dans ma tête, mais j'ai besoin de faire une première case. Et après, l'histoire se construit comme ça, au fur et à mesure. Et je travaille essentiellement par chapitre, ce qui fait que après, on monte tout ça un peu comme un film. Voilà, je dessine. Voilà, on avait 160 pages là pour l'album, mais il fait 144. Donc, on coupe des choses. Voilà, ça c'est le travail avec l'éditeur qui est super important. On cherche un ordre, tout ça. Parce que c'est tout que des petites scènes en fait qui se. Voilà, j'aime bien ce côté chapitré et un peu. Voilà, il y a un auteur de roman que j'adore qui s'appelle Richard Brautigan et qui travaille beaucoup comme ça par micro-chapitres. J'aime bien cette idée de monter des histoires. La vie c'est que des chapitres en fait, bout à bout. Hein.
0: Oui, c'est ça. Et ça permet un peu d'apporter du rythme, peut-être aussi.
1: Oui, et puis de traiter plusieurs sujets plutôt que. Enfin, c'est pas un livre à une histoire
0: Non,
1: linéaire, quoi. Donc,
0: on suit des fragments de
1: oui.
0: vie, en fait.
1: J'aime bien l'idée aussi que le lecteur se fasse aussi remplisse les blancs, quoi, entre les scènes.
0: Qui s'imagine un petit peu
1: Oui,
0: l'histoire, en quelque
1: oui.
0: sorte. Exactement. Puis après, si je parle un petit peu de l'histoire en tant que telle, je vais spoiler un tout petit peu le début, je me permets.
1: Allez-y,
0: Voilà.
1: allez-y.
0: Donc au début de cette bande dessinée, donc l'addiction s'il vous plaît, donc de terreur graphique, en fait vous parlez de votre enfance, vous parlez de vos souvenirs avec Dorothée notamment, avec le club Dorothée aussi, avec tous ces dessins animés notamment. Et vous parlez aussi de votre papa notamment qui buvait beaucoup d'alcool. Et dans ce livre-là, enfin dans cette BD, vous racontez aussi que vous vous occupiez de ramener, de faire un petit peu son ravitaillement, de même ramener les bouteilles consignées. Quand vous étiez enfant, est-ce que vous vous rendiez compte que votre papa avait un problème avec l'alcool ou c'est venu bien plus tard en fait?
1: À partir du moment où vous voyez votre père chercher des bouteilles cachées, vous dites bien qu'il y a un petit problème. Et puis, il y a tout le reste aussi, les excès de colère et la violence et tout
0: Oui.
1: ça. Donc oui, quand même, je voyais bien qu'il y avait un petit souci.
0: Est-ce que vous auriez voulu le prévenir, lui dire qu'il avait un problème avec l'alcool, ou vous auriez eu trop peur de sa réaction? Ou est-ce qu'il vous aurait peut-être écouté, ou pas?
1: Je pense pas qu'il m'aurait écouté. C'est même le propre des alcooliques de ne pas écouter quand ils sont dans le mouvement, en tout cas. Je sais pas. J'étais trop petit, je crois. J'avais trop peur.
0: D'en parler, sachant qu'en plus votre père était violent, enfin il vous giflait en tout
1: Enfin,
0: cas de
1: voilà,
0: temps
1: il
0: en
1: était
0: temps.
1: dans l'ambiance des années 80.
0: Oui, c'est ça.
1: Alors peut-être un peu plus violent que d'autres, mais un peu moins que d'autres aussi, je pense. Mais. Oui, mais il était capable aussi du plus tendre aussi. Donc, je relativise maintenant qu'il est plus là. C'est pas un procès de mon père. Hein.
0: Non.
1: C'est plutôt un cri d'amour pour lui quand même.
0: Oui,
1: Et
0: même
1: on aime
0: sûr.
1: les gens avec leurs défauts.
0: Oui, même sur la fin de l'histoire, on va pas trop en dire, mais vous lui rendez hommage, vous essayez un petit peu de renouer le contact à la fin de sa vie, en fait, surtout.
1: Oui,
0: Et c'est un
1: mais.
0: moment plus d'émotion en tant que tel.
1: La mort l'est toujours.
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0: dans cette BD, l'addiction s'il vous plaît. Vous parlez du reste de votre parcours, de la découverte de grands groupes de rock aussi, et de votre passion pour David Bowie. Ça va faire 10 ans maintenant qu'il nous a quittés, David Bowie. Qu'est-ce qui vous plaisait chez lui?
1: Déjà, c'est le roi de la classe,
0: oui.
1: J'ai envie de dire. Des chansons incroyables, un style incroyable, un parcours dément. Évidemment, il y avait ce côté, comme chez Kurt Cobain ou d'autres, Destroy, du rock'n'roll, tout ça. Ça fait très flamboyant, tout ça. Quand on est jeune, on a des idoles, des icônes qui vous font rêver parce qu'elles sont libres. Alors que mon père était comme David Bowie, au final. Il buvait, il se défonçait la gueule. Bon, il chantait moins bien, peut-être. Mais en tout cas, il n'y avait pas... Je juge mon père et je ne juge pas David Bowie. Quoi.
0: C'est ça. Parce que finalement, c'est une icône pour vous, David Bowie.
1: Oui, oui, David Bowie, Neil Young, plein de gens. Mais j'aime bien cette figure de Bowie quand même, parce qu'il y a un arrêt de l'alcool aussi chez David Bowie, très radical.
0: Oui.
1: Je pense qu'on est tous comme ça, c'est qu'à un moment, on a la conscience qu'on va mourir. Et ça, c'est difficile.
0: Oui, c'est vrai que vous en parlez pas mal, de cette peur de la mort. Même au fil des années, elle reste malgré tout chez vous.
1: Mais j'ai toujours. Hein. Maintenant, j'ai juste appris à vivre un peu plus avec, plutôt qu'essayer de la fuir constamment, puisque au final, c'est elle qui gagne. Donc.
0: Et comment justement on fait pour profiter de la vie au maximum en évitant de penser à tout ça? On n'y pense pas, on essaye d'aller de l'avant. Est-ce qu'il y a une chanson chez Bowie que vous aimez particulièrement?
1: Il y en a carrément plein. Je pourrais dire... une chanson plus récente, Allo Space Boy, sur l'album Outside, une chanson des années 90. C'est un album que j'ai beaucoup écouté. Et après, je vais dire Modern Love quand même, parce qu'elle est quand même bien reliée à plein de choses pour moi, et plein de films aussi.
0: Oui, c'est une très jolie chanson, oui. Très dynamique, et qui ne vieillit pas encore aujourd'hui.
1: Mais je la trouve meilleure maintenant même.
0: Meilleure maintenant?
1: Oui, dans les années. Pendant longtemps, l'album Let's Dance avait été un peu.
0: Décrié.
1: Oui, parce que c'était très 80 et tout ça.
0: Oui.
1: Et aujourd'hui, on voit un peu les choses différemment, heureusement.
0: Heureusement, les mentalités changent en quelque sorte. Et dans cette bande dessinée, alors on retrouve aussi votre humour, avec pas mal de références à la pop culture aussi. Je pense au Seigneur des Anneaux, je pense à Droopy aussi, à Gladiator, etc. Est-ce que c'était essentiel justement de faire passer, de faire passer cette histoire qui est quand même assez sérieuse par rapport à l'alcoolisme, avec cet humour-là?
1: C'est mon humour. Donc je crois que je ne sais pas faire les choses autrement. Je fais toujours des histoires très référencées, très avec un côté soit de dérision et là d'autodérision. Mais c'est on peut dire c'est mon style quoi. C'est référence pop et rigolade. Enfin rigolade et en même temps un côté émotion important. Il y a le chanteur DC's qui a sorti un album il n'y a pas longtemps, et il y a une chanson qui s'appelle « Rire de pleurer » dessus. Et je trouve l'expression assez... pourrait me coller pas mal à mon style.
0: Ça vous correspond bien?
1: Oui, j'aime bien.
0: Et puis après, il y a votre style aussi au niveau du dessin. Il y a deux couleurs ici, il y a le orange et le bleu. Aussi,
1: c'est un rose.
0: Pourquoi ce choix? Parce que je pense que de base, ça devait être un album en noir et blanc peut-être aussi.
1: Non, c'était un album en bleu.
0: En bleu. Base.
1: Je voulais pas que ça soit en noir. Le sujet est un peu pesant, donc. J'aime bien l'idée de changer dans les styles et tout ça. Et mon éditeur a dit qu'il faut une deuxième couleur. Donc j'ai mis une deuxième couleur et le rose est venu assez rapidement parce que j'aime beaucoup cette couleur. Et puis, vous savez, vous prenez un verre de rouge, vous mettez de l'eau dedans et ça fait du rose.
0: Ça fait du rosé.
1: Voilà.
0: Et pourquoi le rose? Qu'est-ce qui vous plaît dans cette couleur-là?
1: Je sais pas, j'aime bien, c'est la vie.
0: C'est la vie. La vie en rose, en fait.
1: Ouais, hein. Peut-être.
0: En quelque sorte.
1: Oui.
0: Et dans ce livre aussi, dans cette BD, vous parlez aussi des dégâts de l'alcoolisme. Vous expliquez que vous avez pas mal perdu de souvenirs heureux au profit de souvenirs un peu plus tristes. Justement, comment on fait pour remonter la pente face à une conséquence pareille qui impacte en fait au quotidien et qui impacte toute sa vie?
1: Eh bien, on essaye de se souvenir. Et surtout, j'ai une psy qui m'avait conseillé de recréer des nouveaux souvenirs, comme si je demandais à l'IA de me faire des souvenirs de moi. J'aime pas trop l'idée, donc ça, je l'ai pas fait. Mais J'essaye de trouver des trucs pour remonter le fil. Je travaille. Je fais travailler ma mémoire avec ma Nintendo Switch, la méthode du docteur.
0: Ah oui, Kawashima.
1: Kawashima.
0: Je vois exactement. C'est une drôle de méthode, non ?
1: Oui, ça marche pas.
0: Mais donc oui, vous essayez de penser à autre chose, de travailler, d'être toujours en action, en fait, d'être toujours
1: oui,
0: en mouvement, peut-être.
1: Pour les souvenirs, en fait, il n'y a pas que l'alcool qui rentre en cause dans cette perte de souvenirs. Il y a les traumatismes aussi qui font une barrière aussi assez conséquente. Mais effectivement, oui, je suis toujours en action depuis que j'ai arrêté de boire, en tout cas. Car quand on arrête de boire, il y a du vide dans votre vie et il faut remplir ce vide. Donc,
0: on essaye d'avancer.
1: Voilà.
0: Et justement aussi, donc vous avez arrêté de boire. Hein, qu'est-ce qui vous fait tenir aujourd'hui ?
1: Ben, c'est cette vie d'aujourd'hui qui est assez heureuse, quoi, en fait, comparée à celle d'avant, qui avait des moments heureux, évidemment, mais qui était où je voyais les choses tout en gris. Aujourd'hui, je vois quand même l'éclaircie dans la pénombre, même dans un monde tel qu'il est. J'essaye de penser au bonheur local. Voilà, ça me fait tenir. Me dire que ma vie est beaucoup mieux sobre que bourrée.
0: Et aussi, vous parlez de reconstruction avec notamment le centre de soins et d'accompagnement et de prévention d'addiction aussi. Ça vous aide encore aujourd'hui
1: hein ? Oui, j'y vais toujours tous les mois.
0: Tous les mois ?
1: Oui. C'est important pour moi. J'avais un peu arrêté parce que les prescriptions peuvent être faites par mon généraliste. Et puis, non. Je préfère aller voir le docteur Ginto encore.
0: Dont vous parlez dans le livre aussi.
1: Oui, oui. Oui. C'est vraiment lui. Hein, mais
0: c'est vraiment lui.
1: Pas son vrai nom, mais c'est vraiment lui.
0: Et qui est sous la forme humaine aussi, je pense.
1: Ah bah lui, il n'est pas addict. Hein.
0: Ben merci en tout cas beaucoup, Terra Graphic, pour cette interview. Donc je vais répéter le titre de cette bande dessinée. Ça s'appelle L'Addiction, s'il vous plaît, avec comme sous-titre Confession d'un alcoolique qui se soigne. C'est écrit par vous-même, Terra Graphic. Merci à vous. Est-ce que vous avez peut-être un mot de la fin pour terminer cette interview ?
1: Profitez de la vie.
0: Beau message. Merci à vous.
1: Merci.

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2: Juillet 1973, le jour où le rock sudiste a traversé le Mississippi. ZZ Top, Tres Hombres. À peine sorti de la boue du Rio Grande, trois ombres s'étendent dans la nuit le long des berges du Mississippi, direction Memphis, Tennessee. Bruit de bottes, Stetsons et guitares en bandoulière, les trois gringos qui se dirigent vers la ville du King of Rock'n'Roll ne sont autres que les cowboys texans de ZZ Top, un power trio de choc qui a su, en deux albums seulement, redéfinir le son du rock sudiste. Si Allman Brothers Band a ouvert la voie, Billy Gibbons, Frank Bird et Dusty Hill s'apprêtent avec leur troisième opus à propulser le genre bien au-delà de ses frontières, emportant bientôt dans leur sillage d'autres porte-drapeaux du Southern Rock, Lynyrd Skynyrd en tête. Les deux premiers albums des barbus de Houston avaient été enregistrés de manière rudimentaire à Tyler dans leur Texas natal. Mais pour marquer le coup et réaliser ce qui deviendra le sommet de leur carrière, ZZ Top a besoin de changement. Et c'est donc tout naturellement que Billy Gibbons choisit la ville de son idole, berceau du rock'n'roll, pour enregistrer Tres Hombres. Fondamentalement, la formule reste la même, du blues joué par un groupe de rock qui va à l'essentiel, telle une locomotive lancée à toute allure. 10 morceaux pour 33 minutes bien denses. Blues, country, power ballad et boogie sont au programme. Les chansons s'enchaînent et racontent des histoires rocambolesques typiquement texanes. Comme dans Master of Sparks, où Billy Gibbons, passablement éméché, se souvient avoir été trimballé à l'intérieur d'une cage en métal, accroché à l'arrière d'un camion, filant à toute allure sur la Highway 6, dans un rideau d'étincelles. Precious and Grace raconte l'histoire vraie de deux femmes fugitives prises en stop par le groupe et poursuivies par des tueurs à gages. Enfin, le tube qui met tout le monde d'accord, c'est La Grange. Un titre qui s'inspire d'un traditionnel boogie blues, popularisé à la fin des années 40 par Johnny Hooker. Très vite, le gimmick irrésistible de la chanson et son refrain scandé en onomatopée vont faire le tour du monde, et par conséquent propulser ZZ Top et son troisième album sur l'échiquier mondial du rock'n'roll. Mais de quoi parle cette chanson ? Eh bien tout simplement du Chicken Ranch, un bordel notoire de la ville de La Grange, entre Austin et Houston. Une fierté clandestine typiquement texane, ouverte depuis 1844. Alors allez savoir si nos barbus ont eux-mêmes fréquenté l'établissement. Toujours est-il que pour ZZ Top, La Grange leur a ouvert ses portes vers le panthéon du rock'n'roll.

31 août 1973, le jour où le rock en exil a dansé avec le malin, The Rolling Stones, God's Head Soup. En 1973, les déboires avec le fisc britannique du plus grand groupe de rock'n'roll du monde ne semblent pas réglés. Les Rolling Stones sont toujours des exilés fiscaux depuis bientôt 2 ans afin d'éviter des peines de prison. Pire encore, l'exil français de leur guitariste Keith Richards sur la Côte d'Azur s'est assurément mal terminé. Le couple sulfureux qu'il forme avec sa compagne Anita Pallenberg a été inculpé de trafic d'héroïne à la villa Nellcote, lieu de leur résidence et repère privilégié de leurs camarades de défonce. C'est dans ce contexte que se sont déroulées les séances d'enregistrement chaotiques d'Exile on Main Street, avec comme finalité l'expulsion des 2 amoureux du territoire français après avoir été reconnus coupables et condamnés à 1 an de prison avec sursis. Il ne leur reste plus dès lors qu'à s'exiler en Suisse pour y suivre une cure de désintoxication. Les problèmes d'addiction de Keith Richards réglés, du moins pour un temps, il est déjà temps de penser à la suite. Reconnu persona non grata dans 9 pays du monde, les Rolling Stones n'ont d'autre choix que de mettre le cap vers une nouvelle terre d'accueil. Ce sera la Jamaïque, terre sainte des Rasta et paradis de la défonce. Les Stones incognito y posent leurs valises au Dynamic Sound Studio de Kingston sous le nom de code Muddy Waters. L'ambiance est nettement plus à l'ouvrage que sur Exile. Et niveau casting, les Stones se sont entourés au piano et au clavier de l'habituel trio de choc Ian Stewart, Nicky Hopkins et Billy Preston, et l'éternel Bobby Keys est de retour au saxophone. Seul manque à l'appel Bill Wyman, qui préfère rester au bercail et n'apparaître seulement que sur 3 titres de l'album. Côté musique, les Stones ont évolué et se sont écartés de leurs racines blues pour y apporter de la soul mais également des ballades, dont la langoureuse Angie. Même si le texte est écrit et chanté de manière on ne peut plus sensuelle par Mick Jagger, l'œuvre est presque exclusivement celle de Keith Richards, composée pour sa petite fille Angela, née quelques mois plus tôt. Ce titre, à lui tout seul, éclipse tout le reste du disque, pourtant de grande qualité, notamment grâce au travail d'orfèvre de Mick Taylor à la guitare. Taylor, dont les jours au sein du groupe sont comptés à cause de la vie toxique des Stones en tournée. Toujours est-il qu'avec God's Head Soup, les fans de la première heure crieront au scandale que les Stones ont vendu leur âme au diable, même si en réalité, le plus grand groupe de rock'n'roll du monde, la fièvre au corps ne fait que danser avec lui.

Août 1973, le jour où le rock hollandais a bronzé au clair de lune. Golden Earring, Moontan. Il aura fallu 12 ans et 9 albums à leur actif pour que le groupe hollandais Golden Earring atteigne enfin son statut de star planétaire et puisse vivre pleinement son rêve américain. Et ce, grâce à un seul titre extrait d'un album flamboyant. C'est donc Radar Love qui leur ouvre les portes de la gloire en se classant très haut dans les charts des deux côtés de l'Atlantique. Et pour un groupe non anglo-saxon, c'est carrément un exploit. Ce succès n'est pas le fruit du hasard, on peut dire qu'il est grandement mérité. Golden Earring, que l'on surnomme les Hollandais volants en raison de leur énergie scénique de haute voltige, ont déjà parcouru l'Amérique et fait forte impression sur l'ancien et le nouveau continent. Tant et si bien qu'ayant fait la première partie de la tournée européenne des Who l'année précédente, Roger Daltrey estima qu'il était temps pour eux d'être en tête d'affiche et les met en contact avec son propre label pour sortir un nouvel album digne de ce nom. Le résultat s'appelle Moontan, un disque totalement décomplexé et dans l'air du temps. Il faut dire que la créativité du groupe va crescendo depuis le début de la décennie avec trois albums qui ont servi de rampe de lancement à ce chef-d'œuvre. Leur musique se fond dans le style hard rock du moment, mais elle a ceci de plus qu'elle flirte subtilement avec les éléments du rock progressif et en épouse les contours, avec des belles digressions instrumentales insufflées par le guitariste George Kuymans. Côté tube planétaire, Radar Love témoigne d'une puissance de feu de la section rythmique, de riffs de guitare indéboulonnables et d'un refrain tonitruant et jouissif signé Barry Hay. Quant à la pochette de l'album, elle est inspirée au chanteur par un vieux souvenir érotique de cabaret. Pour recréer cette vision idyllique de danseuse de music hall dénudée au teint de lune, ce qui donne son nom à l'album, Barry Hay fait appel à un mannequin venu d'Angleterre. La jeune femme, n'ayant pas été prévenue qu'elle devrait poser nue, arborant une énorme parure de plumes de paon, le chanteur se fait suffisamment convaincant pour placer lui-même les perles qui ornent ses tétons. Enfin, côté tête d'affiche, les Hollandais volants peuvent être fiers pour leur tournée américaine de s'offrir Aerosmith en première partie. Toujours est-il qu'avec Moontan, Golden Earring est au zénith de sa carrière et peut désormais briller aux côtés des plus grands, et puis bronzer au clair de lune.

Août 1973, le jour où le rock sudiste a fait son deuil. Allman Brothers Band, Brothers and Sisters. Il aura fallu un an à la grande famille du rock sudiste, qu'est le Allman Brothers Band, pour se remettre de la mort brutale de leur leader et guitariste virtuose Duane Allman. Le 29 octobre 1971, Duane périssait dans un violent accident de moto. Il avait 24 ans. Dans la foulée, le groupe s'était juré d'achever l'album en cours et de publier à titre posthume les toutes dernières sessions d'enregistrement de leur chef de file. Ce sera l'album Eat a Peach, publié 3 mois après le drame. Une année s'est écoulée durant laquelle le groupe a fait son deuil, notamment en faisant l'acquisition d'un grand domaine nommé The Farm, dans la campagne géorgienne, afin de resserrer les liens de la tribu. Cependant, si la majorité du groupe arrive à surmonter en se serrant les coudes, le bassiste Barry Hockley sombre dans la dépression, l'alcool et la drogue. Le sort allait encore une fois s'acharner sur la communauté. Au beau milieu des sessions d'enregistrement du nouvel album, Hockley décède lui aussi dans un accident de moto, à quelques rues seulement du lieu où avait péri Duane. Courageusement, les sessions d'album Brothers and Sisters se poursuivent grâce à la volonté du guitariste Dickie Betts, qui prend le rôle de leader et de compositeur principal, Greg Allman étant encore trop affecté par la mort de son frère aîné. En renfort, les Allman Brothers Band peuvent compter sur le soutien de 2 nouvelles recrues. Tout d'abord Lamar Williams à la place d'Oakley à la basse, mais surtout, le groupe fait le choix de remplacer Duane, non pas par un nouveau guitariste, mais par le pianiste virtuose Chuck Leavell, qui vient tout juste de s'illustrer sur l'album solo de Greg Allman. C'est donc un tout nouveau groupe qui ouvre ce nouveau chapitre de l'histoire des Allman Brothers. La dynamique est forcément différente. Fini les joutes de double lead guitare, place aux belles envolées pianistiques en réponse à la guitare flamboyante de Betts. Une nouvelle alchimie qui s'exprime à merveille dans l'instrumental Jessica, une très belle jam de plus de 7 minutes dédiée à la petite fille du guitariste. Quant à la pochette, elle met elle aussi à l'honneur les enfants de la petite communauté. Puisqu'au recto, le petit garçon qui marche dans les feuilles mortes n'est autre que Valor Trucks, fils du batteur Butch Trucks, et sur le verso, c'est Brittany Hockley, la petite fille du bassiste défunt. Une belle manière pour les Allman Brothers Band de prendre une revanche sur la mort, et puis de montrer que malgré les coups durs, la vie continue.

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L'attitude baroque au programme de la 47e édition du Festival d'Ambronay dans l'Ain du 11 au 27 septembre. Pour nous en parler, Isabelle Battioni, directrice générale du Centre culturel de rencontre d'Ambronay, et Marina Rochleka, directrice du pôle territoire et participation. Nous ouvrons cette émission avec un extrait du Requiem imaginaire de Charles Quint.

0: Isabelle Batthioni, quoi de mieux pour ouvrir une émission et un festival qu'avec cette procession d'entrée du Requiem imaginaire de Charles Quint qui pourrait imaginer ses propres funérailles.
1: Effectivement, c'est impressionnant, n'est-ce pas ? On est vraiment sur l'essence même de ce qu'on a voulu porter pour ce festival, avec l'idée de prendre toute latitude, tout en étant informé des circonstances historiques, des sources, et de pouvoir laisser la place aux artistes de développer un imaginaire. Et cet imaginaire s'appuie effectivement sur la petite histoire, hein, parce qu'on raconte vraiment que Charles Quint avait fait répéter ses funérailles, c'était quand même un des très très grands empereurs à son époque, et on raconte même qu'il se serait relevé pour donner un cierge au prêtre à un moment donné. Donc, cette anecdote, ce que l'on a, c'est finalement une évocation par un artiste actuel, qui est très formé, qui fait vraiment de la musique baroque, mais qui évoque ce passé qui était finalement le moment où on était en communauté, je dirais aussi, entre les chrétiens, toute la civilisation arabe, la civilisation séfarade dans Al-Andalus, et où il y avait ce métissage culturel qui ensuite, un plus arbitrairement, s'est scindé, je dirais. Et on est dans cette période de l'entre-deux. Et l'attitude baroque, c'est se donner en fait la latitude de pouvoir parler de ce vivre ensemble, de pouvoir parler aussi des moments de joie, des moments d'imaginaire, des moments d'ailleurs et des spatialisations, parce qu'à l'époque, la musique n'était pas conçue comme des spectacles, c'était vraiment au service à la fois de la cour, des processions, des banquets, ou dans les tavernes, des moments dans les champs. Donc c'était une musique qui était plus fonctionnelle, même si on se divertissait avec. Mais on n'allait certainement pas acheter des billets pour aller dans un concert, quoi. Et c'était l'idée d'essayer de retrouver cette petite fonction-là à travers notre programmation.
0: Alors, l'attitude baroque, donc c'est le thème choisi pour cette 47e édition. Vous nous l'avez expliqué, Isabelle Batthioni, vous qui êtes directrice générale du Centre culturel de rencontres d'Ambronay. Un festival qui va se dérouler sur 3 week-ends, du 11 au 27 septembre, avec différents thèmes. On ne va pas décliner très chronologiquement le festival, puisque de toute façon, on retrouve toute la programmation sur le site ambronay.org. Mais vous avez souhaité permettre au public une respiration poétique et paisible dans ce monde marqué par la division. Vous nous l'avez dit lors de la présentation du festival.
1: Oui, il nous semble que la musique en fait est encore un lieu où on peut se retrouver. Le monde est dur pour tout le monde en ce moment. Hein. Il est dur au moment où on enregistre cette émission, on est dans l'été. Il y a plein d'incendies, il y a eu des morts, il y a des personnes qui sont évacuées, il y a la guerre. À la fois aux portes de l'Europe et au Proche-Orient. On ne sait pas, il y a une dette française importante. Les incertitudes sont nombreuses au niveau national, international, géopolitique, mais au niveau personnel aussi. Et on comprend parfaitement que parfois la culture ne puisse passer après, tout simplement. Par contre, notre conviction, c'est que ces moments de culture, ces moments d'être ensemble, nous permettent aussi de mieux supporter ces moments difficiles, de garder une part d'humanité que l'on a en soi, un peu aussi de joie, de courage pour aborder des moments difficiles, et que finalement, c'est ce qui nous permet de rester dans un monde et d'entrevoir des perspectives ensemble. Parce que quoi qu'on fasse, finalement, on est sur une seule planète. Hein. Ce n'est pas parce qu'on fait de la musique de patrimoine qu'on est hors sol. Au contraire, c'est en connaissant le passé, en ayant aussi nos références anciennes et de pouvoir aborder le monde en interrogeant finalement dans les questions qui se posent, à la fois l'enfance, la santé. On aura Marina Roche-Lécart en parlera, par exemple. On a un parcours qui a été conçu avec la communauté sourde. Des éléments qui sont sur l'accessibilité, sur les territoires. Enfin, voilà, tout ça compte pour nous. Et l'idée, c'est de pouvoir partager.
0: Avec des nouveautés,
1: oui,
0: pour cette édition.
1: De trois types, je dirais. On a d'abord des partenariats. On va hors les murs. Et je vais laisser Marina en parler.
2: Allez, ouais, moi je veux bien vous parler effectivement de ce premier projet qu'on a en co-réalisation avec l'équipe de la Chapelle de la Trinité à Lyon. On est très heureux de pouvoir accueillir au plateau à la fois les percussions de Tréfort et Kevan Chemirani et Alain Goudard, voilà, avec d'autres musiciens qui viennent d'horizons divers, pour un voyage musical entre l'Orient et l'Occident. C'est un joli programme qu'ils ont imaginé avant même la situation qu'on traverse aussi aujourd'hui. Un joli projet vraiment très sensible dont le point de départ sont des poésies en fait de Farouk Farouzad, iranienne, qui a été un peu leur rampe, j'ai envie de dire, de lancement pour de nouvelles compositions contemporaines, bien sûr, mais aussi inspirées des musiques traditionnelles. Donc ça va être un joli programme et qui sera donné donc le 17 septembre à la Chapelle de la Trinité.
0: Voilà. Alors, évidemment, on n'a pas de musique puisque c'est une création, mais on peut entendre Kevan, l'un des artistes, nous expliquer la démarche.
3: Le parfum et la tempête, c'est un travail autour de l'immense poétesse iranienne Folour. Suite à ce mouvement Femmes vie liberté en Iran, il y a quelques années, ce soulèvement d'abord des femmes et puis du peuple tout entier, on a eu envie, avec Alain Goudard, le directeur artistique des percussions de Tréfort, de faire un travail ensemble autour donc des textes de cette immense poétesse qui est la première en Iran à avoir parlé vraiment du statut de la femme, de sa condition, de son corps, de son désir. J'ai trouvé vraiment intéressant de mettre en commun des éléments de langage différents. D'un côté, la musique savante persane avec cette immense chanteuse Aïda Nosrat et une magnifique musicienne aussi qui joue du tol, un instrument à cordes qui est utilisé dans la musique savante iranienne. Et de l'autre côté, donc, l'ensemble des percussions très fort.
0: On entendait Kevan expliquer ce projet de création à la Chapelle de la Trinité à Lyon, donc une rencontre avec Résonance Contemporaine, dirigée par Alain Goudard, et les percussions de Tréfort, qui sont un ensemble indinois. Alors, autre ensemble en résidence, puisque Résonance Contemporaine a été en résidence au Centre culturel de rencontre d'Ambronay. C'est un centre qui accueille très régulièrement des artistes en résidence, oui. Isabelle Battioni.
1: Oui, c'est notre cœur de métier. On les a tout au long de l'année. Et là, une des nouveautés aussi, c'est qu'on a décidé de développer, avec certains ensembles que l'on suit, des résidences pendant le festival qui permettent d'être dans de bonnes conditions de création, d'expérimentation pour des projets qui sont nouveaux. Donc, on a un projet, par exemple, qui se passe à Pusignan, grâce à la Fondation Arboretum et au groupe Tébior, avec l'ensemble Colloquio, qu'on entendra après, donc je ne pourrai pas l'entendre tout de suite. Mais c'est un spectacle pour enfants autour de la flûte enchantée qui est réduite en une heure avec un film d'animation. Donc en gros, on peut y être en famille, s'asseoir et pendant une heure, on regarde un film qui raconte l'histoire d'un opéra avec de la musique qui est faite par de jeunes ensembles où ils sont six. Et ça, c'est le 16 septembre à 18h à Pusignan, à l'Odyssée.
0: Alors, autre découverte ou nouveauté, c'est le test, vous le disiez tout à l'heure, de la spatialisation au cours du festival.
1: Oui, on a plusieurs concerts, c'est surtout dans l'abbatiale à l'heure actuelle, qui donne une part, en fait, comme on a entendu, c'était la procession, l'ouverture, ce sera les premières notes du festival. On va avoir Nisi Dominus avec Vincent Dumestre et Eva Zacci qui vont aussi parler de la musique à Venise. Et pour Il Caravaggio, on a installé des scènes supplémentaires pour pouvoir donner la messe à quatre chœurs de Charpentier. Alors, comme c'est un programme qu'ils composent et qu'ils font pour nous, on n'a pas effectivement de son d'Il Caravaggio dans cette messe à quatre chœurs. Par contre, on a Sébastien Dossé qui l'a donné une fois il y a très très longtemps à Ambronay.
0: Et qu'on écoute maintenant.

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1: Latitude baroque, nous découvrons la 47e édition du Festival d'Ambronay dans l'Ain avec la directrice générale du Centre culturel de rencontres d'Ambronay, Isabelle Battioni, et Marina Rochleka, directrice du pôle territoire et participation. Alors, autre nouveauté pour cette édition 2026, c'est un bal.
2: Oui,
1: Marina Rochleka.
2: Ben, au tout début, pour vous dire la vérité, on souhaitait avec Isabelle organiser des bals tous les week-ends. Bon, ensuite, on a eu, principe de réalité, on a eu les moyens de l'organiser seulement sur ce week-end des Journées européennes du patrimoine. Et c'est important pour nous d'avoir ce moment aussi de convivialité en écho un peu à ce qu'Isabelle pouvait dire en introduction de cette émission. Ça nous semblait intéressant de pouvoir aussi proposer une activité, un moment musical, un moment artistique qui ne soit pas celui du concert pour se retrouver et partager ensemble. Et comme nous avons entamé un cycle justement sur l'accessibilité depuis une année, en fait, non pas que nous ne fassions rien avant ou que nous ne ferons rien après ce cycle sur l'accessibilité, on essaie là, sur 3-4 ans en tout cas, de prendre davantage notre part sur le sujet. Et on travaille notamment sur la culture sourde, aussi sur la santé mentale, il y a différentes entrées. Et du coup, pour nous, le festival étant l'endroit le plus visible de notre activité, ça nous semble important de pouvoir, dans le cadre de ce festival, organiser des moments de musique et artistiques.
1: Inclusifs.
2: Ouais. Exactement, voilà, qui nous permettent en tout cas de nous rassembler et puis de valoriser en fait cette culture sourde qu'on méconnaît. Et du coup, on s'est rapproché de la compagnie On Off, Anthony Guillon notamment. On a un parcours sourd, en fait, il y a ce bal chorégraphié, effectivement, qui sera en bilingue, en LSF et en français. Mais on a aussi, avec Anthony, une visite uniquement en LSF.
1: Donc, langue des signes.
2: Ouais, tout à fait, merci. Et ça, c'est tout nouveau, voilà. Et maintenant, en fait, cette visite fera partie de notre palette de visites tout au long de l'année également. Donc, c'est pas juste au moment d'une festival, c'est un travail qu'on mène au long cours. Et ce bal, donc du coup, ce sera le 19 septembre, en soirée. Ce sera avec un violon, un beatboxer, et puis Denis Plassard, dans la joie, évidemment. Il est connu pour ça, sa générosité. C'est une belle invitation, en tout cas, à partager. On n'a pas besoin de savoir danser, il faut juste avoir envie de se laisser aller, de se laisser guider.
1: Alors, donc, des découvertes, mais aussi cette édition 2026 permettra de retrouver des amis fidèles du festival avec les concerts dans l'abbatiale, Isabelle Battioni.
3: Oui, c'est la 47e édition, donc on a des amis de longue date. On a effectivement William Christie qui va revenir pour le 12 septembre à 20h30. Alors, William Christie, il est venu pour la première fois, je crois, en 82. C'était vraiment la toute première formation, hein. Et on le retrouve effectivement dans le programme avec lequel il a fêté ses 80 ans. Des opéras de poche, entre guillemets, de charpentier. Amandine Bayer, qui a dirigé l'Académie il y a 2 ans, qui vient dans sa formation avec l'Incognity dans du Bach, qu'elle avait vraiment abordé dans toute sa vie de musicienne. Vincent Dumestre, j'en ai un peu parlé. On va avoir une journée comme ça consacrée à Venise. Vraiment. Donc c'est pendant les journées européennes du patrimoine et pendant la journée aussi du parcours avec le bal. Donc vous pouvez tout faire. Donc on va retrouver par exemple Irénie à 15h et les processions et la musique dedans, dehors, je dirais, de Vincent Demestre, parce que le religieux se passait parfois sur le parvis de l'église et dans les fêtes populaires, en même temps que dans l'église. Et c'est un peu l'esprit dans lequel il est, même si on aura le fameux Nisi Dominus avec Eva Zajcik, qui est magnifique. Capella Mediterranea avec Roma, toujours le même week-end, avec le fameux Miserere d'Allegri, que Leonardo Garcia Alarcón aborde là, dans cette acoustique qu'il connaît si bien. Donc c'est pour ça qu'on s'attend à beaucoup de belles choses. Et on finit avec Jordi Savall.
1: Autre fidèle.
3: Et oui, qu'on a aussi connu très très jeune et qui a lancé l'Académie en 92 pour clôturer ce festival. Pour l'illustrer, en fait, on nous a proposé pas forcément
1: les morceaux
3: habituels, mais on a un extrait d'Amandine Bayer dans un concerto brandebourgeois qui sera joué.

0: Le festival d'Ambrenais est l'un des festivals de musique ancienne les plus réputés en Europe. Alors, en plus des concerts de musique baroque organisés dans l'abbatiale, le festival propose aussi une ouverture vers d'autres répertoires comme les musiques du monde, les musiques improvisées ou les spectacles musicaux familiaux. On y a déjà fait allusion et là on va voir avec vous, Marina Rochleka, cette programmation autour de la musique du monde. Et c'est à l'espace Benassi.
1: Oui, l'espace Benassi, donc il y a un équipement de la commune d'Ambrenais, au pied du village. On accueille tous les vendredis soirs à 21h, donc trois concerts, des artistes qui viennent nous parler de diversité, de dialogue interculturel, d'humanisme aussi. Et c'est vraiment ce qui les relie, tous les trois. Donc sur le premier vendredi, on a Nosfell, sur le second, on a Sandra Nkake, et sur le troisième, on a Dom La Niña. Donc tous viennent avec des musiciens, ils sont accompagnés. Et sur Nosfell, enfin, si je peux commencer peut-être à dire quelques mots sur cet artiste-là. On a déjà en fait un artiste qui vient à nouveau en fait avec un projet plus personnel. Ça fait 9 ans en fait qu'il n'avait pas sorti un album lui-même. En fait, voilà, et il avait été repéré en 2004 au Printemps de Bourges. Ensuite, il a commencé une jolie carrière autour d'un univers tout à fait imaginaire et une langue qu'il a inventée, qu'il a créée. Et ce concert sera intégralement en Clocobets.
0: Et ensuite, on l'apprend pas au lycée. Hein.
1: Non, on l'apprend pas au lycée. On l'apprend en allant écouter Nosfell et en se laissant porter par cet artiste. Ouais, vraiment, voilà, il y a une cartographie, il y a une langue, il y a beaucoup de choses qui nous embarquent vraiment dans un monde tout à fait alternatif.
0: Pour le vendredi 11 septembre.

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1: S'évader en musique à l'occasion du festival d'Ambrenais qui se déroule du 11 au 27 septembre avec ses concerts Musique du Monde programmés à l'espace Benassi le vendredi soir. Donc là, on vient d'entendre un extrait de ce qu'on pourra entendre le vendredi 11 septembre. Il y a aussi le vendredi 18 et le vendredi 25 septembre, Marina Rochleka.
2: Oui, alors le 18, ce sera avec Sandra Nkake, donc qui est en trio. Un joli projet aussi sur la sororité et elle nous partage des chansons, des musiques ou des pièces écrites par des femmes, chantées par des femmes, qui nous donnent une belle énergie, en tout cas, pour vivre ensemble. Et on finit sur le dernier vendredi soir avec Dom La Niña, qui vient en quintette avec Léon, son violoncelle. On a des pièces instrumentales dans ce concert, mais aussi beaucoup de chansons de son enfance, des chants qu'elle aime. C'est un concert qui promet vraiment d'être joyeux. C'est une artiste qui est très généreuse au plateau, qui communique très bien aussi avec la salle. Ça va être un bon moment.

0: Domlanenia, programmé au Festival d'Ambrenais à l'espace Benassi le vendredi 25 septembre. On peut rappeler qu'elle est compositrice de musique de film.
1: Également, et je trouve que ça s'entend sur cette pièce qu'on vient d'écouter ensemble. Oui, elle a fait notamment la musique du dernier Vincent Munier, Le Chant des Forêts. Elle est dans des univers assez différents. Voilà, elle a travaillé pour des réalisateurs, des auteurs français également. Et là, ce concert, donc on est sur des réarrangements pour son quatuor à cordes. Et puis aussi, je trouve qu'elle voyage avec les collaborations qu'elle a pu faire auparavant, que ce soit avec Philippe Jarouski, Pierre Sfaccini. On ressent beaucoup d'influence, je trouve, dans sa musique. Et voilà.
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0: Le 47e Festival de musique d'Ambrenais programme aussi des concerts avec des pépites à découvrir, Isabelle Battioni.
3: Tout à fait, on va retrouver un univers qui est beaucoup plus baroque, je dirais. Notamment, on a des Vêpres de la Vierge de Monteverdi. Vous me direz, c'est pas nouveau? Certes, ce n'est pas nouveau. Simplement, on les fait avec l'ensemble In Alto et Lambert Colson, qui s'est penché sur les sources, et il se trouve que ça fait partie une des œuvres les plus jouées et les plus sur lesquelles il y a le moins de consensus sur son exécution. Donc au départ, elle était conçue pour la chapelle du duc de Mantoue, et on a une version qui est faite pour la chapelle du duc de Mantoue avec les Vêpres de Mantoue en elle-même, vraiment, et avec un orgue qu'il a fait reconstruire à l'identique qui date de la fin du XVIe siècle. Donc on va avoir une version qui est très différente, même sur un répertoire que l'on connaît très bien. Donc ça fait partie des découvertes. Et parmi les autres découvertes, on a déjà évoqué La Tempête, par exemple, avec ce Requiem imaginaire. Il reprend à sa manière des répertoires de l'époque, comme le Magnificat de Cabezon, par exemple, ou du Jeanquin. Voilà, on est sur cette musique des Flandres que Charles Quint a amené en Espagne. On a d'autres répertoires avec l'ensemble Irini qui vient pour la première fois à Ambrenais, comme La Tempête d'ailleurs. L'ensemble Irini, dirigé par Lila Ajosi, va donner un programme qui vient de finaliser autour du renouveau de la musique à Constantinople après la chute qui a donné un siècle de silence et l'émergence à Venise de Gabrielli. Donc ils l'ont intitulé Post Tenebras Spirulcem, J'espère la lumière après les ténèbres, qui correspondait vraiment à l'époque. Et il parle en fait de ce renouveau. Une autre ensemble qu'on reçoit pour la première fois à Ambrenais, c'est Les Passions de l'âme avec Meret Luthi, qui va nous donner une magnifique interprétation des sonates du rosaire, notamment les mystères glorieux avec l'ange gardien. Donc on est sur la fin du sonate des rosaires qui s'était constitué, que Bieber avait écrit de manière extrêmement virtuose pour le violon, pour illustrer finalement musicalement le rosaire. Et on est par exemple sur tout un cycle et les mystères glorieux, comment, avec la question de la Pentecôte notamment, qu'on va pouvoir entendre, et la descente de l'Esprit Saint.
0: Voilà, qui nous donne de la force pour aller vers la lumière, pour faire le lien entre les deux.
3: Exactement.

0: Latitude baroque, la 47e édition du festival d'Ambronay se déroule dans l'Ain du 11 au 27 septembre. Le centre culturel de rencontre d'Ambronay accueille très régulièrement de jeunes artistes et une pépinière d'artistes musiciens, Isabelle Battioni.
1: Tout à fait, ça fait partie vraiment de notre ADN depuis 1992 avec la création de l'Académie baroque européenne qu'avait lancée Alain Brunet. Et on a continué depuis avec vigueur, je dirais. On reçoit des résidences toute l'année. On est coordinateur d'un programme européen, le programme Seemerging. On travaille sur la soutenabilité des carrières des jeunes artistes et avec 12 autres partenaires en Europe et soutenu aussi par l'Union européenne. Et le festival, c'est le moment en fait d'un parcours et de montrer un parcours. On a effectivement des très jeunes ensembles que l'on a à la salle Monteverdi, qui fait à peu près 160 places, et qu'on va pouvoir découvrir, qu'ils soient européens ou français, avec aussi des partenaires que l'on a à cet endroit-là. On a des ensembles qui ont déjà beaucoup avancé dans leur carrière, qui sont programmés, comme les Ministers of Pastime, que l'on va retrouver le samedi 26 septembre à 15h. Et qui monte ce programme. Alors eux, ils ont enregistré un disque à Ambronay qui va sortir en 2027. Et ils ont en fait dans l'idée de travailler autour des saisons. Donc ils vont nous faire entendre l'été et l'automne de Vivaldi. Mais pas que de Vivaldi, de Guido aussi. Parce qu'il y a énormément de musiciens qui ont écrit sur le climat en fait. Ou sur les saisons, sur les tempêtes, sur les ruisseaux, etc. Et leur idée de jeunes à l'heure actuelle, pour aborder les évolutions du temps, c'est de se pencher dans ce qui fait leur métier, qui est la musique ancienne, et comment les compositeurs parlaient du climat au temps jadis.

0: Alors, autre jeune talent à découvrir à l'occasion de ce festival d'Ambronay, 47e du nom, Isabelle Battioni.
1: Oui, on a un ensemble, Colloquio 6, qui est une formation tout à fait inhabituelle, qui rejoint en fait les formations d'harmonie. On a deux clarinettes, deux cors et deux bassons, ce qui était très courant fin 18e, début 19e, et qui ensuite s'est transformé dans des harmonies pures et dures que l'on connaît encore ici. Hein. Donc on est en fait dans les ancêtres d'harmonie, avec des instruments qui sont pas ceux d'aujourd'hui, mais qui sonnent un peu pareil, qui étaient très en vogue dans les cours aristocratiques, puisque c'était la manière de diffuser de la musique. On n'avait pas de MP3, on n'avait pas Internet, et il fallait jouer pour pouvoir savoir ce qui était à la mode. Et là, vous allez entendre un extrait de la flûte enchantée, donc qu'ils vont donner à Pusignan. Ils ont eux-mêmes enregistré un disque, et ça fait partie de ce disque qui sera disponible au festival pour leur concert qui aura lieu en salle Monteverdi le vendredi 18 septembre à 18h.

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1: Le Festival d'Ambronnais, c'est aussi l'occasion d'accueillir des artistes en résidence. On y a fait aussi allusion tout à l'heure. C'est encore le cas pour cette année 2026, Isabelle Battioni.
2: Oui, nous avons encore deux autres ensembles qui vont être en résidence pendant le festival. L'ensemble La Palatine, que l'on connaît bien parce qu'il s'est formé dans le programme européen de Emerging Plus il y a déjà quelques années et qui revient cette année avec un nouveau programme, une passion italienne autour d'un oratorio de Rossi. Ils ont brossé en fait des tableaux autour de cette figure, de cette mère finalement qui comprend qu'elle va perdre son enfant. Donc c'est vraiment l'idée de la passion, mais sur dans le rapport émotionnel. Et on est vraiment à Rome avec tout ce que la vocalité romaine a de plus élancé, je dirais, avec Marie Théolaire qui va chanter également, et avec d'autres solistes de renom, sous la direction de Guillaume Aldenwang au clavecin. Et je vous propose d'écouter un extrait, non pas de ce programme parce qu'il est en cours de montage, mais de leur dernier disque avec un extrait de Guido, le compositeur même que va jouer par ailleurs The Ministers of Pastime.

0: L'attitude baroque pour la 47e édition du Festival d'Ambrenais dans l'Ain. Et nous en parlons avec Isabelle Battioni, directrice générale du Centre culturel de rencontre d'Ambrenais, et Marina Rochleka, directrice du pôle territoire et participation. Et Marina, vous allez nous parler de la programmation famille, parce que le public d'Ambrenais se forme tout petit finalement.
1: C'est hyper important d'aller au spectacle dès le plus jeune âge et de vivre ses émotions en live. Ouais. Donc on y tient et on a trois rendez-vous pour cela, le dimanche matin à 11h. Il y en a pour tous les âges, pour les tout-petits avec les intempéries de Samy, pour plutôt les 8-12 ans, je dirais, autour de la lampe avec le collectif Ubik, et pour les ados ou jeunes ados avec Nuit Noire sur le dernier week-end. Tous ces spectacles font aussi l'objet de représentations scolaires le lundi, voilà, juste après. Et pour nous, voilà, c'est vraiment effectivement une mission importante que de s'adresser aux plus jeunes et à la jeunesse.
0: Ouais. Et là, vous nous proposez d'entendre un extrait de Nuit Noire.
1: Oui, un concert dessiné qui trace un petit peu ce road trip océanique de Bernard Moitessier, un grand navigateur qui, en tout cas en 1968, décide de refuser les honneurs du Golden Globe pour suivre son itinéraire plus personnel et se perdre dans les mers pour voilà, un voyage initiatique.
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1: On l'a entendu au cours de cette émission, la programmation du festival eh bien, est ouverte vraiment au plus large public possible. Spectacles familiaux, musique du monde, bien sûr musique ancienne et musique baroque, des voix, des instruments. C'est vraiment très large, c'est un festival ouvert à tous, Isabelle Battioni.
2: Exactement, et c'est aussi un site patrimonial que l'on veut vivant. Donc pendant le festival, on a énormément d'activités qui sont organisées à l'espace festivalier, qui sont portées par l'équipe, par les bénévoles que je remercie, parce que sans eux, ce festival aurait bien des difficultés à se poursuivre. Et ils continueront à tenir le bar par ailleurs. Et on a énormément donc d'ateliers qui sont faits en interne, mais aussi avec des artistes. Et je vais laisser Marina poursuivre.
3: Oui, des ateliers avec les artistes, avec des partenaires locaux. Vraiment, c'est très riche, cet espace festivalier. Et on y retrouve des rendez-vous comme les bords de scène, déjà. Voilà, c'est ce moment où on peut retrouver les artistes qu'on a entendus en concert avec Isabelle. Voilà, on se retrouve sous les tentes pour discuter un petit peu plus de ce qu'on a partagé. Des ateliers avec les artistes du dimanche matin. On les retrouve sur des ateliers, donc parents-enfants, les dimanches après-midi. On a des scènes amateurs qui permettent aussi aux groupes indinois ou de la région Auvergne-Rhône-Alpes d'avoir un moment rien que pour eux. Et cette année, donc, on a trois moments avec Tournebout autour du folk. On aura une batucada sur le week-end des Journées européennes du patrimoine, Batucalamas, et le chœur Inspiration, que des jeunes artistes aussi qui viendront à Ambronay. On a deux rendez-vous before qui sont des concerts de musique d'ici et d'ailleurs, dans deux esthétiques assez différentes, du folk acadien avec le trio Cocagne et le duo Esquinas sur le troisième week-end, dans une esthétique vraiment différente. On est sur du jazz et du choro brésilien.
2: On a énormément de visites qui peuvent être des visites flash. Vous avez 20 minutes, vous venez, où il y a des visites, vous pouvez vous inscrire et vous avez quelque chose de complémentaire. On a des balades patrimoniales qui seront faites avec les habitants du village. C'est leur patrimoine, comment est-ce qu'ils en parlent. Et on a aussi, par exemple, des clés d'écoute qui est, où on retrouve finalement des explications autour de la musique sur le concert qu'on va entendre le samedi soir.
1: Voilà, c'est un festival qui joue la carte de la parité aussi.
2: Oui, Isabelle. C'est important quand même de se dire que ben il y a autant de femmes que d'hommes sur Terre, donc il y a pas de raison que ça soit pas pareil au plateau ou dans les salles. D'ailleurs, il se trouve que on ne cherche pas forcément la parité en tant que telle. On cherche avant tout de bons artistes. Il se trouve que dans ces bons artistes, il peut y avoir des femmes. Ce festival, notre idée, c'est vraiment de l'ouvrir. Vous l'aurez entendu, il y a des spectacles qui sont gratuits. On a des accessibilités à partir de 8 euros en tarif réduit partout. On a des tarifs jeunes jusqu'à 28 ans maintenant. On a une billetterie solidaire qui fonctionne avec les travailleurs sociaux. Donc l'idée, c'était vraiment que le plus grand nombre en fait, puisse déjà en profiter. On a aussi beaucoup de partenaires qui nous soutiennent. Et ça, c'est très important de les remercier. On a des partenaires qui sont des partenaires financiers, des mécènes. Mais on a aussi des partenaires qui sont en nature et qui sont à nos côtés, engagés sur les territoires. Et je pense que le point commun, en fait, c'est l'envie de pouvoir faire vivre un territoire que l'on aime tous. Et voilà.
1: Et voilà, et on termine avec ce numéro de téléphone, le 04 74 38 74 04, et le site internet, puisque beaucoup fonctionnent avec internet aujourd'hui, ambronay.org, et on se quitte en musique. Merci mesdames, Isabelle Battioni et Marina Rochleka. L'extrait musical,
2: c'est du William Christie.
1: Un fidèle parmi les fidèles.
2: Exactement.
1: Merci.

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0: Aujourd'hui, je vous entraîne à Saint-Point, en Saône-et-Loire, à une douzaine de kilomètres au sud de Cluny, peut-être à la découverte du château le plus romantique de France, puisqu'ici séjournait le premier des romantiques, auteur des Méditations poétiques ou encore de Graziella. Ici, nous sommes au château d'Alphonse de Lamartine.
1: Oui, exactement. Alors ici, on dit plutôt le château de Saint-Point.
0: Sophie Debecq, propriétaire du château de Saint-Point.
1: Tout en précisant qu'il a été la maison d'Alphonse de Lamartine de 1820 jusqu'à sa mort.
2: Alors, Saint-Point, c'est un château qui a été acheté par le père de Lamartine en 1801. Lamartine avait 11 ans et c'était un château qui, à l'origine, était en très mauvais état lorsque son père l'a racheté.
1: Voilà, exactement. Le père d'Alphonse, Pierre de Lamartine, va racheter aux enchères le château de Saint-Point en 1801. Et lui, ce qui l'intéresse, ce sont les terres agricoles et le grand bois de Saint-Point plutôt que le château qui a été très endommagé pendant la Révolution française et qui est inhabitable du coup.
2: Et aujourd'hui, en fait, il est devenu un château néo-gothique.
1: Voilà, exactement. C'est Alphonse et Marianne de Lamartine, son épouse, qui vont transformer ce vieux château médiéval dont Alphonse hérite en 1820 en manoir à l'anglaise, selon le goût néo-gothique de l'époque.
2: Alors dites-nous en un peu plus, alors, on va évidemment évoquer Lamartine, mais sa femme est dans ce château. En fait, c'est elle qui a créé un peu ce qui se trouve ici sous nos yeux.
1: Oui, Marianne de Lamartine a été un petit peu effacée de l'histoire, mais c'est une personnalité très intéressante. Elle était artiste. Elle va dessiner certains des éléments architecturaux que les Lamartine vont ajouter, comme ce portique néo-gothique qui précède la porte d'entrée de Saint-Point et qui est vraiment tout à fait dans l'esprit anglais. Marianne était anglaise à l'origine, anglaise et artiste. Et puis, elle va réaliser aussi de nombreux décors intérieurs.
2: Alors, de ces décors intérieurs, on en reparlera évidemment, puisque vous allez nous faire l'honneur d'une visite dans quelques instants. Mais si je vous demandais un peu de décrire, là, nous sommes dans la cour du château. On a une tour qui a été ajoutée donc par Lamartine après. Mais ici, en fait, nous sommes un petit peu dans ce qui reste du château primitif, entre guillemets.
1: Voilà, exactement. En fait, les Lamartine vont ajouter au corps principal de bâtiment des tours, des tourelles, des toits pointus, un grand balcon de type oxfordien, ce portique néo-gothique. Et cela va profondément transformer la façade qui est marquée par ce goût romantique de Marianne et Alphonse de Lamartine.
2: Alors, et ce sont des restaurations qu'ils ont pu faire grâce aux méditations poétiques, en fait.
1: Oui, c'est vrai, parce que lorsqu'Alphonse et Marianne s'installent en 1820 au château de Saint-Point, c'est juste après la publication des Méditations poétiques qui ont révolutionné la poésie française, qui sont considérés comme l'acte de naissance du romantisme en France. Et sur le plan personnel, pour Alphonse et Marianne, eh bien, c'est une source importante de revenus qui va leur permettre de restaurer ce château selon leur goût.
2: Sophie Debecq, nous sommes ici au cœur de ce château de Lamartine. On a de la chance aujourd'hui, enfin de la chance, il fait un petit peu froid, mais on a de la chance parce qu'il y a du brouillard. Et en fait, c'est ça aussi qui fait le bonheur de ce château, c'est Lamartine, lorsqu'il ouvrait ses fenêtres tous les matins, enfin tous les matins peut-être pas, mais en tout cas, voyait ce brouillard et ça lui donnait aussi une aspiration romantique, on va dire.
1: Oui, c'est vrai. Alphonse de Lamartine, c'est le poète de la nature. Il adorait ces paysages de Saône-et-Loire et il a conçu son château comme un balcon sur le paysage. Dès qu'il ouvrait la porte de son cabinet de travail, il faisait quelques pas sur le grand balcon néo-gothique qu'il a construit et il admirait à la fois l'église de Saint-Point qui est juste à côté et puis ce paysage de montagnes, de collines, de vallons, de vallées, de forêts qu'il a beaucoup décrit et qui l'a inspiré également.
2: Alors vous en êtes la propriétaire depuis 4 ans, m'avez-vous dit. La première fois, lorsque vous êtes arrivée ici, est-ce que je peux vous demander votre première impression ?
1: Alors, ça va beaucoup vous surprendre, mais ma première impression a été tout d'abord la surprise de voir un château aussi hétéroclite, avec à la fois des éléments médiévaux, on sent quand même beaucoup le goût anglais. Ici, en Saône-et-Loire, c'est assez curieux. Et donc, ce château m'a au départ beaucoup déstabilisée.
2: Pourquoi vous l'avez aimé après ce château ? Parce que vous l'aimez, visiblement, la façon dont vous en parlez.
1: Alors, ce qui nous a beaucoup plu, c'est le côté authentique et unique. C'est-à-dire que ce lieu a été préservé par tous les descendants de Lamartine. Il est suspendu dans le temps. Ici, rien n'a bougé, les restaurations ont toujours été extrêmement légères et le lieu a conservé l'âme du poète.
2: Alors on va s'en apercevoir dans quelques instants lorsque vous allez nous faire visiter des pièces où Lamartine a vécu et où Lamartine a travaillé et qui sont restées dans leur jus. C'est extraordinaire, on a l'impression que de poète va arriver derrière nous. Mais donc on a ce château de Lamartine et puis on a aussi le tombeau qui est juste à côté.
1: Oui, Lamartine a fait construire, juste après la mort de sa mère, un grand caveau néo-gothique où il a souhaité qu'elle soit enterrée. Ce caveau se trouve au bout du parc et il est enterré dans ce grand caveau néo-gothique.
2: Et Lamartine, donc il n'est pas né ici, il est né à Milly, c'est à une quinzaine de kilomètres d'ici.
1: Oui, alors ici en Saône-et-Loire, il y a beaucoup de lieux dits lamartiniens. Alors Alphonse de Lamartine naît à Mâcon et ensuite il va avec ses parents emménager à Milly après la Terreur. Il a 7 ans et il va passer là-bas une enfance qui le marquera. Une enfance où il va avoir un profond goût pour la Bourgogne, pour la liberté qui va naître en lui. Et ensuite, en 1820, Alphonse de Lamartine, qui n'est encore absolument pas connu, qui n'a rien publié, qui n'a pas de situation, cherche à épouser une jeune aristocrate anglaise, Mary Ann Birch, mais sa future belle-mère refuse catégoriquement que sa fille épouse ce jeune inconnu sans situation. Et donc son père va lui offrir le château de Saint-Point en avance d'Oirie, c'est-à-dire en avance sur son héritage, pour lui permettre d'avoir les rentes des terres agricoles. Et puis, par un accident de l'histoire de la vie, cette même année, il publie les méditations poétiques qui vont changer le cours de sa vie et il obtient un poste dans la diplomatie française. Et donc, tous ces arguments auront raison des réticences de sa belle-mère et il épouse Marianne le 6 juin 1820.
2: Alors oui, alors vous faites bien de l'évoquer parce que vous avez parlé de la Terreur donc, lors des jeunes années de Lamartine. C'est un écrivain, c'est un poète, mais c'est aussi un homme politique. Et on va en parler tout à l'heure, mais il y a dans ce château une partie de sa vie politique. Il y a son écharpe de député. La politique pour Lamartine, c'était à des limites peut-être plus important que la littérature ou tout aussi important.
1: Oui, pour Alphonse de Lamartine, les poètes devaient s'engager. C'est une conception romantique de l'écrivain que partageait aussi Victor Hugo. Et l'engagement politique, pour lui, était vraiment la grande affaire de sa vie, ce qui était le plus important. Donc ici, à Saint-Point, on a le drapeau tricolore qu'il a défendu le 25 février 1848. Nous avons son écharpe de député, différentes médailles et souvenirs de la révolution de 1848.
2: Alors, Sophie Debac, on va passer peut-être à la visite, à visiter un peu de ces pièces, mais on va parler aussi de ce parcours poétique qui a été mis en œuvre aux Journées du patrimoine en septembre 2025 et qui permet à tout à chacun en fait d'écouter un peu brièvement et par des grands noms, par des grands acteurs, les écrits les discours de Lamartine d'ailleurs.
1: Oui, en fait, on a voulu répondre à une de nos problématiques qui était les visiteurs découvrent l'intimité du poète, sa salle à manger, où il a reçu les plus grands écrivains, son cabinet de travail où il écrivait, mais ils peuvent ressortir de cette visite sans avoir lu une ligne de Lamartine, sans avoir découvert son œuvre poétique. Et donc, on a eu la chance d'avoir de grandes voix qui ont accepté de participer à ce projet. Stéphane Bern, Guillaume Gallienne et Catherine Salvia de la Comédie-Française et Lambert Wilson qui ont enregistré des lectures de poèmes, de grands textes de Lamartine et le visiteur peut, tout en déambulant dans le parc romantique du château, scanner un QR code et écouter ces poèmes qui reprennent vie avec ces grandes voix.
2: Ben Sophie Debac, je vous propose en fait de nous faire un peu découvrir un peu des pièces emblématiques du château. On y va ?
1: Avec plaisir.
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1: Pensée des morts, ce poème écrit en 1830 par Lamartine a été mis en musique par Georges Brassens plus d'un siècle plus tard. À travers ce radioguidage sur RCF, nous poursuivons notre exploration du château de Saint-Point, demeure du grand poète, en compagnie de sa propriétaire, Sophie Debecq. Donc là, on pénètre dans une petite tour, un tout petit escalier en fait. Je redis à nos auditeurs combien c'est émouvant de pénétrer dans ce genre de lieu où ça n'a pas bougé. C'est un peu, je vous l'ai dit, Sophie Debecq, c'est un peu la même impression que vous avez quand vous allez visiter la boisserie à Colombey, demeure du général de Gaulle, parce que vous rentrez dans une maison où rien n'a bougé. Et là, c'est pareil, en fait.
2: C'est vrai qu'ici, c'est assez extraordinaire. Plus personne, depuis la mort de Lamartine, n'habite dans cette partie de la maison. Et la chambre et le cabinet de travail de Lamartine ont été comme figés dans le temps. Il n'y a jamais eu aucune restauration. Il y a les meubles d'origine qui sont encore à la même place. Et on a l'impression ici que le poète va revenir d'un instant à l'autre. Donc là, on est dans la chambre qu'il occupe à partir de 1857, à la fin des travaux de construction de ce pavillon. Il a choisi de tendre au mur un décor très fort de cuir de cordoue, donc un cuir gaufré rehaussé d'or. Marianne va faire un décor pour la cheminée de sa chambre, donc on l'appelle la cheminée des poètes, et sur les panneaux de porcelaine, elle va peindre les poètes préférés de son mari. Dans cette pièce, il y a également de nombreux souvenirs, comme les vases de Sèvres que Victor Hugo offre à Lamartine lorsqu'il se rend à Saint-Point, et puis on a des portraits de famille par Marianne, donc un fusain de sa petite fille Julia, un portrait de son beau-père, Pierre de Lamartine, qui se situe à droite de la cheminée. Pierre de Lamartine, c'est son beau-père et c'est celui qui achète Saint-Point. Et puis, elle va aussi immortaliser le lévrier préféré de Lamartine, donc un chien dénommé Fido, qui est représenté sur cette toile. Donc Lamartine, c'est un gentleman farmer ici à Saint-Point. Il y avait des paons dans le parc, des perroquets qui volaient d'un balcon à l'autre, et puis 3-4 lévriers qui escortaient Lamartine partout où il allait. On nous a même dit que ce quilim que vous voyez au fond de la pièce était celui sur lequel les chiens se couchaient quand ils s'asseyaient sur cette chaise. Il allait très très tôt travailler dans son cabinet de travail, qui est la pièce d'après, à l'aube. Et il écrivait donc à la lueur d'une chandelle. Ensuite, tout un défilé de personnes se présentaient au château de Saint-Point, maires, fermiers, conseillers généraux, amis, qui le recevaient. Et puis ensuite, il terminait sa journée par de grandes promenades à cheval dans le bois de Saint-Point.
1: Ah oui, on a l'image du romantique à cheval avec ses lévriers à côté. C'est vraiment cette chambre. Et on a ce repose-pied. Enfin, on a vraiment l'impression qu'il va arriver. C'est extraordinaire, quoi. Et alors, vous parliez de Julia, sa fille. Ça, c'était le grand drame de sa vie et le grand drame de sa femme aussi.
2: Oui, les Lamartine se marient assez tard pour l'époque, à 30 ans. Ils n'auront pas d'autres enfants et c'est effectivement le drame de leur vie, la perte de leurs deux enfants. Ils ont un petit Alphonse qui décède à l'âge de 2 ans, puis Julia, leur fille adorée, qui décède à l'âge de 10 ans pendant leur voyage en Orient, en décembre 1832. Et c'est la raison pour laquelle ils mettent un terme à ce grand voyage, pour rentrer à Saint-Point, enterrer leur petite fille dans le caveau de famille, donc, qui est situé juste à côté de nous.
1: Et c'est sa nièce qui a repris le château et qui en a fait un petit peu ce qu'il est devenu aujourd'hui.
2: Voilà, leur nièce, Valentine de Cessia, donc la fille d'une des sœurs de Valentine, qui avait à peu près l'âge de Julia, va venir vivre avec eux après la mort des enfants. Ils vont énormément s'attacher à elle. Elle va prendre de plus en plus de place dans leur vie, devenant la secrétaire personnelle d'Alphonse de Lamartine. Et puis, à la fin de sa vie, c'est vrai que c'est elle qui va hériter d'Alphonse de Lamartine. Même si ça n'a pas été officialisé, elle est devenue en quelque sorte leur fille adoptive.
1: Ici, dans cette chambre de Lamartine, on voit, si on en revient à ce qui est sous nos pieds, on a un plancher d'époque.
2: Oui, c'est un plancher en chêne et sapin avec une forme octogonale, qui est un plancher effectivement assez atypique, qui attire l'attention de tous les visiteurs.
1: Tout à fait, oui. Avec ces meubles d'époque, évidemment, ce grand buste de Lamartine, on découvre à quel point l'homme était beau, tout simplement. Il y a plusieurs bustes dans le château, et c'est vrai qu'il avait des traits très fins. Un poète, quoi, en fait. On imagine comme ça. C'est vrai. Le poète, on imagine un peu comme ça, en fait.
2: Oui, je pense effectivement que Lamartine, tel qu'il devait être, correspond à l'image qu'on a de lui. Donc ce buste du comte d'Orsay, qui était un de leurs amis, présente un homme avec beaucoup de prestance. Et en tout cas, c'est ce qui est décrit par ses contemporains.
1: Et puis dans les vitrines, on a des lettres de Lamartine. Ça aussi, c'est émouvant à lire, enfin à lire, en tout cas à décrypter, parce que pour nous, c'est avec nos yeux de notre génération du 21e siècle, c'est compliqué, mais l'écriture est magnifique. Et puis d'autre côté, on a des adaptations de Graziella en film.
2: Voilà, il y a eu plusieurs adaptations cinématographiques d'œuvres de Lamartine, et notamment de ses grands succès comme Graziella et Jocelyn.
1: Alors Sophie de Bach, je vous propose de quitter malheureusement cette chambre, puis de partir du côté du cabinet du poète.
2: Voilà, c'est alors lui appelait cette pièce qui est son cabinet de travail, sa cellule de moine. Voilà. C'est une pièce assez austère. Là, on est dans la partie médiévale du château. Et cette petite pièce avec un sol de pierre, un plafond voûté, tendu de tissu rayé, qu'on appelle une crétonne, un coton très épais, contribue à isoler cette pièce, à la couper de la vie de la maison. Et c'est effectivement cette ambiance qu'il recherchait, cet isolement qui lui permettait de trouver l'inspiration, comme de nombreux écrivains, puisque si on regarde le cabinet de travail de Proust, eh bien, on voit qu'il avait été tendu de liège, de manière à ce qu'aucun bruit ne passe.
1: Effectivement, ça marche toujours, et la crétonne date d'époque.
2: C'est le tissu d'origine qui est dans un état aujourd'hui assez problématique. On voit à travers les rapiécements qui se trouvent derrière son fauteuil, les périodes plus difficiles de la fin de sa vie, au cours desquelles il est endetté et il fait face à un endettement considérable. Voilà, donc ce qui est très intéressant quand on visite la maison d'un homme illustre, eh bien, c'est de voir la grande histoire et la petite histoire se rencontrer, et par des détails de comprendre des grands moments de l'histoire. C'est ici qu'il venait dès l'aube écrire. Donc sur ce bureau, sur cette chaise, c'est vraiment le mobilier d'origine.
1: Eh bien, merci beaucoup Sophie Debac. On va passer à la fin de la visite. Où est-ce qu'on va dans la salle à manger, c'est ça?
2: Oui, on peut terminer la visite par la salle à manger, qui est une petite pièce 18e très agréable, où il a reçu une grande partie du milieu romantique du 19e siècle.
1: Et on y va.
2: Allez-y.
1: Pardon. Cette salle à manger, donc qui n'a pas, elle, bougé depuis le 18e, c'est ça? C'est la seule pièce, en fait, qui est encore dans l'état où elle était au 18e.
2: Voilà, c'est la seule pièce du château qui a gardé son décor de boiserie du 18e siècle. Sur la table, c'est la vaisselle de Lamartine qui a été dressée, donc un service anglais en faïence, modèle qui s'appelle India, d'une manufacture qui s'appelle Herculanum. Le service de verre est gravé à elle, et puis le vase que vous voyez a été peint par son épouse Marianne. Voilà, donc c'est ici qu'il va recevoir Victor Hugo, Georges Sand, Charles Nodier, Alexandre Dumas, mais également Frédéric Chopin, Franz Liszt, qui a mis en musique le recueil des harmonies poétiques et religieuses de Lamartine, et qui, pour les petits gossips de l'époque, a demandé en mariage Valentine de Cessia. Voilà, donc de nombreux... Eugène Sue, bien sûr, l'auteur des Mystères de Paris qui faisait fureur à l'époque, donc de nombreux artistes et écrivains, amis de Lamartine, vont venir ici. Parce que Saint-Point, c'est vraiment la maison où il écrit, où il se ressource et où il reçoit ses proches. Ici, on est vraiment dans l'intimité de la vie d'Alphonse de Lamartine.
1: On termine en quelques instants par le petit musée que vous avez, qui est juste à côté, où on peut justement voir les écharpes tricolores du député et le drapeau surtout. Si je vous demande, Sophie Debac, de nous décrire un peu ce qu'on trouve ici dans cette pièce attenante à la salle à manger.
2: Donc il y a à la fois l'encrier de Lamartine, il y a à la fois les bijoux de sa maman, les œuvres de Marianne, et puis les souvenirs politiques, comme le drapeau tricolore que Lamartine a défendu en 1948, lorsque des révolutionnaires ont voulu remplacer le drapeau tricolore par le drapeau rouge. Il a improvisé un discours leur disant que le drapeau rouge évoquait les heures sombres de la terreur, alors que le drapeau tricolore était le drapeau de la nation fédérateur qui portait la gloire de la France, de la République et de l'Empire. Et donc ce même drapeau qu'il a brandi, comme on peut le voir sur cette reproduction, lui a été offert quelque temps après. Il est conservé ici au château de Saint-Point. Donc, c'est des témoignages très émouvants des grandes heures de l'histoire de France. Lamartine voulait absolument éviter que cette jeune Deuxième République ne sombre dans les débordements de la terreur, comme c'était le cas pour la Première République. Et ce drapeau donc, lui sert à asseoir son projet de République modérée.
1: Alors ça, c'est dans une vitrine avec ses épées, ses sabres, vitrine guerrière, on va dire.
2: Ce sabre, c'est un objet auquel il tenait énormément. C'est un sabre que les Maronites du Liban vont lui offrir pendant son voyage en Orient. Mmh. Il se lie d'amitié avec les chrétiens d'Orient. Et ce sabre en est le témoignage.
1: Sophie Debac, merci beaucoup en tout cas pour cette visite. Et puis on va revenir évidemment voir ce très joli château qui n'est pas immense, mais justement c'est ça aussi qui fait son côté si romantique. Merci à vous.
2: Merci beaucoup.

0: 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Et le char vaporeux de la reine des ombres monte et blanchit déjà les bords de l'horizon.
1: 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Le voyageur s'arrête. 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

Sous ma voix, l'isolement, poème extrait des méditations poétiques, est tiré de l'album L'Albatros, interprété par un ensemble vocal sous la houlette du duo À Petits Pas. Le château de Saint-Point, à 12 km au sud de Cluny, est à découvrir tout autant que le tombeau du poète, attenant à la petite église du village, comme un dernier hommage à celui qui n'était pas qu'écrivain, mais aussi humaniste, défendant dès la fin des années 1820 l'abolition de la peine de mort, de l'esclavage ou encore la liberté de la presse. Et je vous incite aussi à vous rendre sur le site du château, fort bien fait, châteaudelamartine.fr.

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1: Bonjour à vous qui nous faites le plaisir de nous écouter. Bienvenue à cette émission Debout les mots, où nous essayons avec Grégory, que je salue. Bonjour Grégory.
2: Bonjour Myriam, bonjour tout le monde.
1: Eh bien, nous allons essayer aujourd'hui encore de mettre sous la loupe une expression connue, utilisée familièrement par la plupart d'entre nous, et dont nous découvrons qu'elles ont souvent des significations beaucoup plus profondes, beaucoup plus sages, beaucoup plus... qui donnent beaucoup à réfléchir. Et donc, nous commençons, comme toujours, par notre petite mise en bouche.
3: Comme j'avais entendu dire, à quand les vacances, à quand les vacances, j'ai dit, bon, je vais aller à Caen. Et puis à Caen, ça tombait bien, j'avais rien à y faire. Je boucle la valise, je vais pour prendre le car, je demande à l'employé, pour quand, quelle heure? Il me dit, pour où? Je lui dis, pour quand? Il me dit, comment voulez-vous que je vous dise quand si je ne sais pas où?
1: Voilà.
2: Sketch, sketch bien connu, hein, oui. Avec l'heure du train.
1: Et la ville de Caen, bien en sûr. Normandie.
2: Bien on salue sûr. Tous les Canois, je crois.
1: Ah ça, je ne saurais... Non, les Canois, je pense que c'est dans le sud de la
2: mais
1: France.
2: Voilà, j'hésite hein, avec Cannes, donc il y a les Canais et les Canois. Bon, on les salue les deux, hein, comme
1: on
2: ça
1: on
2: ne prend pas de
1: risque. Tous, de toute façon.
2: Nous saluons tout le monde.
1: Alors, il est question, évidemment, aujourd'hui, donc, de départ, de chemin, et de chemin qui doit mener quelque part. Et notre expression du jour, ce sera « Tous les chemins mènent à Rome ».
2: Eh ben oui, c'est bien connu, hein.
1: Vous y avez été, vous.
2: J'ai honte, mais c'est une des villes que je dois encore faire, alors que vous savez que j'ai un diplôme en philologie classique et je n'ai fait ni Athènes ni Rome. Parce que je me suis dit, un jour, ça se mettra de soi-même. Et finalement, quand on ne crée pas les occasions, elles ne viennent parfois pas. Donc maintenant, voilà, il serait vraiment
1: persuadée.
2: Temps. Non, mais ça aurait... il eût été logique que je me fusse en aller un jour à Rome. Mais voilà.
1: Ah, bah écoutez, je pense qu'il y a des auditrices et auditeurs
2: comme
1: qui
2: comme quoi, ont... tous les chemins n'y mènent pas vraiment, vous voyez. J'ai cru trop longtemps que cette expression était totalement vraie.
1: Elle n'est plus totalement vraie. Vous savez certainement, alors, avec votre érudition antique, d'où vient cette expression?
2: J'ai un peu vérifié aussi, mais donc il y a un peu deux explications complémentaires. Il y en a une qui est plus religieuse et médiévale, c'est qu'évidemment... on attribue la citation apparemment à Alain de Lille pour dire que, bah, évidemment, on allait en pèlerinage au Vatican, donc on se retrouvait à Rome dans à un moment donné de sa vie religieuse.
1: Mais là, on est au Moyen Âge.
2: Voilà,
1: hein.
2: Mais dans l'Antiquité, il y a une forme de raison à ça, c'est qu'évidemment, les voies romaines sont structurées en une sorte d'étoile qui ramifie depuis la ville de Rome. Et le kilomètre zéro est établi à la ville de Rome. Et on calcule les distances la ville de Rome. Donc, à contrario, si on prend la voie vers Rome, elles vont y arriver d'une façon ou d'une autre.
1: Ouais. Et cette pierre existe toujours. Hein, le souhait de la voir. Ce qu'on appelle, je ne sais pas trop pourquoi d'ailleurs, le millière.
2: Mais parce qu'on calculait les kilomètres, les bornes de mille, tous les mille, enfin les distances.
1: D'accord.
2: Ce qui permettait de calculer à partir de Rome, justement, qui était le premier point fixe de référence pour l'Empire romain, évidemment.
1: Et c'est quand même l'occasion de dire que les Romains étaient de grands ingénieurs, de grands bâtisseurs. Hein. Vous savez pourquoi les routes étaient en étoiles?
2: En étoile, elles étaient aussi en quadrille, vous voulez dire?
1: Oui, mais les routes, les grandes routes, les pénétrantes, comme on dit, étaient effectivement en étoile.
2: C'est pour un peu structurer, alimenter tout le territoire de façon répartie.
1: Oui, c'est ça. C'est pour que toutes les marchandises et les richesses puissent arriver, être concentrées à Rome.
2: Ouais,
1: voilà.
2: Ah bah oui. On y revient toujours à Rome. Hein. Tout le monde va à
1: toujours.
2: Rome. C'est une évidence.
1: Et elles étaient très larges. Hein.
2: Elles étaient larges, les voies romaines. Hein. Donc, pavés, évidemment, des gros pavés bien solides. Hein.
1: Oui.
2: On en a parfois quelques traces.
1: Et deux chars pouvaient s'y croiser.
2: Ouais, oui.
1: C'est mieux que certaines de nos routes. Hein.
2: Voire autoroutes, hein, parce que parfois, il y a des bandes qui sont arrêtées.
1: Oui. Voilà. Et même, il y avait le long de ces deux grosses, non pas deux bras, mais disons de cette largeur déjà considérable, il y avait des trottoirs pour que les piétons, puisqu'on allait quand même beaucoup à pied aussi,
2: relativement large,
1: puissent circuler aussi sans danger.
2: Oui. Et si vous allez à Pompéi, vous apprécierez. J'y ne suis pas encore allé non plus, mais vous pourrez apprécier pleinement ces voies romaines avec justement cet espace de circulation.
1: Mais
2: vous connaissez mes prochaines destinations de voyage. Hein.
1: Oui, là, absolument.
2: Ça doit faire partie. Il y en a d'autres, mais celles-là vont faire partie un jour ou l'autre.
1: Et donc, effectivement, il y avait des bornes milliaires qui toutes les, je ne sais pas combien de kilomètres, enfin, indiquaient qu'on était sur la bonne voie. Et même, les historiens disent que tous les 12 kilomètres environ, on trouvait de quoi manger et dormir.
2: Oui. Ah oui, tout est structuré pour
1: c'est
2: qu'on puisse s'arrêter comme
1: même,
2: sur nos aires d'autoroute. Hein. Oui, c'est...
1: Et là, c'est dit sans ironie particulière, parce que tout de même, les Romains, alors on a dit oui, mais enfin, par rapport aux Grecs, la philosophie, tout ça, mais enfin, les Romains ont inventé le chauffage central,
2: avec
1: les
2: évidemment.
1: Égouts, le système de lutte contre le feu, enfin des pompiers, si on veut. Hein.
2: Très structuré
1: très structuré,
2: hein,
1: avec des routes qui existent encore, d'ailleurs.
2: Oui, oui. Et pour consolider un empire de cette taille-là, qui allait évidemment assez haut vers l'ouest, en Bretagne, donc la Grande-Bretagne, jusqu'à...
1: Bien sûr.
2: On connaît Israël, évidemment, la situation via les évangiles, et voire un peu au-delà, bah, il fallait aussi être très structuré sur le plan administratif, politique, avec beaucoup d'un courrier postal qui allait parfois plus vite que notre poste actuel. C'est relativement rapide, il y a eu des calculs dans le temps, et évidemment, les Italiens aimaient bien montrer que ça allait plus vite que la poste italienne. Donc c'est le genre de choses. Voilà, mais parce que c'était structuré avec des points d'étape, comme vous dites.
1: Donc les
2: infos passent vite, en fait. Ouais.
1: La civilisation romaine a quand même jeté les bases, je dirais, plus que matériel, enfin d'infrastructure de la nôtre.
2: Oui.
1: Hein.
2: Oui.
1: On a eu la pensée certainement largement grâce aux Grecs, et entre autres. Et puis Rome nous a donné le droit, nous a donné les infrastructures, l'architecture. Et bien sûr, alors, est devenue, et on peut comprendre pourquoi finalement Rome est devenue dans l'Antiquité le siège, le centre, le cœur de la religion chrétienne.
2: Oui, avec Pierre qui arrive évidemment comme premier évêque.
1: Et voilà.
2: Et petit à petit, l'évêque de Rome devient, on va dire, l'évêque principal par rapport aux autres épiscopats qui eux-mêmes étaient très structurés. Hein. Quand vous lisez Saint Paul, vous aimez Saint Paul, hein, ça n'a pas changé.
1: Non, pas du tout.
2: Donc on voit aussi toutes ces communications entre communautés, à bien que ce soit des lettres aussi très littéraires, hein, très travaillées.
1: Oui.
2: Mais enfin, il y a quand même du dialogue qui est réel avec des communautés de part et d'autre sur des sortes de ports, enfin des points de contact bien structurés. Donc, que ce soit pour la vie politique romaine ou même la vie des communautés religieuses, tous les chemins mènent à Rome.
1: Tous les chemins mènent à Rome.
2: À un moment donné, voilà.
1: Et effectivement, vous avez cité, alors c'était un théologien, poète et théologien,
2: poète
1: Alain
2: aussi,
1: de Lille.
2: Ouais. XIIe siècle, je crois, de mémoire.
1: Et
2: je suis plus très sûr.
1: On trouve cette épigraphe, donc cette première mention écrite au XIIe siècle. Mmh. Alors, je ne vais pas vous la dire en latin. « 1000 routes conduisent depuis des siècles à Rome les hommes qui désirent rechercher le Seigneur de tout leur cœur. »
2: Ouais.
1: Voilà.
2: Lieu de pèlerinage avant Saint-Jacques
1: pèlerinage
2: de Compostelle. Hein,
1: c'est ça.
2: Qui a pris aussi
1: absolument.
2: Beaucoup de place, plus ou moins concomitamment ou un peu après.
1: Absolument. Voilà. Et il y avait même, connaissez-vous le sobriquet, le surnom qu'on donnait aux personnes qui partaient en pèlerinage à Rome?
2: Pas comme ça. Enfin, je ne vais pas le retrouver.
1: Alors, c'était les Romieux ou les Roumieux.
2: Ah oui. Et les, oui, tout à
1: ou
2: fait.
1: Romeux.
2: Et les Roumis, parfois, on voit ça dans des textes arabes aussi pour désigner. Mais ça, voilà, des pèlerins ou des appartenants à la religion chrétienne, par exemple.
1: Voilà.
2: Ouais.
1: Et probablement qu'une ville du sud-ouest de la France s'appelle Font-Romeu.
2: D'accord,
1: que c'est probablement qu'elle est liée
2: source,
1: à ça aussi.
2: Ouais.
1: Donc, c'était tous ces pèlerins qui allaient à Rome, principale destination. Et en effet, les premiers pèlerinages chrétiens, c'était vers Rome. Le Vatican n'existait pas. Mais Rome, c'était la ville, effectivement, où Saint-Pierre avait connu le martyr, ou d'autres chrétiens avaient connu le martyr, où il y avait déjà sans doute des catacombes, enfin, etc. Et donc, quand on avait soit commis un péché ou simplement par dévotion, eh bien, on venait de presque du monde entier, on pouvait faire Jérusalem-Rome éventuellement.
2: Oui, et c'est pas si loin, hein, parce que parfois nous on se dit c'est loin, mais en fait, c'est relativement direct si on regarde les cartes par voie maritime. Oui. Par exemple,
1: ça faisait quand même quelques centaines de kilomètres à pied.
2: Oui, c'est pas juste à côté, hein, mais c'est en fait plus direct que ce qu'on imagine, parce que parfois on se dit les gens ne devaient pas bouger beaucoup.
1: En fait, on
2: est dans une société qui est extrêmement en mouvement, surtout pour les classes relativement aisées, évidemment. Mais,
1: oui, tout à fait.
2: Mais c'est une société en mouvement.
1: Absolument. Ouais. Et vous avez cité le culte de Saint-Jacques à Compostelle, au Xe siècle seulement. Donc, c'est au Moyen-Âge que les grands pèlerinages ont commencé. Et ce qu'on continue aujourd'hui, il y a encore des marcheurs sur les chemins, parce qu'on dit toujours le chemin de Compostelle. En réalité, il y a plusieurs itinéraires avec des difficultés différentes, plus ou moins longs, etc. Mais les pèlerinages vers Saint-Jacques de Compostelle, c'est plutôt le Moyen-Âge. Alors, on marchait beaucoup. Et quand on marche, on a avantage à se soutenir un peu. Hein. Quand on a fait du scoutisme, on sait qu'un kilomètre à pied, ça use, mais
2: c'est
1: ça
2: pas
1: aide
2: que les souliers.
1: Et ça aide quand même à enfiler les kilomètres. On fait chanter les soldats, bien sûr, vous savez.
2: Uh-huh.
1: Et donc, on a recueilli, et c'est le grand Jordi Savall, des chants médiévaux, vraiment. Ouais. Alors, qui était chanté lors des pèlerinages. Et je reprends ici le Stella Splendens, étoile resplendissante. C'est un hymne à Marie, bien sûr, à la Vierge. Mais vous entendrez que le rythme, c'est vraiment celui de la marche.
2: Oui, avec la percussion qui peut être derrière.
1: Voilà. Et une marche qui n'est pas, qui est ni trop rapide, ni trop longue. Et il y a un nombre, rassurez-vous, on ne les entendra pas tous, il y a un nombre infini de couplets, effectivement, parce que ça permettait à la fois de prier, d'honorer la Vierge et de se rendre vers Compostelle. Alors on écoute ici Jordi Savall dans cet extrait « Stella Splendens ».

0: Voilà, on est encore qu'à la moitié de cette hymne, mais on entend bien dans Stella Splendens ce temps de marche très très posé, sans ralenti, sans accélération, et qui invite à mettre un pied devant l'autre pour continuer le chemin.
1: On sent le pied gauche qui avance et puis le pied droit qui le rejoint à chaque temps.
0: Absolument.
1: Bien marqué.
0: Voilà.
1: Alors, une belle instrumentation.
0: Si tous les chemins mènent à Rome, ici c'est plutôt les chemins qui mènent vers Compostelle, mais dans le fond c'est le même esprit, c'est celui des grands pèlerinages. Et donc nous sommes aujourd'hui dans la recherche de savoir si tous les chemins mènent à Rome, et puis dans le fond aujourd'hui, est-ce que c'est encore vrai ?
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0: Alors, nous avons, dans cette première partie d'émission, n'est-ce pas, Grégory, nous avez expliqué la grande architecture romaine et les infrastructures urbanistiques avec toutes ces rues en étoiles qui partent et qui reviennent, évidemment, sur Rome, qui est le centre du monde à l'époque.
1: Voilà, centre névralgique.
0: Ah, oui,
1: j'aime bien, moi, ce mot-là, névralgique.
0: Névralgique.
1: On voit vraiment que tous les nerfs...
0: C'est pareil avec
1: le système nerveux cérébral. Ouais.
0: Absolument. Ouais. Maintenant, quand utilise-t-on cette expression aujourd'hui ? Vous avez dit, oui, je n'avais pas encore été à Rome.
1: Pas encore, mais donc tous les chemins y mènent, donc un jour ou l'autre, ça viendra.
0: En tout cas,
1: on lance un appel à tous les voyageurs et toutes les voyageuses qui nous écoutent sur RCF. Si vous voulez faire un pèlerinage à Rome, emmenez votre animateur radio jusqu'à Rome et on organise ça ensemble.
0: Voilà,
1: vous nous mettez un petit message, on essaye de s'organiser.
0: Absolument, c'est une ville.
1: Et on fait un petit reportage pour la radio. Prochain enregistrement, debout les mots, debout au Vatican.
0: Voilà.
1: Léon.
0: Il est absolument certain qu'il y a des auditrices et auditeurs qui
1: sont allés à Rome, ça c'est sûr, oui.
0: Qui seraient ravis de vous y emmener, cher Grégory.
1: Peut-être. Oui.
0: Alors, aujourd'hui, dans quelles circonstances utilise-t-on ? Dans le fond, on pourrait dire, pour atteindre un objectif, tous les chemins sont bons. Est-ce que ça veut dire que tous les moyens sont bons ?
1: Ah, c'est encore différent, oui.
0: Ah ! La fin justifierait-elle les moyens ?
1: C'est encore autre chose aussi, oui.
0: Parce que dans le fond, on peut dire ça, positivement, si tu as un problème, si tu veux résoudre un problème, plus exactement, il n'y a pas une solution, il y en a très probablement plusieurs. Mais je prends quand même cet aspect, tous les chemins mènent à Rome, s'il faut s'enrichir, tous les moyens sont bons, quoi. Ah.
1: Ah oui.
0: Ah.
1: Voilà. Ça, c'est encore autre chose.
0: Oui, mais c'est de voir comment...
1: Mais c'est ça.
0: En tout cas, est-ce que vous étiez bon en mathématiques ?

0: Oui, j'étais plutôt bon élève.
1: Je vous envie, Grégory.
0: Je ne sais pas si c'est nécessairement mieux ou moins bien, mais...
1: Non, mais vous étiez bon en
0: géométrie,
1: mathématiques.
0: J'étais moins géomètre, mais...
1: Ouais. Vous étiez bon en algèbre, en trigono, tout
0: plutôt
1: ça.
0: Plutôt algèbre que trigonométrie, mais
1: bon.
0: Voilà.
1: Ce qui veut dire que lors d'un examen, lorsque vous deviez résoudre une équation, par exemple... vous arriviez assez souvent à la bonne solution,
0: oui,
1: la bonne réponse.
0: Oui, on peut vérifier en plus dans les équations. On fait l'équation à l'inverse et on voit si on retombe bien sur la bonne réponse.
1: Donc vous
0: c'est pratique.
1: Vous vérifiez avec deux i.
0: Je vérifiais avec un seul, avec deux i, mais pas à la même place.
1: Si votre raisonnement était correct.
0: Tout à fait.
1: Ça m'a toujours, en tant qu'enseignante, un peu surprise quand je voyais, quand des élèves me disaient « Mais regardez, moi j'avais la bonne solution, mais la prof n'a pas voulu parce que je n'avais pas
0: pris... »
1: Ah
0: oui, ça c'est le bon chemin,
1: le
0: oui,
1: bon
0: je vois
1: chemin.
0: Ce que vous voulez dire.
1: Et oui. Dans le fond, moi c'est à ces occasions-là que je pensais « Mais enfin, tous les chemins mènent à Rome, du moment qu'on arrive évidemment à la bonne solution. »
0: Et il y avait l'inverse aussi des profs qui disaient « Moi, si c'est pas correct, peu importe le chemin que vous avez fait,
1: oui, c'est ça.
0: Zéro. Et ça, ça ne fait pas plaisir. Oui, il y a des profs qui disent, bah non, s'il y a une erreur de calcul, ton pont, il tiendra pas plus tard, donc c'est fini, zéro. Peu importe le chemin. Je trouvais ça un peu radical, hein, dans un principe pédagogique.
1: Hein.
0: Je préfère montrer, j'aime bien m'intéresser au chemin que font les élèves, quitte à ce que le résultat soit un peu bancal et que le pont s'écroule à la fin.
1: Mais vous me donnez à penser, c'est une chose à laquelle moi, j'avais jamais songé. Dans le fond, parce que moi, j'ai toujours pensé que du moment qu'on arrivait à la bonne solution, peu importe par où on y allait. Mais quand on voit effectivement parfois des grands ouvrages d'architecture, comme un grand pont qui s'effondre, je pense, c'était dans quelle
0: en
1: ville
0: Italie,
1: en Italie,
0: il y a eu ça hein, il y a quelques années. Oui.
1: Un pont qui s'est effondré complètement, faisant beaucoup de victimes. Oui. Effectivement, il y a dû y avoir une erreur entre la conception du pont, sa réalisation. Il y a eu quelque part une fois. Donc, dans le fond, dire que tous les chemins mènent à Rome et que toutes les solutions pour résoudre un problème seraient bonnes, ce n'est pas correct, alors.
0: En tout cas, on peut réfléchir. Hein. On appellera nos profs de maths. Si vous nous écoutez et vous êtes prof de maths et que vous voulez aller à Rome, alors là, vous nous intéressez particulièrement. Mais voilà, oui. Mais c'est un peu pareil, nous, dans le cadre, si je prends l'exemple du français ou des versions latines ou des langues, ben voilà, est-ce qu'on doit voir un peu le chemin pour arriver à la dissertation? On aime quand même bien parfois décortiquer tout le chemin que l'élève a fait. Et en même temps, voilà, on se rend compte que tous les chemins n'aboutissent pas toujours à la meilleure dissertation possible non plus.
1: Mais parfois, voilà. Et que parfois, il y a quand même aussi des chemins inattendus.
0: Exactement. Et ça, c'est intéressant aussi.
1: Alors, c'est moins dangereux encore que les raisonnements de pensée. On a
0: les raisonnements
1: fallacieux, quand même,
0: c'est pas toujours mieux.
1: Mais moi, j'ai souvent été surprise par des élèves qui apportaient une réponse effectivement tout à fait correcte à la question posée, mais avec des détours de pensée qui m'étaient un peu étrangers, mais qui n'étaient pas...
0: Qui n'étaient pas mauvais, oui.
1: Qui n'étaient pas mauvais
0: cohérent,
1: du tout.
0: Ouais. Ça, c'est intéressant.
1: Et moi, j'ai toujours aimé cette expression, je vais vous dire, parce que quand on se trouve devant un obstacle, il faut être convaincu que si ça ne marche pas d'une façon, ça n'est pas pour autant que tout est fichu.
0: Tout à fait.
1: Voilà. Je songe toujours, c'était dans une simple revue, vous savez, genre femme d'aujourd'hui, etc., disant, vous savez, si quand vous voulez ouvrir une porte, ça résiste. Pourquoi ça résiste? Peut-être parce que, vous savez qu'en principe, quand on est dans un magasin ou dans un lieu public, on doit pouvoir pousser la porte pour sortir. Ça paraît évident. Ceci fait, je ne sais pas quel pourcentage de répondent absolument pas à ces normes. Et donc, il arrive souvent qu'on pousse, ça ne va pas.
0: Oui.
1: Et en réalité, on dit dans ce cas-là, essayez donc de faire
0: l'inverse. Oui.
1: Voilà. Si votre clé cale dans un sens, essayez donc dans l'autre. Et c'est vrai que ça marche assez souvent.
0: Oui.
1: Et donc, j'aime bien cette idée que, oui, il y a plusieurs chemins, peut-être pas
0: bien
1: tous les
0: sûr,
1: chemins, mais il y a
0: sûr,
1: plusieurs chemins.
0: Souvent plusieurs chemins.
1: Parce que, d'abord, c'est un encouragement. Un encouragement, tenir bon. Ça ne marche peut-être pas d'un côté, ben, c'est pas grave, on va essayer encore.
0: Oui.
1: Et puis, ça invite à se mettre en marche.
0: Tout à fait. Et à ne pas rester sur place et devant l'obstacle, comme vous dites.
1: Ou à attendre que les solutions viennent de quelqu'un d'autre.
0: Oui.
1: Hein, on est là en train de pleurer devant, enfin pleurer mentalement devant son obstacle en disant, ben voilà, qu'est-ce que vous voulez que je fasse, je n'y arrive pas, etc. C'est quelque chose, je pense, qui est intéressant d'apprendre à des jeunes aussi, de ne pas se décourager si leur première production ne donne pas ce qu'elle aurait dû donner, de dire c'est pas grave, il y a une autre manière, et puis de savoir comment l'autre réfléchit aussi.
0: Oui, et on peut transposer ça à la vie professionnelle ou absolument, même familiale, hein, de la vie adulte. Parfois, on prend un premier chemin, et puis on se demande, ben, est-ce que je continue sur ce chemin-là ? Est-ce que j'aurais mieux fait d'en prendre un autre, etc. On peut se poser beaucoup de questions. Oui. Mais il y a souvent plusieurs chemins, quand même, oui, pour arriver parfois même au même objectif, au même résultat. Il y a parfois même plusieurs chemins.
1: Tout à fait. Oui. Tout à fait. Et ça, c'est la créativité humaine. C'est le fait qu'il ne reste pas au même endroit, qu'il n'attend pas que les oiseaux tombent tout cuits dans son,
0: oui, oui,
1: dans son assiette. Voilà.
0: Et on parlait de Saint-Paul, ben, chemin de Damas, la fameuse conversion. Mais il y a un peu l'exemple même, je trouve, oui, même dans la vie de communauté, au-delà même du principe, oui, spirituel, qu'il y a plusieurs façons de faire communauté, oui, plusieurs chemins qu'on peut emprunter.
1: Tout à fait. Et Saint-Paul en est encore un exemple parce que, dans le fond, son premier essai, quand il s'est adressé aux Athéniens pour annoncer Jésus est ressuscité, mm-hmm, les Athéniens, gentils, polis comme toujours, oui, disent « Écoutez, on t'entendra un autre jour, quoi. Oui, » Voilà, oui, ça ne nous intéresse pas. Et ce que le premier, il n'est pas le seul, pas Saint-Paul seulement, mais les premières communautés, au fait, c'est de dire « Bon, comment ces gens-là pensent-ils » Parce, oui, que c'est clair qu'un Romain et un Juif ne pensaient, mm-hmm, absolument pas de la même façon. Et donc, on empruntait les catégories, comme on dit, mm-hmm, hein, les catégories de pensée, par, oui, exemple, la séparation de l'âme et du corps, oui, inconnue chez les Juifs, mais qui était très présente dans la civilisation, mm-hmm, grecque. Eh bien, on va parler de l'âme et du corps. Mm-hmm. Alors, ce n'est pas qu'ils y croyaient en tant que tels, c'était utiliser les mots de l'autre, parce que ce qui importait quand même, c'était de faire connaître la nouvelle. Alors, là, il y a eu des chemins qui ont quand même été, qui ont produit quelques catastrophes théologiques par la suite, mais ce qu'on appelle l'inculturation, et qui est cette manière de s'intéresser à l'autre et de se dire ben, je vais prendre son vocabulaire, je vais chausser ses, mmh, mocassins pour essayer de lui faire comprendre quelque chose, c'est pas idiot, quoi.
0: Non, et c'est une façon de faire route avec l'autre.
1: Absolument.
0: Aussi.
1: La seule chose, et on se terminera par là, mais pensez-vous, Grégory, que dans 60 ans, allez, je ne sais pas pourquoi je dis 60, mais 60 ans, voilà.
0: Oui,
1: ça fait...
0: j'aurai 96 ans.
1: Ah, ben
0: 96,
1: voilà,
0: pour nos,
1: voilà,
0: amis français.
1: C'est bien, vous me survivrez de très loin.
0: Ouh, on ne sait
1: et
0: pas
1: donc...
0: ça.
1: Oui, non. Pitié.
0: Si je vis dans 60 ans, peut-être. Mais...
1: Voilà. Pensez-vous que cette expression parlera encore aux jeunes ?
0: Tous les chemins mènent à Rome ?
1: Oui. Parce qu'on peut dire des choses, alors, évidemment, ouais, en connaissant le sens général. Mais...
0: Oui, je ne sais pas. Déjà, de façon générale, on voit maintenant, les proverbes sont beaucoup moins utilisés par les jeunes. Moi, c'est... Même, oui, des jeunes très cultivés, c'est parfois un peu un trou de leur culture. C'est parfois ça. C'est parfois les expressions,
1: des
0: la langue française, le discours imagé. Donc,
1: oui, c'est ça.
0: Je ne sais pas. Ouais.
1: Parce que je pense que depuis le début de cette saison, on voit bien, ouais, et nos auditrices, auditeurs s'en rendent très certainement compte que ces expressions qui paraissent très triviales, très banales, très, très quotidiennes, en réalité, sont porteurs d'autres choses, mm-hmm, toutes.
0: Mm-hmm. Ouais, hein,
1: ouais. Elles disent quelque chose de notre vie en société.
0: C'est un outil de langage, d'abstraction,
1: ah,
0: de,
1: oui,
0: pensée.
1: Ah, hein, oui.
0: Clairement,
1: hein,
0: la forme,
1: absolument,
0: brève, le proverbe, la maxime.
1: Eh bien voilà. Ouais. Donc si on n'apprend plus,
0: j'espère,
1: aux enfants...
0: J'espère que ça leur parlera encore. Je vais répondre comme ça
1: triste,
0: par la pirouette.
1: Hein.
0: J'espère que ça leur parlera encore. Mais...
1: Ah voilà, voilà, voilà. Eh bien écoutez, je l'espère franchement avec vous. Et puis... Eh bien, j'espère, Grégory, que vous aurez vraiment bientôt l'occasion d'aller jusqu'à Rome. Merci pour votre présence aujourd'hui avec moi. Et puis, merci à nos auditrices, auditeurs. On vous fixe rendez-vous la semaine prochaine, qui sera la dernière avant les vacances, mm-hmm, pour décortiquer, vous le verrez bien sûr, une expression de saison, comme on dit. Et on se termine avec notre chanteur national, William Dunker. Vous connaissez ?
0: Oui, Toody Soulboy.
1: Alors, Toody Soulboy, toujours en route.
0: Oui.
1: On y va. Eh bien, bonne semaine à tous.
0: Bonne semaine.

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3: Bonjour à toutes, bonjour à tous. C'est déjà la troisième semaine qu'on met du sucre dans votre été. Et ma dernière avec vous, puisque dès lundi prochain, vous aurez le plaisir de retrouver ce super duo formé par Sandy Louis et Denis de Lovinfos. 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
3: Mon invité sait nous toucher au propre comme au figuré par ses mains qu'elle utilise comme masseuse, massothérapeute plus précisément, et par ses mots qu'elle scande, partage sur scène ou dans ses écrits. Elle est slameuse, poétesse, écrivaine, formatrice, conférencière et artiste pluridisciplinaire. Elle suit la route entamée par sa grande sœur Lisette et tout en cheminant avec elle, elle emprunte aussi sa propre voix, V-O-I-E et V-O-I-X. Et elle nous invite à poser un autre regard sur le soin avec ce livre « Rendre soin ». Publié par les éditions Blast. Rendre et pas prendre, comme on a spontanément envie de le lire et de le dire. Oui, rendre soin, car qui soigne les soignants, les soignantes, ceux et celles, surtout celles, parce que ce métier est largement genré au féminin, qui nous soigne? Les infirmières, les aides-soignantes, les massothérapeutes, les auxiliaires de vie et les autres dans ce domaine font un métier admirable, basé sur une qualité essentielle non moins admirable, la compassion. Mais il s'agit bien d'un métier, d'une pratique, d'un apprentissage, d'un engagement, et parfois les soignants et les soignantes y laissent des plumes. À force de faire de la place à l'autre, on peut s'oublier et soi, tout en gardant les traces du stress déposé par les personnes à qui l'on donne du soin. C'est ce que dit avec force, avec justesse, avec douceur et brutalité parfois, ce recueil de textes écrit par Julie Lombé, mon invitée du jour. Et merci à l'équipe de RCF Liège et Patrick Tchouta d'assurer ce duplex. Bonjour Julie.
4: Bonjour Delphine, bonjour à toutes et à tous.
3: Faire bouger les lignes, c'est ainsi que vous prenez soin de vous?
4: Oui. Tout à fait. J'aime pouvoir apporter ma petite pierre à l'édifice de l'écriture des autres. J'écris évidemment beaucoup moi-même, mais une de mes passions, c'est aussi d'aider les autres à faire émerger les idées sur le papier et puis concrètement dans la vie également.
3: Alors qu'on donne, bah c'est effectivement surprenant qu'on dise prendre soin. Et franchement, merci Julie, puisqu'elle a, jusqu'à la lecture de votre recueil, l'expression ne m'avait pas particulièrement interpellée. L'emploi du mot juste, c'est quelque chose qui compte pour vous depuis l'enfance ou votre sensibilité a été affûtée en grandissant?
4: En grandissant, moi, j'étais pas une grande lectrice quand j'étais enfant. En tout cas, je lisais des BD, mais je lisais pas beaucoup de bouquins. À l'adolescence, un peu les figures imposées à l'école. C'est vraiment autour de la trentaine que j'ai commencé à reprendre goût pour la littérature et pour la poésie en particulier.
3: Et alors, vous êtes entrée en poésie comme on entre en résistance ou pas?
4: Oui, tout à fait. Par le slam, je suis rentrée dans la poésie par le slam, donc la poésie contemporaine et déclamée, en intégrant et en co-créant le collectif El Slam avec ma sœur Lisette Lombé.
3: Voilà, puisque toutes les deux, voilà, vous avez débuté par le slam. Et Lisette, justement, disait que elle, la première fois, elle n'était pas terrorisée, mais elle était quand même très stressée de monter sur scène. Et comment vous avez ressenti la première fois que vous êtes exprimée en public sur une scène?
4: Alors, sur une scène de manière artistique, parce que j'étais déjà formatrice, donc j'étais habituée à parler face à des publics, mais de manière artistique, j'ai été obligée, tout simplement. J'ai été obligée, j'aime bien raconter l'anecdote, où ma sœur faisait un plateau poétique 100% féminin à Liège, et il manquait des candidates. Et donc, elle m'a dit, bah, si t'es écrit, fais quelque chose, monte sur scène. Et donc, j'étais un peu contrainte et forcée de monter sur scène. J'avais mon petit garçon qui avait 2 ans à ce moment-là, et qui était littéralement entre mes jambes, donc c'était un petit peu particulier comme première fois sur scène. C'était à la fois stressant, exaltant, et le début d'une belle et longue aventure.
3: Oui, parce que finalement, vous êtes sentie tout de suite à votre place aussi sur cette scène-là.
4: Tout à fait, à ma place et très entourée, surtout la notion de collectif est quelque chose de très important, et ça aide effectivement à très vite se sentir à la maison sur la scène.
3: Alors c'est vrai que, bien sûr, vous êtes la petite sœur de Gisèle Lombé, mais c'est vrai qu'on a l'impression qu'avec ce collectif, jamais le mot sororité n'aura pris autant de sens.
4: Oui, on a cette grande chance de pouvoir travailler les unes avec les autres, les unes pour les autres, là où on a l'impression que le milieu artistique est parfois assez concurrentiel et qu'on est les unes contre les autres. Ici, c'est pas du tout le cas, et on peut s'inspirer mutuellement, s'aider, mutualiser nos pratiques, nos outils, etc. Donc, c'est quelque chose qui est véritablement porteur et émancipateur.
3: Oui, et puis le slam, c'est vraiment aussi construire des ponts entre différents publics. Ça ne veut pas dire que les autres arts ne le font pas, mais peut-être que là, sur cette scène-là, il y a quelque chose de particulier.
4: C'est démocratique, hein. C'est vraiment un dispositif minimal, une feuille, un bic et des idées, et on peut se lancer dans une pratique artistique sans avoir un achat d'instruments ou de longues formations académiques à devoir suivre et payer. Donc effectivement, ça ne demande pas de matériel, ça demande juste de l'engagement littéraire, vocal, scénique. Donc c'est quelque chose effectivement qui est très démocratique comme forme d'art.
3: Et alors, Julie Lombé, vous avez donc accompagné aussi des gens à s'exprimer. C'est le premier conseil que vous leur donnez, c'est quoi ? C'est lève-toi et vas-y, c'est ça ?
4: Oui, c'est l'audace, effectivement. L'audace, je dirais, fous-toi la paix. Voilà, le premier conseil que je donne, c'est on est souvent notre plus grand critique, et on projette dans le regard des autres parfois des critiques ou un bic rouge qui n'existe pas. Et donc, le premier conseil que je donne, c'est fous-toi la paix. Essaye, tente, on rate, c'est un peu exploratoire et expérimental en plus comme processus. Donc, ben voilà, si tu te plantes, tu ne fais pas le meilleur poème de ta vie, ça ne dure que 3 minutes. Donc le calvaire sera vite terminé, mais généralement c'est du grand plaisir. Donc c'est le premier conseil que je donne, c'est effectivement se faire confiance et se donner la main comme on le ferait à un ami proche et s'encourager soi-même.
3: Et fous-toi la paix, et ce conseil-là, vous aimeriez aussi le transmettre par ce recueil « Rendre soin ».
4: Exactement, exactement. Il y a beaucoup de choses qui transpercent, qui traversent cet essai poétique. Et effectivement, si chaque personne qui le lit pouvait être un peu moins en galère par rapport à toutes ces actions de soins, de care qu'on prodigue au quotidien, ce serait quelque chose qui nous allégerait considérablement et le physique et l'esprit. Donc effectivement, on peut le prendre comme ce grand conseil de se laisser un peu tranquille et de se laisser du temps et de l'espace pour soi-même.
3: Mais oui, parce que ce recueil, donc Rendre soin, publié par les éditions Blast, c'est à la fois pour rendre le sens et la justice des mots, on en parlait au début, mais aussi pour rendre hommage à celles qui soignent, principalement des femmes, effectivement, et qu'on connaît, qu'on voit, mais que finalement on ne voit peut-être pas assez ou pas comme il faudrait.
4: Oui, en tout cas, ça nous arrange de ne pas le voir, parce qu'effectivement, le soin est quotidien, est partout, et on en bénéficie dans la majorité des cas de manière gratuite. Le soin, à la limite, on ne le voit pas, on ne le perçoit pas quand on arrête de le recevoir, on se rend compte qu'il était là autour de nous, mais effectivement que de la petite enfance à notre âge adulte, à la vieillesse, nous ne sommes que vulnérabilité et moments de vulnérabilité, et on a besoin d'aide, en fait. On est un animal social qui a besoin d'aide dans tous les compartiments de sa vie, et le soin, et donc les personnes qui prennent soin de nous, qui nous aident, qui nous facilitent l'existence, qui nous répare le cas échéant ou qui nous empêche de tomber, sont des personnes qui posent des actes extrêmement précieux et extrêmement peu valorisés.
3: Et c'est aussi des personnes qui prennent soin de nous, mais on dépose aussi auprès d'elles nos stress, nos blessures. C'est ce que vous montrez bien aussi dans ce livre, hein, c'est qu'elles sont quand même les réceptacles de nos émotions, mais qu'elles en font, elles, après, pour ne pas être submergées.
4: Bien, c'est à chacun, chacune de trouver ses façons de se libérer des énergies et des récits et des douleurs des autres. Et là, chacun fera un petit peu selon sa volonté ou sa petite routine. Moi, je suis extrêmement maniaque dans le fait de me laver les mains, les avant-bras, voire prendre des douches entre chaque client, cliente qui passe entre mes mains à l'institut, par exemple. D'autres mettront de la sauge, ou mettront certaines pierres, etc. S'ils ont une approche un peu plus lithothérapie, etc. D'autres personnes, ce sera de parler avec d'autres collègues ou avec des proches. Donc chacun a un petit peu sa façon de déposer ce que les autres déposent à l'intérieur de nous également.
3: Je vais lire, hein, Julie Lombet, bien le texte qui ouvre, hein, justement ce recueil qui est Ouvrir. Ouvrir la porte de l'institut. Ouvrir la porte de la cuisine, la porte du frigo, la bouteille de vin, ouvrir la bouche, yeux fermés, avaler du calme, à même le goulot. C'est tout le sol caillouteux du Marlboro qui dévale dans ma gorge, ébouli sur ma boule au ventre, descente, dose de blanc pour pouvoir commencer la journée, seule, pas d'obligation de tricher, de tout planquer dans le mug bleu où il est inscrit « Keep calm and enjoy your message ». Pas de tour de passe-passe, comme disposer une cuillère dans la tasse ou souffler délicatement sur la surface, illusion parfaite pour duper l'entourage. Avant une cliente compliquée, après un client relou, avalé, silence liquide, en larmes tellement je ne veux pas y aller, avalé. Ce texte-là, qui s'appelle donc « Ouvrir », c'est peut-être pas forcément le premier texte que vous avez écrit, Julie. J'imagine que ce recueil de textes n'est pas forcément chronologique.
4: Non, en effet, moi j'ai une pratique d'écriture quotidienne et donc pas après chaque soin, mais en tout cas après chaque soin où j'ai eu une émotion particulière, j'aime bien prendre quelques notes directement en sortie de soin et puis généralement sur une phrase qui est dite pendant le soin ou après ou avant le soin, que viendra se tisser toute une analyse, tout un ressenti et toute une poésie, toute une approche poétique de mes émotions, de mes ressentis ou des ressentis des gens. Mais effectivement, ce n'est pas chronologique, ce texte. Il a été écrit à un moment où je n'allais pas super bien. On le comprend dès l'entrée.
3: Oui.
4: Moi-même, la narratrice, est dans un aveu de consommation d'alcool sur son lieu de travail, hein, ce qui arrive dans pas mal de métiers de manière un peu honteuse, mais de manière assez régulière. Certains c'est l'alcool, d'autres c'est la drogue, d'autres c'est d'autres choses, des médicaments, etc. Il y a quand même pas mal de gens qui essayent de masquer leur mal-être sur le lieu de travail par différentes choses. Et effectivement, tous les textes ne sont pas forcément dans l'ordre dans lequel je les ai écrits, mais il y a eu un vrai travail avec la maison d'édition, justement, pour avoir un fil narratif intéressant et qui marque la plongée vers un mal-être de plus en plus profond. Et avec ce texte d'accroche qui est assez fort pour mettre directement le lecteur, la lectrice dans le bain. C'est un texte qui parle d'institut, mais pas pour parler des massages, des petits oiseaux et de la musique, etc. Mais pour parler vraiment du concret et de manière un peu plus politique de c'est quoi prendre soin des gens.
3: Oui, exactement, puisqu'on est dans le care, hein, dans le soin, et on voit effectivement le mal-être. Et peut-être qu'effectivement, en abordant directement ce tabou-là, eh bien, ça va permettre enfin de poser un autre regard, de faire différemment et d'accorder plus de valeur justement à des métiers à qui on n'en accorde pas assez.
4: Oui, tout à fait. Tout à fait, c'était vraiment l'idée de montrer un peu, littéralement, la cuisine.
3: Oui, bien sûr, les coulisses, la cuisine, oui.
4: De ce qui se passe dans certains métiers, et montrer à quel point c'est parfois dur et ça abîme. Ce sont des métiers qui sont souvent manuels, il y a beaucoup de manutention dans le massage, dans la façon dont moi je pratique le massage, c'est assez sportif. Donc ça abîme les corps, les récits, ce qui explique les raisons pour lesquelles les gens sont sur notre table, eux-mêmes sont des gens gens qui sont abîmés physiquement, mentalement ou pas. Il y a des gens qui viennent fort heureusement uniquement pour leur bien-être et qui vont déjà qui vont très bien. C'est ouais. un entretien de ce « je vais très bien ». Mais on est pas mal d'artisans, de petits indépendants, de travailleurs, quels qu'ils soient. Il n'y a pas de catégorie plus touchée. Je n'ai pas de chiffres, en tout cas, sur les catégories les plus touchées, des gens qui sont un peu en mal-être sur le lieu de travail. Mais effectivement, ça parle de plein fouet, de front, de manière assez frontale de cet aspect-là directement.
3: Et alors, puisque vous parlez de massage, Julie Lombé, est-ce que vous massez les yeux fermés pour rester concentré? Parce que je vous pose la question, parce que vous dites dans ce recueil, rendre soin, que les mains ont un pouvoir hypnotique.
4: Oui, tout à fait. Moi, je masse la plupart du temps. Je n'ai pas de chrono, mais à mon avis, trois quarts du temps, j'ai les yeux fermés. Mais d'une part, parce qu'effectivement, c'est comme quand on conduit et qu'on regarde à droite. On est sous tout le véhicule part vers la droite. Et donc, quand on regarde ses mains, on a tendance à plonger vers l'avant. Et ça a un côté très hypnotique parce que c'est très chorégraphié. Donc, c'est très beau, en fait, une main qui est sur une peau où il est et qui fait son chemin. C'est vraiment très beau. C'est un côté un peu répétitif et hypnotique. Et d'autre part, pour être moi-même très friande de massage, je trouve qu'on se sent mieux quand on ne se sent pas observé pendant qu'on reçoit un soin. Donc, j'ai aussi cette habitude-là de masser les yeux fermés une fois que j'ai fait mon check de contrôle, s'il n'y avait pas de petits problèmes cutanés, etc. De masser les yeux fermés. Ça, moi, c'est quelque chose qui m'est très aisé. Et oui. Je pense que les gens sentent mieux quand ils ne se sentent pas observés.
3: Oui, parce qu'à la fois, ça garde votre concentration, mais ça garde aussi effectivement l'intimité, parce qu'on sent très bien quand un regard est posé sur soi. Et ça peut être désagréable, agréable et désagréable aussi.
4: Parfois. En fonction du contexte.
3: Voilà, exactement. Voilà. Vous écrivez quelque chose dans l'introduction de ce recueil, hein, Julie Lombé, vous écrivez « J'ai démissionné de toute émotion ». Comment on fait pour se déconnecter de toute émotion ?
4: Mais là, c'est quand on est vraiment plongé dans l'œil du cyclone du stress vicariant, c'est-à-dire que c'est un burn-out qui est très spécifique aux personnes qui travaillent dans des métiers d'écoute, des métiers de soins, c'est-à-dire que on n'a plus la force, plus les ressources nécessaires pour être dans l'empathie, pour être dans l'écoute bienveillante, pour pouvoir encore accueillir correctement les souffrances, les douleurs des autres. Mais comme on est payé pour le faire, eh bien le mode robotique et un peu automatique fait que techniquement on est là, tous les gestes sont posés, tous les gestes sont vraiment tels qu'ils doivent être posés, mais émotionnellement, c'est comme si notre jauge était à sec ou comme si on avait mis une armure pour ne plus laisser rien rentrer à l'intérieur de nous parce qu'on est déjà très très loin dans la forêt. Et donc on a cette espèce de paradoxe où on prend soin des gens et où les gens donc, continuent à recevoir quelque chose qui leur fait du bien. Mais nous, à titre individuel, c'est comme si on était presque dissocié de notre propre corps en termes d'émotion. C'est quelque chose, un signal d'alerte qui est bon de repérer parce que quand on est à ce stade-là, on est déjà trop loin.
3: Vous êtes déjà trop loin. Ça veut dire aussi que le sas qu'on a tous, hein, nécessaire entre le travail et quand on rentre chez soi, la vie privée, il est de plus en plus, imperméable, hein, puisque finalement tout peut nous atteindre, même on rentre aussi chez soi avec le trop-plein d'émotions qu'on a trimballées.
4: Tout à fait. Et quand on rentre à la maison, mais surtout en tant que mère, en tant que compagne, ben on doit toujours être dans ce care, cette fois-ci plus du care commercial, mais du care affectif. Et on doit continuer à écouter les chagrins des enfants et on doit continuer à être un réconfort émotionnel, affectif pour nos partenaires. Le cas échéant, on doit aider un parent vieillissant également. On doit être cet ami qui écoute les problèmes de ses copines, etc. Cette écoute et ce soin n'arrêtent jamais. Et quand on rentre à la maison, on a cette deuxième partie du soin qui commence, qui est le soin purement bénévole et altruiste. Et là aussi, c'est parfois compliqué quand on a fait sa journée et qu'on n'est pas bien de devoir recommencer à faire ce travail-là à nouveau pour les personnes qui sont les plus précieuses pour nous, nos proches. Ouais. Et donc, on culpabilise d'autant plus de ne plus avoir la force de le faire. On a l'impression d'être un mauvais thérapeute. passe encore, mais l'impression qu'on est une mauvaise maman, voilà, c'est compliqué.
3: Mais est-ce que justement dans ces cas-là, c'est peut-être pas plus, comment dire, pas plus facile, mais de dire à Julie Lombé, écoutez, j'ai une mauvaise journée, là, je suis là pour vous, mais pas ce soir.
4: Non, on peut le dire un soir, mais quand on commence à le dire tous les soirs, ça devient très compliqué.
3: Ça devient effectivement très, très compliqué. En fait, vous êtes comme les aidants qui ont besoin de vous faire aider.
4: Voilà, il faut des zones de répit. On est dans des métiers, les massothérapeutes, en tout cas beaucoup d'indépendants, on travaille seul et on n'a pas de possibilité, comme c'est parfois le cas dans des cabinets de psy, etc., avoir des supervisions, donc des gens professionnels, armés, pour nous aider à décortiquer un petit peu tous les mécanismes en jeu, et nous permettre de déposer certains cas plus problématiques, plus douloureux, plus difficiles, et de les analyser avec du recul. On garde ça pour soi, généralement, et donc... ça vient nous grignoter un petit peu de l'intérieur et c'est compliqué parce qu'on change réellement, on a un mal-être, on porte un mal-être, alors que notre métier c'est justement d'aider les autres.
3: C'est justement d'être dans le bien-être, Mais justement, est-ce que ça arrive parfois que parmi vos patients, vos patientes, il y a quand même des gens qui arrivent à vous donner du soin d'une certaine manière en étant aussi à l'écoute, même si le rôle est un petit peu inversé? Est-ce que ça arrive quand même de vous sentir particulièrement bien avec un ou une patiente?
4: D'abord, c'est mes clients, c'est pas mes patients.
3: Oui, pardon, excusez-moi. Oui, bien sûr. Exactement. Médecine. Oui, pardon.
4: Au quotidien. Et heureusement, moi, je fais un métier absolument génial. On a vraiment des belles personnes devant nous. Et quand nous-mêmes, on va bien, c'est un métier qui est exceptionnel, qui est génial, qui est dans la douceur, dans l'attention, dans l'humour. On rigole beaucoup, on a beaucoup d'autodérision sur nos pilosités, nos corps vieillissants, nos corps grossissants ou maigrissants, à quoi on ressemble après un accouchement, etc. Donc, il y a beaucoup de joie, en fait, dans mon métier. Et donc, moi, c'est un métier un peu comme quand on fait de la scène. On ressort normalement très nourri des échanges qu'on a eus avec nos différents clients. Donc, quand on va bien, c'est génial. C'est juste quand on ne va plus bien, qu'on n'a plus les capacités à observer la beauté des choses.
3: Et dans ces cas-là, vous faites quoi? Vous prenez une journée off, vous allez, je ne sais pas, faire un peu de boxe, slammer, hurler quelque part, vous balader, je ne sais pas.
4: Oui, les journées off, quand on est indépendant, on n'a pas souvent ce luxe.
3: Exactement, on est bien d'accord.
4: Voilà. Les indépendants qui ne veulent pas bosser, je ne connais pas beaucoup.
3: Non, moi non plus.
4: Je me ressource par l'art. Moi, j'ai la chance d'avoir une pratique artistique, donc effectivement... j'arrive à présent correctement, beaucoup mieux, à transformer les émotions négatives en matériel d'écriture. Et donc, je composte les émotions négatives en mots. Et moi, en tout cas, c'est un endroit qui me fait beaucoup de bien. Et puis, je suis surtout entourée, j'ai la chance d'être entourée de beaucoup d'amour. Et donc, que ce soit des amitiés, mon amoureux, mes enfants, ma sœur, d'autres artistes, c'est quelque chose qui me porte. Qui me porte énormément et qui me fait me sentir bien de manière générale, même si on a tous et toutes nos moments de vie où c'est un peu plus compliqué.
3: Ouais, mais puis pour vous sentir bien, il y a aussi bien sûr toutes les autres activités que vous faites, Julie Lombé, parce que vous êtes donc massothérapeute, mais vous faites aussi, vous animez des ateliers d'écriture, vous faites aussi des massages littéraires et vous êtes aussi poète d'entreprise. Là, vous allez m'expliquer les massages littéraires et poète d'entreprise. Ça consiste en quoi tout ça?
4: Donc les massages littéraires, c'est lors de festivals, généralement au festival littéraire, au festival de soins, etc. Je suis avec ma table de massage et donc je travaille en duo avec une poétesse ou un poète qui lit ses propres textes ou des textes, corpus de textes en rapport avec le soin. Et j'imprime une gestuelle particulière inspirée des mots que j'entends. Et donc c'est chaque client a un massage personnalisé en fonction du texte qu'il aura choisi ou qu'on aura choisi pour lui. Donc c'est une approche un peu immersive de la poésie où l'aspect corporel est présent dans la réception de la poésie. Et poète d'entreprise, c'est simplement des entreprises, des collectivités, des associations qui m'appellent pour faire de la restitution poétique, de colloques généralement. Donc s'il y a une journée au sein de l'entreprise où il y a des échanges, des débats, etc., je fais généralement une introduction slamée sur le thème de la journée. Et en fonction de tous les échanges, les débats qu'il y aurait eu de la journée, en direct, je crée une poésie qui synthétise l'esprit de la journée.
3: D'accord, très bien. Pour parler de poésie, c'est vrai que la poésie, Julie Lombé, elle a longtemps été attachée à l'école, à l'imaginaire, mais finalement, vous montrez avec Lisette Lombé, avec votre sœur, avec Joël Sombi et avec d'autres également, je pense à Aurélien Denis, à Laurence Vielle, David Giannoni, en fait, vous montrez aussi que la poésie est aussi active dans la société et dans le réel des dérives antidémocratiques. Elle sert aussi à ça, à lever le point à être vigilante et vigilant.
4: Oui, on a un gros travail d'analyse. On fait de la poésie sociale, donc c'est pas qu'une poésie contemplative ou lyrique, mais c'est vraiment quelque chose qui est ancré dans nos luttes quotidiennes, dans l'observation des différentes oppressions, des différentes dérives, et au-delà du simple constat qui est mis en mots, c'est aussi créer des nouveaux narratifs, ouvrir des imaginaires, créer des possibles et redonner beaucoup d'espoir et de force à ceux qui militent sur le terrain ou qui travaillent au niveau politique à un monde plus juste, plus égalitaire. Donc effectivement, c'est une poésie qui remet les gens debout. Une poésie, vu qu'elle est déclamée, qui oblige les gens à synthétiser leur idée et à venir la partager au plus grand nombre. Donc c'est quelque chose qui est important, cette notion justement d'essayer de faire changer les lignes, de faire bouger les choses grâce à nos mots.
3: Oui, et c'est d'autant plus important aujourd'hui dans le contexte actuel, hein, que ce soit en Belgique, en France ou un petit peu partout ailleurs.
4: Oui, tout à fait. Ne pas se taire. C'est quelque chose qui est important, quitte à être un peu irrévérencieux, à vouloir bousculer un petit peu l'ordre établi, à sortir des cases dans lesquelles on est un peu assigné parfois en tant que minorité. Et quand je dis minorité, ça peut être minorité large. Les femmes sont considérées comme une minorité, même si on forme un peu plus de la moitié de l'humanité.
3: Oui, bien sûr.
4: Donc, c'est important d'outiller. On adore le faire dans les différents collectifs de slam. C'est d'outiller toutes ces personnes qui ont moins la possibilité de prendre la parole, de les outiller à oser articuler leurs pensées, à défendre leurs droits, leurs idées, leurs valeurs, tout en travaillant avec la beauté de la langue française, qui est aussi quelque chose d'assez jouissif en soi.
3: Oui, c'est vrai, mais finalement, ces femmes... en minorité, même si effectivement on est plus de la moitié de la population, ces femmes en minorité, vous en parlez aussi, puisque ce sont elles qui sont dans rendre soin, parce que encore une fois, les métiers du care, du soin, sont majoritairement genrés au féminin, je l'ai dit, mais pas que, ce sont aussi des femmes non blanches. Et ça aussi, ça fait partie des choses sur lesquelles il faut poser un autre regard.
4: Oui, tout à fait. C'est assez classiste, assez raciste, assez sexiste, les milieux du soin. Mais effectivement, on se retrouve dans pas mal de structures où finalement, les personnes qui portent le bien-être des autres, il suffit de regarder dans les EHPAD ou dans pas mal d'autres secteurs... même dans qui ramasse les poubelles, qui charge les camions, c'est souvent des personnes qui sont plus précaires, plus racisées, et dans les métiers du soin, là aussi c'est la même chose, hein. Qui nettoie nos poubelles, nos bureaux, nos espaces de vie, qui fait notre ménage, qui fait ceci, qui fait cela, la tête des nounous, elles ont quelle couleur, c'est un peu ça qui est ici montré dans Rendre soin aussi, c'est qui prend soin de qui finalement. À quel prix ?
3: Oui, c'est ça. Rendre soin, donc, aux éditions Blast que vous publiez, Julie Lombé. J'en profite aussi pour rappeler que vous avez traduit avec votre sœur Lisette Lombé et Joël Sombi le très bel album La vie, même pas peur. Donc, c'est un texte de Maya Angelou que vous avez traduit toutes les trois de l'anglais. Texte illustré par les œuvres de Jean-Michel Basquiat. Il s'est publié chez Côte Édition. Et j'en profite aussi pour rappeler la publication de « Et nos poèmes resteront émeutes » de Lisette Lombé chez Maelstrom Révolution. On marque une pause musicale et on se retrouve avec vous.

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1: Les BD à avoir, les BD et les romans graphiques à avoir dans sa bibliothèque, eh bien c'est avec Frédéric hein, tout l'été qu'on les passe en revue, comme celui-ci, c'est Fun Home d'Alison Bechdel, sous-titre important de Fun Home, une tragicomédie familiale, et c'est publié chez De Noël. Le sous-titre est important, Frédéric, je le précise.
2: Oui, le sous-titre est important. Quand vous m'avez demandé, Delphine, de parler de mon petit panthéon personnel, évidemment, on ne fait appel qu'à la subjectivité. Mais depuis deux semaines déjà, les romans graphiques que j'ai choisis sont chaque fois, je pense, des moments clés de l'évolution de la bande dessinée. Et ben, les moments clés d'évolution de la bande dessinée, c'est aussi des moments clés de changement de nos sociétés, et en tout cas tout simplement de changement de notre regard sur des sujets qu'on n'évoque pas, ou des sujets qui sont pas évoqués, soit tout simplement par ignorance, soit parfois par gêne. Et ces gênes, ça dit beaucoup de notre éducation, de notre passé, de ce que nous sommes, ben, tout simplement collectivement et individuellement. Bechdel, c'est la première autrice qui s'auto-qualifie de lesbienne. Et Fun Home, c'est un roman graphique qui est une profonde introspection d'une jeune femme qui va essayer de trouver les armes, les arguments, la force pour faire son coming out. Nous sommes au tout début des années 2000, il y a un quart de siècle. Ce n'est pas un sujet si courant. Bechdel, elle est professeure de lettres à l'université à New York, rien que ça. Elle a une vie qui vient de cette toute petite classe moyenne des campagne new-yorkaise, on va dire. Elle est, et c'est dans ses racines sociales et dans son éducation que finalement elle va, et c'est un peu paradoxal, trouver la force, l'aplomb, le culot, l'intelligence, quel que soit le mot, de tout simplement s'affirmer telle qu'elle est. Dieu sait qu'aujourd'hui on trouverait ça normal. Eh ben, il y a seulement 25 ans, c'était pas quelque chose d'aussi évident. Alors pourquoi le sous-titre est aussi important? C'est parce que son papa, il est Thanatopracteur. Eh bien oui, retournons à nos cours de grec ancien, Thanatos, la mort. Donc le boulot de son père, en gros, c'est d'arranger, de maquiller le mort pour qu'il soit présentable le jour de ses obsèques aux États-Unis. Chez nous, ça se fait de moins en moins. Mais le jour du décès, le jour où on rend hommage au décédé, ben, et on peut encore le voir, bon, évidemment, quelques jours ou parfois une semaine après son décès, pour rendre les choses un petit peu plus supportables, il y a lieu de l'arranger un tout petit peu.
1: C'était le rôle de Jamie Lee Curtis, par exemple, dans le film My Girl, hein, il y a plusieurs années, avec Macaulay Culkin, voilà.
2: Et dans Fun Home, Bechdel, elle parvient, dans une espèce d'autopsychanalyse, à comprendre comment elle en est... elle en est venue à la conclusion qu'elle est homosexuelle. Et en faisant ce travail, et c'est pour ça que c'est une tragicomédie, elle se rend compte qu'en fait, son père, toute sa vie, a caché son homosexualité, et elle n'en prend conscience qu'une fois qu'elle-même, elle fait ce travail-là. Oui, elle vient d'un milieu où son père a vécu ben, quelque chose de terrible, c'est se cacher toute sa vie aux yeux de tous ceux qui l'entourent, de sa propre famille, de ce qu'il est fondamentalement. Vous pouvez imaginer les conséquences que ça peut avoir sur sa propre vie, sur la vie de sa femme et sur celle de ses enfants. C'est quelque chose qui semble banal, mais elle met les mots, elle met l'articulation qui permet de comprendre les racines de tout ça, les racines sociales, les racines historiques et les racines profondément humaines, puisque son regard, comme les romans graphiques dont j'ai parlé ces dernières semaines, c'est celui d'une fille pour son père.
1: Alison Bechdel est aussi très importante à un Frédéric, puisqu'elle a donné son nom à un test, le fameux test Bechdel.
2: Ouais.
1: Voilà, c'est-à-dire que vous pouvez regarder dans les films, dans les scénarios, et puis après bah, dans les BD bien sûr, mais surtout dans les films. Le test de Bechdel, ça permet d'évaluer la représentation, plus particulièrement la sous-représentation des personnages féminins. Il y a 3 critères pour passer ce test. Il faut au moins qu'il y ait 2 femmes qui soient nommées. On les appelle pas la fille ou ma chérie. Elles parlent ensemble et surtout, elles doivent parler de quelque chose qui est sans rapport avec un homme. Et ben, je vous propose de regarder maintenant les films et d'essayer de faire passer les films via ce test de Bechdel. Je suis sûre que vous aurez des surprises. Merci beaucoup Frédéric.
2: Donc la semaine prochaine.
1: Voilà, la semaine prochaine, on rappelle donc Fun Home, une tragicomédie familiale d'Alison Bechdel, et c'est chez De Noël. Il fait chaud, on se rafraîchit. Les souvenirs d'été de l'invité. Notre invité aujourd'hui, Julie Lambé, pour Rendre soin, publié aux éditions Blast. Julie, un souvenir d'été que vous avez envie de partager avec nous aujourd'hui?
3: Ah, souvenir d'été, je dirais la mer du Nord. Moi, je fais partie d'une frange de la population classe moyenne qui n'avait pas dans la culture de partir en vacances à l'étranger à Pâques, à Noël et pendant les grandes vacances. Donc, des souvenirs sympas de liberté et de temps de pause. Je dirais que c'est simplement la mer du Nord avec une préférence pour la station du Coq.
1: Ah oui, elle est très jolie, cette petite station balnéaire. Je l'ai découverte aussi, elle est très très bien. Alors, le questionnaire, qu'est-ce qui vous redonne de l'élan quand vous avez le moral dans les chaussettes de sport? On commence par l'odeur ou le parfum qui réconforte.
3: J'aime bien les choses boisées dans les odeurs, le oud, des choses comme ça, c'est quelque chose que j'aime particulièrement, au masculin et au féminin.
1: Ouais, le plat qui vous console.
3: Poulet à la moimbe.
1: La chanson qui vous fait du bien.
3: J'adore à fond It's My Life de Bon Jovi.
1: Ouais. Le tableau dans lequel vous aimeriez vivre
3: Musée Magritte, l'Empire des Lumières. Mmh. L'Empire des Lumières, un clair-obscur et un truc un peu surréaliste.
1: Un plaisir qui ne coûte rien.
3: Marcher.
1: Ouais. Le livre ou le film pour remonter le moral
3: J'ose le dire.
1: Mais oui.
3: Les films de Noël qui se ressemblent tous, mais qui vont toujours du bien avec un chocolat chaud.
1: Oui, avec un bon petit chocolat chaud, tout passe. Voilà, sous un plaid bien chaud, c'est parfait. Votre personnage de film, de BD ou de roman préféré?
3: Je dirais une série en ce moment, c'est Rosanoff dans It's a Rivalry, que j'adore particulièrement.
1: Ah oui. Mmh. La personnalité sportive qui vous inspire?
3: J'aime beaucoup Serena Williams, ouais. Pour sa force, pour avoir cassé les codes, etc. C'est pour sa puissance et sa longévité, surtout.
1: Oui, exactement. Elle a une carrière impressionnante et elle s'est effectivement battue pour rester à ce niveau-là et face aux remarques plus que sexistes et racistes. Le sport que vous aimeriez essayer?
3: Si je n'avais pas peur de me péter les poignets, le roller derby.
1: Le sport auquel vous ne comprenez rien, mais qui est quand même rigolo à regarder.
3: J'ai découvert en Inde le cricket. Voilà, je comprends un peu les règles, mais ouais, des choses, des subtilités qui m'échappent à mon avis.
1: Le sport que vous aimez regarder à la télé, mais pas pratiquer.
3: Retourne à Noël, le patinage artistique.
1: Ouais.
3: My God.
1: Oui, c'est vrai. On trouve ça génial, les triple axels, et on se dit non, mais finalement, j'aimerais pas avoir froid, moi, et tomber comme ça. Voilà.
3: J'ai pas le corps pour faire du patinage artistique, de toute façon.
1: Imaginez votre mantra de compétition ou le cri de ralliement de votre équipe.
3: Je reprendrai celui des Bulls, What Time Is It, Game Time, de Michael Jordan, que j'aime beaucoup, qui me motive particulièrement. Et qui donne à la fois le côté compète, mais en même temps, c'est reste du jeu, quoi.
1: Mmh. Votre juron préféré?
3: Seigneur, pourquoi m'as-tu choisi? Ouais, c'est ça. Seigneur, pourquoi m'as-tu choisi?
1: Votre expression belge préférée?
3: C'est pas du wallon, c'est Rabbi le petit fait soif, quoi, des trucs un peu comme ça, pas plus haut que le bord, des trucs un peu d'apéro, voilà, très, très estival.
1: D'accord. On marque une nouvelle pause musicale où on se retrouve après. On retrouvera auparavant Marc Gérardi pour sa chronique sport.

0: présentation aujourd'hui des championnats d'Europe d'aviron. Du 30 juillet prochain au 2 août, les meilleurs rameurs du continent ont rendez-vous en Italie pour les 20e championnats d'Europe d'aviron. 4 jours de compétition qui réuniront l'élite européenne dans l'une des disciplines olympiques les plus exigeantes où la puissance physique doit constamment s'allier à la précision technique et à une parfaite coordination. L'aviron est souvent présenté comme un sport de force. Pourtant, il ne suffit pas de tirer sur les rames pour espérer gagner. Chaque mouvement doit être synchronisé au millimètre, particulièrement dans les bateaux à plusieurs équipiers. Une infime désynchronisation peut faire perdre de précieux dixièmes de seconde, parfois décisifs, sur une distance de 2000 mètres. Au programme, toutes les grandes catégories seront représentées, les skiffs où un seul rameur est à bord, les deux de couple, les deux sans barreur, les quatre de couple, les quatre sans barreur ou encore les prestigieux 8 avec barreur, considérés comme la discipline reine de l'aviron. Hommes, femmes et épreuves paralympiques se partageront les différents titres européens. Ces championnats constituent également un excellent indicateur de la hiérarchie continentale. De nombreuses nations majeures seront présentes, parmi lesquelles la Grande-Bretagne, l'Italie, l'Allemagne, les Pays-Bas, la Roumanie ou encore la Suisse. Certaines arrivent avec le statut de favorite, d'autres tenteront de créer la surprise à un peu plus de 2 ans des Jeux Olympiques de Los Angeles en 2028. L'aviron est un sport où les écarts restent souvent très faibles. Une finale peut se jouer sur quelques dixièmes de seconde après près de 6 minutes d'effort intense. Les départs sont donc essentiels, tout comme la gestion du rythme au fil des 2000 mètres. Les équipages doivent trouver le bon équilibre entre explosivité au départ et endurance jusqu'au dernier coup de rame. La Belgique sera également représentée avec plusieurs embarcations qui tenteront de se hisser dans les finales. L'objectif sera d'accumuler de l'expérience au plus haut niveau européen, tout en visant les meilleures performances possibles face à une concurrence particulièrement relevée. Depuis plusieurs années, l'aviron européen connaît une montée en puissance. Les records tombent régulièrement grâce au progrès dans la préparation physique, à l'amélioration du matériel et une approche scientifique de plus en plus poussée de l'entraînement. Malgré ces évolutions, l'essence du sport reste la même, faire avancer un bateau le plus rapidement possible grâce à une parfaite harmonie entre les rameurs. Le spectacle sera d'autant plus intéressant que les conditions météo peuvent parfois redistribuer les cartes. Le vent, les vagues ou encore les différences de courant influencent directement les performances. Les athlètes doivent donc s'adapter en permanence tout en conservant leur technique et leur cadence.
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3: Notre invité aujourd'hui, Julie Lombé, qui publie « Rendre soin » aux éditions Blast. Julie, un coup de cœur pour qui, pourquoi ?
4: J'ai adoré parce que j'ai dû travailler un peu dessus pour une rencontre, Désir dingue d'Aurélien Denis, donc qu'on évoquait un peu auparavant dans l'émission. J'ai beaucoup aimé ce questionnement sur le désir, sur est-ce que ça doit rester dans la tête, est-ce que ça peut descendre au cœur ou est-ce que ça doit aller dans le ventre, dans le corps. C'est des questions très contemporaines sur nos sociétés et sur l'autorisation qu'on se donne ou pas, individuellement ou dans le couple, de pouvoir ressentir, expérimenter, ou ne pas ressentir, ou ne pas expérimenter. Et donc, j'ai vraiment beaucoup aimé, au-delà du travail littéraire, de la langue, sans ces ponctuations, donc dans un fleuve continu de mots, c'était à la fois sur le fond et sur la forme un vrai coup de cœur, un vrai coup de cœur.
3: Voilà, eh ben écoutez, j'en profite moi aussi pour embrasser Aurélien, Denis, Laurence Vielle et David Giannoni qui animent sur RCF Bruxelles l'excellente émission de poésie No Poetry, No Party qui devrait donc revenir à la rentrée. Merci beaucoup Julie Lombé d'avoir été avec nous aujourd'hui. Je rappelle donc votre livre « Rendre

0: Soins, publié aux éditions Blast. Je rappelle donc que vous êtes slameuse, poétesse, écrivaine, formatrice, conférencière et artiste pluridisciplinaire et qu'on peut retrouver toutes vos activités sur votre site www.julielombé.com. Merci et à bientôt.
1: Merci.
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3: Bonjour à tous et à toutes et bienvenue dans ce nouveau showcase de l'été. Aujourd'hui, je vous parle d'une artiste qui a un parcours qui pourrait presque laisser penser qu'elle allait faire du jazz toute sa vie. Mesdames et messieurs, Carla Bieber. Carla Bieber est diplômée du Conservatoire de Maastricht et du Conservatoire Royal de Bruxelles en batterie jazz. Et elle est devenue la première femme diplômée en batterie jazz de l'histoire de ces deux établissements. Et puis, elle a décidé de faire de la pop. Pas vraiment le genre de pop où l'on cache son instrument derrière une production. Chez Carla Bieber, la batterie reste très présente, mais elle sert surtout des mélodies qui pourraient facilement rester en tête toute la journée. Elle a grandi avec une fascination pour les années 80, Prince, Phil Collins, les guitares de variété américaines, mais aussi cette esthétique très cinématographique qu'elle imaginait depuis sa banlieue liégeoise. Plus tard, elle y a ajouté Charlie XCX, Magdalena Bay et tout ce qu'elle a appris en arrangement jazz. Le mélange est assez surprenant, des refrains très immédiats, des arrangements précis, des ad-libs qui partent parfois complètement ailleurs, et derrière tout ça, des chansons qui parlent surtout de relations. Son premier EP s'appelle « I might be the problem », et le titre résume assez bien la question qui traverse le projet « Est-ce que le problème dans mes relations ne viendrait pas aussi de moi ?» Carla Bieber raconte ses histoires d'amour, ses attirances, ses doutes, mais surtout cette tendance à refaire les conversations dans sa tête pour comprendre ce qui n'a pas fonctionné. Premier single « Shy » sorti en février part d'une situation assez simple, une personne en face paraît distante, alors Carla cherche des explications. Peut-être qu'elle est timide, peut-être qu'elle est dépassée, peut-être que le problème vient complètement d'ailleurs. Puis arrive Badaboom avec la musicienne japonaise Shoko Igarashi et Danish Girl, trois morceaux qui installent déjà cette pop très énergique, très mélodique, parfois franchement joyeuse, alors que les questions derrière sont beaucoup moins légères. Et c'est là que le projet devient intéressant. Carla ne transforme pas ses doutes en grandes chansons dramatiques, elle préfère les faire danser. Le cinquième titre, Ferris Wheel, change justement de rythme, c'est le moment où elle prend du recul sur ce qu'elle vient de raconter. Moins d'énergie, plus d'espace, comme si après avoir passé quatre morceaux à chercher qui avait tort ou raison, elle acceptait enfin de regarder la situation autrement. Sur scène, elle passe de la voix à la batterie, parfois dans le même morceau, entourée d'un trio de jeunes musiciens de la scène belge francophone. Et si vous voulez voir ce projet prendre sa forme complète, rendez-vous le 10 octobre 2026 à l'atelier 210 à Bruxelles pour la release party de I Might Be The Problem. La soirée commencera à 20h et réunira plusieurs artistes avant la présentation du projet de Carla. Ce qui me plaît chez Carla Bieber finalement, c'est cette contradiction. Elle possède une formation musicale extrêmement pointue, mais elle semble surtout vouloir écrire des chansons que l'on peut chanter en rentrant chez soi. Avec au passage une petite question qui reste dans ma tête, et si effectivement j'étais le problème ? On l'écoute dans un live enregistré dans les studios de RCF Bruxelles. Ce live, vous pouvez le retrouver sur la chaîne de la vie d'artiste sur YouTube. Et je vous dis à demain pour un nouveau showcase de l'été.

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0: François et Françoise Lemarchand, il y aurait bien des manières par lesquelles je pourrais vous présenter. Mais je vais commencer par celle du couple. Cela fait bientôt 50 ans que vous posez ensemble votre regard émerveillé sur le monde. Un monde que vous avez parcouru sur les 5 continents, à deux, puis avec vos 4 enfants. Vous êtes également des entrepreneurs. Vous avez dirigé Pierre Import dans les années 80, avant de créer Nature et Découverte. Mais vous êtes également très impliqué dans la préservation de l'environnement au travers de vos deux fondations qui soutiennent des centaines de projets écologiques, sociaux, humanitaires en France et dans le monde. On vous doit également l'Université de la Terre pour réconcilier l'économie et l'écologie et la revue Canopée que vous avez particulièrement dirigée et enrichie de vos photographies, vous Françoise. Ces 50 ans de vie passionnante. Vous avez accepté de les partager dans un livre rempli d'images, de souvenirs, de rencontres. Un livre intitulé « En explorateur » aux éditions Les Arènes. Et au début de ce livre, on peut lire ceci. « Il était bon d'avoir 20 ans en 1969 ». Qu'est-ce qui était si bon pour vous à cette époque, François Lemarchand ?
1: Je me demande aujourd'hui s'il n'est pas bon d'avoir 20 ans à toutes les époques. Parce que c'est un moment de la vie où tout semble possible. Où il y a des aiguillages partout, il y a des décisions à prendre qui vont être fondamentales pour l'âge de la vie. D'ailleurs, ce que on raconte dans le livre, c'est incroyable quand on revient sur notre vie, de dire entre 20 et 25 ans, le nombre de décisions qu'il a fallu prendre qui étaient hyper importantes. Alors c'est vrai qu'on a une espèce de vision de ces années 69, on changeait de modèle, on pensait que tout était possible, le monde était beaucoup plus joyeux.
0: On était beaucoup plus optimiste.
1: On était très optimiste. Les choses étaient plus simples, puis on était baigné par une musique partout, une musique extrêmement joyeuse, on chantait tous dans le monde entier les mêmes chansons, et c'était très joyeux.
0: Alors vous avez été très marqués l'un et l'autre par votre expérience américaine, très tôt. Vous êtes parti, vous aviez 17-18 ans. Françoise, qu'est-ce que vous avez aimé dans cette expérience américaine de vos jeunes années ?
2: Alors, on a vécu deux expériences radicalement différentes, puisque François est parti avec des jeunes de son âge, et moi, je suis partie chez les amis de mes parents. J'ai fait mon premier voyage américain, organisé par un ami de mon père. Et donc, moi, j'ai vu cette génération de capitalistes matérialistes, qui c'était vraiment, pour moi, très, très nouveau, parce que j'ai vécu, moi, avec des parents qui avaient vécu la guerre, et qui, on a toujours fait très attention à la maison, à l'économie, au recyclage, à ce qu'on mangeait, la manière dont on vivait de manière assez frugale avec mes parents.
0: Et là, c'était la société de consommation à l'américaine.
2: J'ai découvert tout d'un coup la société de consommation qui m'a un petit peu écœurée, c'est-à-dire que je ne comprenais pas tous ces énormes congélateurs bourrés de viande, ces énormes voitures qui dépensaient une essence incroyable, des télévisions partout, des téléviseurs. Nous, on n'avait pas la télévision chez moi. Des ordinateurs déjà.
0: Et ça vous choquait déjà.
2: C'était une société de consommation que j'ai découvert. Alors, je ne dirais pas qu'elle m'a choquée, parce que, encore une fois, j'avais 18 ans et que j'avais envie de tout découvrir. Mais ça m'a vraiment interpellée.
0: Alors, François Lemarchand, ce que j'ai trouvé intéressant dans votre parcours, et surtout dans cette période-là des années 60, début des années 70, c'est que vous avez visiblement eu un regard très bienveillant et sympathique sur le mouvement hippie. Vous disiez, on écoutait de la musique, vous aimiez bien les hippies, vous avez voyagé avec eux on the road, pour reprendre un peu Kerouac. Et puis en même temps, vous avez fait un MBA à Harvard, qui est la plus prestigieuse université, MBA en commerce. Comment vous avez réussi, dans votre structure mentale, d'associer cette révolution du mouvement hippie des années 60 et puis votre formation à Harvard ?
1: Harvard n'est pas forcément une école qui suit un modèle capitaliste, etc. Harvard, c'est une université qui s'adapte et qui s'adapte au monde. Et on a des professeurs de toutes sortes. J'avais des professeurs hippies à Harvard. Ça paraît étonnant. Qu'est-ce que c'est qu'une université ? C'est de nous apprendre à vivre dans le monde tel qu'il est en train de changer. Et moi, cette expérience de hippie, justement, a été fondamentale pour moi, parce que je venais d'un milieu très conventionnel, bourgeoisie de province, éducation chez les jésuites, ça a été une espèce de révélation.
0: 10 enfants,
1: oui, et une centaine de cousins, parce que c'était de génération en génération qu'on avait beaucoup d'enfants. Et j'ai découvert mais on avait des modèles très, très convenus. Et là, j'ai découvert la liberté de penser. C'est-à-dire que finalement, on accepte tout le monde et qu'on s'écoutait et que la vérité, elle était partout.
0: Et ça, vous l'avez trouvé dans le mouvement hippie et aussi à Harvard?
1: Non, dans le mouvement hippie pour commencer. Ouais. C'est là que j'ai changé complètement mes modèles. Je me dis, mais il y a d'autres modèles qui existent. Et puis à Harvard, justement, c'est une espèce de brassage, parce qu'on est, il y avait quand même, sur une promotion, on avait peut-être 60 pays différents. On se challengeait, la façon dont on travaille à Harvard, c'est, on se met 90 dans une salle fermée, hein, et puis pendant une heure et demie, on se challenge, on parle ensemble, on se challenge et on construit ensemble. Donc imaginez, entre un Japonais, un Chinois, un Français, etc., on a des avis totalement différents sur le monde. Et à la fin, ils sortent quelque chose de bien. Bon, donc c'est cette gymnastique, cette élasticité du cerveau que m'ont donné les États-Unis.
0: Est-ce que vous avez acquis là, à cette époque, est-ce que ce n'est pas resté, je dirais, durant toute votre vie? Parce qu'il y a un côté anticonformiste dans votre couple, dans la manière dont vous avez dirigé, on va le voir, Pierre Import, puis ensuite Nature et Découverte. Est-ce que vous n'avez pas été façonné quelque part, à ce moment-là, par, je dirais, cette double construction, à la fois une ouverture, une liberté intérieure, puis en même temps, vous avez été structuré pour être un chef d'entreprise?
2: Moi, je pense qu'on a pu aborder ce monde justement parce qu'on avait des bases et des racines et des valeurs. Voilà. Et je pense
0: donné par vos parents.
2: Donné par nos parents. Nos parents.
0: L'un et l'autre.
2: Nos familles. Mm-hmm. Voilà. Donc, l'un et l'autre. Tous les deux, avec des modes de vie totalement différents, on a eu des valeurs solides, des racines solides, qui nous ont permis, et une confiance, en tous les cas de mon côté, et aussi François, qui nous ont donné cette liberté d'appréhender d'autres mondes et d'aller explorer d'autres mondes.
0: Et de ne pas avoir peur de la différence.
2: Et de ne pas avoir
0: peur de la différence. Parce que vous avez été confronté à la différence toute votre vie.
2: Tout le temps, et on a aimé la différence, et on a été curieux tout le temps de cette différence. Et c'est ce qui... On s'est rendu compte très très vite que c'est cette différence qui nous nourrissait.
0: Mais François, je reviens là-dessus. Vous avez été formé, vous avez été formé dans un MBA qui a permis à des hommes aujourd'hui de diriger les plus grandes entreprises dans le monde, à Harvard. Et en même temps, vous aviez cette attirance pour la liberté proposée par le mouvement hippie. Ça vous habite toujours, ça, je dirais, cette double formation? Et ça vous a habité toute votre vie?
1: Oui, toujours. Et oui, j'ajouterai une troisième, c'est d'où je viens. Et ce que disait François, c'est les racines. Mm-hmm. Et je pense qu'on parle toujours, on a beaucoup voyagé, on a vu le monde entier. Mais ce qui est important pour un voyageur, c'est de retrouver son port d'attache. Si on n'a pas un port d'attache, on voyage très mal.
0: Fameux heureux qui, comme Ulysse, a fait un beau voyage.
1: Mais qui revient. On sait qu'on est des vagabonds. Mm-hmm. Nous ne sommes pas des vagabonds. Nous sommes des voyageurs, mais pas des vagabonds. Et par contre, ces éducations différentes aux États-Unis, sur Harvard, ces expériences hippies, etc., les racines qu'on a, permettent de s'adapter absolument à toutes les situations. Il y a tout le monde.
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0: Françoise et François Lemarchand, on va parler de votre première aventure commerciale. Il y a eu beaucoup d'aventures dans votre vie que vous nous présentez dans ce livre. Mais là, on va commencer par la première, c'est Pierre Import. Moi, j'ai toujours cru que cette entreprise était une entreprise française. Et puis, en vous lisant, j'ai découvert que ça avait été fondé aux États-Unis et que, en fait, il ne faut pas dire Pierre Import, il faudrait dire Pierre One
1: Import.
0: Import. Donc, vous allez nous expliquer qu'est-ce que c'est que ce Pierre One qui a donné Pierre Import.
1: Eh bien, à San Francisco, sur le Fisherman Wharf, il y avait un magasin qui a commencé à s'appeler, enfin un entrepôt, il s'appelait Cost Plus, et qui appartenait à des importateurs qui faisaient venir d'Asie des tas de bricoles. Voilà, on dit bien bricoles.
0: Et là, on est dans les années 60.
1: Quoi,
0: on est dans
1: les années 60, au début des années 60. Mmh. Et ils vendent quoi? Des produits, parce que les bateaux qui emmenaient, pendant la guerre du Vietnam, ils emmenaient de l'armement et des trucs comme ça, ils revenaient à vide. Donc, qu'est-ce qu'on pouvait faire? Ils achetaient de l'artisanat local. Mmh. Voilà. L'artisanat de Thaïlande, du Cambodge, de Chine, de machin, de tout, des tas de trucs. Comme on disait, des tas de cochonneries, disaient les gens. Mmh. Et puis ces trucs-là se retrouvaient sur le quai de San Francisco, et sur le quai numéro 1, le Pier Number 1. Mmh. Voilà. Alors ils ont changé de nom Cost Plus à Pier One Import, et un jour, les hippies, le Flower Power de San Francisco, qui cherchaient à se démarquer de leurs parents, a découvert qu'il y avait tous ces produits qui étaient faits main, qui étaient déstructurés, vivent près du sol, avec fumé le narguilé d'Inde, etc. Et ils en ont fait leur code, voilà.
0: Leur mode de vie.
1: Si on était de la génération Flower Power, on s'équipait comme ça, on se meublait comme ça. Et c'est comme ça que ça a fait le succès de Pier One Imports.
4: Alors, vous, François Lemarchand, de 1976 à 1988, vous avez dirigé Pier Import Europe. Vous avez sauvé Pier Import Europe. Et alors, vous parlez dans votre livre d'un commerce à la Marco Polo. Alors, j'aimerais que vous nous racontiez l'un et l'autre. Comment vous avez vécu cette aventure de Pier Import où vous partiez aux quatre coins du monde pour acheter des objets?
1: Juste une chose qui s'est passée, c'est qu'entre-temps, la mode est passée. Le Flower Power a commencé à passer et Pier Import a commencé à péricliter. Ils avaient ouvert des magasins en Europe et ça ne marchait pas. Donc ils ont décidé de les liquider. Et c'est là que j'ai eu l'opportunité, que je raconte dans le livre, dans le livre, c'était tout à l'aventure extraordinaire. Et j'ai pu le racheter pour un franc. Voilà, un franc, j'ai racheté. Et nous avons ensemble remis à l'ordre du jour. Alors maintenant, le commerce à la Marco Polo, mais peut-être tu en parles.
4: Françoise, racontez-nous, on est dans les années 76-77.
2: Non, moi j'avais beaucoup. J'étais d'une famille où on voyageait beaucoup. Donc moi, j'étais très curieuse du monde. Et puis j'avais une passion qui était l'ethnologie. Je suis probablement une ethnologue rentrée. C'est à ce moment-là que j'ai commencé à faire de la photographie. Et mon idée, on avait déjà un enfant, ça commençait déjà, il fallait que je choisisse entre ma vie de famille et les voyages. J'ai essayé de gérer les deux en même temps, mais j'ai été très très curieuse du monde. J'étais très curieuse d'aller voir ce qui se passait de l'autre côté.
4: Mais ce qu'il faut quand même dire, c'est que c'était avant le tourisme de masse. Ah, donc, par exemple, vous êtes parti en Chine en 1977, le premier voyage en Chine.
1: Alors, oui, parce que quand on dit commerce à la Marco Polo, c'est un commerce d'échange. Aujourd'hui, on a des téléx, on envoie des mails, on a des trucs comme ça. Sachez qu'il n'y avait rien. Il y avait ce qu'on appelle, on avait des téléx, et encore, c'était lent. Et ensuite, il n'y avait pas de containers, il n'y avait pas de ports, quasi des ports, voilà. Et on échangeait avec des gens qui n'étaient pas, pour qui l'argent, qui n'étaient pas dans un marché qu'on appelle la cash economy. Nos fournisseurs, c'était souvent des paysans. Et juste une petite anecdote, pour faire les prix. Aujourd'hui, on a des normes industrielles. Vous allez dans un village, je voudrais 500 fauteuils Emmanuel. Combien tu me le fais? Alors, ils reviennent et ils vous disent 10 dollars. Et pourquoi 10 dollars? Parce que le village, à la mauvaise saison, a besoin de 5000 dollars pour les produits de cash economy, acheter de l'essence, enfin quand ils vont à la ville. Le reste, on échange entre nous. Et donc, on peut faire, nous, 500 fauteuils, donc 5000 par 500, 10 dollars. Oui, c'était. Et ensuite de ça, ce qu'on appelle le commerce à la Marco Polo, c'était des rapports de confiance. On se connaissait, c'est de one-to-one. Et puis après, c'était toute l'aventure de faire revenir ces produits. Parce que quand vous achetez des produits au fin fond des îles des Philippines pour les faire revenir chez nous, ça prenait un an.
4: Donc c'était aussi un travail collectif. Parce que bien sûr, ce n'est pas vous deux qui avez voyagé à travers le monde pour acheter tous ces objets. Vous aviez des gens qui partaient et qui étaient des acheteurs sur le terrain. Il y avait un esprit collectif.
1: Oui, et puis après, on avait un certain nombre de personnes, il n'y a aucune formation pour ça, mais ils avaient le sens de l'autre, le goût de l'autre, la curiosité, parce qu'il faut être curieux, il faut savoir aller sur le dos, vachement débrouillard. Et puis, on était beaucoup aidés dans le monde par des gens qui étaient en coopération. Alors, les Américains étaient très forts, ils avaient monté les Peace Corps, je ne sais pas si vous vous souvenez de ça, mais un peu partout, ils avaient des gens pour aider au développement. Et eux, ils nous aidaient beaucoup, et c'était souvent nos agents sur place, et ils faisaient en sorte que les choses se passent bien localement. Mais c'était un commerce de relations, un à un. Alors aujourd'hui, quand on parle de commerce équitable, on ne faisait que ça, que du commerce équitable. La première chose qu'on faisait, c'est prendre des repas avec les gens, on dînait avec les gens, on connaissait la famille.
4: Mais cette réalité-là, qui semble merveilleuse, elle a duré combien de temps ? Vraiment comme ça, avant la mondialisation et la transformation.
1: Elle a duré 10 ans. Et elle a duré jusqu'à la fin des années 80, quand le monde s'est ouvert, les instruments monétaires se sont développés, les communications se sont développées, les portes-containers se sont mis en place. Et là, à ce moment-là, ça s'est structuré. Et on n'allait plus chez les gens, chez les artisans, et on allait dans les showrooms, où on allait dans les foires. Et là, c'est devenu la mondialisation industrielle. Et on nous demandait, et la plupart des gens qui allaient acheter ensuite dans ces pays, c'était parce que c'était moins cher, parce que la monnaie était moins chère. Et nous, ce n'était pas pour ça qu'on y allait.
4: Et alors, François et Françoise Lemarchand, avec Pier Import, vous êtes aussi rentré dans ce que vous appelez les années fric. surtout vers la fin, puisque Pierre Import est entré en bourse. Et à ce moment-là, qu'est-ce qui s'est passé en vous, François Le Marchand? Qu'est-ce que vous avez ressenti?
1: Alors, comme c'est fric, on va me donne la parole.
4: François, je ne veux pas parler. Elle préfère vous laisser la parole.
1: Ça a été la folie. Ça, les années 80, c'est devenu fou. Tout le monde est devenu fou. Et moi, j'ai fait une énorme erreur. C'est qu'on a eu énormément de plaisir dans ce type d'entreprise. Et puis, ça marchait tellement bien que... On m'a dit, il faut faire ton devoir capitaliste, il faut te mettre en bourse. Alors qu'on est, voilà, l'ancien de Harvard, je vais me mettre en bourse. Je me suis mis en bourse.
4: Pour grossir encore plus, quoi.
1: Oui, puis c'était bien, ça te faisait, quoi, dans les normes, dans les valeurs de cette époque, c'était bien d'être en bourse. Et là, le chemin de croix a commencé. C'est-à-dire que là, on dirigeait l'entreprise, non pas pour le plaisir, mais pour faire monter le cours de bourse. Et comme tout le personnel de Pierre Import était actionnaire, eh bien, leur humeur ne dépendait que du cours de bourse. C'était devenu totalement artificiel. On n'avait plus aucun plaisir. Il n'y a plus de plaisir.
4: Ça avait pourri l'ambiance au sein même de l'entreprise.
1: L'argent de la bourse a pourri cette entreprise.
4: Voilà. Et alors, pourquoi est-ce que vous avez décidé de vendre Pierre Import en 1980?
1: Parce que ça devenait insupportable. Et je dis, je ne peux pas m'en sortir. Il y a la mondialisation. Donc, nos artisans, ils ont disparu très rapidement. Et on nous disait, dites-nous ce qu'on va faire, dessinez chez vous, et puis on vous fera les modèles. Voilà. Parce que nous, on a la main-d'œuvre pas chère. Donc, ça ne m'intéressait pas beaucoup. Ça ne nous intéressait pas beaucoup. Et deuxièmement, l'entreprise a été pourrie par cette espèce d'ambiance fric. On était là pour augmenter les profits de l'entreprise, ce qui n'était pas l'objectif au départ.

0: François, Françoise Lemarchand, vous avez vendu Pierre Import au bon moment, en 1988. Vous avez soufflé à ce moment-là. Hein, François, vous aviez 40 ans. Françoise, vous aviez 37 ans. Vous avez décidé de prendre un moment que vous appelez d'entracte dans votre livre. Vous avez soufflé. Françoise, vous êtes formée activement à la photographie.
1: Oui,
0: pourquoi cette passion, cette attirance pour la photographie?
1: Je ne sais pas, j'avais commencé aux États-Unis parce que c'était la grande époque de la photo de nature, la photo naturaliste qui était avec des auteurs, des photographes qui ont photographié la nature extraordinaire américaine. Donc on était là-bas, on était baignés là-dedans et j'ai commencé à prendre un appareil photo et à photographier mon fils et la nature. Et puis je me suis inscrite à une école de photo à Cambridge et j'ai commencé la photographie. Je me suis passionnée de ça, vraiment pour la rencontre de l'autre.
0: C'est un désir de l'autre. D'arrêter un instant.
1: Je pense
0: d'immortaliser
1: une rencontre, d'arrêter un instant. Je pense que j'avais conscience que je vivais des moments qui étaient exceptionnels et que je serais heureuse de les retrouver plus tard. Je pense que c'est ça. Et c'était un moyen. Mais je n'ai jamais utilisé mon appareil photo comme un intrus. J'ai toujours, grâce à mon appareil photo, pu faire des rencontres extraordinaires parce qu'il y a toute une préparation dans la rencontre. J'ai pris le thé au beurre de yak avec les femmes en Himalaya. J'ai passé du temps avec les enfants dans les villages. Et après, une fois que j'étais adoptée par ces gens-là, j'ai pu faire des images et garder ces images. Et c'est comme ça que j'ai pu ressortir toutes mes archives pour ce livre.
0: Dans ce livre, il y a beaucoup, beaucoup de photographies que vous avez réalisées. Il faut dire que vous avez aussi publié un livre sur le Mustang, un petit royaume de l'Himalaya où vous étiez rendu. Vous avez publié un livre sur le Japon également. Puis vous avez un fonds photographique qui est complètement incroyable.
1: J'ai un énorme fonds photographique. Et je me suis formée beaucoup en Arles, puisque c'était les débuts des rencontres d'Arles et qu'il y avait des stages et des maîtres. Et c'était... J'ai été passionnée de rencontrer tous ces grands maîtres.
0: Alors vous, François, pendant ce temps-là, pendant cette période d'entracte, est-ce que c'est le moment où vous avez développé une conscience écologiste? Ou est-ce que vous l'avez toujours eu, cette conscience écologique?
2: On l'a toujours eu. On l'a toujours eu, fondamentalement, comme on parlait de nos racines, c'est nos racines, des racines terriennes, c'est un homme de la campagne, réellement. Même si on habitait à Rouen, on était de la campagne. Et puis, tous les voyages, c'était des voyages dans une nature extraordinaire. Donc, on lisait beaucoup les grands auteurs d'écologie. Donc, pour moi, c'était clair, le nouveau métier que je ferais serait connecté à la nature. Et voilà, j'ai cherché.
0: Ça a toujours été en vous.
2: Toujours.
0: Ça n'a pas été au cours d'un voyage où vous avez une sorte de révélation.
2: C'est toujours là. En ce qui me concerne, je me suis toujours senti bien dans la nature. Là, j'étais pas un homme des villes, j'étais un homme de la campagne, de la nature. Et ça a toujours été. Donc j'ai dit, j'ai une page blanche de nouveau, j'ai vendu la boîte, on a de l'argent, on a du temps libre. Il faut faire quelque chose qui fait sens. Donc on va faire un métier connecté à la nature ou à l'agriculture.
0: Et alors comment est né en vous ce projet de créer Nature et Découverte, puisque vous êtes les fondateurs de cette marque Nature et Découverte? Comment est né ce projet?
1: Alors c'est un petit peu comme Pierre-Juan. On est tombé un jour sur un magasin qui s'appelait The Nature Company. Et on était avec nos enfants lors d'un voyage
0: aux États-Unis, encore une fois.
2: En Californie.
1: Et on était absolument subjugué par ce magasin.
0: Qu'est-ce qu'il avait de particulier, ce magasin?
1: Alors, c'était un magasin qu'on n'avait jamais vu nulle part, qui vendait des produits qui permettaient d'étudier la nature, d'écouter la nature, de s'émerveiller devant la nature, des produits pédagogiques, beaucoup de produits pédagogiques. Et nos enfants qui étaient avec nous ont été scotchés. Nous, on a été scotchés. C'était une architecture extraordinaire avec... on avait l'impression de rentrer aussi dans une forêt, un petit peu, avec des lumières.
0: Ce qu'on retrouve dans Nature et Découverte aujourd'hui, dans la salle magasin de Nature et Découverte.
1: C'est comme si c'était une évidence. Puis on a fait ce qu'on savait faire aussi. Hein, on avait monté des magasins. On ne peut pas tout d'un coup s'improviser architecte ou médecin. Moi, j'avais travaillé pendant 2 ans chez Design Research, qui était une société américaine qui était très, très avant-gardiste au niveau du retailing et des magasins et de l'architecture de magasins. Et on s'est dit tous, c'est ça, c'est ça. Et à partir de là, on n'a eu qu'une idée en tête, c'était de faire encore mieux à la française, évidemment.
0: Et en Europe.
2: Ce qui était intéressant dans ce projet, c'est que c'est un projet familial. C'est là qu'on a développé ce côté familial. Mmh. On a quatre enfants, et tous les six, au même moment, rentrant d'une randonnée à camper dans les montagnes rocheuses, on descend, on voit ça à Berkeley, là, dans la région. Et tous, et ils me disent, c'est ça qu'il faut que tu fasses. Alors j'ai dit, vous allez voir, je suis capable de le faire. Voilà.
1: C'est
2: devenu un projet familial. Toute la famille a vibré ensemble au même moment. Et depuis lors, on a toujours vibré sur le projet.
0: Et ça continue, puisque c'est votre fils Antoine qui dirige Nature et Découverte. Mais François Lemarchand, quelque chose qui m'intrigue quand même, c'est que dans l'idée, j'irais même dans la charte de Nature et Découverte, il y a une dimension très pédagogique, un désir d'éduquer et d'éduquer à l'émerveillement. C'est pas très business, ça.
2: Vous savez, il y avait Cousteau qui avait cette phrase à cette époque, il avait sa voix caverneuse, il me disait « L'émerveillement est le premier pas vers la connaissance. Et la connaissance est le chemin vers la protection. » Voilà. Et j'ai toujours gardé ça. C'est vrai, il a raison. En fait, nous nous sommes rendus compte qu'on parlait de nature, on parlait d'écologie, on parlait même pas d'écologie, le mot n'existait pas. On parlait de nature, mais personne ne savait ce que ça voulait dire. C'était quelque chose d'extrêmement abstrait. Il y a très, très peu de gens qui vont dans la nature.
0: Oui, parce que les clients que vous avez à Nature et Découverte sont des citadins.
2: C'est des citadins.
0: Ou boutiques citadins. Sont dans les villes.
2: Je raconte, on est dans le bouquin, une anecdote. Quand on a démarré Nature, j'ai déjeuné un jour avec le patron des Eaux et Forêts. Il m'a dit, c'est un bon truc, ça marche bien, ça. Vous savez, les gens, un des premiers loisirs des Français, c'est d'aller dans la forêt. Alors, je dis, c'est formidable. Alors, on a un champ formidable de développement. Il me dit, mais alors, je vous mets à l'aise. Il n'y a que 5% des gens qui déclarent aller à plus de 100 mètres de leur voiture quand ils vont dans la forêt. Voilà. Donc, c'est pour vous dire, cette espèce de méconnaissance de l'intimité de la nature. On s'est dit, il y a quelque chose à faire. On va leur apprendre. Parce que pour protéger la nature, il faut qu'ils la connaissent.
0: Mais en vous lisant, j'ai découvert que vous vouliez aussi développer un autre rapport avec vos clients. D'ailleurs, vous n'aimez pas le mot de client, vous parlez de visiteur. Alors, je me suis dit, est-ce que c'est encore un concept marketing qui fait bien, ou est-ce que vraiment vous considérez le client de Nature et Découverte comme un visiteur qui pénètre dans un autre univers?
2: Complètement. Et nous avions, comme nous sommes dans nous vivons dans ce monde de la randonnée, pendant très longtemps, encore aujourd'hui d'ailleurs, on n'avait pas de vendeurs chez Nature et Découverte, on les appelait des guides. Voilà, c'était des guides. Et ils étaient là pour guider les gens, pour leur apprendre quelque chose, plus qu'avant de vendre. Ils étaient d'abord là pour
0: les guider. Donc guider, conseiller, former les gens. Vous avez cette expression, il faut considérer le client pour son intelligence et sa sensibilité, et ensuite seulement ensuite, pour son porte-monnaie. Ça marche, ça ?
2: Ben, écoutez, 28 ans après, on est toujours là. Et c'était un peu révolutionnaire dans le commerce. D'ailleurs, beaucoup de gens nous ont moqué dans la profession. Ils disaient, ils vont pas durer longtemps. Heureusement qu'il a l'argent de Pierre Imbert, parce que ça va pas durer longtemps.
0: Il y a eu des hauts et des bas quand même, il faut le dire.
2: Bien sûr.
0: Il y a eu un moment où vous pensiez vraiment que vous alliez déposer le bilan.
2: Non, quand même pas. Mais je veux dire, c'est le problème du curseur. Nous, le problème du curseur, c'est où est-ce qu'on met le curseur pédagogie et gratuité, les gens considéraient qu'ils venaient chez nous comme dans un musée, et on avait un nombre considérable de visiteurs, mais très peu d'acheteurs, et puis les commerçants de nos magasins qui disaient qu'eux, ils voulaient quand même que la terroir caisse tourne. Donc il y a eu en permanence chez nous ce débat, et il fallait savoir, on mettait le curseur entre trop de commerce, trop de pédagogie, trop de ceci, trop de cela. Bon, et puis on s'est arrangé, et puis finalement on est toujours là, on est toujours présent.
0: Et vous, Françoise Lemarchand, comment vous apportiez, je dirais, votre touche artistique dans ce couple que vous formez avec François dans la création de Nature et Découverte?
1: Dans la création de Nature et Découverte.
0: Et puis dans son développement
1: particulièrement,
0: aussi.
1: Particulièrement. Ouais, moi, j'étais toujours très attirée par la photo et je travaillais pas mal également pour la presse. Et j'aimais aussi la déco. On avait monté Résonance entre-temps, mais bon, ça, c'est une autre aventure. Et je travaillais pas mal pour la presse déco à cette époque et j'aimais beaucoup les objets qu'on vendait. Et j'ai décidé de On a pris une agence avec laquelle on a travaillé. On a fait des très beaux catalogues. Je me suis occupée de l'identité visuelle de Nature et Découverte. Mmh. Voilà, j'ai créé l'identité visuelle de Nature et Découverte. Mmh. C'est-à-dire que j'ai eu envie de donner un ton, de donner une couleur à ce que serait Nature et Découverte dans la communication, avec des très beaux catalogues, avec des... Avec, alors c'était évidemment une époque un petit peu bénie qui n'existe plus aujourd'hui, où on travaillait avec nos amis, nos neveux et nièces, nos enfants, tout ce monde-là était
0: très familial encore.
1: C'était très familial et très joyeux. On avait tous nos petits voisins qui venaient faire des photos à la maison et c'était sincère, c'était un travail sincère de vouloir donner cette image de grande famille, de voilà. Après, ça nous a pas apporté que du bon.
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0: Françoise et François Le Marchand, j'aimerais qu'on parle d'un sujet qui est un peu douloureux quand même, mais j'aimerais qu'on en parle, parce que je crois que c'est important. Vous avez été confronté à ce qu'on peut appeler la rumeur.
1: Voilà, c'est de ça dont je voulais parler, justement.
0: J'aimerais qu'on parle de ce moment-là et comment vous l'avez vécu. On a fait courir le bruit que Nature et Découverte finançait la scientologie, que quelque part vous étiez une secte. Vous avez été innocenté par le ministère de l'Intérieur, mais j'aimerais que vous me disiez comment vous avez vécu ça, humainement, l'un et l'autre, quand une rumeur se répand et vous attaque quelque part et vous fait passer pour une secte. François.
4: Il faudrait savoir, d'ailleurs, il faut commencer à dire pourquoi, maintenant je peux en parler avec le recul, pourquoi ça a démarré comme ça. Parce que l'écologie, maintenant tout le monde parle d'écologie, de nature et d'écologie globale, etc. Il y a des bouquins qui sortent tous les jours là-dessus. Mais à ce moment-là, ça sentait le soufre. Parce que dès qu'on parlait de nature, qu'on parlait d'écologie ou parlait du yoga, on voyait tout de suite de l'encens, des gens qui... Enfin,
0: on disait, c'était un peu la paranoïa des sectes.
4: C'était
0: dans les années,
4: il y avait une espèce
0: 90,
4: de paranoïa, c'était pas rationnel. Mm-hmm. C'était pas. Et puis pendant cette époque-là, vous savez, il y avait les magazines, il y avait très régulièrement, il y avait le numéro spécial de l'Express ou du Point, je n'ai pas sûr, le prix des logements, celui d'après c'était les francs-maçons, et puis après les sectes. Voilà, puis ça tournait tout le temps. Mm-hmm. Et les gens disaient, il y a des sectes. Alors on racontait que des sectes sont chez nous, et puis ils sont financés, en fait, ils ont des vitrines officielles, et puis qu'on reverse, ils prennent de l'argent et ils le reversent à l'église, à la scientologie. Or, Nature et Découverte a cassé tous les codes. C'est-à-dire que d'abord, on était dans la nature, on a parlé d'écologie, on a, dès le départ, on reversait 10% de nos bénéfices pour la protection de la nature. On était des premières fondations en France. Ah ben voilà,
0: c'est une fondation,
4: voilà.
0: Écran, c'est ça.
4: Ils reversent de l'argent, voilà. Ensuite de ça, nous, il y avait la musique planante et ça s'appelait, et nous, on n'avait pas peur de marquer, musique New Age, New Age
0: qui voilà. Arrivait des États-Unis.
4: Voilà, c'était mystérieux.
0: Ça aussi, c'est une étiquette qui vous a collé à la peau longtemps.
4: Oui, oui.
0: C'est que vous êtes vous aussi des New Age.
4: Oui, oui. Mais oui. Et alors, c'est la musique planante, quoi. Aujourd'hui, toute personne qui fait de la relaxation, il écoute de la musique planante. Bon, alors au début, ça s'appelait New Age, etc. Le personnel chez nous, il s'appelait des guides. On offrait du thé gratuitement à nos clients. Enfin,
0: et la rumeur disait
4: on
0: que
4: a cassé
0: vous
4: les codes.
0: Des
4: on
0: ce...
4: a cassé les codes. Ouais, ouais. On cassait les codes.
0: Mais comment vous avez vécu ça? Parce que ça
4: alors,
0: fait, ça
4: alors qu'est-ce qui s'est passé? C'est que, bon, au début, on trouvait ça marrant, on dit, ouais, allez, ça va être amusant. Et puis, en fait,
0: début,
4: ça n'allait pas du tout, parce qu'on s'est rendu compte que nos enfants, et surtout le personnel, les enfants de notre personnel, quand ils allaient à l'école, ils étaient ostracisés. Et là, c'est là que j'ai pris le mort aux dents, parce que j'ai trouvé ça scandaleux et honteux. Parce que le personnel de Nature et Découverte, qui se donnait un mal de chien, justement, dans cette. On essaie de les développer dans cette optique d'être sympa avec les clients, de les former, de les emmener dans la nature, etc. Et on les ostracisait et ils étaient extrêmement malheureux. Voilà, donc cette rumeur a été très, très forte. Et puis au fur et à mesure...
0: Comment vous avez fait pour la casser, cette rumeur?
4: Eh bien, d'abord, ça ne se casse jamais. D'ailleurs, aujourd'hui encore, il y a des gens qui pensent qu'on est une secte et qu'on est une scientologie. Alors, je vais vous dire, ça, On aura toujours. Mmh. C'est beaucoup moins parce qu'aujourd'hui, c'est l'écologie est rentrée maintenant dans le. Dans,
0: l'écologie dans, et la méditation.
4: Méditation et le, l'écologie globale. Hein. Et le rapport à la nature, tout ça a été bien modifié. Voilà. Donc je pense que maintenant, allez, c'est quasiment pas évanoui, mais
0: vous dites qu'on casse jamais vraiment une rumeur.
4: Jamais. Ah oui. Jamais. Et je ne me demandais pas comment on fait pour enlever une rumeur. Je ne sais pas. Personne ne sait. Voilà. Mais c'est extraordinairement douloureux. Extrêmement douloureux. Et les gens ne se rendent pas compte comme c'est violent pour ceux qui la reçoivent.
0: Vous, Françoise, vous voulez rajouter quelque chose sur cette
1: période douloureuse ? Non, François a à peu près tout dit. Moi, j'étais très perturbée aussi. Et quand mes enfants rentraient de l'école, on habite toujours d'ailleurs Versailles, qui est une ville quand même qui est restée encore très traditionnelle. Et les Versaillais ne comprenaient pas comment on vivait. On était beaucoup en voyage. On avait chez nous, si vous venez chez nous, on a un mélange de Bouddha, de Shiva, du Christ. Et tout ça,
0: on accueille. Vous rameniez de vos voyages.
1: Voilà, et on accueille tout le monde. Avec,
0: vous étiez différents. C'est cette différence
1: on
0: qui,
1: était
0: différents. Qui gênait.
1: On était différents. Et c'est vrai que les. On, et comme on avait une grande maison et qu'on est très accueillant, on avait tous les anniversaires des enfants, tout ça. Les parents venaient et voyaient Bouddha, de l'encens, des musiques bizarres. On rentrait de voyage, on repartait en voyage. On était différents. Et je pense, et je le sais malheureusement, que la rumeur est partie de là. Voilà. Donc,
0: vous savez que c'est parti de Versailles.
1: Que c'est parti de, oui, de gens proches.
0: On ne donnera pas de nom, non. Mais bon, on a compris.
1: Voilà.
0: François Lemarchand, non seulement vous avez donc dirigé Nature et Découverte, mais vous ne faisiez pas que du business. On l'a bien compris, il y avait un désir d'éduquer, de former, de permettre aux gens de s'émerveiller. Mais vous avez aussi créé les Universités de la Terre. De 2005 à 2015. Qu'est-ce que vous vouliez faire à travers ces universités de la Terre et qu'est-ce qui se passait ?
4: Alors, il s'est trouvé que Nature et Découverte a eu un énorme succès. Et dans le monde de l'entreprise, du business, hein, ça posait question. Parce que moi, j'étais le porte-parole de l'écologie. Parce que vous savez qu'on est personne, on ne parlait pas d'écologie. C'est nous qui avons inventé le rapport de développement durable.
0: Donc vous étiez diplômé de Harvard, chef d'entreprise,
4: voilà.
0: Une entreprise qui marchait, ouais. Et vous étiez écologiste.
4: Voilà. Donc bizarre, les patrons disaient, ils sont bizarres, mais c'est quand même une boîte qui marche. Puis c'est un des nôtres, il a fait Harvard. Et donc, j'étais très souvent invité au MEDEF, au machin, au truc, pour parler d'écologie. Et pour faire l'apologie de ce qu'il fallait faire pour demain. Donc, qu'il fallait remettre de l'écologie dans l'entreprise. Mais si vous voulez, chaque fois que je voyais les écolos, ils me disaient, tes copains, les patrons, ils veulent mettre le monde à feu et à sang. Et quand je voyais les patrons, ils me disaient, tes copains, les écologistes, ils veulent nous faire revenir à l'âge de pierre. Je me disais, quand même, on ne va pas aller loin comme ça.
0: Vous étiez vraiment tiraillé entre les...
4: Alors,
0: entre
4: nous les avons deux. Donc décidé, comme on connaissait les gens des deux côtés, on dit, mais pourquoi vous ne parlez pas ?
0: Et on a rencontrez-vous. Quoi,
4: rencontrez-vous. Alors, on a monté un truc, c'est à l'UNESCO, et on dit, on va faire un grand out, là, on va faire ça, les choses bien, là. Et l'UNESCO nous a reçus, et on a créé l'Université de la Terre, qui sont les rencontres de l'écologie et de l'économie, des patrons et des écologistes.
0: Pendant 10 ans, vous avez fait cela. Hein.
4: Quand on a démarré, ça a été horriblement compliqué, parce que père, il ne voulait pas se parler. On se souvient que l'un des premiers débats, ça a été Franck Riboud, qui...
0: Patron
4: de Danone à l'époque. J'ai fait aller le voir plusieurs fois.
0: Et en face, vous aviez Mickey.
4: Philippe Desbrosses, qui est le pape de l'agroécologie, du bio. Mais il me dit, mais je veux parler de ton truc, ils vont me manger. Voilà. Et c'est vrai que c'était impressionnant. Il y avait 1800 personnes dans la salle.
0: Tout de suite, ça a pris.
4: Tout de suite.
0: Et qu'est-ce qui a fait que ça a marché?
4: Et c'était formidable. Parce que c'était le moment. Je pense que c'était le moment qu'il fallait. C'était le moment. Je pense que les entreprises commençaient à se rendre compte que ça ne pouvait pas durer. Ils cherchaient du sens. Et il fallait quelqu'un leur tendre la main. Et puis moi, nous, on parlait à nos amis écolos. On dirait, écoutez, les amis, c'est eux qui ont le pouvoir. Ça, c'est eux. De toute façon, l'économie, elle est là. Les entreprises, elles sont là. Elles se cherchent du sens. Elles ont les moyens financiers pour le faire. Il faut s'adresser à eux. Il faut parler. Alors, ils disent, mais on parle avec le diable. Non, ouais. On ne parle pas avec le diable. On parle avec les gens qui ont le pouvoir.
0: Mais François Lemarchand, sincèrement, vous pensez que c'est possible de concilier ou de réconcilier économie et écologie ? Très sincèrement.
4: Très sincèrement, je pense qu'il y a... c'est un débat très long et très compliqué. De toute façon, l'économie est là pour exister, il est là pour durer. Donc, l'économie est la source des maux fondamentaux que nous avons. Trop de consommation, trop d'effets négatifs, etc. Donc, c'est, déjà, il faut la purger de ces méfaits en interne. Elle existera, donc il faut essayer de faire au mieux nos actes quotidiens. Le problème, c'est la croissance. Le problème, c'est que plus ça va, plus on croit.
0: Qui dit croissance dit consommation, voilà.
4: Les efforts que vous faites d'un côté pour décroître vos externalisations négatives, comme on dit, le problème c'est que ça reporte sur une croissance de l'économie globale. Et donc, finalement, au final, tout ça finit par s'équilibrer. Aujourd'hui, les Chinois, voilà, on est en train de réduire la voilure en Europe, mais par contre, c'est les Chinois qui s'y font à fond. Donc, de toute façon, c'est pas la peine de pleurer. Il faut mettre les mains dans le cambouis. Mmh.
0: Mais concrètement, ça veut dire quoi?
4: Ça veut dire que continuer
0: à moins consommer, mais donc on va ralentir l'économie.
4: À mieux consommer. Mieux consommer, consommer différemment ou consommer sur d'autres choses que les biens forcément matériels.
0: Donc vous pensez que tous les efforts que l'on peut faire au niveau d'une économie propre, d'un certain respect de l'environnement, des recherches que l'on peut faire sur l'énergie propre, par exemple, peut développer l'économie et faire accélérer une autre forme d'économie plus respectueuse de la Terre?
4: Oui, bien sûr.
0: Vous y croyez vraiment?
4: Oui, tout à fait.
0: Et on s'oriente vers ça ou pas? Chefs d'entreprise.
4: On s'oriente vers ça. On s'oriente vers ça. Et vous savez, je souvent, quand c'est ce que vous me dites là, quand il y a 15 ans, j'allais au MEDEF et qu'ils me disaient « Ouais, le marchand, ça va bien, ces histoires d'écologie. Les Chinois, ils s'en fichent. » Et je leur disais « Vous qui allez en Chine, vous rendez compte qu'ils vivent l'enfer. La pollution de la Chine, la pollution des rivières, de l'air, c'est horreur. Donc les Chinois, ce seront les premiers à être écolos parce qu'ils n'ont pas le choix. » Parce que c'est tellement... ils ont une vie misérable.
0: Et on a tendance à dire que si le responsable du parti chinois décide qu'il va falloir transformer les choses de manière draconienne, ça se fera.
4: C'est un autre sujet. Mais c'est un autre sujet, cette façon de diriger le pays. Mm-hmm. Et fondamentalement, les Chinois aspirent à l'écologie. Ils aspirent à consommer, mais ils aspirent également à l'écologie, parce qu'ils ne peuvent... C'est invivable.
0: On a envie de se dire, mais qu'est-ce qu'ils attendent, alors?
4: Qui est invivable. Par conséquent, ce sera le premier pays qui sera totalement qui sera équipé de voitures électriques. Ce sera la première. Enfin, c'est un pays qui est en train de prendre des moyens mais drastiques pour essayer de concilier justement une économie florissante qui crée de l'emploi quand même. Et un respect écologique.

0: Françoise Lemarchand, en même temps que ces universités de la Terre, il y a aussi l'aventure de la revue Canopée que vous avez créée, une revue qui était une forme d'extension culturelle et philosophique de l'entreprise Nature et Découverte. Qu'est-ce que vous avez voulu faire, créer, apporter à travers cette revue Canopée ?
1: Alors, j'ai voulu... J'en avais un petit peu assez de photographier des objets, même si on a beaucoup raconté les histoires de ces objets, même si tous ces objets étaient porteurs de sens. Et j'ai voulu créer une revue dans laquelle on parlerait justement plus d'histoire et plus de réflexion philosophique sur le monde dans lequel, le monde qui était en pleine mutation. Donc,
0: c'est impressionnant la galerie de personnes que vous avez interviewées, de Pierre Rabhi, Michel Serres.
1: Oui, j'ai rencontré beaucoup de monde à cette époque parce que j'étais tout d'un coup, je me suis passionnée comme ce que je fais d'habitude. Je me suis passionnée pour tous ces penseurs et tous ces artistes, tous ces gens qui travaillaient dans un même mouvement de désir d'un monde plus humain et plus doux et plus intelligent. Et j'ai donc, comme j'aime beaucoup la photo, j'ai donné la part belle à la photographie. J'ai créé quelque chose d'ailleurs qui était un espèce d'ovni au début, puisque c'était des textes et de la photographie, ce qui est toujours un peu difficile à appréhender. Soit on lit un roman, un livre de texte, soit on achète un livre de photos.

0: c'est la spiritualité. Même si elle est là, latente, partout, vous en parlez peu. Et j'ai relevé une phrase à la fin de votre livre où vous dites « Après avoir couru la planète, il nous reste l'immense tâche d'explorer notre monde intérieur. » Et en lisant cette phrase, je me suis dit « Mais ils ne l'ont pas fait avant. » Au cours de ces voyages, au cours de toutes ces rencontres, vous n'avez pas exploré votre monde intérieur, Françoise Lemarchand ?
1: Bien sûr qu'on l'a fait, mais on a été beaucoup dans l'action. On a été beaucoup, beaucoup, beaucoup dans l'action. On a été, on gérait une entreprise, on gérait une grande famille, et on était toujours beaucoup dans le faire. Et c'est vrai qu'au bout d'un moment, alors bien sûr que c'était, on avait des moments de réflexion qui étaient dans la nature. Hein. À chaque fois qu'on a voulu réfléchir un peu, se poser et être dans l'intériorité, on était dans la nature.
0: Et là, vous sentez une soif maintenant d'aller plus à l'intérieur de vous-même ?
1: Disons qu'on ressent une fatigue pour aller à l'autre bout du monde. Mmh. Parce que d'abord, les voyages ont beaucoup changé. Mmh. Et on n'a plus tellement envie d'aller à l'autre bout du monde. Mmh. Parce qu'il y a beaucoup de choses passionnantes dans son jardin et même dans sa chambre. Mmh. Donc le voyage intérieur, il est très tentant. Et bien sûr qu'on l'a pratiqué, mais on est beaucoup moins dans l'opérationnel tous les deux. Mmh. On a plus de temps.
0: Et alors vous, François Lemarchand, maintenant vous avez passé le relais de la gestion de l'entreprise à votre fils Antoine, vous avez du temps, vous avez créé des fondations pour aider, on aura l'occasion peut-être d'en parler dans un instant, mais j'aimerais savoir sur votre monde intérieur, vous, qu'est-ce que c'est que de maintenant explorer votre monde intérieur ?
2: Moi j'ai plus de travail à faire parce que je suis beaucoup plus homme d'action que Françoise, qui elle le fait presque naturellement. Donc,
0: Vous, qu'est-ce que c'est alors ? Qu'est-ce que ça veut dire, aller explorer votre monde intérieur ?
2: Mais vous savez, de voir d'écouter tous ces gens qui retrouvent la richesse qu'ils ont trouvée, tout ce qu'on a raconté dans Canopée, dans les réunions qu'on a faites, les séminaires qu'on a faits, les choses qu'on a faites, c'est pour ça qu'il y a une telle lumière dans tous ces gens.
0: Mais ça, ce sont les autres, François Lemarchand.
2: Oui, vous, non, mais moi,
0: vous,
2: ça me.
0: Qu'est-ce que vous avez compris ? Alors, voilà, ouais. Vous avez 70 ans, maintenant, ouais, on peut le dire. Ouais. Longue expérience de vie, professionnelle, familiale, des voyages, des rencontres. Qu'est-ce que vous avez compris sur ce qui est finalement essentiel dans l'existence ?
2: Eh bien, l'essentiel, je pense d'abord, c'est l'autre. Voilà, c'est l'autre, c'est l'autre, puisque on se révèle par le dialogue avec l'autre. Et c'est l'autre qui vous révèle vous-même et qui vous fait découvrir des facettes inconnues de vous-même.
0: L'autre dans sa différence.
2: L'autre dans sa différence et l'autre dans son questionnement à vous. L'autre dans son échange, voilà. Mmh. Et puis, si vous voulez, dans la nature dont je parle, je sentais toujours un bien-être exceptionnel. Il y avait quelque chose, une dimension que je ne prenais jamais le temps de savourer. Mmh. C'est-à-dire que ça va qu'on allait dans la nature, c'est pas forcément la peine d'aller à l'autre bout du monde. Je vais dans la forêt à côté de chez moi, il y a un bien-être exceptionnel qui se dégage, mais moi jusque-là je le faisais en courant, c'est une randonnée, je randonne, voilà. En fait il suffit de se poser et de savourer et d'écouter. Je n'écoutais pas assez. Maintenant, j'écoute. On écoute le bruit. On écoute les arbres. On écoute le bruit des feuilles. On écoute. Et puis il y a tout ce bien-être et
0: de nouvelles connaissances. Vous dites qu'il faut savoir ralentir, visiblement.
2: Ralentir, prendre le temps, puisque pour la nature, prendre le temps. Mm-hmm. Prendre le temps d'écouter la nature autour de soi.
0: Et Françoise disait cultiver son jardin, ça m'a fait sourire, parce que je sais que vous avez cultivé votre jardin, vous êtes formé pour devenir agriculteur, vous avez acheté 5 hectares en Bretagne pour cultiver votre jardin, vous êtes formé avec quelqu'un qu'on aime beaucoup sur RCF, c'est Charles-Hervé Gruyer, la ferme du Bec et Loin, la permaculture, c'est une grosse tentation pour vous, un grand désir de vous poser, de travailler la terre, de mettre vos mains dans la terre.
2: Mais la terre, c'est quelque chose que j'ai en moi depuis toujours. C'est mes racines quasiment. Je suis profondément un agriculteur. Et quand on parle du bien-être de cet échange avec la terre, travailler la terre me procure un bien-être, une satisfaction exceptionnelle.
0: Et vous y êtes souvent sur votre terre,
2: malheureusement,
0: à travailler la terre.
2: Mais c'est la lutte.

0: aujourd'hui, c'est la grande lutte aujourd'hui, c'est que je reste quand même un homme d'action. Je suis sollicité par des tas de choses, il y a des tas de choses qui me passionnent. Et puis et en même temps, le désir de poser les valises et de voilà. Donc en fait, je suis un très mauvais agriculteur. Charles Hervé-Hurier, on n'en parle pas. et voilà, François,
1: oui, tu veux dire quelque chose.
2: Non, je veux juste dire que quand on devient agriculteur, il y a des tas de choses qu'on ne maîtrise pas et François n'aime pas du tout ne pas maîtriser le temps, par exemple. S'il a décidé d'aller récolter ses pommes tel week-end et que les pommes, vu la saison, elles sont tombées il y a déjà un mois, c'est quelque chose qui est très difficile pour lui. Et je pense que c'est un métier, c'est très difficile de s'improviser agriculteur. Je pense que c'est un vrai métier, c'est un métier de sédentaire, c'est pas du tout un métier de voyageur. Et on est encore... C'est vrai qu'on est encore des voyageurs. Et
1: vous l'êtes vraiment, en fait. Quand je regarde la vie que vous menez aujourd'hui à travers votre fondation, vos fondations, hein, parce que vous avez créé la fondation Nature et Découverte, et puis vous avez encore développé une fondation familiale à la Fondation de France, où vous aidez 330 projets, je crois, à travers le monde, la France. François, vous arrêterez jamais, non, de voyager, de bouger, d'aider les autres. Soyons clairs, vous voyez rester dans votre jardin toute l'année ?
0: Je vais être honnête, non. Mais on peut quand même toujours aspirer à quelque chose. Il faut garder des rêves. Ouais. Tant qu'on a encore des rêves, ouais, et la vie est merveilleuse. Mmh. Et c'est vrai que on est dans l'imperfection, dans l'incomplétude. Et la complétude, c'est du mouvement. Okay. Hein.
1: Mais alors, parlons de la Fondation Le Marchand que vous avez créée avec tous vos enfants. C'est encore une histoire de famille, là. Qu'est-ce que vous faites à travers cette fondation ? Qu'est-ce que vous avez décidé de faire à travers cette fondation ? Sur les objectifs sur lesquels vous travaillez, vous aidez les différents projets et les différentes associations.
0: Alors la Fondation Le Marchand, là, il faut revenir à la Fondation Nature et Découverte qu'on a créée au début de Nature et Découverte parce qu'on s'était rendu compte. Et c'était basé sur l'expérience d'un quelqu'un qui est très important pour nous, qui s'appelait Yvon Chouinard de Patagonia, qui m'avait dit...
1: Chef d'entreprise et alpiniste.
0: Alpiniste remarquable. Et il disait, moi je donne, il faut que j'aide à la protection de la planète, 10% de mes bénéfices seront donnés pour la protection de la Terre. C'était en 1990. Hein, non. Et donc, on dit, c'est pas idiot, ça, on va faire la même chose. Et donc, on a créé la Fondation Nature Découverte pour la protection de la nature, pour aider à la protection de la nature. Et on a eu ce qu'on a bien fait, c'est qu'on a dit à tout le personnel de l'entreprise, c'est votre fondation, c'est vous qui allez la faire marcher. Et c'est devenu une cause... Une fierté fondamentale de l'entreprise.
1: Pour tous les salariés,
0: pour tout le monde. Mm-hmm. Les gens de l'entreprise adorent cette fondation. Et on a dit, vous savez, 10% des bénéfices, ça veut dire que 10% de votre temps de travail, c'est pour la protection de la nature. Donc oui, ça donnait du sens à l'entreprise. Et si bien que quand on a laissé les manettes à Antoine pour
1: notre fils,
0: de Nature et Découverte, notre fils, eh bien, on a dit, on va créer la même chose pour la famille, pour relier la famille, pour donner du sens à la famille. On n'est pas là uniquement pour amasser de l'argent, on est là pour faire quelque chose. Et donc, dans cette fondation familiale, qui s'occupe des relations de l'homme et de la terre, donc vous voyez, c'est plus seulement la nature, la terre c'est aussi l'agriculture, mais aussi la nature qui fait du bien, donc les jardins thérapeutiques dans les hôpitaux, c'est la réinsertion sociale par la nature ou par les jardins, etc. Eh bien, dans cette fondation, on a mis... nos enfants, nos gens de belles filles, et puis les vieux compagnons de route, nos vieux compagnons de route, et puis voilà, au sens large, tous les gens qui sont proches de la famille.
1: Et je reviens sur la question du sens de l'existence. Aider, être tourné vers les autres, partager, c'est quelque chose de fondamental pour vous ?
0: C'est là qu'est la plus grande joie. Hein. Il y a une joie
1: c'est
0: formidable.
1: C'est ça qui vous donne de la joie.
0: Grande joie, bien sûr. D'ailleurs, dans ce livre, vous voyez ces voyages. Nous, on essaie tous les ans, on amène tout le monde, tous nos enfants, toute la famille, peu enfants, petits-enfants. On est déjà la génération d'après. On a 12 petits-enfants. On les emmène pour voir des projets financés par la Fondation. Il y a une joie de partager sur les projets qui est extraordinaire. Et eux, ils se nourrissent. Voilà. Et donc, vous voyez dans le livre toutes ces photos, des photos où on prend tous un bonheur extraordinaire et un partage extraordinaire.
1: En tous les cas, j'ai noté que le dernier mot de votre livre que vous venez de publier aux éditions Les Arènes, Françoise et François Le Marchand en explorateur, le dernier mot, c'est confiance. Vous avez confiance pour l'avenir ?
0: Complètement.
2: C'est pas le dernier mot, c'est le premier mot.
1: Et le dernier ? ils se rejoignent en fait. Le premier et le dernier. Merci de nous transmettre cette confiance. Je renvoie bien sûr à votre livre. Et puis, merci d'être venu nous transmettre votre joie et cet incroyable parcours de vie qui est le vôtre ensemble depuis 50 ans.
2: Merci.
0: Merci.
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du Père, du Fils et du Saint-Esprit. Amen. Chers amis pèlerins, soyez les bienvenus dans cette grotte de Massabiel où la Vierge Marie, l'Immaculée Conception, est apparue 18 fois à Sainte Bernadette. Avec Notre-Dame, cet après-midi, nous méditerons les mystères glorieux de notre chapelet. Nous prions avec tous les pèlerins qui sont présents en ce jour dans le sanctuaire et avec tous ceux qui, de par le monde, nous sont unis par l'écoute de la radio chrétienne francophone, par l'écoute de la chaîne de télévision KTO et avec tous ceux qui nous sont unis via l'application Internet du sanctuaire. Je crois en Dieu, le Père Tout-Puissant, Créateur du ciel et de la terre, et en Jésus-Christ, son Fils unique, notre Seigneur, qui a été conçu du Saint-Esprit, est né de la Vierge Marie, a souffert sous Ponce Pilate, a été crucifié, est mort et a été enseveli, est descendu aux enfers. Le troisième jour est ressuscité des morts, est monté aux cieux, est assis à la droite de Dieu le Père Tout-Puissant, d'où il viendra juger les vivants et les morts. Je crois au Saint-Esprit, à la Sainte Église catholique, à la communion des saints, à la rémission des péchés, à la résurrection de la chair, à la vie éternelle. Amen. Et nous prions aux intentions du souverain pontife, le pape Léon, et tout particulièrement pour préparer sa venue ici même au sanctuaire dans quelques semaines. Notre Père, qui es aux cieux, que ton nom soit sanctifié, que ton règne vienne, que ta volonté soit faite sur la terre comme au ciel. Je vous salue Marie, pleine de grâce, le Seigneur est avec vous. Vous êtes bénie entre toutes les femmes et Jésus, le fruit de vos entrailles, est béni. Je vous salue Marie, pleine de grâce, le Seigneur est avec vous. Vous êtes bénie entre toutes les femmes et Jésus, le fruit de vos entrailles, est béni. Je vous salue Marie, pleine de grâce, le Seigneur est avec vous. Vous êtes bénie entre toutes les femmes et Jésus, le fruit de vos entrailles, est béni.

0: Ô Marie conçue sans péché, priez pour nous qui avons recours à vous. Premier mystère glorieux, la résurrection de notre Seigneur. Du livre des Actes des Apôtres, Pierre dit à la foule, Jésus, que vous avez fait mourir en le clouant sur le bois de la croix, Dieu l'a ressuscité. Seigneur Jésus, lorsque la maladie semble enfermer le corps dans la faiblesse et l'avenir dans l'incertitude, faites-nous contempler votre tombeau ouvert. Aucune nuit n'est assez profonde pour empêcher la lumière de Dieu de surgir. Là où nous ne voyons parfois qu'une fin, apprenez-nous à croire qu'en vous, quelque chose de la vie est déjà en train de renaître. Avec Marie, prions pour déposer au cœur du malade cette certitude silencieuse. Il n'est pas seul dans l'épreuve et sa souffrance n'aura pas le dernier mot. L'amour vaincra. Notre Père qui es aux cieux, que ton nom soit sanctifié, que ton règne vienne, que ta volonté soit faite sur la terre comme au ciel.
1: Je vous salue Marie, pleine de grâce, le Seigneur est avec vous. Vous êtes bénie entre toutes les femmes, et Jésus, le fruit de vos entrailles, est béni. Sainte Marie. Je vous salue Marie, pleine de grâce, le Seigneur est avec vous. Vous êtes bénie entre toutes les femmes, et Jésus, le fruit de vos entrailles, est béni. Je vous salue, Marie, pleine de grâce. Le Seigneur est avec vous. Vous êtes bénie entre toutes les femmes, et Jésus, le fruit de vos entrailles, est béni. Je vous salue, Marie, pleine de grâce. Le Seigneur est avec vous. Vous êtes bénie entre toutes les femmes, et Jésus, le fruit de vos entrailles, est béni. Sainte Marie. Je vous salue, Marie, pleine de grâce. Le Seigneur est avec vous. Vous êtes bénie entre toutes les femmes, et Jésus, le fruit de vos entrailles, est béni. Sainte Marie, Mère de Dieu. Je vous salue Marie, pleine de grâce. Le Seigneur est avec vous. Vous êtes bénie entre toutes les femmes. Et Jésus, le fruit de vos entrailles, est béni. Je vous salue Marie, pleine de grâce. Le Seigneur est avec vous. Vous êtes bénie entre toutes les femmes. Et Jésus, le fruit de vos entrailles, est béni. Je vous salue Marie, pleine de grâce, le Seigneur est avec vous. Vous êtes bénie entre toutes les femmes et Jésus, le fruit de vos entrailles, est béni. Je vous salue Marie, pleine de grâce, le Seigneur est avec vous. Vous êtes bénie entre toutes les femmes et Jésus, le fruit de vos entrailles, est béni. Je vous salue Marie, pleine de grâce. Le Seigneur est avec vous. Vous êtes bénie entre toutes les femmes et Jésus, le fruit de vos entrailles, est béni. Sainte Marie, Mère de Dieu, priez pour nous pécheurs, maintenant et à l'heure de notre mort. Amen.

0: Ô Marie conçue sans péché, priez pour nous qui avons recours à vous. Deuxième mystère glorieux, l'ascension de notre Seigneur au ciel. De l'Évangile selon saint Jean. Jésus ressuscité dit à ses apôtres, « Je monte vers mon Père et votre Père, vers mon Dieu et votre Dieu. » Seigneur Jésus, vous êtes monté vers le Père sans abandonner ce que vous aimez. Ainsi même, lorsque nous ne nous voyons plus et que votre silence nous éprouve, votre présence demeure plus profonde que ce que nos yeux peuvent percevoir. Dans la maladie, lorsque l'horizon semble se rétrécir, élevez notre regard vers le ciel et rappelez-nous que notre véritable demeure est auprès de vous. Avec Marie, prions pour que celui qui souffre puisse sentir que son existence ne se résume ni à son corps malade, ni à ses forces diminuées. Il est un enfant aimé du Père, appelé à une vie que la maladie ne peut détruire. Notre Père qui es aux cieux, que ton nom soit sanctifié, que ton règne vienne, que ta volonté soit faite sur la terre comme au ciel.
1: Je vous salue Marie, pleine de grâce, le Seigneur est avec vous. Vous êtes bénie entre toutes les femmes, et Jésus, le fruit de vos entrailles, est béni.
2: Sainte Marie, Mère de Dieu, priez pour nous, pécheurs,
1: maintenant et à l'heure de notre mort. Je vous salue Marie, pleine de grâce, le Seigneur est avec vous. Vous êtes bénie entre toutes les femmes, et Jésus, le fruit de vos entrailles, est béni. Je vous salue Marie, pleine de grâce, le Seigneur est avec vous. Vous êtes bénie entre toutes les femmes, et Jésus, le fruit de vos entrailles, est béni.
2: Sainte Marie, Mère de Dieu, priez pour nous, pécheurs.
1: Je vous salue Marie, pleine de grâce, le Seigneur est avec vous. Vous êtes bénie entre toutes les femmes, et Jésus, le fruit de vos entrailles, est béni. Je vous salue Marie, pleine de grâce, le Seigneur est avec vous. Vous êtes bénie entre toutes les femmes, et Jésus, le fruit de vos entrailles, est béni.
2: Sainte Marie, Mère de Dieu, priez pour nous, pécheurs, maintenant et à l'heure de notre mort.
1: Je vous salue Marie, pleine de grâce, le Seigneur est avec vous. Vous êtes bénie entre toutes les femmes, et Jésus, le fruit de vos entrailles, est béni. Je vous salue Marie, pleine de grâce, le Seigneur est avec vous. Vous êtes bénie entre toutes les femmes, et Jésus, le fruit de vos entrailles, est béni.
2: Sainte Marie, Mère de Dieu, priez pour nous, pécheurs, maintenant et à l'heure de notre mort.
1: Je vous salue Marie, pleine de grâce, le Seigneur est avec vous. Vous êtes bénie entre toutes les femmes, et Jésus, le fruit de vos entrailles, est béni. Je vous salue Marie, pleine de grâce, le Seigneur est avec vous. Vous êtes bénie entre toutes les femmes, et Jésus, le fruit de vos entrailles, est béni.
2: Sainte Marie, Mère de Dieu, priez pour nous pécheurs, maintenant et à l'heure de notre mort. Amen.
1: Je vous salue Marie, pleine de grâce, le Seigneur est avec vous. Vous êtes bénie entre toutes les femmes, et Jésus, le fruit de vos entrailles, est béni.
2: Sainte Marie,

0: Ô Marie conçue sans péché, priez pour nous qui avons recours à vous. Troisième mystère glorieux, la Pentecôte, de l'Évangile selon saint Jean. Jésus dit à ses apôtres, « Le Père vous donnera un autre paraclet pour qu'il soit avec vous à jamais. » Esprit Saint, venez dans le cœur qui tremble, dans le corps qui souffre, dans la chambre où parfois les mots manquent. Lorsque la peur, la solitude ou le découragement semblent tout envahir, soyez cette brise invisible qui murmure à l'âme, « N'aie pas peur, je suis avec toi, avec Marie. » Prions pour que le Saint-Esprit descende sur chaque malade et lui apporte la paix, une paix plus profonde que la douleur et plus profonde que toutes les réponses humaines. Notre Père qui es aux cieux, que ton nom soit sanctifié, que ton règne vienne, que ta volonté soit faite sur la terre comme au ciel.
1: Je vous salue Marie, pleine de grâce, le Seigneur est avec vous. Vous êtes bénie entre toutes les femmes, et Jésus, le fruit de vos entrailles, est béni. Je vous salue Marie, pleine de grâce, le Seigneur est avec vous. Vous êtes bénie entre toutes les femmes, et Jésus, le fruit de vos entrailles, est béni. Je vous salue Marie, pleine de grâce, le Seigneur est avec vous. Vous êtes bénie entre toutes les femmes, et Jésus, le fruit de vos entrailles, est béni. Je vous salue Marie, pleine de grâce, le Seigneur est avec vous. Vous êtes bénie entre toutes les femmes, et Jésus, le fruit de vos entrailles, est béni. Je vous salue Marie, pleine de grâce, le Seigneur est avec vous. Vous êtes bénie entre toutes les femmes, et Jésus, le fruit de vos entrailles, est béni. Je vous salue Marie, pleine de grâce, le Seigneur est avec vous. Vous êtes bénie entre toutes les femmes, et Jésus, le fruit de vos entrailles, est béni. Je vous salue Marie, pleine de grâce, le Seigneur est avec vous. Vous êtes bénie entre toutes les femmes, et Jésus, le fruit de vos entrailles, est béni. Je vous salue Marie, pleine de grâce, le Seigneur est avec vous. Vous êtes bénie entre toutes les femmes, et Jésus, le fruit de vos entrailles, est béni. Je vous salue Marie, pleine de grâce, le Seigneur est avec vous. Vous êtes bénie entre toutes les femmes, et Jésus, le fruit de vos entrailles, est béni. Je vous salue Marie, pleine de grâce, le Seigneur est avec vous. Vous êtes bénie entre toutes les femmes, et Jésus, le fruit de vos entrailles, est béni.

0: Sainte, ô Marie conçue sans péché, priez pour nous qui avons recours à vous. Quatrième mystère glorieux, l'Assomption de la Vierge Marie au ciel. De l'Évangile selon saint Luc. Le Seigneur fit pour moi des merveilles. Marie, vous qui avez connu la douleur, l'attente, les larmes et le glaive qui transpercent le cœur, vous n'avez pas été étrangère à la souffrance humaine. Et pourtant votre histoire s'achève dans la lumière. Tout votre être est accueilli dans les bras du Père comme la promesse de ce que Dieu veut accomplir en chacun de ses enfants. Marie, auprès de celui qui est malade, soyez une présence maternelle. Lorsque les forces s'épuisent, tenez la main du malade et conduisez doucement son cœur vers cette espérance. Nous sommes faits pour la vie et rien de ce que nous remettons entre les mains de Dieu n'est perdu. Notre Père qui es aux cieux, que ton nom soit sanctifié, que ton règne vienne, que ta volonté soit faite sur la terre comme au ciel.
1: Je vous salue, Marie, pleine de grâce. Le Seigneur est avec vous. Vous êtes bénie entre toutes les femmes, et Jésus, le fruit de vos entrailles, est béni.
2: Sainte Marie, Mère de Dieu.
1: Je vous salue, Marie, pleine de grâce. Le Seigneur est avec vous. Vous êtes bénie entre toutes les femmes, et Jésus, le fruit de vos entrailles, est béni. Je vous salue Marie, pleine de grâce, le Seigneur est avec vous. Vous êtes bénie entre toutes les femmes, et Jésus, le fruit de vos entrailles, est béni. Je vous salue Marie, pleine de grâce, le Seigneur est avec vous. Vous êtes bénie entre toutes les femmes, et Jésus, le fruit de vos entrailles, est béni. Je vous salue Marie, pleine de grâce, le Seigneur est avec vous. Vous êtes bénie entre toutes les femmes, et Jésus, le fruit de vos entrailles, est béni. Je vous salue Marie, pleine de grâce, le Seigneur est avec vous. Vous êtes bénie entre toutes les femmes, et Jésus, le fruit de vos entrailles, est béni. Je vous salue Marie, pleine de grâce, le Seigneur est avec vous. Vous êtes bénie entre toutes les femmes, et Jésus, le fruit de vos entrailles, est béni. Je vous salue Marie, pleine de grâce, le Seigneur est avec vous. Vous êtes bénie entre toutes les femmes, et Jésus, le fruit de vos entrailles, est béni. Je vous salue Marie, pleine de grâce, le Seigneur est avec vous. Vous êtes bénie entre toutes les femmes, et Jésus, le fruit de vos entrailles, est béni. Je vous salue Marie, pleine de grâce, le Seigneur est avec vous. Vous êtes bénie entre toutes les femmes, et Jésus, le fruit de vos entrailles, est béni.

0: Ô Marie conçue sans péché, priez pour nous qui avons recours à vous. Cinquième mystère glorieux, le couronnement de Notre-Dame. Du livre de l'Apocalypse, un grand signe apparut dans le ciel, une femme vêtue du soleil. Marie, couronnée dans la gloire, vous nous rappelez que Dieu ne méprise aucune larme, aucune nuit, aucun combat vécu dans l'amour. Ce qui paraît petit, fragile et caché aux yeux du monde peut devenir précieux dans le cœur de Dieu. Notre-Dame, lorsque la maladie fait perdre tant de choses, la force, l'autonomie, les projets, parfois même les mots, apprenez-nous à découvrir qu'il demeure une chose que personne ne peut et ne pourra nous enlever, être aimé infiniment de Dieu. Notre Père, qui es aux cieux, que ton nom soit sanctifié, que ton règne vienne, que ta volonté soit faite sur la terre comme au ciel.
1: Seigneur est avec vous. Vous êtes bénie entre toutes les femmes, et Jésus, le fruit de vos entrailles, est béni. Je vous salue, Marie, pleine de grâce. Le Seigneur est avec vous. Vous êtes bénie entre toutes les femmes, et Jésus, le fruit de vos entrailles, est béni. Je vous salue, Marie pleine de grâce. Le Seigneur est avec vous. Vous êtes bénie entre toutes les femmes, et Jésus, le fruit de vos entrailles, est béni. Je vous salue, Marie pleine de grâce. Le Seigneur est avec vous. Vous êtes bénie entre toutes les femmes, et Jésus, le fruit de vos entrailles, est béni. Je vous salue, Marie pleine de grâce. Le Seigneur est avec vous. Vous êtes bénie entre toutes les femmes, et Jésus, le fruit de vos entrailles, est béni. Je vous salue, Marie pleine de grâce. Le Seigneur est avec vous. Vous êtes bénie entre toutes les femmes, et Jésus, le fruit de vos entrailles, est béni. Je vous salue, Marie pleine de grâce. Le Seigneur est avec vous. Vous êtes bénie entre toutes les femmes, et Jésus, le fruit de vos entrailles, est béni. Je vous salue, Marie pleine de grâce. Le Seigneur est avec vous. Vous êtes bénie entre toutes les femmes, et Jésus, le fruit de vos entrailles, est béni. Je vous salue, Marie pleine de grâce. Le Seigneur est avec vous. Vous êtes bénie entre toutes les femmes, et Jésus, le fruit de vos entrailles, est béni. Je vous salue, Marie pleine de grâce. Le Seigneur est avec vous. Vous êtes bénie entre toutes les femmes, et Jésus, le fruit de vos entrailles, est béni. Sainte Marie, Mère de Dieu.

Sainte Ô Marie, conçue sans péché, priez pour nous qui avons recours à vous. Prions. Vous avez voulu, Seigneur, qu'à l'annonce de l'ange, votre Verbe prit chair dans le sein de la Vierge Marie. Répondez à nos supplications, puisque nous la croyons vraiment Mère de Dieu, faites que nous trouvions secours dans sa prière auprès de vous. Par Jésus-Christ, votre Fils, notre Seigneur, qui vit et règne avec vous dans l'unité du Saint-Esprit, Dieu, pour les siècles des siècles. Amen. Le Seigneur soit avec vous. Et que Dieu Tout-Puissant vous bénisse, le Père, le Fils et le Saint-Esprit. Amen. Notre-Dame de Lourdes, priez pour nous. Notre-Dame de Lourdes, priez pour nous. Notre-Dame de Lourdes, priez pour nous. Sainte Bernadette, priez pour nous.

De l'Apocalypse de Saint Jean. Le salut est donné par notre Dieu, lui qui siège sur le trône et par l'agneau. Louange, gloire, sagesse et action de grâce, honneur, puissance et force à notre Dieu pour les siècles des siècles. Amen.

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1: La ferveur d'un enseignant peut-il transformer sa façon de transmettre? Eh bien, pour le savoir, l'exemple de quelques grandes figures chrétiennes d'éducateurs est instructive. Ces fondateurs d'établissements religieux ont-ils encore quelque chose à nous dire sur ce qui fait grandir les enfants? Eh bien, sans être copiés à l'identique, ils peuvent peut-être être une source d'inspiration. À tout de suite dans Halte spirituelle.

0: d'y répondre avec nous, Ambroise Tournieul-Duclos, bonjour.
1: Bonjour.
0: Vous êtes professeur au lycée Claude Lebois de Saint-Chamond, près de Lyon, et vous êtes l'auteur de « Rien n'échappe à l'histoire » et aussi du livre « Transmettre ou disparaître, manifeste d'un prof artisan ». Les deux ouvrages sont publiés aux éditions Salvator et vous avez eu envie de nous partager la personnalité de Marcelin Champagnat. Il est de votre région d'ailleurs, c'est un prêtre du 19e siècle. Il est à l'origine de l'ordre des frères maristes qu'on retrouve aujourd'hui dans quelques écoles. Ça reste une présence discrète. Mais Marcelin Champagnat est un homme que vous avez eu envie de faire découvrir. Il fait preuve d'un certain ascétisme. En quoi est-ce qu'il pourrait être inspirant aujourd'hui ?
1: Oui, alors c'est vrai que cet homme, donc, qui est le neuvième d'une fratrie de 10 enfants, naît le 20 mai 1789, ce qui est une date quand même assez importante, puisque c'est celle du serment du jeu de paume. Donc il naît l'année sans pareil, l'année où commence la Révolution. 3 ans après Jean-Marie Vianney, le futur curé d'Ars. Donc il appartient à la même génération de prêtres, post-révolutionnaires, si je puis dire, d'une famille de cultivateurs, donc très humble, hein, du village de Marle, dans le Pilat. Un petit massif juste avant la vallée du Rhône, entre Lyon et Saint-Étienne. Et donc, ce Marcelin Champagnat, qui n'est pas très doué pour les études, hein, il apprend à lire à l'âge de 14 ans, eh bien, entre au grand séminaire de Lyon, le séminaire Saint-Irénée, où il peut croiser d'ailleurs le chemin de Jean-Marie Vianney, au début du 19e siècle. Il est ordonné prêtre en 1816 et il va se confier à la Vierge, à Notre-Dame de Fourvière. Il va lui confier son sacerdoce. Voilà. Donc il entre dans cette démarche avec d'ailleurs d'autres frères prêtres de tout donner à Jésus par Marie. C'est sa devise, d'où le terme de mariste, des frères qui eh bien, se consacreront à la Vierge Marie.
0: Ambroise Tournieul-Duclos, en quoi est-ce qu'il était austère ?
1: Alors, l'austérité, d'abord, elle est liée à la pauvreté du Pilat. Vous voyez, le Pilat, ça n'est pas le Beaujolais. Dans le Beaujolais, il y a de la vigne, et avec la vigne, on capitalise. Dans le Pilat, c'est une terre d'élevage, de très beaux paysages, certes, des massifs de moyenne montagne, hein, qui montent jusqu'à 1400 mètres, mais les fermes sont pauvres, il y a beaucoup d'enfants, les circuits de commercialisation, bon, ce sont ceux de la vallée du Gier et de la vallée du Rhône de l'autre côté. On reste dans des niveaux de vie qui sont quand même assez fragiles. Et donc Marcelin, qui lui-même vient d'une famille eh bien assez modeste, est sans doute habité d'abord par cette conscience que on ne peut pas aider les pauvres si, en quelque sorte, on les domine. Il faut vivre à leur hauteur.
0: Alors, est-ce que justement il va adopter l'effort de ses enfants, la vie modeste, parfois difficile? Est-ce qu'il va en prendre justement la couleur, entre guillemets?
1: Alors oui, on sait qu'il dormait sur un lit de planche, qu'il se nourrissait très peu, qu'il dormait peu parce que c'est un prêtre très contemplatif. Donc on retrouve ici des traits qu'on aurait chez Jean-Baptiste de La Salle ou qu'on trouvera chez Jean-Marie Vianney, bien sûr, de manière encore plus impressionnante.
0: Qui devient le curé d'Ars.
1: Qui devient le futur curé d'Ars, voilà. Donc oui, il vit très pauvrement. C'est d'ailleurs au départ quelque chose qui peut paraître rebutant au premier prêtre qui le rejoigne, mais qui petit à petit eh bien, obtient une fécondité très importante pour cet ordre et lui vaut également, comme Jean-Baptiste de La Salle, des jugements un peu sourcilleux, notamment du curé de Saint-Chamond qui le prend pour un illuminé, voire pour un fanatique. Voilà. Mais Marcelin Champagnat trouve aussi des alliés, un évêque notamment, qui va lui permettre de fonder son œuvre et donc de donner naissance à ses frères maristes. Voilà, puisque donc l'Institut des Frères Maristes est créé le 2 janvier 1817.
0: Ambroise Tournieul-Duclos, Marcelin Champagnat, c'est aussi vraiment une figure de la prédication. Pourquoi est-ce que c'est important pour les professeurs de savoir parler à chacun, de faire ce que fera Marcelin, c'est-à-dire ne pas négliger l'émotion, essayer de toucher le cœur?
1: Oui.
0: Est-ce que vous diriez que c'est sous-estimé aujourd'hui, peut-être, chez les professeurs, cet art oratoire?
1: Alors, l'art oratoire aujourd'hui, oui, est sous-estimé parce que l'enseignement a trop souvent tendance à devenir une procédure. Mais ça, c'est lié à notre pédagogisme actuel qui nous fait croire qu'en ayant trouvé la bonne procédure, nous toucherons nos classes. Et c'est aussi lié à l'aspect collectif et beaucoup trop massif de nos salles de classe qui fait qu'on oublie la personne derrière la procédure. Mais ça n'empêche qu'il y a aussi beaucoup de collègues qui aiment ce qu'ils font et qui savent le faire avec enthousiasme et qui, du coup, continuent de croire dans l'importance de cet enthousiasme. Alors, pour ce qui est de Marcelin Champagnat, il est très touché.

juste avant de créer les Frères Maristes, il est très touché par les derniers sacrements qu'il va administrer à un jeune garçon de 17 ans qui ne connaît absolument rien de son catéchisme. C'est un garçon de ferme, il s'appelle Jean-Baptiste Montagne, et il est sur le point de mourir, et sur son lit de mort, Marcelin Champagnat est effaré de voir qu'il ne sait rien. Il ne sait rien de Dieu, il ne sait rien de sa destinée, il ne sait pas qu'il est attendu et qu'il peut rejoindre cet amour qu'il précède. Et donc pendant 2 heures, il va lui faire un cours de catéchisme et en passant par des images très concrètes. Et puis il lui donne les derniers sacrements, le viatique, et ressort de cette expérience convaincu qu'il faut absolument nourrir les intelligences, nourrir les cœurs, et que l'un ne peut pas se faire sans l'autre.

0: Ambroise Tourniol Duclos. Est-ce qu'on peut presque dire qu'il a aussi mesuré tout l'enjeu de la formation, alors de ceux qu'on appelle aujourd'hui des catéchistes, mais c'est-à-dire, est-ce qu'il est aussi celui qui vient révéler que il faut apprendre à parler de Dieu, ça s'apprend, que autour de nous, des personnes qui ne connaissent rien peuvent accéder à Dieu aussi parce qu'on saura trouver les mots?
1: Oui, il est très attentif à la formation de ses frères, et d'ailleurs il fait venir des frères des écoles chrétiennes pour former les premiers frères qui rejoignent son ordre, puisqu'il crée donc un noviciat en 1825 à l'Ermitage, près de Saint-Chamond. Et donc ce sont des frères des écoles chrétiennes, hein, des frères qui héritent donc de la pédagogie de Jean-Baptiste de La Salle, qui vont aider les maristes à se former pour enseigner. Et oui, on retrouve cette conviction profonde que enseigner, ça s'apprend. Et que la formation des enseignants est décisive si on veut pouvoir toucher les cœurs et les intelligences qui leur sont confiés.
0: Alors, Marcellin, il a face à lui des professeurs dont certains peuvent être peut-être très proches de Dieu, d'autres plus éloignés. Comment est-ce qu'il arrive à susciter chez eux le désir d'en savoir plus et de le transmettre ?
1: Alors, je crois que ce désir naît d'un désir évangélique profond. Là encore, comme chez Jean-Baptiste de La Salle, ce qui est en jeu, c'est le salut. Et donc l'intelligence nourrie, c'est une intelligence qui permettra ensuite au cœur et à l'âme de faire des bons choix. Et Marcellin Champagnat n'a pas beaucoup écrit, ça n'est pas un intellectuel, mais il a cette phrase qu'on retient, pour élever les enfants, il faut les aimer et les aimer tous également. Donc Or, quelle est la source de la charité, si ce n'est le cœur de Dieu? Donc, c'est dans ce cœur ardent qu'on va aller puiser, dans la prière, dans la pratique des sacrements, les ressources pédagogiques qui nous permettront ensuite de mettre nos élèves debout et de leur permettre de faire des bons choix.
0: Alors, quand on vous écoute, on se dit que c'est peut-être quelque chose qui s'est perdu, c'est un peu étiolé. Où est aujourd'hui l'esprit mariste, justement? Est-ce que il y a la volonté, ne serait-ce que dans l'enseignement catholique, par exemple, de diffuser ces idées, ces pratiques, ces recherches qui ont été menées pendant des dizaines d'années aussi et marquées par l'expérience?
1: Alors, l'esprit mariste est partout où demeurent aujourd'hui des prêtres, des frères ou des laïcs persuadés que c'est dans le cœur du Christ qu'ils trouveront l'enthousiasme pédagogique nécessaire pour faire grandir l'intelligence et le cœur de ceux qui leur sont confiés. Et donc, on pourrait citer des établissements, mais évidemment, ça serait gênant de le faire. Mais j'en connais qui cultivent ce désir-là. Et certes, ils sont en but à la sécularisation, hein, qui est maintenant un processus qui s'étend et qui ne cesse de s'étendre. Mais ils étaient 12 au départ, rien d'impossible.
0: À sa mort, ils étaient 280 frères et 48 écoles, 7000 élèves, comme vous le releviez. Mais justement, Ambroise Tourniol Duclos, comment former une équipe enseignante? J'ai envie de vous dire aujourd'hui, mais pas simplement en s'inspirant aussi du frère Marcellin Champagnat.
1: Alors, je crois qu'il y a plusieurs domaines. Évidemment, il y a question disciplinaire qui n'était pas là précisément, qu'on n'a pas forcément approfondi par rapport à Marcellin Champagnat, même si on a parlé des frères des écoles chrétiennes, qui évidemment s'appliquaient à ce que les cours de grammaire, les cours de mathématiques soient bien faits. Donc, l'école, une bonne école catholique, c'est d'abord une bonne école où il faut, transmettre avec exigence et avec charité ce qu'on connaît. Et bien sûr, vient ensuite la dimension surnaturelle, et celle-ci, me semble-t-il, peut être nourrie de deux manières, à la fois par le cœur, c'est-à-dire par la prière, une prière active et fervente de la communauté éducative, et je crois que certains établissements parviennent à le faire. Dans une école catholique, les sacrements doivent occuper une place centrale, mais aussi bien sûr par l'intelligence, la formation, la connaissance de ce qu'on veut transmettre, même dans le domaine religieux. Le religieux n'est pas, réservé au sentimentalisme. Le religieux, et c'est la grande tradition chrétienne, doit entrer en relation avec la raison, et il doit y avoir une formation sur ces questions de culture religieuse, notamment, bien sûr, pour ce qui concerne le christianisme, mais aussi pour le dialogue avec les autres confessions.
0: Merci beaucoup, Ambroise Tourniol Duclos, professeur au lycée public Claude Lebois de Saint-Chamond, tout près de Lyon. On vous retrouve demain.
1: Merci.

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2: Bonjour et bienvenue dans Génération Laudato Si. Cette semaine, je vous retrouve en Dordogne, au centre orthodoxe de Sainte-Croix, pour découvrir les secrets d'une pratique millénaire, le jeûne. 3 semaines par an, le centre Sainte-Croix organise des retraites jeûne et spiritualité qui rassemblent plusieurs dizaines de participants. Alors, pourquoi jeûner aujourd'hui ? Quel lien entre jeûne et spiritualité ? Et est-ce que jeûner pourrait changer notre rapport à la création qui nous entoure ? Pour répondre à ces questions, je retrouve tout de suite le père Philippe Dautet, prêtre orthodoxe et fondateur du centre Sainte-Croix, et le docteur Michel Solon, médecin accompagnateur des sessions de jeûne. C'est parti.
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1: Père Philippe, bonjour.
2: Bonjour.
1: Docteur Michel Solon, bonjour.
3: Bonjour mademoiselle.
1: Je suis très heureuse de vous retrouver tous les deux ici, chez vous, Père Philippe, au centre Sainte-Croix. On est vraiment dans un îlot de verdure dans la nature, c'est très agréable. Alors on se retrouve actuellement à l'extérieur du centre, on se balade un petit peu dans le centre ensemble, sur un des sentiers où marchent justement des jeunes jeûneurs qui viennent ici en retraite. Et un peu plus loin, derrière nous, on voit des bâtiments de la retraite, la salle à manger, et puis l'église un peu au loin. Père Philippe, vous êtes prêtre orthodoxe, et c'est vous qui avez fondé ce centre spirituel, Sainte-Croix. Et on imagine donc que vous-même, vous pratiquez le jeûne assez souvent ?
2: Oui, je pratique le jeûne strict une semaine par an avec Dr Michel Solon. Et puis, tous les ans, nous avons le jeûne de carême de Pâques, donc 40 jours en régime végétalien. Donc, pas de viande, pas de charcuterie, pas de laitage, pas d'œufs, pas de poisson en régime végétalien. Et c'est un grand bénéfice que nous en tirons. Et puis, nous avons un jeûne un peu moins pratiqué, mais quand même de 40 jours avant Noël.
1: Docteur Michel Solon, comment est-ce que vous avez rencontré le Père Philippe ?
3: Eh bien, j'ai rencontré le Père Philippe par l'intermédiaire d'un paroissien, de Sainte-Croix, un couple d'ailleurs, qui était venu jeûner à la bergerie dans notre séjour de jeûne en Touraine. Et à la fin de la semaine, le couple me dit, Gabriela, pour dire son nom, et elle me dit, il faut absolument venir parce que il y a un aspect qu'on a découvert avec vous, c'est l'aspect d'accompagnement santé dans le cadre du jeûne. Et donc je suis venu, on s'est rencontrés et immanquablement, c'est comme si on se connaissait depuis longtemps déjà. Et nous collaborons maintenant dans l'organisation des jeûnes.
1: Alors en quelques mots, docteur Solon, comment est-ce que vous-même vous avez découvert les bienfaits du jeûne ?
3: Moi j'ai découvert le jeûne il y a 10 ans. J'ai eu l'occasion de faire un premier jeûne. J'étais médecin, j'ai été réservé parce que le corps médical dans son ensemble sur ce sujet est très timide et a tendance à considérer que c'est quelque chose qui ne serait pas médical parce que manquant de retour, ça c'est la considération française, c'est très différent à l'international. Donc je me suis dit, je romps avec cette directive quelque part psychologique, inconsciente, hein, et je décide de faire l'expérience du jeûne. Bien m'en a été, parce qu'en fait, j'ai découvert très vite, après une semaine, qu'une semaine c'était trop court. 3 mois plus tard, j'ai fait 14 jours. Et quant au 14e jour, dans les montagnes de la Drôme, sans avoir mangé pendant 15 jours, je peux finir les 500 derniers mètres d'une montée à 2000 mètres en pouvant presque faire un sprint, alors que, et à l'âge que j'avais déjà, je me suis dit, il s'est passé quelque chose dans ma physiologie qui nécessite au moins qu'on s'y intéresse et que je m'y intéresse.
1: Père Philippe, alors ça fait 4 ans, je crois, que le docteur Solon vous accompagne dans vos retraites. Quel est le rôle exactement de chacun, en quelques mots, durant ces retraites ?
2: Donc d'abord, c'est l'expérience du jeûne. Donc c'est accompagné médicalement, comme il a été dit. Et puis ensuite, c'est accompagné aussi la manière dont les personnes vivent le jeûne. Donc le docteur Solon propose aussi beaucoup d'étirements et puis de participation du corps pour que justement il y ait un certain drainage du corps à ce moment-là. Et puis nous développons aussi le sens spirituel du jeûne, c'est-à-dire quels sont les bénéfices et comment à l'occasion d'une semaine de jeûne ou de 2 semaines de jeûne, il y a une ouverture du regard, une autre manière d'approcher la réalité qui peut se développer et qui peut être tout à fait fondamental pour le bascule de la vie de la personne.
1: Alors on continue d'avancer à travers la propriété du centre Sainte-Croix. Il y a devant nous l'église. On voit quelques pieds de vigne aussi en face de nous. C'est vraiment un cadre magnifique. Père Philippe, est-ce que c'est important d'avoir un cadre comme celui-ci pour s'essayer aux jeunes ?
2: C'est toujours plus sympathique d'être en pleine campagne que d'être en ville, ça c'est clair. Donc le fait d'être dans un environnement naturel, avec le chant des oiseaux, avec le calme, c'est un moment de repos aussi, parce que c'est très important qu'il y ait du repos, de ressourcement. Et donc nous avons un cadre privilégié pour le ressourcement. Hein.
1: Eh bien, ce n'est pas un hasard, bien sûr, si des sessions de jeûne sont proposées ici, dans ce centre orthodoxe. On va justement essayer de comprendre tous les liens entre le jeûne, le respect de la création et notre relation à Dieu. Je vous propose qu'on aille s'installer dans une salle du centre pour continuer la discussion.
3: Avec plaisir.
1: Allons-y. Bon, merci. C'est parti, on vous suit, Père Philippe.
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1: Alors, on va d'abord essayer de comprendre avec vous, docteur Solon, les mécanismes du jeûne. En résumé, jeûner, c'est chercher à diminuer notre apport en sucre pour que notre corps se mette à brûler les graisses. Jeûner, c'est un peu comme si on changeait de carburant, en fait.
3: Alors, changer de carburant, changer de ressource nutritive, hein, parce que la ressource nutritive ordinaire, quand vous mangez, est une ressource qui va contenir les trois ressources alimentaires, glucides, protéines, lipides. Et vous posez la question du sucre là. Dans le jeûne tel que nous le faisons, qui est un jeûne méthode Boehringer, il y a très, très, très, très, très peu de sucre. Et il y a du jus le matin et il y a du bouillon le soir. Ne rentrons pas dans le jeûne à partir du sucre seulement. Mm-hmm. Disons que là, les gens qui jeûnent le décident eux-mêmes. C'est une décision très importante sur leur propre décision. Et ils décident de ne pas avoir l'alimentation ordinaire. Ils rompent avec une habitude ancrée. Quelqu'un qui ne l'a jamais fait la première fois, c'est étonnant. Il a toutes les dispositions physiologiques pour le faire, mais il ne l'a jamais fait. Mmh. Et donc, c'est une découverte là. Et donc, c'est ne plus manger. Décider de ne plus manger et de voir les effets que cela peut avoir.
1: Alors, on comprend qu'il y a plein de manières de jeûner différentes, en tout cas on l'imagine. Est-ce que vous pourriez nous parler des spécificités du jeûne que vous proposez dans le cadre de ces retraites ?
3: Alors, dans le cadre de ces retraites, le jeûne que nous faisons est un jeûne qui est... Les caractéristiques, c'est qu'il va y avoir un temps de jeûne. Il y a, avant le jeûne, une préparation, une descente
1: alimentaire. Combien de jours ?
3: De 15 jours. Et au début du jeûne, une purge pour vider l'intestin. Et puis, fait partie du jeûne aussi la réalimentation qui se fait en symétrie de ce qu'avait été la descente alimentaire. Voilà comment ça se passe. Et qu'est-ce qui se passe à l'intérieur ? À l'intérieur, c'est un jeûne de type Boehringer. Vous avez d'autres jeûnes, hein, des jeûnes où on ne boit que de l'eau et où en fait, on en reste là, on fait ce qu'on peut, on s'allonge, on marche. Alors que nous avons, nous, un séjour, j'optimise ma santé avec jeûne. C'est-à-dire qu'il y a un contenu, il y a un ensemble de choses. Pour rester sur la question de la simple ressource qui passe par la bouche, on a le jus le matin, un jus qui est fait avec des légumes et des fruits et qui est composé de manière à ce que quand on le goûte, ce jus, on ait les cinq saveurs. Mmh. Cinq saveurs, acide, piquant, salé, amer, sucré. Que les cinq soient là et quelque part, je viens moi-même corriger souvent en attendant que la personne qui fait les jus devienne compétente, ce qui advient au bout d'un moment, pour que les cinq saveurs soient présentes. Ce jus, c'est le matin. Voilà. Et puis le soir, c'est un bouillon de légumes. Un bouillon de légumes qui est légèrement épaissi, hein, qui n'est pas clair, qui n'est pas un bouillon clair. Salé ad libitum, selon ce que la personne sait pour elle, ressent pour elle ce qui est nécessaire. Donc ça, c'est le jeûne méthode Boehringer, qui a été développé par le docteur Boehringer en Allemagne dans les années 1920. Par différence au jeûne à l'eau, d'autres types de jeûne. Et puis aussi des choses qu'on appelle jeûne aussi, par différence, c'est le jeûne intermittent, qui pourrait s'appeler aussi bien alimentation intermittente, mais que collectivement et de manière globale, dans la médiatisation générale, on a préféré dire jeûne, qui peut-être vient porter une petite confusion entre le jeûne tel que je viens de décrire là, et ce jeûne qui est moitié du jeûne, moitié de l'alimentation. Mmh. Donc on l'appelle comme on veut, d'une certaine manière.
1: Donc dans le cadre de cette émission, on parle bien du jeûne Boehringer.
3: Méthode Boehringer.
1: Père Philippe, jeûner, c'est évidemment pas seulement ne pas manger. Qu'est-ce qu'on fait pendant une retraite de jeûne ici à Sainte-Croix ?
2: Il y a des offices auxquels ils peuvent participer, il y a des méditations aussi auxquelles ils peuvent participer. Et puis, il y a avec le docteur Michel Solon des marches, avec le fait qu'il s'applique aussi à marcher lentement, justement, être présent, à revenir dans son corps. Tout ça est extrêmement pédagogique et thérapeutique.
1: Docteur Michel Solon, concrètement, quel est le profil et l'état de santé des personnes qui participent à ces retraites ? Est-ce que ça vous arrive, par exemple, de refuser certaines demandes ?
3: Ça n'est pas ouvert seulement à des gens en bonne santé, dites soi-disant en bonne santé, et pour une semaine seulement. C'est-à-dire toute personne, dans la mesure où on utilise un bilan sanguin complet qui évalue la situation, et les personnes... On décide de s'ouvrir auprès du médecin qui va les accompagner, s'ouvrir sur leur état de santé, donne leur situation. Mmh. Et puis ensuite, c'est une chose très importante, c'est la pesée. c'est la pesée, c'est l'équilibre taille-poids, et surtout de pouvoir, grâce à notre balance à impédance, que j'utilise maintenant depuis très longtemps, depuis 5-6 ans.
1: Qu'est-ce que c'est une balance à impédance ?
3: Une balance à impédance, c'est une balance qui va vous définir tous les compartiments corporels. Le comportement, le poids total, bien sûr, les MC, ça c'est facile, toutes les balances le font, mais en plus, grâce au micro-courant qui passe dans la balance, eh bien, on va trouver la masse grasse, la masse maigre, et devant cette masse maigre, la masse maigre squelettique, et donc on va avoir un...
1: Calculer ça chez
3: on va savoir où en est la personne. Ça, c'est une caractéristique de sécurité et qui fait que peut-être même quelqu'un qui aurait commencé à jeûner et qui, parce qu'elle est mesurée en cours de jeûne avec une évolution, d'arrêter le jeûne comme il était et de transformer la situation en une alimentation.
1: Et de transformer. Voilà,
3: ou par un arrêt du jeûne. Ça peut aussi se faire dans la sécurisation. Masse maigre qui diminue trop ou une masse grasse qui était bonne au départ, mais qui devient vraiment trop faible et qu'il faut donc arrêter le jeûne. Donc c'est sécurisé de cette manière.
1: Alors pour encore mieux comprendre ce qu'est une semaine de jeûne et ce que cela peut apporter aux participants, je vous propose de nous immerger dans une de ces sessions au Centre Sainte-Croix. C'est un reportage de Violaine Attimon.
4: En cette fin d'après-midi au Centre Sainte-Croix, le temps de repos prend fin dans quelques minutes. Les participants à une semaine de jeûne vont se retrouver autour de Marie-Laurence Vella pour prendre part au cercle d'écoute, rendez-vous quotidien pour partager sur la journée qui vient de s'écouler.
5: 9 là, 10, 11, il manque deux personnes. Anne ?
6: Eh bien, nous voilà au terme de notre cinquième journée de jeûne. Je vais proposer maintenant à la personne qui souhaite commencer son partage. Le groupe est à l'écoute.
4: Infirmière de formation, Marie-Laurence est accompagnée d'un médecin pour encadrer médicalement les 13 jeûneurs qui participent à cette session de 6 jours. Son rôle de coordinatrice vise à tout mettre en œuvre pour permettre à chacun d'optimiser cette expérience si singulière de reconnexion à soi-même.
6: L'objectif, c'est déjà de faire une grande pause dans sa vie. Nous nous nourrissons de beauté, de nature, de mouvement, d'intériorité, puisque nous favorisons au maximum le retour à soi, le silence en soi, l'écoute de son corps, de ses sensations, de ses besoins. Après une semaine de jeûne, on peut constater qu'on a retrouvé une meilleure mémoire, qu'on cherche moins ses mots et qu'on a de nouveau une bonne lucidité si en arrivant on était fatigué, stressé, tendu pour mille raisons. Donc ça, c'est un atout énorme du jeûne. Le jeûne a toujours fait partie de tout temps, de toutes les démarches de spiritualité de toutes les grandes religions. Et les jeûneurs, après leur expérience à Sainte-Croix, sont enthousiastes parce qu'ils disent, ils ressentent véritablement combien la nourriture spirituelle, cet enseignement, vient compléter la démarche.
4: Parmi les jeûneurs, on rencontre Isabelle. Elle n'est pas novice, elle a déjà effectué plusieurs fois 3 semaines de jeûne. Et si cette pratique l'aide à se soigner et stabiliser une maladie, ses bienfaits vont au-delà de la sensation physique.
7: Aujourd'hui, le jeûne m'apporte, oui, un bien-être intérieur, une désintoxication du corps, un renouveau. J'aime bien venir à Sainte-Croix. Nous avons la méditation, nous avons l'enseignement sur le sens de la spiritualité du jeûne. C'est très réconfortant. Je me sens mieux en présence avec Dieu, une certaine sensibilité.
4: Au Centre Sainte-Croix, le jeûne est une privation qui paradoxalement nourrit. Reconnexion, redécouverte intérieure, paix intérieure, un havre de paix dans un petit paradis de Dordogne.
1: Docteur Sanlon, je vous vois sourire. Isabelle nous dit qu'elle ressent un bien-être intérieur, un renouveau dans le cadre de ses retraites de jeûne. Pourquoi est-ce que nos corps réagissent ainsi ?
3: Alors, pour vous répondre rapidement, je voudrais vous dire qu'elle explique privation, mais en fait, c'est une décision. C'est une décision de ne pas manger, ce n'est pas une privation. C'est ça la grande différence entre le jeûne et la famine.
1: Et pour le mental, ça change tout.
3: Et bien entendu, pour le mental, ça change tout. Et c'est une décision qui... C'est parce que la décision est là qu'aussi, il y a une décision de participer, de ne pas subir quelque chose. On subit pas un manque, on décide d'organiser les choses. Et l'explication, elle est physiologique. Cette amélioration, elle est constatée, ce qui est merveilleux. Et on ne le fait pas, on devrait le faire. C'est la prise de photo individuelle en début du jeûne et en fin de jeûne, il y a une clarification du visage, la peau devient mieux. Les gens disent souvent « j'ai les mains plus douces », et c'est énorme. Et quant aux pathologies, les pathologies, quand elles sont présentes, elles sont l'occasion de faire des grands, grands progrès, notamment en pathologie ostéo-articulaire d'inflammation bénigne, qui ne sont pas des maladies trop lourdes, il y a toujours un progrès. Alors, ça n'est pas le jeûne qui guérit. Le jeûne accompagne, crée un état particulier où le médicament est un meilleur et beaucoup plus efficace sur un terrain qui n'est pas saturé, surchargé. Et finalement, c'est un collaborateur des médicaments, quelles que soient les méthodes de médicaments.
1: Est-ce que les bienfaits sont durables d'un jeûne comme celui-ci d'une semaine, par exemple ?
3: Il y a un impact de la semaine de jeûne qui est réel, qui va contribuer, pour les personnes qui ne sont pas malades, à être en meilleur état, à optimiser leur santé quelque part. Et puis pour quelqu'un qui aurait une maladie chronique, ça va lui donner des outils supplémentaires, souvent pour modifier, améliorer sa manière de manger, la manière de vivre, sa manière de bouger après.
1: Mais alors, pour bien comprendre, vous nous dites que le jeûne a un effet sur nos corps, à la fois parce qu'on l'autorise, parce qu'on accepte cette démarche. Donc en fait, le mental a un rôle hyper important. Mais en quelques mots, de manière très schématique pour celles et ceux qui nous écoutent, comment est-ce que le corps se transforme ? Qu'est-ce que fait le jeûne à notre corps qui nous fait tant de bien ?
3: Eh bien, exactement ce qui va se passer, c'est qu'il était habitué à une forme de carburant. Le carburant qui est utilisé dans la vie courante, c'est un carburant avec le glucose. Mm-hmm. Et en réalité, à partir du moment où nous sommes en jeûne de la manière dont je vous ai expliqué là, eh bien, vous n'avez plus de ressources de glucose. Et donc, vous avez un comburant, un carburant de remplacement qu'on appelle le corps cétonique, qui trouve sa source dans les matières grasses. Voilà. Et donc, il y a un switch métabolique, c'est-à-dire qu'à un moment donné, les cellules sont habituées à avoir le carburant glucose, et à un moment donné, c'est le carburant corps cétonique qui va apparaître. Voilà. Et ces corps cétoniques proviennent de la matière grasse, ce qui fait qu'effectivement, les matières grasses et les lipides qui sont dans la graisse de la personne deviennent la ressource de carburant. C'est le dîner, l'alimentation se fait sur la ressource en matière grasse du corps. Mmh. Voilà. Mmh.
1: Père Philippe, outre les bienfaits physiques, Isabelle explique dans ce reportage qu'elle se sent mieux dans sa relation à Dieu. Comment est-ce que vous pourriez l'expliquer ?
2: D'abord, des personnes se sentent mieux dans la relation avec elles-mêmes, déjà. Ensuite, il y a le fait d'une hygiène du corps, mais d'une hygiène de la psyché aussi. Donc, il est important, effectivement, c'est une décision, mais il est important de ne pas se répéter qu'on jeûne. C'est important de vivre pleinement ce qui est donné dans la confiance et dans le constat chaque jour que ça va mieux, que le jeûne stimule les défenses immunitaires, qu'il y ait une régénération, que l'esprit devient plus clair, que dans les échanges, il y a quelque chose qui circule mieux. Donc, il y a plein de petits signaux qui font que les gens ressentent un mieux-être. Et donc, pour moi, je trouve cette expérience fondamentale parce que les personnes, à l'occasion du jeûne, s'aperçoivent qu'on peut d'abord avoir un mode alimentaire qui va être différent, un rapport à la nourriture qui va être différent, un rapport à soi-même qui va être différent, un rapport à l'autre qui va être différent, et que ça peut être, puisque les effets du jeûne, bien sûr, ils vont durer peut-être quelques semaines, comme ça, mais il peut y avoir des effets durables par rapport au fait qu'on a découvert une autre manière de se vivre et de vivre une relation avec les autres. Et ça va avoir un impact énorme. Il y a des gens qui ont changé leur vie grâce à une expérience du jeûne. Parce que là, évidemment, on est en situation, on n'est pas dans des discours. On vit quelque chose, et puis il y a la marche aussi, et puis il y a l'activité, et puis il y a la relation avec les autres. Tout ça, ça fait toute une ambiance et qui, tout d'un coup, peut faire revisiter notre manière de vivre et notre rapport à l'existence, qui peut avoir des effets vraiment durables avec des gens qui changent leur perspective de vie.
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1: Père Philippe, docteur Michel Solon, nous sommes ensemble au centre Sainte-Croix en Dordogne, chez vous, Père Philippe, pour parler ensemble du jeûne et des richesses encore méconnues qui se cachent derrière cette pratique. Père Philippe, Bartholomée Ier, le patriarche orthodoxe de Constantinople, a le premier parlé de péché écologique, c'est il y a presque 30 ans. Après lui, le pape François a repris cette notion de péché contre la création. Est-ce que, selon vous, jeûner peut nous aider à mieux éviter ces péchés contre la création ?
2: Qu'est-ce qu'on appelle péché ? Péché, dans les racines hébraïques, rata et grec, amartia, ça veut dire manquer la cible. Donc, péché, ça veut dire rompre avec le vivant, manquer la cible, manquer la communion qui est proposée avec le vivant. Et donc le jeûne, effectivement, nous réconcilie avec le vivant, nous réintroduit dans notre corps, puisqu'on est obligé d'investir plus son corps, nous réintroduit dans les rythmes du corps aussi, et finalement nous réconcilie avec toute la dimension biologique. Il faut rappeler quand même que la biologie, elle est intelligente. La biologie, c'est 13,8 milliards d'années. Et donc, le vivant est intelligent et on retrouve à travers le jeûne l'expérience de l'intelligence du vivant. Donc, il y a une réconciliation. Donc, on sort du péché dans le sens où on s'était éloigné, on avait fait une rupture avec le vivant. Et donc, c'est d'où cette terminologie qui est religieuse, mais qui dit en fait comment le contemporain, par un mode de vie qui est stressant, un mode de vie qui est bousculé, perd le contact avec les rythmes, perd le contact avec la respiration du vivant, et que là, le jeûne, c'est une manière de s'arrêter, de se retrouver avec soi-même, d'expérimenter quelque chose dans son corps, et de retrouver le contact avec la vie à l'intérieur, et par là, de découvrir que la vie vaut la peine d'être vécue si on est dans ce rapport de réconciliation avec le vivant en nous.
1: Est-ce que justement cette réconciliation intérieure qu'on vit peut permettre après, dans la suite, de mieux s'émerveiller, d'avoir davantage de gratitude, d'être davantage en capacité de voir la beauté de la création ?
2: Tout est disposé dans les sessions de jeûne, tout est disposé. Docteur Michel Solon nous emmène nous promener dans la forêt et puis nous invite à écouter les oiseaux, à regarder les feuilles pousser. Voilà, donc il y a toute une rééducation, c'est dire que nous avons à nous émerveiller et que, en fait, c'est important de se nourrir de beauté, que c'est très important pour la santé intérieure et que c'est un ensemble. La dimension thérapeutique n'est pas simplement une dimension médicale, c'est aussi toute une disposition intérieure, c'est un état d'esprit, et c'est dans tout cela que nous sommes entraînés par le docteur Michel Solon vers le fait d'une médecine globale et qui intègre tous les plans et qui aide les personnes à prendre leur santé en responsabilité. Parce que, comme il aime à le dire, en fait, un médecin accompagne quelqu'un vers la guérison, mais ne guérit pas malgré la personne.
1: Docteur Michel Solon, toujours sur ces enjeux d'écologie intégrale, est-ce que vous diriez que jeûner peut être une manière de retrouver un pouvoir d'agir dans sa vie, et puis quand on revient dans le monde, peut-être de vivre plus sobrement, plus en accord avec la création qui nous entoure ?
3: Tout à fait. La pédagogie fondamentale est liée à ce fait que la nourriture, c'est une nourriture qui vient de l'intérieur. La matière grasse, elle est de l'intérieur de soi. D'habitude, la nourriture, elle vient de l'extérieur. Donc, quelque part, il y a immanquablement, au bout de quelques jours, un mouvement naturel que le vivant applique de venir chercher sa nourriture à l'intérieur. Et cette question du vivant qui reprend sa place dans un monde des écrans, de la vitesse, c'est fondamental. C'est presque une hygiène fondamentale de retrouver cette possibilité-là.
1: Père Philippe Dautet, est-ce que, pour le dire simplement, pour vous, jeûner, ça permet de changer le monde aujourd'hui ?
2: Et ça permet déjà de changer son rapport au vivant, de revenir vers une qualité de pleine présence, de savourer l'instant présent, de savourer la vie, et par là, d'ouvrir sur une dimension autre que la dimension de l'être. On parlait de la question de Dieu tout à l'heure, eh bien, ça nous rapproche de la dimension de l'être, et donc de la dimension de celui qui est plus grand que nous en nous-mêmes, de Dieu qui est présent là, et nous étions absents, et par le jeûne, nous revenons à nous-mêmes, nous revenons vers l'intimité, alors nous découvrons Dieu au cœur de notre intimité, comme l'a dit très bien saint Augustin, Dieu est plus intime à nous-mêmes que nous-mêmes. Et donc, réconciliation avec le vivant, c'est réconciliation avec celui qui est la vie au cœur du vivant. Donc, nous avons cette articulation entre le vivant que nous pouvons découvrir à travers toute la beauté de la création, et puis Dieu qui est l'auteur du vivant et celui qui fait vivre toutes choses. Et donc, il y a toute la dimension spirituelle qui s'articule naturellement. Il n'y a pas besoin de faire un prêche. Mais ce qui est très beau dans le jeûne, c'est avant tout une expérience. Et dans cette expérience, les gens se rendent compte par eux-mêmes. Ils s'ouvrent à une dimension qu'ils ont expérimentée. Comme ils l'ont expérimentée, ils savent que c'est vrai, ça a été vrai pour eux à un moment du jeûne. Et par là, ils peuvent s'y référer. Ce n'est pas quelque chose qu'ils ont compris intellectuellement du dehors, c'est quelque chose qu'ils ont vécu du dedans. Et par là, c'est une ouverture, encore une fois, qui peut être décisive pour eux.
1: cette expérience. Tout le monde n'ose pas la vivre aujourd'hui. Alors, Père Philippe Dautet, docteur Michel Solon, qu'est-ce que vous pourriez dire à nos auditeurs qui nous écoutent et qui n'osent pas jeûner parce qu'ils ont peur, ils hésitent, ils n'osent pas franchir le cap? Qu'est-ce que vous pourriez leur dire?
3: On a eu l'occasion d'avoir des personnes qui venaient avant qu'il y ait l'accompagnement spirituel et qui, à la fin du jeûne, dans leur débrief, expliquaient qu'il y avait quelque chose de riche, de chaleureux, comme une présence intérieure et qui correspond à une qualité fondamentale qui semblait, de mon point de vue, c'était pas, on n'avait pas l'expérience spirituelle, l'entrée spirituelle dans le jeûne, mais quelque chose qui les ouvrait à plus grand. Et très vite, ils sont devenus capables de prières qu'ils ne priaient pas avant, etc. Et quand ils sont venus à Sainte-Croix, ils ont dit, mais voilà, ce qui se vient se mettre, se dégager, se dévoiler dans le cœur de moi-même, au cœur de moi-même, ce qui se dévoile là, est quelque chose qui est en lien avec... avec le divin, pourrait-on dire. Et il y a deux manières après de le faire, par la méditation, sans avoir la nourriture du rituel liturgique, mais le rituel liturgique, dans son intelligence première, notamment avec les pères du désert, il était de nourrir cette réalité-là, qui ne passait pas par la caboche, par le cerveau, d'une certaine manière, mais qui passait par l'être entier, notamment par le vivant de l'être.
1: Alors, Père Philippe, il faut oser, mais ce n'est pas facile. Comment on fait pour oser quand on a peur du jeûne?
2: Eh bien, comment on fait pour oser, c'est là où le sens de ces semaines-là. C'est-à-dire, effectivement, on ne va pas conseiller aux gens de se lancer par eux-mêmes chez eux, parce qu'il y a des situations différentes. Peut-être que les gens, ils ont des nourritures très carnées, etc. On ne peut pas se lancer comme ça. Et ils ont raison d'avoir un peu de prudence. Donc, ça, c'est très bien. Donc, justement, c'est une bonne proposition de venir une semaine. Et de venir une semaine, accompagnement médical, sécurisé, avec le fait que tout est sous contrôle, si je puis dire, parce que tout est regardé pour voir si on ne perd pas des protéines, on ne perd pas du muscle, etc. Et puis d'expérimenter qu'effectivement, si on passe la semaine, il n'y a pas eu de catastrophe, et au contraire, on va mieux. Donc, parce qu'on a expérimenté cela, on pourra se permettre après de jeûner 2 jours, 3 jours chez soi, de faire du jeûne intermittent, etc., de demander conseil au médecin qui a été le référent. Et par là, on entre dans une expérience qui est vraiment magnifique et qui peut changer la vie, vraiment.
1: Merci beaucoup, Père Philippe Dautet, docteur Michel Solon, de nous avoir accueillis ici à Sainte-Croix pour parler de la manière dont le jeûne peut transformer notre rapport au vivant, aux autres, à soi-même et à Dieu. Merci beaucoup à Stéphanie Tesson et à Laurent Sarraoui pour la préparation de cette émission. Et merci à Raphaël Ferreira pour les moyens techniques. Et moi, je vous dis à la semaine prochaine.
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11: Bonjour Marion Combecave.
12: Bonjour Christophe Maury.
11: Alors aujourd'hui, nous recevons un auteur primé, célébré, fêté. On n'attend plus que l'Académie française. David Fenkinos, selon le Figaro, fait partie des 5 plus gros vendeurs de romans traduits dans une quarantaine de langues. C'est dire si chaque nouveauté passe pour un événement, ça enchante ou ça agace, selon. Mais la pulsion de vie est indéniable et c'est sans doute ce que vient chercher le lecteur ou ce qui vient chercher le lecteur. Bonjour David Fenkinos.
13: Bonjour.
11: Vous aimez bien placer le jeu dans vos titres, le potentiel érotique de Ma femme en 2004, qui se souvient de David Fenkinos en 2007, faut être gonflé quand même, Nos séparations en 2008, Je vais mieux en 2013, et là, Je suis drôle, toujours chez Gallimard. Le jeu importe dans le titre?
13: Oui, et en même temps, c'est jamais autobiographique. Hein. Même quand j'avais publié
12: ce roman que j'aime pas trop, Le potentiel érotique de ma femme, on avait mis à l'époque un bandeau roman non autobiographique. Donc là, Je suis drôle, c'est le titre de mon dernier livre. Vous allez voir pendant une demi-heure que c'est pas du tout autobiographique, puisque j'espère, je compte être sinistre avec vous.
11: Mais je pense que vous êtes plus drôle que votre personnage. Vous signez un roman mélancolique, empli de tristesse, de doute, d'ennui de soi-même. Votre héros s'appelle Gustave Bonsoir, enfant adopté par Jean-Michel et Catherine, couple aimant et merveilleux. Il a une enfance heureuse, chérie. De ce foyer familial, il a tiré une joie de vivre, une envie de faire rire et une grande capacité à faire rire autour de lui. Pourquoi n'en ferait-il pas son métier? Alors, à 19 ans, il quitte sa province, bien décidé à conquérir Paris. Il rencontre Margot et vit avec elle une véritable histoire d'amour dont il ignore la profondeur. De fil en aiguille, d'échec en échec, sa vie est un calvaire, jusqu'à s'enfermer dans sa chambre de bonne sans avoir de quoi se nourrir, restant prostré en mal d'inspiration. N'est-ce pas la solitude qu'il gâte?
12: Quel beau résumé, hein. Bravo, c'est tout le début du livre, effectivement.
11: Mais attendez, j'ai pas fini. Ne racontez pas jusqu'à la fin,
12: mais j'espère bien.
11: Et on va tout divulguer.
12: En tout cas, c'est l'histoire d'un.
11: On va tout divulguer.
12: C'est un roman d'éducation, c'est un roman d'apprentissage. Donc, oui. On suit le parcours de ce jeune homme, on va dire, où il y a toute son enfance qui est traversée. Puis après, entre 20 et 25 ans, au moment où un jeune homme ou une jeune fille voilà, cherche sa place dans la vie, dans la société, et veut s'épanouir. Lui, il a le sentiment que c'est par l'humour qu'il va pouvoir exister. Il va se rendre compte assez vite qu'à part lui, personne ne le trouve vraiment drôle. Donc oui, ça va créer une forme de solitude. Et puis, parfois, il est difficile de rater comme ça. C'est normal, ces années-là sont faites d'échecs, de brouillons, de désillusions. C'est difficile de rater, mais
11: et il faut dire
12: encore plus quand on a le regard des autres sur nous qui nous aiment. Donc c'est vrai qu'il va un peu se couper du monde, vous avez raison. Il y a une petite partie solitaire au début.
11: Oui, on a souvent dans la représentation romantique de l'artiste nimbé de solitude, mais il n'y a pas d'art sans relation, vous le savez.
12: Ça dépend de quel art. La littérature, c'est assez solitaire. La peinture, sûrement aussi. Faire rire, monter sur scène, c'est quand même assez collectif. Et puis, on a besoin des autres. Et ce qui est magnifique avec le rire, c'est que c'est peut-être la façon la plus rapide, la plus immédiate de créer une attention chez l'autre. Et puis, il y a une vérité. C'est-à-dire que quand on est sur scène, on fait rire ou on ne fait pas rire. Il y a une validation immédiate.
11: Ça, on va en parler parce que c'est terrible, le comédie club, c'est absolument terrible. Et d'ailleurs, vous avez, on ne va pas raconter la suite, mais vous savez capter l'air du temps. Ce que vous racontez sur le stand-up et les comédie clubs est absolument d'actualité. C'est ce qu'on voit aujourd'hui en arpentant les clubs, je vous cite. En arpentant les clubs, Gustave avait repéré ce type de profil. Des gens qui, entre 30 et 50 ans, s'interrogeaient soudain sur leur véritable envie et prenaient la décision de bifurquer. Depuis le Covid, c'était même courant. Changer de vie semblait presque être devenu la norme. On s'était mis à regarder avec stupéfaction les existences linéaires. Parmi toutes ces orientations, on trouvait de nombreuses personnes qui devenaient coach ou professeur de yoga. Les métiers du bien-être attiraient les foules. La nouvelle tendance aujourd'hui, c'était de monter sur scène. Le monde entier était envahi de Max. Et peut-être plus encore la France, qui est un pays sinistre. Gustave avait à nouveau conscience de ne pas être original et d'arpenter un territoire surpeuplé, sans compter les réseaux sociaux, scène permanente et ouverte à tous. Max était l'un des soldats de cette nouvelle armée du rire, ayant quitté une position confortable pour se confronter à son désir profond. La vie heureuse demeurait impossible, oui. Il était tout sourire. Il acceptait tous les sacrifices pour ne pas passer à côté de son destin. Peut-être que le soir, dans la pénombre et la solitude, il regrettait son choix. Il en vantait les mérites un peu partout avec un apparent panache, mais il devait lui arriver d'être fatigué, de galérer. Un jour, il enfilerait à nouveau un costume et enchaînerait les réunions d'un ennui incommensurable. Il repenserait aux années où il avait tenté d'être un artiste avec une tristesse teintée de soulagement. Et il y a tous ces gens, justement, qui se convertissent. Et le stand-up, c'est absolument terrible. Le comedy club, c'est absolument terrible. Je suis allé en voir un samedi dernier pour préparer cette émission. Vous avez 10 personnes qui passent, un par un. Et il y en a toujours 3 qui sont mauvais.
12: Oui, et c'est terrible parce que là, on voit, enfin, ne pas faire rire,
11: c'est horrible.
12: Et puis en plus, j'ai dû écrire des blagues pas drôles pour mon personnage. Mais il y a quelque chose comme ça qui est assez touchant, comme ça, dans ce désir de monter sur scène. On a tous autour de nous le comique de la famille, le comique dans la vie professionnelle. Mais il y a une grande différence entre être drôle comme ça, faire des petites blagounettes, avoir de la répartie, ouais. Puis être sur scène avec les gens qui nous fixent, qui nous regardent et qui attendent de vous une injonction. À vous faire rire.
11: Alors ce qui est incroyable dans le Comedy Club, c'est que c'est un partage d'énergie, c'est-à-dire que à la moindre vanne, il faut rire, et si on veut encore mieux renvoyer l'énergie aux comédiens, il faut applaudir. Donc quelquefois, on applaudit pour des trucs qui n'ont aucun sens, mais juste pour renvoyer l'énergie, et puis pour que ça reparte. Cela dit, il y a aussi des flops, on vient d'en parler, et puis alors vous avez un personnage formidable, une fille qui monte sur scène et qui écrase tout, qui emporte le morceau.
12: Ah bah oui.
11: Mais alors lui, il passe tout de suite après elle.
12: Si vous êtes allé voir les Comedy Club, voilà, c'est les uns après les autres.
11: Mais oui.
12: Donc malheureusement, mon pauvre personnage principal, Gustave Bonsoir, passe juste après une fille...
11: C'est pas un pseudonyme, hein, je le dis bien, Gustave, bonsoir.
12: Il passe juste après une jeune fille extrêmement drôle. Et c'est vrai que, voilà, exactement. D'une manière générale, c'est mieux de passer après des gens médiocres, où qu'on soit, dans la vie amoureuse, dans la vie professionnelle. Envoyer des gens médiocres avant vous, c'est la meilleure des solutions. Mais c'est vrai que... Il y a une sorte de compétition, mais alors je parle beaucoup des comedy clubs et que c'est le nouvel Eldorado de la jeunesse qui va à tout prix être drôle, mais je me suis rendu compte que j'ai lu des articles, il y a des comedy clubs seniors, je raconte un peu dans le livre qui ouvre, il y a un désir comme ça même dans les EHPAD. Maintenant on n'en voit plus des chanteuses qui chantent Edith Piaf, mais on en voit des humoristes.
11: Oui.
12: Il y a quelque chose comme ça de cette excitation générale du rire.
13: La dictature du rire.
12: Oui, puis ça fait du bien. Moi je dis dans le livre, il y a des études qui montrent que ça réduit les maladies cardiovasculaires, il y a le yoga du rire. Le bien-être se transforme maintenant progressivement en excitation générale du rire.
11: Le désir de rire s'emparait de toutes les générations. Je vous cite David Felkinos. On voyait éclore des comedy clubs dits seniors où des retraités montaient sur scène. Le temps des thés dansants semblait bien révolu. Jusqu'au dernier souffle, on voulait rire. Certains évoquaient même l'aspect thérapeutique de l'humour. On disait que cela faisait baisser la tension artérielle. Selon une étude récente japonaise, le rire diminuait le risque de devenir sénile. En un mot, rire conservait. Il n'était pas exclu que bientôt des stages de rire puissent être remboursés par des mutuelles, à l'instar de certains thalassothérapies.
13: En fait, ce qui est très dur dans les comédie clubs, pour revenir aux comédie clubs, je pense que ce qui est très difficile, c'est qu'on ne vous attend pas. Quand on vient pour un spectacle de rire dont on connaît le personnage qui est à l'affiche, il est déjà acquis, le public est déjà acquis. Alors que pour les comédie clubs, c'est une compétition, comme vous disiez, il faut être le plus drôle, il faut se démarquer, parce que c'est là qu'on va pouvoir...
12: Mais en général, le public est plutôt sympathique, hein. Il y a une tendresse.
11: Oui.
12: Voilà, les gens se forcent même peut-être parfois à rire.
13: Vous croyez ?
12: Parce que, oui, par pitié ou par... Parce qu'il y a quand même un comique pas drôle, on a envie de l'aider, on a envie de le soutenir.
13: Parce que vous êtes empathique.
12: De lui tendre la main, voilà.
13: Je suis pas sûr que tout le monde soit comme ça.
11: Je l'ai vécu samedi dernier.
12: Ah ben voilà, c'est ça, il y a quand même une tendresse.
11: Ah oui.
13: Alors moi, je suis beaucoup plus dur, alors, parce que je me force pas.
12: Mais attention, parce qu'un comique pas drôle peut être drôle, peut devenir drôle, finalement. Parce que la gêne, voilà, ça dépend, voilà, il y a plein de situations.
11: Alors David Felkinos, votre personnage, Gustave, bonsoir, ignore que les quatre points cardinaux de sa véritable boussole sont quatre femmes. Catherine, sa mère adoptive, Mélanie, sa mère biologique, Margot, son amoureuse, et Géraldine Rose, vieil agent artistique qui le prend sous son aile. Cette boussole constitue la force du roman, j'ai trouvé.
12: Oui, tout à fait. En fait, c'est un livre, c'est ce que je disais tout à l'heure, sur un parcours initiatique. Avec l'inquiétude que ça peut représenter pour des parents de voir un jeune homme qui veut embrasser une carrière artistique est très incertaine. Mais c'est vrai que dans tout destin, on l'a tous vécu, on a deux, trois rencontres importantes dans une vie, des aiguilleurs du destin, si j'ose dire. Et c'est vrai que lui, il va avoir sa mère adoptive, il va avoir Margot, sa compagne, qui va le soutenir. Il va avoir une femme qui est une agent, qui est en fin de carrière, qui est un peu, qui fume tout le temps, plein de cigarettes, qui est un peu improbable. Elle va le voir sur scène, elle va lui dire, toi, t'es vraiment pas drôle, mais je sens qu'il y a quelque chose en toi. Et finalement, c'est ce qu'il y a de plus beau, quelqu'un qui croit en vous, qui voit en vous une promesse davantage que vous-même, vous pouvez croire en vous.
11: Et ils vont se sauver l'un l'autre.
12: Ils vont d'une certaine manière, oui.
11: Ouais.
12: C'est vrai qu'elle va... Et d'ailleurs, lui, il est obsédé par l'idée d'être drôle, et jusqu'au bout... Il va croire, et c'est aussi un livre sur l'idée de croire en ses rêves.
11: C'est un peu le schtoutz.
12: Oui, d'une certaine manière, je ne l'avais pas vu comme ça, mais, mais en tout cas, il va croire en lui jusqu'au bout, et elle va le soutenir, bien sûr.
11: Alors, on passe du comedy club au musée. Et là, vous avez une description du musée et de la tendance muséale aujourd'hui qui me fait assez rire. On pourrait en parler dans l'une des émissions du lundi. Alors, il y a un type qui s'appelle Marco, et Marco Comeda.
13: Avec un K encore.
11: Avec un K aussi.
12: J'aime bien les K, c'est vrai.
11: Oui. Et qui va monter une exposition incroyable, je vous cite encore. En observant le milieu dans lequel il évoluait, Marco Comeda fut bien obligé d'admettre l'immense mutation qui s'opérait. L'art devait moins faire réfléchir pour davantage divertir. C'était probablement le sens général de l'époque. Les expositions devenaient de plus en plus ludiques. On y emmenait les enfants pour qu'ils s'amusent avec des ballons gonflables, se jettent dans des piscines à balles. La frontière avec les parcs d'attractions devenait poreuse. Et bien sûr, les installations devaient être instagrammables. Comme dans tous les lieux touristiques, il fallait pousser le visiteur à prendre des photos et à les poster avec le hashtag de l'exposition. C'était une dynamique vertueuse. Chacun se faisait gratuitement l'attaché de presse du lieu dans une propagande joyeuse et colorée. Et à partir de ce constat, Marco se dit qu'il fallait aller encore plus loin.
12: Oui, et il va donc créer, c'est un concepteur d'art, il va créer le musée de la tristesse. Alors, il va avoir cette idée qui est inventée pour le roman en allant à Zagreb. Et là, il va visiter un vrai musée qui existe. Si vous avez la chance de la Zagreb, allez le voir. C'est le musée des séparations. C'est un endroit où on y découvre des lettres de rupture, des lettres d'agonie, des objets brisés liés à des disputes. Enfin, voilà, un vrai lieu de culte pour tous les dépressifs de la vie amoureuse. Et ce qui est assez marrant, c'est que de l'autre côté du trottoir, il y a un restaurant qui propose sa salle pour les mariages. Mais c'est vrai que c'est là que mon personnage va avoir l'idée du musée de la tristesse, qui est un musée sponsorisé par Kleenex et qui va consister à tenter de vous faire pleurer. C'est-à-dire, c'est une traversée de la mélancolie et du chagrin, des œuvres tristes, des œuvres cinématographiques, picturales, des chansons, des extraits littéraires, tout ce qui va essayer de vous rendre triste émotionnellement.
11: Alors, vous nous emmenez dans ce monde de l'art, vous concluez votre chapitre avec « Plus que jamais, le storytelling de l'acte créatif était plus important que la création elle-même », rappelant en bas de page, vos notes en bas de page sont formidables, que nous étions tout de même à une époque où une banane scotchée sur un mur avait été vendue 6 millions de dollars.
12: Ce qui est vrai.
11: Ce qui est vrai, vous savez qu'elle a été mangée.
12: Ah bon ?
11: Vous n'avez pas vu ça ?
12: Ah non, j'ai pas vu.
11: Il y a un visiteur qui est passé, qui l'a arraché, qui l'a mangé.
12: 6 millions de dollars la banane.
11: 6 millions de dollars la banane,
12: oui,
11: sans vouloir.
12: Oui, non, mais c'est vrai que c'est un sujet que j'aime bien, que j'avais un peu abordé dans mon livre Le mystère Henri Pic, c'est-à-dire l'idée que parfois tout ce qui est autour de la conception est parfois presque plus excitant que l'œuvre elle-même.
13: On favorise la forme au fond.
12: Exactement.
11: Sans vouloir juger ou accuser, vous aimez montrer du doigt les travers de l'époque comme de vos personnages, parce que vos personnages sont le fruit d'une époque.
12: En tout cas, je réfléchis au moment, à l'époque, et particulièrement pour ce livre. C'est pas une obsession.
11: Vous faites mouche à tous les coups, David Fenkidos.
12: Non, mais l'obsession contemporaine, elle n'est pas à tous les coups. C'est-à-dire que quand j'ai écrit La Délicatesse, une histoire d'amour entre une veuve et un Suédois dépressif, on ne peut pas dire que ça représente l'année 2009.
11: Non.
12: Mais ce livre-là, vous avez raison, particulièrement, raconte notre époque et cette tendance comme ça générale du rire.

0: mélancoliques, souvent des losers magnifiques. Vous avez ce don de peindre les sentiments avec minutie et un vrai goût des autres. C'est retrouver la patte Fuenquinos aussi, cette petite musique caractéristique qui est l'apanage des grands. Le sens de la formule juste, sans emphase, souvent même des aphorismes ciselés qui font mouche. Un humour distillé avec subtilité, la délicatesse de l'émotion douce-amère qui nourrit des récits fluides, imprévisibles et truffés de références culturelles. Sans oublier une imagination malicieuse. Quelle poétique idée que ce musée de la tristesse, qui a failli être le titre du livre d'ailleurs, et qui m'a fait penser au génial Nuit de la déprime de Raphaël Mesrahi. Vous les aimez, ces lieux concepts propices à toutes les fantaisies narratives. On pense à la bibliothèque des livres oubliés dans le mystère Henri Pic, ou encore l'Institut coréen Happy Life qui propose aux patients dépressifs de vivre de manière anticipée leur propre enterrement dans la vie heureuse. Comme Margot dans Les yeux de Gustave, vous avez cette façon de transformer n'importe quelle péripétie en une aventure trépidante et joyeuse. C'est exaltant de commencer l'un de vos romans, et on garde les yeux bien ouverts, en référence à la toute première phrase que vous ayez écrite, car on sait que l'on ne décrochera pas avant la dernière page, les derniers mots, qui sont, pour celui-ci et sans vouloir rien dévoiler de majeur, les mêmes que ceux du titre « Je suis drôle ». Oh, je ne suis pas la seule à le penser. Non, pas que vous soyez drôle, puisque votre fille de 11 ans, Alice, future comédienne bientôt à l'affiche de Signaux, la comédie de Quentin Dupieux aux côtés d'Éric Ramsey, dit sans détour qu'à la maison, vous êtes totalement sinistre. Non, je ne suis pas la seule à attendre vos romans avec avidité. Et je suis baudore que vous aimiez jouer avec vos lecteurs, si nombreux depuis les succès de La Délicatesse, Charlotte et plus récemment, avec l'engouement, que dis-je, le buzz créé par les ados sur TikTok et pris de Vers la beauté. Tant vous cherchez la connivence, les désopilantes notes de bas de page, les noms d'artistes comportant la lettre K qui ont votre préférence, la présence rassurante des deux Polonais qui vous ont porté chance depuis l'inversion de l'idiotie sont autant de Madeleine de Proust pour tout fuenquinophile averti. Dans une récente interview, vous avez dit « C'est en écrivant mes livres que j'ai appris à mieux me connaître. Et nous, c'est peut-être en lisant celui-ci, dont la première personne du titre fait écho à « Je vais mieux », que l'on en apprend le plus sur vous. Peut-être parce que Gustave vous ressemble, ou l'inverse. Il tient déjà son prénom, certes ironiquement de son établissement scolaire Gustave Flaubert, mais aussi en référence à l'auteur sur lequel vous avez écrit votre mémoire. Il a presque l'âge de votre renaissance personnelle post-opération cardiaque, et vous partagez le même signe astrologique que lui, le scorpion, marqué par la dualité ombre-lumière que vous revendiquez. Comme lui, vous étiez un adolescent romantique fasciné par les femmes et leurs forces. Vous étiez également obsédé par l'humour dans vos premiers romans, et vous avez essuyé moult échecs. Vous avez aussi multiplié les petits boulots, dont celui de serveur, pour vous nourrir et surtout nourrir votre créativité. Gustave ne fait pas lire ses sketchs avant de les jouer, tout comme vous ne faites pas lire vos manuscrits avant leur sortie. Oui, Gustave, c'est un peu vous, un éternel jeune artiste qui doute, léger et grave, pour rester fidèle aux nombreux oxymores que vous égrenez dans vos pages. J'ose même imaginer que vous avez déjà préparé vos lecteurs à votre futur roman avec deux discrètes références musicales pas si anodines. Si, si, d'après mes recherches, votre prochain livre parlera d'un homme qui tombe fou amoureux de la femme de son meilleur ami et qui devra mener un combat intérieur entre loyauté et bonheur. Vous avez eu cette idée après avoir vu un documentaire, And So It Goes, où Billy Joel, puisque c'est de ce musicien dont il s'agit, révèle avoir fait des tentatives de suicide suite à sa liaison avec la femme de l'un de ses musiciens. On a déjà hâte de vous lire, mais ne nous avançons pas, car la meilleure manière d'être décevant n'est-elle pas d'être annoncé comme une personne formidable ?
1: Bravo, je suis très impressionné. Ben non, parce que là, je sais pas comment tu as fait, vous avez fait pour tout récolter comme ça, mais tout est, ça me touche beaucoup, vraiment.
0: Ah, merci. Merci.
2: Bravo, Marion.
1: Et puis c'est vrai que je me rends compte de la part personnelle, avec un certains détails du personnage de Gustave Vonsoir.
0: J'ai trouvé que pour
1: même des éléments, j'étais même pas sûr de les avoir déjà dit. Donc bravo.
0: Mais c'est vrai pour le prochain.
1: C'est ça. Hein.
2: C'est Madame Irma, c'est du vrai. Non, mais c'est du vrai journalisme.
0: Mais c'est de l'enquête. J'ai essayé de brosser votre portrait.
1: Je peux voir que c'est très très bossé. Hein.
2: C'est Marion Concave sur RCF Notre-Dame.
1: Ouais, c'est beau.
2: Revenons à Gustave Bonsoir. Il va être employé au musée de la tristesse. Le succès d'une exposition tenant désormais à son potentiel instagrammable, je l'ai raconté tout à l'heure, il n'était pas question de rater cet aspect primordial. Il va être dans ce musée, comme on entre quelquefois. J'ai pensé à l'exposition Cléopâtre, vous savez, qui était
1: À la Villette.
2: Non, au musée du monde arabe.
1: Oui.
2: À l'Institut du monde arabe. Oui. Et on arrivait et on tombait pile sur trois statues, enfin une statue qui était derrière devant des miroirs et qui se reflétait comme ça, et on était pile devant le personnage. Et là, j'imaginais que dans ce musée de la tristesse, on arrive pile sur Gustave Bonsoir, qui est là, triste, comme, mais même pas comme une bête de foire.
1: C'est... Oui, c'est ça. Alors, c'est ça qu'on n'a pas dit, c'est que ce jeune homme qui veut à tout prix être drôle et qui va enchaîner

0: Et plutôt les désillusions et les ratages, va se retrouver d'une manière un peu improbable dans ce fameux musée de la tristesse qui est le nouveau lieu à la mode à Paris, et d'une certaine manière pour incarner ou en tout cas pour avoir un lien avec la tristesse. Et pour moi, c'était extrêmement symbolique puisque j'adore cette formule de l'humour comme la politesse du désespoir, et c'est vrai que derrière tous les humoristes, souvent il y a de la fêlure, de la mélancolie. On se rend bien compte dans la vie de Gustave qu'il va chercher le rire pour penser finalement un manque ou rassasier un manque d'amour d'une certaine manière, ou une forme de consolation. Et donc pour moi, l'humour et la tristesse étaient les deux versants d'une même émotion. Mmh. Donc symboliquement, j'avais envie que quelqu'un qui veut être drôle va se révéler dans la tristesse d'une certaine manière, tout en continuant à se dire je suis drôle. Écoute que coûte, je vais être drôle, vous allez voir.
1: D'où l'exergue de Samuel Beckett d'ailleurs.
0: Exactement, ouais, exactement. C'est une phrase qui dit « rien n'est plus drôle que le malheur ».
2: Votre héros Gustave Bonsoir apprend à ses dépens à vivre et à goûter de la vie. Encore une fois, les quatre points cardinaux strictement féminins vont l'ouvrir à la joie. Et c'est vraiment la femme qui l'ouvre à la joie. Il va avoir un côté suicidaire en se séparant de Margot. Sur un truc débile, on va pas tout divulgâcher, mais quand même. Et finalement, c'est lorsque ces quatre femmes sont vraiment présentes dans sa vie que là, il s'ouvre à la joie et qu'il peut avancer.
0: Oui, mais par rapport à Margot, c'est un sujet qui m'a touché et m'intéressait. C'est-à-dire que c'est donc l'histoire de ce jeune homme comme ça dans ses plus jeunes années. Et c'est vrai que il va avoir du mal à s'épanouir, à réussir, on l'a bien compris, qu'il va enchaîner quelques étapes un peu difficiles. Mais ce qui est le plus difficile pour lui, c'est d'avoir le regard inquiet de sa mère, de sa compagne. Et donc, parfois, quand on a envie d'accomplir des choses, on a surtout peur de décevoir les gens qui nous aiment. Et donc, il va essayer de s'épargner un petit peu ça, quitte à se couper des personnes, quitte à les fuir, de peur de les décevoir.
1: Un geste d'amour aussi. Alors, pour la personne.
0: C'est exactement ce que j'allais dire. Pour moi, ça montre toute la tendresse de ce personnage. J'ai pas de la sympathie à degré égal pour tous les personnages que j'ai pu créer. Gustave Bonsoir me touche beaucoup.
2: Beaucoup de tendresse.
0: Oui, parce que c'est quelqu'un qui croit en lui, qui rate, qui souffre, mais qui n'est jamais agressif envers les autres.
2: Non.
0: Et donc, y compris quand il est confronté à des situations parfois un peu brutales, il va toujours faire un pas de côté, comme peuvent le faire les humoristes ou les gens qui ont de l'humour et qui ont une forme de pudeur, comme ça, de ne pas encombrer les autres.
2: Lorsqu'il est devant la tombe de sa mère, Mélanie, c'est un moment où on est presque dans l'irréel, dans le réel, on est presque dans le surnaturel. Et ça, c'est tout à fait, c'est apporté avec beaucoup, beaucoup de délicatesse. En plein mois d'août, sous un soleil timide, seul dans le cimetière, Gustave parla à Mélanie. Il la remercia pour les 5 années passées ensemble. Ce rapprochement continuerait par la suite. Il irait sur ses traces, sur le lieu de l'accident de voiture de ses parents, là où elle avait habité, chez sa tante, au restaurant, puis dans le laboratoire où elle avait travaillé. Il aurait le sentiment de la rencontrer en suivant ses pas, la sensation que l'âme imprègne les territoires arpentés. Gustave avait toujours conservé la lettre que sa mère avait écrite avant de mourir. Il avait dû la lire vers 7 ou 8 ans avant d'enfouir ce souvenir traumatisant. Il s'agissait d'une preuve de vie bien trop réelle. Il était temps pour lui de la relire, mais où était-elle? Il lui fallut chercher dans sa mémoire. Il l'avait placée entre les lattes de son lit d'enfant pour la regarder quand il dormait sous le sommier. Mélanie évoquait tout son amour en tentant de paraître presque légère dans ses mots. Il avait lu et relu une phrase. « Partout où tu iras, je serai avec toi. » Que voulait-elle dire? Qu'elle était un ange qui la protégeait? À cet instant précis, il sentit sur son visage comme un souffle. Il passa la main sur sa joue à la recherche d'un indice. Il lui était difficile d'expliquer ce qui venait de se passer. Gustave avait probablement rêvé la sensation d'une présence, et peut-être était-ce une façon de comprendre que les morts vivent en nous.
0: Oui, c'est vrai que
2: ce moment est délicieux.
0: Merci beaucoup. Je ne l'ai pas dit, mais c'est vrai que c'est un orphelin. Il a perdu sa maman et
2: il avait 5 ans.
0: Mère, c'est sa mère adoptive. Et donc, c'est vrai que souvent, d'ailleurs, comme ça, notamment chez ceux qui veulent être des artistes, en tout cas encore plus monter sur scène et encore plus dans l'humour, il y a quelque chose de cette fêlure comme ça qu'on essaye de combler d'une certaine manière. Je crois que pour pouvoir réussir, finalement, ce jeune homme va devoir recomposer avec son passé. C'est-à-dire qu'il va devoir comprendre qui il est, il va devoir réintégrer l'estime de lui-même. Et donc, c'est une étape nécessaire. Il ne peut pas réussir tant qu'il ne sait pas regarder en face. Et donc, il y a toute une étape du livre où il va effectivement faire cette introspection, aller sur les traces de sa mère biologique et se comprendre. Et c'est à partir de ce moment-là qu'il va être capable de s'aimer et peut-être de donner au public quelque chose de plus fort. Mais alors, je crois beaucoup en ça, moi, l'idée qu'on puisse... je ne vais pas dire, c'était un peu le sujet de mon livre précédent, tout le monde aime Clara, mais qu'on...
2: Tout le monde aime Clara, qui sort en folio la semaine prochaine, donc il ne faut pas rater ça.
0: Mais je ne veux pas dire aussi clairement que je peux croire qu'on puisse parler avec les morts, hein, mais j'ai le sentiment que de toute façon, il y a une mémoire des murs, il y a une mémoire du passé qui nous habite, il y a quelque chose de cet ordre-là, pour moi c'est... c'est ce qui me touche le plus, c'est le lien qu'on peut avoir avec le passé.
2: Sa quête est une forme de tourbillon et vous transmettez l'impression du manque. Chacun se manque. Il manque à ses parents adoptifs, sa mère biologique lui manque, Margot lui manque. Elle est sa vraie bouée de sauvetage. De même est-il le sauveur de Géraldine Rose. Tout le monde se court après comme dans un film de Bacri. Et vous savez accélérer le rythme de cette course.
0: Oui, parce que...
2: Vous aimez ça?
0: Oui, alors, surtout pour ce livre, j'avais envie que ce livre soit très romanesque. C'est-à-dire que c'est vraiment un roman, je disais tout à l'heure, d'apprentissage sur le destin de ce jeune homme qui va basculer, parce qu'il va faire des rencontres très importantes. Et jusqu'à la fin du livre, on sait, j'annonce au début qu'il va devenir connu. Mais comment?
2: Merci Marion Courcave. Merci David Fenquino. Je rappelle votre roman Je suis triste qui est publié chez Gallimard. Je suis drôle.
0: Oh, c'est un beau lapsus.
2: Voilà. Je suis drôle. Merci à Cédric Cobat pour la réalisation. Merci également à François Dieudonné, Philippe Malpeuch et Camille Meyer pour la réussite technique de notre rendez-vous. Demain, nous irons au cinéma. D'ici là, soyez heureux. C'est urgent. Je vous embrasse.

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0: Bonjour à tous, nous sommes très heureux de vous accueillir sur RCF Notre-Dame pour cette nouvelle édition de notre émission Où va la vie ? Au micro, Frédéric Mounier. Chaque semaine, je vous accompagne au long de cette conversation consacrée aux questions éthiques d'aujourd'hui. 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Notre thème aujourd'hui, c'est le deuxième épisode d'une série de trois épisodes d'Où va la vie consacrée à la transition écologique et plus particulièrement à la question des choix de transport, qu'il s'agisse de nos transports quotidiens, de notre temps libre pendant les loisirs le week-end ou plutôt du temps long des vacances, voire des longs déplacements professionnels à l'autre bout du monde. Eh bien, nous allons devoir, nous faisons déjà peut-être faire des choix, décider de priorités, peut-être vivre de façon plus sobre avec nos invités. Nous allons tenter d'y voir clair dans ces choix si difficiles à l'occasion de ce deuxième épisode de Où va la vie consacré à la transition énergétique. Avec nous, Dominique Coatanea, bonjour.
1: Bonjour.
0: Vous êtes enseignante-chercheure aux facultés de théologie Loyola Paris. Vous êtes par ailleurs présidente de l'Association œcuménique des théologiennes et théologiens pour l'étude de la morale. En duplex avec nous de Bretagne, Gabriel Paulet, bonjour.
2: Bonjour.
0: Vous êtes responsable de la transition écologique, mais dans un monde bien précis, puisqu'il s'agit des jésuites de la province d'Europe occidentale francophone. Nous allons découvrir dans un instant quel est le territoire couvert par cette fameuse province d'Europe occidentale francophone. Voilà notre thème aujourd'hui, face à la transition écologique, quel choix de transport ?
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0: Alors, Gabriel Paulet, vous êtes en duplex avec nous depuis la Bretagne. Vous êtes responsable, je le disais, de la transition écologique pour les jésuites de la province d'Europe occidentale francophone. Alors, on découvre que cette province d'Europe occidentale francophone, eh bien, elle couvre la France, la Belgique francophone, mais aussi, bien plus au sud, l'île Maurice. Alors, comment on fait quand on est jésuite et qu'on a des déplacements professionnels, des déplacements communautaires pour aller à l'île Maurice? Il n'y a pas de train pour aller à l'île Maurice, Gabriel Paulet. Quelle est votre préconisation?
2: Oui, alors effectivement, pour aller à l'île Maurice, il n'y a pas vraiment d'autre choix que de prendre l'avion, en tout cas quand on vient de France. Heureusement, c'est un petit nombre de jésuites qui sont amenés à faire ce trajet-là. La plupart des jésuites n'ont pas besoin de se rendre à l'île Maurice. Mais c'est vrai que c'est un grand défi, le fait que la province soit aussi étendue. Défi de manière générale pour les jésuites qui sont, depuis leurs origines au XVIe siècle, une congrégation qui est très internationale, les jésuites sont très encouragés à se déplacer.
0: Alors, qu'est-ce qui fait que votre poste a été créé en quelque sorte? Qu'est-ce qui fait que le pilotage de la transition énergétique a fait l'objet d'un recrutement au sein de la Compagnie de Jésus pour cette province-là? Qu'est-ce qui fait que cette priorité a été érigée au sein de la Compagnie de Jésus, Gabriel Paulet? Rappelez-nous cet historique rapidement.
2: Oui, alors c'est le résultat d'une prise de conscience de l'importance des questions écologiques qui s'est faite au long cours de manière très liée à la préoccupation pour les plus pauvres, aux préoccupations de solidarité. Et l'attention s'est cristallisée, s'est renforcée avec l'encyclique Laudato Si du pape François en 2015. Et ça a mené quelques années plus tard à une grande priorité des jésuites, qu'on appelle une préférence apostolique universelle consacrée à la sauvegarde commune, qui a été adoptée en 2019. Donc ça, c'est à l'échelle du monde, de l'ensemble de la Compagnie de Jésus.
0: Et dans la province. Alors vous utilisez ce beau terme, Gabriel Paulet, préférence apostolique universelle. On imagine que derrière ce vote, cette décision au sein de la Compagnie de Jésus, il y a eu des semaines et des mois de réflexion, de partage entre les compagnons, y compris forcément à l'échelle internationale.
2: Oui, tout à fait. Alors moi, je n'étais pas encore salariée des jésuites à ce moment-là, donc j'ai appris ça après. Mais on m'a expliqué qu'effectivement, il y avait eu tout un processus de concertation qui a impliqué chaque jésuite dans le monde pour aboutir au choix de ces quatre préférences apostoliques universelles, dont cette quatrième qui était une nouveauté sur écologique.
0: Alors, comment ça se passe concrètement? Je crois que vous avez publié des priorités, des sortes de fiches techniques, de modes d'emploi destinés à tous les jésuites pour leur dire, ça serait mieux de faire ça, de ne pas faire ça, de se transporter de telle façon. Comment vous travaillez, Gabriel Paulet?
2: Oui, alors ce point que vous évoquez, c'est ce qu'on appelle nos fiches éco-jésuites, qui sont des guides qui ont vocation à être des fiches très concises et en même temps assez riches pour mieux comprendre les enjeux écologiques et surtout ce qu'on peut faire chacun pour passer à l'action sur toute une série de sujets du quotidien, sur les déplacements dont on va parler aujourd'hui, sur d'autres, sur l'alimentation, la manière de chauffer, de mieux expliquer les enjeux aux jésuites et puis à toute personne intéressée. On les a publiées, ces fiches, en se disant qu'en fait, ça pouvait être utile à tous.
0: Donc voilà, ce qui est important, ce qui est utile aux jésuites peut l'être aussi pour chacun d'entre nous. Rappelez-nous, Gabriel Pellet, vous travaillez avec combien de communautés jésuites au sein de cette province francophone ?
2: Il s'agit d'une trentaine de communautés.
0: Qui regroupent combien de compagnons ?
2: Qui regroupent entre 350 et 400 jésuites. Donc, ça dépend comment on compte, parce qu'il y a les jésuites qui sont strictement de la province, il y a ceux qui sont en visite, il y a beaucoup de, oui. beaucoup de jésuites étrangers, enfin d'autres provinces qui viennent étudier, par exemple,
0: au Faculté Loyola. Et qui prennent l'avion pour venir.
2: Alors, bah, pour un certain nombre d'entre eux, oui, parce qu'il y en a beaucoup qui viennent d'Inde, par exemple, ou d'Amérique du Sud, ou voilà, de loin.
0: Alors, qu'est-ce que vous leur dites ? Soyons pratiques, Gabriel Pellet, par exemple, la question des voitures gérées par une communauté jésuite. Quelles sont vos préconisations en matière de voitures ? J'ose pas dire de voitures individuelles, mais de voitures communautaires.
2: Oui, bah c'est tout à fait ça. On les appelle comme ça, des voitures de communauté, des voitures communautaires. Ce qu'on essaye de faire, et mes préconisations, c'est de réduire la flotte, le nombre de voitures. Il ne s'agit pas de ne plus utiliser de voiture du tout, mais de l'utiliser moins. Et si on l'utilise moins, on a besoin de moins de voitures. Et dans l'autre sens, on se rend compte aussi que quand on a moins de voitures et qu'on a un peu moins cet outil très facile à disposition, on est aussi amené à l'utiliser moins. Donc, moins de voitures, moins de kilomètres parcourus en voiture pour se resserrer sur les usages vraiment indispensables et pour un certain nombre d'usages actuels ou passer de la voiture, faire une transition pour utiliser plutôt le train pour les longs trajets et les transports en commun ou le vélo pour les trajets du quotidien toutes les fois où c'est possible.
0: Est-ce que vous avez dû, Gabriel Pellet, vous heurter à des réticences de la part des compagnons jésuites ? Soyons francs entre nous.
2: Oui, alors, bah, je pense que comme pour toute personne, oui, il y a des réticences parce qu'il y a quand même chez les jésuites beaucoup de bonne volonté sur ces sujets parce que beaucoup d'entre eux sont convaincus que c'est un enjeu très important sur lequel on doit agir et puis bah, voilà, c'est comme je vous le disais une priorité de la compagnie et en même temps ça demande des changements d'habitude tels que il y a des résistances, certains se sentent démunis parce que vraiment ils ont l'impression qu'ils ne peuvent pas faire autrement. D'autres ont parfois un peu l'impression qu'on parle de ce sujet trop souvent. Oui, voilà.
0: Ça peut être compliqué. Alors, je me tourne vers Dominique Coatanea. Je rappelle que vous êtes théologienne, enseignante-chercheure aux facultés de théologie Loyola Paris. Donc, vous travaillez avec des jésuites tous les jours. Ce que Gabriel Pellet est en train de nous décrire, ça vous paraît être une expérimentation prophétique ? C'est-à-dire que chacun d'entre nous, nous pourrions être amenés à en tirer profit, à faire des choix sur les déplacements indispensables, sur les changements d'habitude, Dominique Coatanea ?
1: Je voudrais remercier Gabriel de présenter les enjeux des quatre préférences apostoliques et notamment la reconfiguration au niveau de la compagnie de cette quatrième préférence pour vraiment dire que les congrégations religieuses, les jésuites en particulier, mais beaucoup d'autres congrégations religieuses...
0: Oui, ce qu'on dit là n'est pas vrai que des jésuites.
1: Absolument, il y a beaucoup de congrégations ignatiennes, mais beaucoup d'autres, je pense aux franciscains notamment, qui sont engagés dans ces enjeux-là et qui... d'une certaine manière, disent à l'ensemble des acteurs apostoliques avec lesquels ils sont engagés, et l'ensemble des fidèles chrétiens, et non chrétiens d'ailleurs, au fond, c'est intéressant de voir comment on s'y prend communautairement, collectivement, et d'assumer les tensions, les résistances, mais de le vivre avec... le poste de Gabriel, c'est-à-dire l'exigence d'un accompagnement. Parce qu'il me semble que ça fait aussi partie des imaginaires d'accompagnement, c'est-à-dire la justice sociale, c'est aussi aider ceux qui sont le plus en difficulté, et c'est ça les politiques publiques, mais dans un apostolat, c'est la même chose. C'est-à-dire des compagnons vont être en difficulté pour rentrer dans cette nouvelle horizon, on
0: pourrait dire. C'est une mutation, une conversion, pour utiliser un terme.
1: Oui, parce que c'est à la fois un enjeu qui est un enjeu porté pour l'ensemble de l'humanité, pour que ces conditions d'habitabilité de la planète soient meilleures pour tous, et que l'apostolat, c'est aussi de prendre sur soi ce qui est difficile pour tous, et de montrer...
0: Prendre sur soi ce qui est difficile pour tous.
1: Oui.
0: Est-ce que ça s'applique pas uniquement aux jésuites, ce que vous décrivez là, Dominique Coatanea ?
1: Non.
0: Tous ceux qui nous écoutent, ceux et celles qui nous écoutent, peuvent comprendre cela.
1: Oui, ça peut s'appliquer à l'ensemble, on pourrait dire, des familles, de la famille humaine et des petites cellules familiales que nous vivons, et des entreprises, pour dire que c'est un enjeu structurel. Et que du coup, qu'une compagnie aussi importante que les jésuites s'engage avec d'autres dans cet enjeu structurel, ça manifeste la gravité, on pourrait dire, de l'aventure pour l'humanité, mais aussi...
0: La gravité au sens de l'importance.
1: Exactement. Exactement. Et du coup, le poste de Gabriel, c'est un poste qui a été pris en charge par un jésuite précédemment, Xavier de Bénazé. Et donc, ouvrir aussi et adjoindre les compétences des acteurs comme Gabriel, qui sont formés à ces enjeux de transition, permet aussi, on pourrait dire, une mixité, une ouverture
0: voilà,
1: et un élargissement, si j'ai bien compris, de l'apostolat.
0: Gabriel Pellet, donc, qui est avec nous depuis la Bretagne en duplex. Je rappelle que vous êtes une femme, vous êtes une laïque et c'est vous qui pilotez la transition énergétique pour les communautés jésuites. Alors, comment ça se passe en pratique ? On parlait du parc des voitures communautaires. Jusqu'à quel point encouragez-vous, Gabriel Pellet, l'électrification, le passage à la voiture électrique ou bien au covoiturage, ce qui, après tout, le covoiturage pour une communauté, c'est peut-être le béaba de la transition énergétique, non, Gabriel Pellet ?
2: Oui, alors, et merci parce que tout à l'heure, en fait, ça vient compléter. Je disais que l'important, c'était de réduire la flotte de voitures et le deuxième temps, c'est ça, c'est passer à l'électrique. J'imagine que ça résonne un peu avec ce qu'Aurélien Bigot avait dit par ailleurs.
0: Absolument. Dans notre premier épisode la semaine dernière, oui.
2: Voilà. Ce besoin à la fois de passer à l'électrique, oui, mais à condition avant ou en parallèle de réduire la flotte, parce qu'on ne pourra pas juste remplacer à l'identique l'ensemble de voitures. Mais une fois qu'on a réduit l'usage de la voiture à son minimum, oui, la voiture électrique, c'est vraiment la solution à mes yeux, et c'est ce à quoi j'encourage les communautés jésuites. Et c'est ce qui se fait peu à peu. Pour l'instant, on a encore une minorité de voitures électriques, mais la proportion est en train d'augmenter peu à peu. Et quant au covoiturage, oui, tout à fait. Alors, c'est pas ce sur quoi j'insiste le plus, pour la raison suivante. Les jésuites font déjà pas mal de covoiturage. Quand ils se déplacent, ça peut être assez souvent, par exemple, pour un week-end de communauté où la voiture est relativement
0: pleine. Oui, et donc, par nature, ils sont ensemble.
2: Voilà, pas toujours, mais quand même assez fréquemment.
0: D'accord. Et alors, soyons pratiques. La voiture électrique, vous encouragez l'achat neuf, l'achat d'occasion, vous encouragez la location. Quelle est votre stratégie, Gabriel Pellet, pour être tout à fait pratique ?
2: Oui, j'encourage, ce qui me semble le mieux, c'est l'achat d'occasion, effectivement. Parce que à la fois, ça permet de baisser beaucoup le coût de l'achat d'une voiture électrique. Je vais sans citer de marque, mais on trouve parmi les voitures électriques qui ont été les plus communes sur le marché ces dernières années, on en trouve quand même beaucoup sur le marché de l'occasion. Ça reste un certain budget, bien sûr, mais c'est beaucoup moins cher qu'une voiture neuve. Et par ailleurs, ça baisse aussi, ça améliore aussi le bilan écologique de la voiture électrique, puisqu'une voiture électrique, plus elle roule, plus on compense son impact écologique. Et donc, si on peut acheter une voiture électrique qui a eu une vie auparavant, c'est encore mieux.
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0: Nous abordons aujourd'hui le deuxième épisode de notre série de trois Où va la vie, consacrée à la transition énergétique, plus particulièrement autour de la question des transports face à la transition écologique. Quel choix de transport. La semaine dernière, nous avons évoqué avec le chercheur Aurélien Bigot le cadre général de cette transition écologique en matière de transport. Et aujourd'hui, nous sommes en duplex depuis la Bretagne avec Gabriel Pellet qui pilote une transition énergétique bien particulière qui est celle qui est opérée par les communautés jésuites dans une logique tout à fait ignatienne. Gabriel Pellet a évoqué tout à l'heure cette préférence apostolique universelle qui a fait l'objet d'un vaste débat qu'on peut imaginer au sein de la Compagnie de Jésus. Et donc, nous parlions avec elle de façon très très précise de la question du parc des voitures électriques, voitures d'occasion, covoiturage, etc. Alors, revenons, si vous voulez bien, Gabriel Pellet, sur la question de l'avion. Quels sont vos préconisations. Vous travaillez au sein d'un ordre religieux qui est, depuis sa naissance, international, qui voyage beaucoup. On a souvent l'image des religieux qui sont tout le temps dans les avions. Qu'en est-il en réalité et quelles sont vos préconisations, Gabriel Paulet, pour les jésuites et donc aussi un peu peut-être pour chacun d'entre nous?
2: Nous, ce qu'on a fait, c'est que quand je suis arrivée à mon poste, on a commencé par estimer le bilan carbone de la vie quotidienne des jésuites dans leur communauté. Et en cumulant tout ça, ça nous a donné le bilan carbone de la province jésuite dans son ensemble.
0: Et alors, quel a été le résultat? Est-ce qu'il était catastrophique? Est-ce que c'était peu mieux faire? Ou voilà, racontez-nous.
2: Il est pas catastrophique. Alors, les jésuites de la province ont un bilan carbone un peu inférieur, enfin relativement dans la moyenne, mais quand même un peu inférieur à la moyenne française ou belge, par exemple, ce qui est plutôt bon signe, et c'est lié à leur vœu de pauvreté, le fait qu'ils aient quand même une vie matérielle un peu plus simple que dans le sens où ils achètent moins de vêtements, moins d'équipements numériques, par exemple. En revanche, ils se déplacent beaucoup, et c'est vrai que pour ce qui est des déplacements, ils ont un bilan carbone relativement classique, mais plutôt quand même un peu conséquent. Après, dans le bilan carbone, ce qui est le plus intéressant, le plus important, c'est pas tellement la photo à l'instant T, c'est l'évolution dans le temps.
0: Et nous, pour l'instant, on a fait que... Expliquez-nous.
2: Ce qui est important, l'utilité vraiment du bilan carbone, c'est de mieux comprendre d'où viennent nos émissions et mieux comprendre, par exemple, si est-ce que moi, dans mon style de vie, mes émissions de CO2, elles viennent plutôt de la manière dont je me déplace ou de mon alimentation ou du gaz que j'utilise pour mon chauffage, etc. Mmh. Donc ça, c'est une première utilité, c'est de comprendre d'où viennent nos émissions pour un peu mettre nos priorités au bon endroit. Et se rendre compte que, par exemple, le fait d'éteindre la lumière en sortant, bon, c'est indispensable, hein, c'est la base, mais c'est tout petit dans le bilan carbone, et il va falloir s'attaquer à d'autres postes plus importants si on veut réduire notre bilan carbone. Et ensuite, ce qui est très intéressant, c'est de suivre le bilan carbone au cours des années, et par exemple, nous, on essaiera de le refaire dans 2-3 ans. Le but, c'est que ça soit un indicateur pour nous aider à vérifier que nos émissions baissent avec le temps.
0: D'accord. Donc, après le diagnostic, il faut passer à l'action. Je reprends ma question. Quelles sont vos préconisations en matière de transport en avion? Est-ce qu'il faut renoncer à l'avion? C'est ce qu'on entend. On rencontre tous les jours des gens qui disent « Moi, je ne prends plus l'avion ». Est-ce que c'est ça que vous dites aux jésuites, Gabriel Paulet?
2: Alors, je leur dis qu'il est indispensable de réduire très très fortement nos déplacements en avion parce que on sait bien que c'est une bombe climatique. On va devoir collectivement à l'échelle de l'humanité prendre beaucoup moins l'avion. Si j'évoquais le bilan carbone, c'est parce que un point qui a été très intéressant, c'est de voir que une bonne partie des vols de l'utilisation de l'avion par les jésuites concerne des courts courriers ou des moyens courriers. Il y a des longs courriers, et en ce qui concerne les étudiants, soit les jésuites de notre province qui vont étudier à l'étranger plusieurs années, ou ceux de provinces lointaines, j'évoquais l'Inde par exemple, qui viennent étudier à Paris. Dans ces cas-là, on n'envisage pas de réduire ces vols-là parce que ça fait vraiment partie de l'essentiel de la vie de la compagnie de permettre ça. Mais en revanche, on peut prêter attention au fait que pour ceux des jésuites qui viennent de province où on a un niveau de vie relativement élevé, on se rend compte qu'il peut y avoir une nécessité de faire plus attention à limiter ces vols. Vraiment au strict minimum.
0: Alors, soyons pratiques, Gabriel Paulet. Pour ceux des compagnons jésuites qui souhaitent se rendre à Rome pour des raisons professionnelles, pour aller voir la maison générale ou pour rencontrer les dicastères à Rome, qu'est-ce que vous leur préconisez?
2: Là, moi, ma préconisation, c'est vraiment d'y aller en train.
0: D'accord.
2: C'est en cours. Il y a maintenant beaucoup de jésuites qui font ce choix-là. Mais c'est vraiment... On est au milieu de cette transition. Elle n'est pas encore faite pour tout le monde. Et donc, il y a encore du travail. Ce qui est encourageant, c'est que, par exemple, le provincial des jésuites fait le choix du train, par exemple, pour ce trajet Paris-Rome, dès qu'il le peut.
0: D'accord.
2: Voilà.
0: Voilà. Donc, ce que je retiens de votre travail, Gabriel Paulet, c'est qu'il faut d'abord faire un diagnostic et ensuite, il faut accepter la progressivité. C'est-à-dire que vous ne demandez pas aux compagnons jésuites de faire la révolution, vous leur demandez de prendre les moyens d'une conversion et d'y réfléchir et de la mettre en œuvre. C'est bien ça votre optique?
2: Oui, tout à fait, tout à fait. Et juste au sujet de l'avion, j'ai peut-être pas été très suffisamment précise, mais il y a la question des non-courriers, où on peut agir un peu, mais à la marge. Et ensuite, pour moi, les questions à se poser, c'est vraiment Est-ce que ce trajet est indispensable quand, par exemple, on se déplace pour intervenir dans un colloque ou dans un certain nombre de cas, il y a des jésuites qui décident de, finalement de ne pas y aller ou d'intervenir en visio. Ça, je crois que c'est une réflexion qu'il faut vraiment avoir. Et quand on se déplace dans un pays voisin ou européen, dans la plupart des cas, c'est possible d'y aller. C'est beaucoup plus long, ça peut être plus cher, mais nous, on encourage vraiment à faire ce choix-là toutes les fois où c'est possible.
0: Alors, Dominique Coatanea, on a là un prototype intéressant. Jusqu'à quel point ce prototype est-il transposable dans nos vies quotidiennes, de laïcs engagés, professionnels, engagés dans la vie associative? Sommes-nous appelés tous à ce discernement-là qui est à l'œuvre au sein de la Compagnie de Jésus, Dominique Coatanea?
1: Alors, je vais prolonger ce que Gabriel vient d'expliciter parce que je travaille donc aux facultés Loyola Paris qui appartiennent à la compagnie et que nous avons nous aussi engagé comme beaucoup d'autres universités. Et je crois que c'est important d'entendre que dans la société civile, les pôles universitaires sont engagés dans ce qu'on appelle la responsabilité sociale des universités. C'est une responsabilité, on pourrait dire, sociale et environnementale des universités. Former des jeunes pour aujourd'hui et pour demain, c'est former des jeunes qui ont dans leur ADN, on pourrait dire, d'enseignement, la perspective qu'il nous faut tous avoir une conscience vive de l'environnement, de l'écosystème dans lequel nous coexistons, nous cohabitons, et que nos choix énergétiques, nos choix, on pourrait dire, d'impact, on a vu avec le bilan carbone comment on en devient conscient, permet de prendre des décisions collectives. Et donc, l'université Loyola Paris est petite, mais on est en lien, par exemple, avec l'université Dauphine, avec la Sorbonne, etc. Toutes les universités aujourd'hui, sur le territoire français, sont engagées dans cette dynamique de responsabilité sociale et environnementale des universités.
0: Autrement dit, pour être précis, je suis invité à un colloque en Pologne, je suis invité à un colloque aux États-Unis, je dois réfléchir avant, avec d'autres, sur quel est le mode de transport le plus adapté en raison de ma responsabilité écologique. C'est ça, Dominique Coatanea?
1: Et aussi des critères que l'université invite tous les enseignants-chercheurs. Il n'y a pas de contrainte, mais il y a simplement une incitation qui peut être une incitation assez forte parce que certaines universités ont décidé collectivement, démocratiquement, par concertation, que les remboursements pour des trajets, Gabriel parlait de Paris-Rome, seraient remboursés s'ils étaient en train et ne seraient pas remboursés s'ils étaient en avion.
0: Ah oui.
1: Alors nous, à Loyola, ce n'est pas encore une mesure qui a, été mise en route.
0: Mais on sent que ça va venir.
1: On est en train de travailler à la mise en œuvre de cette responsabilité avec une charte de responsabilité
0: sociale. Et
1: puis
0: après tout, un colloque, on peut y participer en vidéo également.
1: Absolument.
0: Voilà. Gabriel Pollet, on va arriver au terme de cette conversation tout à fait intéressante parce qu'elle touche non seulement les communautés religieuses ou universitaires, mais aussi, elle touche aussi les communautés familiales, les communautés professionnelles, ceux et celles qui nous écoutent. Je voudrais aborder avec vous un aspect peut-être collatéral qui ne touche pas exactement la question des transports, mais qui touche cette histoire d'équilibre écologique. C'est au sein des communautés, quelles sont vos préconisations en matière d'alimentation, puisque l'alimentation, c'est aussi du transport, Gabriel Pollet?
2: Oui, tout à fait. Alors, et vous évoquiez tout à l'heure le fait que j'étais en Bretagne et je suis justement au centre spirituel de Penboc. Je suis de passage aujourd'hui pour les aider, pour travailler ensemble sur la question de l'alimentation. Ce qui est important, un élément intéressant à avoir en tête, c'est qu'en ce qui concerne l'alimentation, c'est important de se fournir de la manière la plus locale possible, mais plutôt pour des raisons éthiques, parce que ça fait vivre un écosystème local, etc. Le transport, en fait, de nos aliments pèse assez peu dans le bilan écologique. Un peu, mais très peu.
0: Ça veut dire que j'ai encore le droit de manger des bananes qui viennent du bout du monde, Gabriel Pollet?
2: Disons que c'est pas... Oui, pour moi, c'est plus important de faire en sorte qu'elles aient été cultivées de manière bio et selon les règles du commerce équitable. Il faut quand même, pour un ensemble de raisons, c'est quand même complètement cohérent et important de chercher à s'approvisionner au plus près. Mais disons que ça ne suffit pas. Il y a un certain nombre de personnes qui pensent que acheter local suffit à acheter écologique, alors qu'en fait, acheter bio, c'est vraiment extrêmement important pour cesser de polluer les écosystèmes, de mettre en danger notre santé et celle des agriculteurs. Il y a la question du bio et la question de la végétalisation de notre alimentation, c'est-à-dire mieux équilibrer les protéines animales et les protéines végétales, continuer à manger de la viande, mais moins souvent que ce qu'on s'est mis à faire ces dernières décennies, et en achetant de la viande de bien meilleure qualité, qui a été produite dans des meilleures conditions, pour les bêtes, pour les éleveurs, pour les écosystèmes.
0: Vous voulez dire, Gabriel Paulet, que si les jésuites suivent vos préconisations en tout domaine, ils seront en bien meilleure santé, c'est bien ça ?
2: Oui, également, parce qu'il y a vraiment beaucoup de liens en matière d'alimentation, mais c'est valable aussi pour les transports dont on parlait juste avant. Il y a beaucoup de liens entre écologie et santé. Beaucoup de changements de pratiques que nous sommes appelés à faire pour protéger la maison commune sont aussi vertueux pour notre santé. Et parfois, on peut même présenter ces changements-là d'abord sous l'angle de la santé. Ça peut être plus tout à fait pertinent et plus encourageant.
0: Un grand merci à vous, Gabriel Paulet. Je rappelle que vous êtes responsable de la transition écologique pour les jésuites de la province d'Europe occidentale francophone qui va de la France, la Belgique, le Luxembourg, jusqu'à l'île Maurice. Un grand merci pour cet appel au discernement et ces exemples tout à fait concrets que vous nous avez donnés pour vivre cette transition énergétique qui est le thème de cette série de 3 épisodes de Où va la vie ? Et je tiens à vous remercier parce que tout ce que vous nous avez expliqué, en fait, semble tout à fait transposable dans la vie familiale, dans la vie professionnelle, dans la vie des auditeurs et des auditrices qui nous écoutent. Un grand merci également à Dominique Coatanea, enseignante-chercheure aux facultés de théologie Loyola Paris. Avant de vous quitter, je voudrais vous expliquer que justement, les facultés Loyola Paris proposent un diplôme universitaire d'écologie intégrale, qui est une manière pour nous tous de réfléchir à nouveau frais sur tout ce que nous évoquons dans cette série de Où va la vie, entre janvier 2027 à décembre 2027, un diplôme d'universitaire qui est ouvert à tous ceux qui cherchent à creuser les enjeux éthiques, philosophiques et théologiques de la transition écologique, tout cela dans un contexte de justice sociale et de justice environnementale. C'est une formation qui est en partenariat entre les facultés Loyola Paris et l'Université catholique de Lille. Voilà, inscrivez-vous à ce diplôme universitaire d'écologie intégrale pour en savoir plus. Je vous invite à vous rendre sur loyolaparis.fr. Un grand merci à notre réalisateur Cédric Coba qui nous a accompagnés dans cette réflexion sur la transition énergétique en matière de transport. Et la semaine prochaine, je vous donne rendez-vous pour le dernier épisode de cette série de 3. Les 2 précédents, écoutez, vous pouvez les écouter, les réécouter quand vous voulez, où vous voulez. Si vous êtes à vélo, si vous êtes en voiture, en covoiturage, si vous êtes en train, et peut-être même, pourquoi pas, si vous êtes en avion, mais attention, surtout sur des longs courriers. Merci à vous tous et à la semaine prochaine.

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0: Retrouvons à présent la prière du soir. Prions avec les bénédictines de Notre-Dame de Vénières en Saône-et-Loire.

de l'Apocalypse de saint Jean. Le salut est donné par notre Dieu, lui qui siège sur le trône et par l'agneau. Louange, gloire, sagesse et action de grâce, honneur, puissance et force à notre Dieu pour les siècles des siècles. Amen.

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1: Foi et raison sont-elles compatibles? Ce débat ne date pas d'aujourd'hui et a nourri la réflexion des plus grands penseurs, philosophes. De Descartes à Pascal en passant par Voltaire, les arguments pèsent dans la balance en faveur ou contre cette articulation entre la foi et la raison. Mais que dit l'Église à ce sujet? 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Que dit l'encyclique Fides et Ratio du pape Jean-Paul II à ce sujet? Comment la comprendre 27 ans après? 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
1: Frère Gonzague de Loncamp, bonjour.
2: Bonjour Pauline.
1: Alors, c'est un sujet, on l'a dit, qui ne date pas d'aujourd'hui. D'ailleurs, depuis quand l'Église s'intéresse à ce débat, à ce sujet?
2: Je dirais depuis le point de départ. Parce que si vous lisez l'Évangile, vous vous rendez compte que, en fait, l'Évangile n'est pas un simple reportage factuel de l'histoire de Jésus, mais vraiment

0: pour faire jaillir cette théologie, cette contemplation du Christ. Donc en fait, depuis le point de départ, cette interaction entre la foi et l'intelligence, elle est absolument et insurpassable et indispensable pour la foi.
1: Indispensable et donc dès l'origine, dès les textes de l'Évangile, dans la Bible. Qu'est-ce qu'elle dit l'Église plus précisément à ce sujet si on passe au-delà, si on essaie de comprendre au-delà du texte?
0: Alors, dans toute l'histoire de l'Église, il y a eu, je dirais, des crises. Des crises, des rapports entre l'intelligence et la foi, parce que à chaque changement de culture, l'Église a été invitée à re-réfléchir sur sa foi pour la faire dialoguer avec la culture. On célèbre les 1700 ans du Concile de Nicée. Ben, qu'est-ce qui s'est passé au Concile de Nicée? On passe d'une culture juive à une culture grecque, et du coup, faire comprendre le mystère trinitaire, c'est pas simple. Alors, on explore les mots et les concepts qu'on a à notre disposition, et pour essayer de faire comprendre l'égalité du Père et du Fils, le Concile de Nicée utilise le mot homo ousios. Mais c'est un mot qui vient de la culture grecque. Et donc, dès ce moment-là, il y a ce dialogue entre la culture du moment et la foi, et à la fois cette confrontation, et j'allais dire, c'est un peu comme de la pâte à modeler, on essaie de modeler, de rendre malléable pour que les mots d'une culture deviennent adéquats pour exposer la foi. Et puis évidemment, alors si vous allez encore un peu plus loin, vous avez les grandes synthèses médiévales d'un Thomas d'Aquin ou d'un Bonaventure, mais même avant eux, un des précurseurs essentiels, c'est Saint Anselme. Saint Anselme, ses frères lui demandent de rendre raison de sa foi indépendamment de l'écriture. Ça, c'est un truc qu'on n'avait jamais fait. Essayez de... les pères de l'Église exposent l'écriture et essayent de comprendre l'écriture. Et là, Anselme, il essaye de rendre raison de sa foi. D'ailleurs, en cela, il répond à l'injonction de Saint-Pierre, dans la première épître de Saint-Pierre, être prêt à rendre compte de son espérance. Et ça, donc, les théologiens l'ont fait pendant toute l'histoire de l'Église. Et saint Anselme, il essaye de comprendre le mystère du Christ, comprendre l'incarnation, comprendre le salut, comprendre la Vierge Marie, avec les forces de son intelligence, et en entrant dans un espèce de dialogue entre sa foi et son intelligence.
1: Et donc parfois c'est rationaliser, essayer de rationaliser des faits, des choses, des mystères, comme vous l'avez dit, qui sont parfois un peu irrationnels, justement, c'est tout l'enjeu.
0: Alors, je ne sais pas si c'est irrationnel. Je pense que c'est...
1: Qui sont en tout cas difficilement compréhensibles par la raison.
0: Ben oui, parce que finalement, Dieu nous dépasse. Le problème, c'est d'arriver à... entrer en dialogue avec Dieu, puisque Dieu fait alliance avec nous. Et donc, il s'agit d'entrer en dialogue avec Dieu, et on ne dialogue qu'avec quelqu'un qu'on connaît, et quelqu'un dont on connaît le langage, finalement, pour arriver à dialoguer. Mais la personne avec qui on dialogue, c'est vrai avec Dieu, mais c'est vrai entre nous, la personne qu'on rencontre est toujours plus que ce qu'on en comprend. Et donc, c'est ça où il faut essayer de marcher sur deux pieds ou de voler avec deux ailes, comme dit le Concile Vatican I, d'essayer de se dire, j'essaye de comprendre la personne que j'ai en face de moi, tout en me disant que cette personne, elle est toujours plus que moi.
1: Et la raison n'explique pas tout, ce qui donne finalement raison aussi à la foi.
0: Alors, après, il serait intéressant de comprendre les mots, parce que quand on dit « intelligence », et raison, on dit pas forcément la même chose. Et peut-être que au fur et à mesure de l'histoire de la pensée, la rationalité est devenue quelque chose de plus étranger à la foi, et on a fini par opposer raison et foi, ce qui dans les premiers siècles de l'Église jusqu'au Moyen-Âge était absolument pas une opposition.
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1: Cette semaine, dans le béaba du christianisme, on se pose la question, foi et raison sont-elles compatibles? On en parle avec frère Gonzague de Loncamp, frère de Saint-Jean, enseignant-chercheur à la faculté de théologie de l'Université catholique de Lyon.

0: Vous venez d'éditer, ça tombe bien, avec Camille de Belloy, La Révélation aujourd'hui, Foi et Raison en dialogue aux éditions du Cerf. Alors justement, vous revenez sur, dans ce livre, sur cette encyclique Fides et Ratio du pape Jean-Paul II. Qu'est-ce qu'elle dit, cette encyclique, justement, sur ce dialogue entre foi et raison ?
1: Alors, le point de départ, c'est quelque chose qui a déjà été affirmé par le Concile Vatican I. Le Concile Vatican I, c'est 1870-1871, où le Concile affirme il y a deux ailes par lesquelles l'homme peut s'élever vers Dieu, l'intelligence et la foi. Et il faut se remettre dans le contexte, en 1870, hein, c'est quand même les philosophies athées, vous avez des Nietzsche, des Hegel, et vous avez une contestation vraiment de la rationalité, de la foi, de la capacité de l'intelligence à atteindre Dieu, et vous avez même tout simplement une négation de Dieu chez tous ceux qu'on a appelés les maîtres du soupçon. Alors évidemment, pour le Concile Vatican I, affirmer non, il n'y a pas d'opposition, mais c'est deux manières différentes, c'est deux chemins différents, c'était quelque chose d'essentiel. Et Jean-Paul II essaye de dire, ben, en fait, ça ne suffit pas de dire qu'il y a deux ailes, comme s'il y avait deux choses qui se faisaient face. D'un côté, la foi, de l'autre côté, la raison. Ce que Jean-Paul II affirme, c'est qu'il y a une circularité entre la foi et la raison. La foi enrichit la raison enrichit la foi. C'est d'ailleurs cette circularité qui a fait un petit peu l'objet de notre travail, puisque le livre auquel vous faites référence, c'est l'édition d'actes d'un colloque qui s'est tenu en novembre 2023. 23 déjà, oui, ça passe trop vite, pour fêter les 25 ans de l'encyclique Fides et Ratio. Et où on a justement essayé de dire comment est-ce qu'on peut comprendre cet enrichissement mutuel de l'intelligence et de la foi. Parce que Jean-Paul II va dire, bah, la foi, ça ouvre à l'homme des horizons, et des horizons de rationalité, des horizons d'intelligence, des horizons de compréhension de lui-même, du sens de sa vie, du sens de l'autre, du sens de la relation. Parce que c'est vrai qu'aujourd'hui, on a tendance à rejeter la foi, et pas seulement la foi catholique, mais toutes les expressions de la foi dans le domaine du subjectif, de l'affectif, de l'irrationnel. Or, justement,
0: il faut pouvoir tout expliquer aujourd'hui.
1: Alors, je pense qu'il y a une nouvelle exigence de rendre compte de sa foi. Ça c'est vrai, beaucoup de gens nous demandent de rendre compte de notre foi. Mais il me semble qu'un des défis d'aujourd'hui, c'est la question du dialogue avec l'islam, du dialogue avec les autres religions. Si on cantonne la religion à du subjectif, alors on peut avoir aucun vocabulaire commun, on ne peut pas se rencontrer, et ce sera de pire en pire. Et moins on pourra se rencontrer, moins on pourra mettre des mots sur notre foi, plus les crispations et plus les communautarismes, comme on les dénonce souvent, seront exacerbés. Et ça, je pense que c'est grave pour notre monde.
0: Cette complémentarité, hein, qui ressort de cette encyclique Fides et Ratio, elle doit être réinterrogée par conséquent aujourd'hui, puisque finalement, elle a été réfléchie à un moment donné où justement il y avait cette négation de Dieu. Est-ce qu'on est dans une époque où il faudrait réinterroger ce dialogue, notamment par l'Église ?
1: Mais ce qu'on disait au début de l'émission, c'est que souvent le dialogue entre la foi et la raison s'est fait à des changements de culture. Et le pape François a dit clairement, on n'est pas à une époque de changement, mais un changement d'époque. Et je trouve que du coup, la théologie et l'Église se trouvent devant un grand défi, devant cette nouvelle époque, ces nouvelles questions que pose l'intelligence artificielle, que pose le développement exponentiel des réseaux. Est-ce qu'on va se contenter de dénoncer ? Est-ce qu'on va se contenter de déplorer ? ou est-ce qu'on va entrer en dialogue avec cette culture ? Je crois qu'on a beaucoup parlé de l'exculturation du christianisme. Bah oui, je pense qu'on est dans une culture post-chrétienne. Bah, c'est là où, du coup, il y a un nouveau défi du dialogue entre la foi et la raison, entre l'histoire de l'Église et la culture d'aujourd'hui qui nous interroge à fond.
0: Merci, frère Gonzague de Loncamp. Je rappelle que vous venez de publier, vous venez d'éditer avec Camille de Belloy La Révélation aujourd'hui, foi et raison en dialogue aux éditions du CERF. Merci pour cet échange stimulant. À bientôt.
1: Au revoir.
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4: Prenons le temps de ne rien faire, de rester longtemps dans le lit, à parler des choses légères, à s'inventer des nouvelles vies. 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On pourrait même aller danser. On tournerait dans la lumière, sous les regards époustouflés. Je sais qu'on a des choses à faire et qu'on manque un peu d'entraînement. Mais je voudrais qu'on se libère, des fois comme avant. 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
2: Mon invité sait nous toucher au propre comme au figuré par ses mains qu'elle utilise comme masseuse, massothérapeute plus précisément, et par ses mots qu'elle scande, partage sur scène ou dans ses écrits. Elle est slameuse, poétesse, écrivaine, formatrice, conférencière et artiste pluridisciplinaire. Elle suit la route entamée par sa grande sœur Lisette et tout en cheminant avec elle, elle emprunte aussi sa propre voix, V-O-I-E et V-O-I-X. Et elle nous invite à poser un autre regard sur le soin avec ce livre « Rendre soin ». Publié par les éditions Blast. Rendre et pas prendre, comme on a spontanément envie de le lire et de le dire. Oui, rendre soin, car qui soigne les soignants, les soignantes, ceux et celles, surtout celles, parce que ce métier est largement genré au féminin, qui nous soigne? Les infirmières, les aides-soignantes, les massothérapeutes, les auxiliaires de vie et les autres dans ce domaine font un métier admirable, basé sur une qualité essentielle non moins admirable, la compassion. Mais il s'agit bien d'un métier, d'une pratique, d'un apprentissage, d'un engagement, et parfois les soignants et les soignantes y laissent des plumes. À force de faire de la place à l'autre, on peut s'oublier et soi, tout en gardant les traces du stress déposé par les personnes à qui l'on donne du soin. C'est ce que dit avec force, avec justesse, avec douceur et brutalité parfois, ce recueil de textes écrit par Julie Lombé, mon invitée du jour. Et merci à l'équipe de RCF Liège et Patrick Tchouta d'assurer ce duplex. Bonjour Julie.
3: Bonjour Delphine, bonjour à toutes et à tous.
2: Faire bouger les lignes, c'est ainsi que vous prenez soin de vous?
3: Oui. Tout à fait. J'aime pouvoir apporter ma petite pierre à l'édifice de l'écriture des autres. J'écris évidemment beaucoup moi-même, mais une de mes passions, c'est aussi d'aider les autres à faire émerger les idées sur le papier et puis concrètement dans la vie également.
2: Alors prendre alors qu'on donne, bah c'est effectivement surprenant qu'on dise prendre soin. Et franchement, merci Julie, jusqu'à la lecture de votre recueil, l'expression ne m'avait pas particulièrement interpellée. L'emploi du mot juste, c'est quelque chose qui compte pour vous depuis l'enfance ou votre sensibilité a été affûtée en grandissant?
3: En grandissant, moi, j'étais pas une grande lectrice quand j'étais enfant. En tout cas, je lisais des BD, mais je lisais pas beaucoup de bouquins. À l'adolescence, un peu les figures imposées à l'école. Et c'est vraiment autour de la trentaine que j'ai commencé à reprendre goût pour la littérature et pour la poésie en particulier.
2: Et alors, vous êtes entrée en poésie comme on entre en résistance ou pas?
3: Oui, tout à fait. Par le slam, je suis rentrée dans la poésie par le slam, donc la poésie contemporaine et déclamée, en intégrant et en co-créant le collectif El Slam avec ma sœur Lisette Lombé.
2: Voilà, puisque toutes les deux, voilà, vous avez débuté par le slam. Et Lisette, justement, disait que elle, la première fois, elle n'était pas terrorisée, mais elle était quand même très stressée de monter sur scène. Et comment vous avez ressenti la première fois que vous êtes exprimée en public sur une scène?
3: Alors, sur une scène de manière artistique, parce que j'étais déjà formatrice, donc j'étais habituée à parler face à des publics, mais de manière artistique, j'ai été obligée, tout simplement. J'ai été obligée, j'aime bien raconter l'anecdote, où ma sœur faisait un plateau poétique 100% féminin à Liège, et il manquait des candidates. Et donc, elle m'a dit, bah, si t'es écrit, fais quelque chose, monte sur scène. Et donc, j'étais un peu contrainte et forcée de monter sur scène. J'avais mon petit garçon qui avait 2 ans à ce moment-là, et qui était littéralement entre mes jambes, donc c'était un petit peu particulier comme première fois sur scène. C'était à la fois stressant, exaltant, et le début d'une belle et longue aventure.
2: Oui, parce que finalement, vous vous êtes sentie tout de suite à votre place aussi sur cette scène-là.
3: Tout à fait, à ma place et très entourée, surtout la notion de collectif, quelque chose de très important, et ça aide effectivement à très vite se sentir à la maison sur la scène.
2: Alors c'est vrai que, bien sûr, vous êtes la petite sœur de Gisèle Lombé, mais c'est vrai qu'on a l'impression qu'avec ce collectif, jamais le mot sororité n'aura pris autant de sens.
3: Oui, on a cette grande chance de pouvoir travailler les unes avec les autres, les unes pour les autres, là où on a l'impression que le milieu artistique est parfois assez concurrentiel et qu'on est les unes contre les autres. Ici, c'est pas du tout le cas et on peut s'inspirer mutuellement, s'aider, mutualiser nos pratiques, nos outils, etc. Donc, c'est quelque chose qui est véritablement porteur et émancipateur.
2: Oui, et puis le slam, c'est vraiment aussi construire des ponts entre différents publics. Ça ne veut pas dire que les autres arts ne le font pas, mais peut-être que là, sur cette scène-là, il y a quelque chose de particulier.
3: C'est démocratique, hein. C'est vraiment un dispositif minimal, une feuille, un bic et des idées, et on peut se lancer dans une pratique artistique sans avoir un achat d'instruments ou de longues formations académiques à devoir suivre et payer. Donc effectivement, ça ne demande pas de matériel, ça demande juste de l'engagement littéraire, vocal, scénique. Donc c'est quelque chose effectivement qui est très démocratique comme forme d'art.
2: Et alors Julie Lombé, vous avez donc accompagné aussi des gens à s'exprimer. C'est le premier conseil que vous leur donnez, c'est quoi? C'est lève-toi et vas-y, c'est ça?
3: Oui, c'est l'audace, effectivement. L'audace, je dirais, fous-toi la paix. Voilà, le premier conseil que je donne, c'est on est souvent notre plus grand critique et on projette dans le regard des autres parfois des critiques ou un bic rouge qui n'existe pas. Et donc, le premier conseil que je donne, c'est fous-toi la paix. Essaye, tente, on rate, c'est un peu exploratoire et expérimental en plus comme processus. Donc, ben voilà, si tu te plantes, tu ne fais pas le meilleur poème de ta vie, ça ne dure que 3 minutes. Ça dure 3 minutes, donc le calvaire sera vite terminé. Mais généralement, c'est du grand plaisir. Donc, c'est le premier conseil que je donne, c'est effectivement se faire confiance et se donner la main comme on le ferait à un ami proche et s'encourager soi-même.
2: Et fous-toi la paix. Et ce conseil-là, vous aimeriez aussi le transmettre par ce recueil « Rendre soin ».
3: Exactement, exactement. Il y a beaucoup de choses qui transpercent, qui traversent cet essai poétique. Et effectivement, si chaque personne qui le lit pouvait être un peu moins en galère par rapport à toutes ces actions de soins, de care qu'on prodigue au quotidien, ce serait quelque chose qui nous allégerait considérablement et le physique et l'esprit. Donc effectivement, on peut le prendre comme ce grand conseil de se laisser un peu tranquille et de se laisser du temps et de l'espace pour soi-même.
2: Bah oui, parce que ce recueil, donc Rendre soin, publié par les éditions Blast, c'est à la fois pour rendre le sens et la justice des mots, on en parlait au début, mais aussi pour rendre hommage à celles qui soignent, principalement des femmes, effectivement, et qu'on connaît, qu'on voit, mais que finalement on ne voit peut-être pas assez ou pas comme il faudrait.
3: Oui, en tout cas, ça nous arrange de ne pas le voir parce qu'effectivement, le soin est quotidien, est partout et on en bénéficie dans la majorité des cas de manière gratuite. Le soin, à la limite, on ne le voit pas, on ne le perçoit pas quand on arrête de le recevoir, on se rend compte qu'il était là autour de nous, mais effectivement que de la petite enfance à notre âge adulte, à la vieillesse, nous ne sommes que vulnérabilité et moments de vulnérabilité et on a besoin d'aide en fait, on est un animal social qui a besoin d'aide dans tous les compartiments de sa vie et le soin, et donc les personnes qui prennent soin de nous, qui nous aident, qui nous facilitent l'existence, qui nous répare le cas échéant ou qui nous empêche de tomber, sont des personnes qui posent des actes extrêmement précieux et extrêmement peu valorisés.
2: Et c'est aussi des personnes qui prennent, elles prennent soin de nous, mais on dépose aussi auprès d'elles nos stress, nos blessures. C'est ce que vous montrez bien aussi dans ce livre, hein, c'est qu'elles sont quand même les réceptacles de nos émotions, mais qu'elles en font, elles, après, pour ne pas être submergées.
3: Eh bien, c'est à chacun, chacune de trouver ses façons de se libérer des énergies et des récits et des douleurs des autres. Et là, chacun fera un petit peu selon sa volonté ou sa petite routine. Moi, je suis extrêmement maniaque dans le fait de me laver les mains, les avant-bras, voire prendre des douches entre chaque client ou cliente qui passe entre mes mains à l'institut, par exemple. D'autres mettront de la sauge, ou mettront certaines pierres, etc. S'ils ont une approche un peu plus lithothérapie, etc. D'autres personnes, ce sera de parler avec d'autres collègues ou avec des proches. Donc chacun a un petit peu sa façon de déposer ce que les autres déposent à l'intérieur de nous également.
2: Je vais lire, hein, Julie Lombet, bien le texte qui ouvre, justement ce recueil qui est Ouvrir. Ouvrir la porte de l'Institut. Ouvrir la porte de la cuisine, la porte du frigo, la bouteille de vin, ouvrir la bouche, yeux fermés, avaler du calme, à même le goulot. C'est tout le sol caillouteux du Marlboro qui dévale dans ma gorge, éboulis sur ma boule au ventre, descente, dose de blanc pour pouvoir commencer la journée, seule, pas d'obligation de tricher, de tout planquer dans le mug bleu où il est inscrit « Keep calm and enjoy your message ». Pas de tour de passe-passe, comme disposer une cuillère dans la tasse ou souffler délicatement sur la surface, illusion parfaite pour duper l'entourage. Avant une cliente compliquée, après un client relou, avalé, silence liquide, en larmes tellement je ne veux pas y aller, avalé. Ce texte-là, qui s'appelle donc « Ouvrir », c'est peut-être pas forcément le premier texte que vous avez écrit, Julie. J'imagine que ce recueil de textes n'est pas forcément chronologique.
3: Non, en effet, moi j'ai une pratique d'écriture quotidienne et donc pas après chaque soin, mais en tout cas après chaque soin où j'ai eu une émotion particulière, j'aime bien prendre quelques notes directement en sortie de soin et puis c'est généralement sur une phrase qui est dite pendant le soin ou après ou avant le soin que viendra se tisser toute une analyse, tout un ressenti et toute une poésie, toute une approche poétique de mes émotions, de mes ressentis ou des ressentis des gens. Mais effectivement, ce n'est pas chronologique, ce texte. Il a été écrit à un moment où je n'allais pas super bien. On le comprend dès l'entrée.
2: Oui.
3: Moi-même, la narratrice est dans un aveu de consommation d'alcool sur son lieu de travail, hein, ce qui arrive dans pas mal de métiers de manière un peu honteuse, mais de manière assez régulière. Certains c'est l'alcool, d'autres c'est la drogue, d'autres c'est d'autres choses, des médicaments, etc. Il y a quand même pas mal de gens qui essayent de masquer leur mal-être sur le lieu de travail par différentes choses. Et effectivement, tous les textes ne sont pas forcément dans l'ordre dans lequel je les ai écrits, mais il y a eu un vrai travail avec la maison d'édition, justement, pour avoir un fil narratif intéressant et qui marque la plongée vers un mal-être de plus en plus profond, et avec ce texte d'accroche qui est assez fort pour mettre directement le lecteur, la lectrice dans le bain. C'est un texte qui parle d'institut, mais pas pour parler des massages, des petits oiseaux et de la musique, etc. Mais pour parler vraiment du concret et de manière un peu plus politique de c'est quoi prendre soin des gens.
2: Oui, exactement, puisqu'on est dans le care, hein, dans le soin, et on voit effectivement le mal-être. Et peut-être qu'effectivement, en abordant directement ce tabou-là, eh bien, ça va permettre enfin de poser un autre regard, de faire différemment et d'accorder plus de valeur justement à des métiers à qui on n'en accorde pas assez.
3: Oui, tout à fait. Tout à fait, c'était vraiment l'idée de montrer un peu littéralement la cuisine.
2: Oui, bien sûr, les coulisses, la cuisine, oui.
3: De ce qui se passe dans certains métiers et montrer à quel point c'est parfois dur et ça abîme. Ce sont des métiers qui sont souvent manuels, il y a beaucoup de manutention dans le massage, dans la façon dont moi je pratique le massage, c'est assez sportif. Donc ça abîme les corps, les récits, ce qui explique les raisons pour lesquelles les gens sont sur notre table, eux-mêmes sont des gens gens qui sont abîmés physiquement, mentalement ou pas. Il y a des gens qui viennent fort heureusement uniquement pour leur bien-être et qui vont très bien. C'est ouais. Un entretien de ce « je vais très bien ». Mais on est pas mal d'artisans, de petits indépendants, de travailleurs, quels qu'ils soient. Il n'y a pas de catégorie plus touchée. Je n'ai pas de chiffres, en tout cas, sur les catégories les plus touchées, des gens qui sont un peu en mal-être sur le lieu de travail. Mais effectivement, ça parle de plein fouet, de front, de manière assez frontale de cet aspect-là directement.
2: Et alors, puisque vous parlez de massage, Julie Lombé, est-ce que vous massez les yeux fermés pour rester concentré? Parce que je vous pose la question, parce que vous dites dans ce recueil, rendre soin, que les mains ont un pouvoir hypnotique.
3: Oui, tout à fait. Moi, je masse la plupart du temps. Je n'ai pas de chrono, mais à mon avis, trois quarts du temps, j'ai les yeux fermés. Mais d'une part, parce qu'effectivement, c'est comme quand on conduit et qu'on regarde à droite. On est tout le véhicule part vers la droite. Et donc, quand on regarde ses mains, on a tendance à plonger vers l'avant. Et ça a un côté très hypnotique parce que c'est très chorégraphié. Donc, c'est très beau, en fait, une main qui est sur une peau où il est et qui fait son chemin. C'est vraiment très beau. C'est un côté un peu répétitif et hypnotique. Et d'autre part, pour être moi-même très friande de massage, je trouve qu'on se sent mieux quand on ne se sent pas observé pendant qu'on reçoit un soin. Donc, j'ai aussi cette habitude-là de masser les yeux fermés une fois que j'ai fait mon check de contrôle, s'il n'y avait pas de petits problèmes cutanés, etc. De masser les yeux fermés. Ça, moi, c'est quelque chose qui m'est très aisé. Et oui. Je pense que les gens sentent mieux quand ils ne se sentent pas observés.
2: Oui, parce qu'à la fois, ça garde votre concentration, mais ça garde aussi effectivement l'intimité, parce qu'on sent très bien quand un regard est posé sur soi. Et ça peut être désagréable, agréable et désagréable aussi.
3: Parfois. En fonction du contexte.
2: Voilà, exactement. Voilà. Vous écrivez quelque chose dans l'introduction de ce recueil, hein, Julie Lombé, vous écrivez « J'ai démissionné de toute émotion ». Comment on fait pour se déconnecter de toute émotion ?
3: Mais là, c'est quand on est vraiment plongé dans l'œil du cyclone du stress vicariant, c'est-à-dire que c'est un burn-out qui est très spécifique aux personnes qui travaillent dans des métiers d'écoute, des métiers de soins. C'est-à-dire que on n'a plus la force, plus les ressources nécessaires pour être dans l'empathie, pour être dans l'écoute bienveillante, pour pouvoir encore accueillir correctement les souffrances, les douleurs des autres. Mais comme on est payé pour le faire, eh bien le mode robotique et un peu automatique fait que techniquement on est là, tous les gestes sont posés, tous les gestes sont vraiment tels qu'ils doivent être posés, mais émotionnellement, c'est comme si notre jauge était à sec ou comme si on avait mis une armure pour ne plus laisser rien rentrer à l'intérieur de nous parce qu'on est déjà très très loin dans la forêt. Et donc on a cette espèce de paradoxe où on prend soin des gens et où les gens donc, continuent à recevoir quelque chose qui leur fait du bien. Mais nous, à titre individuel, c'est comme si on était presque dissocié de notre propre corps en termes d'émotion. C'est quelque chose, un signal d'alerte qui est bon de repérer parce que quand on est à ce stade-là, on est déjà trop loin.
2: Vous êtes déjà trop loin. Ça veut dire aussi que le sas qu'on a tous, hein, nécessaire entre le travail et quand on rentre chez soi, la vie privée, il est de plus en plus, imperméable, hein, puisque finalement tout peut nous atteindre, même on rentre aussi chez soi avec le trop plein d'émotions qu'on a trimballées.
3: Tout à fait. Et quand on rentre à la maison, mais surtout en tant que mère, en tant que compagne, ben on doit toujours être dans ce care, cette fois-ci plus du care commercial, mais du care affectif. Et on doit continuer à écouter les chagrins des enfants et on doit continuer à être un réconfort émotionnel, affectif pour nos partenaires. Le cas échéant, on doit aider un parent vieillissant également. On doit être cet ami qui écoute les problèmes de ses copines, etc. Donc cette écoute et ce soin n'arrête jamais. Et quand on rentre à la maison, on a cette deuxième partie du soin qui commence, qui est le soin purement bénévole et altruiste. Et là aussi, c'est parfois compliqué quand on a fait sa journée et qu'on n'est pas bien de devoir recommencer à faire ce travail-là à nouveau pour les personnes qui sont les plus précieuses pour nous, nos proches. Ouais. Et donc, on culpabilise d'autant plus de ne plus avoir la force de le faire. On a l'impression d'être un mauvais thérapeute. passe encore, mais l'impression qu'on est une mauvaise maman, voilà, c'est compliqué.
2: Mais est-ce que justement dans ces cas-là, c'est peut-être pas plus, comment dire, pas plus facile, mais de dire à Julie Lombé, écoutez, j'ai une mauvaise journée, là, je suis là pour vous, mais pas ce soir.
3: On peut le dire un soir, mais quand on commence à le dire tous les soirs, ça devient très compliqué.
2: Ça devient effectivement très, très compliqué. En fait, vous êtes comme les aidants qui ont besoin de vous faire aider.
3: Voilà, il faut des zones de répit. On est dans des métiers, les massothérapeutes, en tout cas beaucoup d'indépendants, on travaille seul et on n'a pas de possibilité, comme c'est parfois le cas dans des cabinets de psy, etc., avoir des supervisions, donc des gens professionnels, armés, pour nous aider à décortiquer un petit peu tous les mécanismes en jeu, et nous permettre de déposer certains cas plus problématiques, plus douloureux, plus difficiles, et de les analyser avec du recul. On garde ça pour soi, généralement, et donc... ça vient nous grignoter un petit peu de l'intérieur et c'est compliqué parce qu'on change réellement, on a un mal-être, on porte un mal-être, alors que notre métier c'est justement d'aider les autres.
2: C'est justement d'être dans le bien-être, Mais justement, est-ce que ça arrive parfois que parmi vos patients, vos patientes, il y a quand même des gens qui arrivent à vous donner du soin d'une certaine manière en étant aussi à l'écoute, même si le rôle est un petit peu inversé? Est-ce que ça arrive quand même de vous sentir particulièrement bien avec un ou une patiente?
3: D'abord, c'est mes clients, c'est pas mes patients.
2: Oui, pardon, excusez-moi. Exactement.
3: Au quotidien, et heureusement, moi, je fais un métier absolument génial. On a vraiment des belles personnes devant nous. Et quand nous-mêmes, on va bien, c'est un métier qui est exceptionnel, qui est génial, qui est dans la douceur, dans l'attention, dans l'humour. On rigole beaucoup, on a beaucoup d'autodérision sur nos pilosités, nos corps vieillissants, nos corps grossissants ou maigrissants, à quoi on ressemble après un accouchement, etc. Donc, il y a beaucoup de joie, en fait, dans mon métier. Et donc, moi, c'est un métier un peu comme quand on fait de la scène, on ressort normalement très nourri des échanges qu'on a eus avec nos différents clients. Donc quand on va bien, c'est génial. C'est juste quand on ne va plus bien, qu'on n'a plus les capacités à observer la beauté des choses.
2: Et dans ces cas-là, vous faites quoi? Vous prenez une journée off, vous allez, je ne sais pas, faire un peu de boxe, slammer, hurler quelque part, vous balader, je ne sais pas.
3: Oui, les journées off, quand on est indépendant, on n'a pas souvent ce luxe.
2: Exactement, on est bien d'accord.
3: Voilà, les indépendants qui ne veulent pas bosser, je ne connais pas beaucoup.
2: Non, moi non plus.
3: Je me ressource par l'art. Moi, j'ai la chance d'avoir une pratique artistique, donc effectivement... j'arrive à présent correctement, beaucoup mieux, à transformer les émotions négatives en matériel d'écriture. Et donc, je composte les émotions négatives en mots. Et moi, en tout cas, c'est un endroit qui me fait beaucoup de bien. Et puis, je suis surtout entourée, j'ai la chance d'être entourée de beaucoup d'amour. Et donc, que ce soit des amitiés, mon amoureux, mes enfants, ma sœur, d'autres artistes, c'est quelque chose qui me porte énormément et qui me fait me sentir bien de manière générale, même si on a tous et toutes nos moments de vie où c'est un peu plus compliqué.
2: Oui, mais puis pour vous sentir bien, il y a aussi bien sûr toutes les autres activités que vous faites, Julie Lombé, parce que vous êtes donc massothérapeute, mais vous faites aussi, vous animez des ateliers d'écriture, vous faites aussi des massages littéraires et vous êtes aussi poète d'entreprise. Là, vous allez m'expliquer les massages littéraires et poète d'entreprise. Ça consiste en quoi tout ça?
3: Donc les massages littéraires, c'est lors de festivals, généralement au festival littéraire, au festival de soins, etc. Je suis avec ma table de massage et donc je travaille en duo avec une poétesse ou un poète qui lit ses propres textes ou des textes, corpus de textes en rapport avec le soin. Et j'imprime une gestuelle particulière inspirée des mots que j'entends. Et donc c'est chaque client a un massage personnalisé en fonction du texte qu'il aura choisi ou qu'on aura choisi pour lui. Donc c'est une approche un peu immersive de la poésie où l'aspect corporel est présent dans la réception de la poésie. Et poète d'entreprise, c'est simplement des entreprises, des collectivités, des associations qui m'appellent pour faire de la restitution poétique, de colloques généralement. Donc s'il y a une journée au sein de l'entreprise où il y a des échanges, des débats, etc., je fais généralement une introduction slamée sur le thème de la journée. Et en fonction de tous les échanges, les débats qu'il y aurait eu de la journée, en direct, je crée une poésie qui synthétise l'esprit de la journée.
2: D'accord, très bien. Pour parler de poésie, c'est vrai que la poésie, Julie Lombé, elle a longtemps été attachée à l'école, à l'imaginaire, mais finalement, vous montrez avec Lisette Lombé, avec votre sœur, avec Joël Sombi et avec d'autres également, je pense à Aurélien Donny, à Laurence Vielle, David Giannoni, en fait, vous montrez aussi que la poésie est aussi active dans la société et dans le réel des dérives antidémocratiques. Elle sert aussi à ça, à lever le point à être vigilante et vigilant.
3: Oui, on a un gros travail d'analyse. On fait de la poésie sociale, donc c'est pas qu'une poésie contemplative ou lyrique, mais c'est vraiment quelque chose qui est ancré dans nos luttes quotidiennes, dans l'observation des différentes oppressions, des différentes dérives, et au-delà du simple constat qui est mis en mots, c'est aussi créer des nouveaux narratifs, ouvrir des imaginaires, créer des possibles et redonner beaucoup d'espoir et de force à ceux qui militent sur le terrain ou qui travaillent au niveau politique à un monde plus juste, plus égalitaire. Donc effectivement, c'est une poésie qui remet les gens debout. Une poésie, vu qu'elle est déclamée, qui oblige les gens à synthétiser leur idée et à venir la partager au plus grand nombre. Donc c'est quelque chose qui est important, cette notion justement d'essayer de faire changer les lignes, de faire bouger les choses grâce à nos mots.
2: Oui, et c'est d'autant plus important aujourd'hui dans le contexte actuel, hein, que ce soit en Belgique, en France ou un petit peu partout ailleurs.
3: Oui, tout à fait. Ne pas se taire. C'est quelque chose qui est important, quitte à être un peu irrévérencieux, à vouloir bousculer un petit peu l'ordre établi, à sortir des cases dans lesquelles on est un peu assigné parfois en tant que minorité. Quand je dis minorité, ça peut être minorité large. Les femmes sont considérées comme une minorité, même si on forme un peu plus de la moitié de l'humanité.
2: Oui, bien sûr.
3: Donc, c'est important d'outiller. On adore le faire dans les différents collectifs de slam. C'est d'outiller toutes ces personnes qui ont moins la possibilité de prendre la parole, de les outiller à oser articuler leurs pensées, à défendre leurs droits, leurs idées, leurs valeurs, tout en travaillant avec la beauté de la langue française, qui est aussi quelque chose d'assez jouissif en soi.
2: C'est vrai, mais finalement, ces femmes en minorité, même si effectivement on est plus de la moitié de la population, ces femmes en minorité, vous en parlez aussi, puisque ce sont elles qui sont dans rendre soin, parce que encore une fois, les métiers du care, du soin, sont majoritairement genrés au féminin, je l'ai dit, mais pas que, ce sont aussi des femmes non blanches. Et ça aussi, ça fait partie des choses sur lesquelles il faut poser un autre regard.
3: Oui, tout à fait. C'est assez classiste, assez raciste, assez sexiste, les milieux du soin. Mais effectivement, on se retrouve dans pas mal de structures où finalement, les personnes qui portent le bien-être des autres, il suffit de regarder dans les EHPAD ou pas mal d'autres secteurs. Même dans qui ramasse les poubelles, qui charge les camions, c'est souvent des personnes qui sont plus précaires, plus racisées. Et dans les métiers du soin, là aussi c'est la même chose, hein. Qui nettoie nos poubelles, nos bureaux, nos espaces de vie, qui fait notre ménage, qui fait ceci, qui fait cela, la tête des nounous, elles ont quelle couleur, c'est un peu ça qui est ici montré dans rendre soin aussi, c'est qui prend soin de qui finalement. À quel prix ?
2: Oui, c'est ça. Rendre soin, donc, aux éditions Blast que vous publiez, Julie Lombé. J'en profite aussi pour rappeler que vous avez traduit avec votre sœur Lisette Lombé et Joël Sombi le très bel album La vie, même pas peur. Donc, c'est un texte de Maya Angelou que vous avez traduit toutes les trois de l'anglais. Texte illustré par les œuvres de Jean-Michel Basquiat. Il s'est publié chez Côte Édition. Et j'en profite aussi pour rappeler la publication de « Et nos poèmes resteront émeutes » de Lisette Lombé chez Maelstrom Révolution. On marque une pause musicale et on se retrouve avec vous.

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1: Les BD à avoir, les BD et les romans graphiques à avoir dans sa bibliothèque, eh bien c'est avec Frédéric hein, tout l'été qu'on les passe en revue, comme celui-ci, c'est Fun Home d'Alison Bechdel, sous-titre important de Fun Home, une tragicomédie familiale, et c'est publié chez De Noël. Le sous-titre est important, Frédéric, je le précise.
2: Oui, le sous-titre est important. Quand vous m'avez demandé, Delphine, de parler de mon petit panthéon personnel, évidemment, on ne fait appel qu'à la subjectivité. Mais depuis deux semaines déjà, les romans graphiques que j'ai choisis sont chaque fois, je pense, des moments clés de l'évolution de la bande dessinée. Et ben, les moments clés d'évolution de la bande dessinée, c'est aussi des moments clés de changement de nos sociétés et en tout cas, tout simplement de changement de notre regard sur des sujets qu'on n'évoque pas ou des sujets qui sont pas évoqués, soit tout simplement par ignorance, soit parfois par gêne. Et ces gênes, ça dit beaucoup de notre éducation, de notre passé, de ce que nous sommes, ben, tout simplement collectivement et individuellement. Bechdel, c'est la première autrice qui s'auto-qualifie de lesbienne. Et Fun Home, c'est un roman graphique qui est une profonde introspection d'une jeune femme qui va essayer de trouver les armes, les arguments, la force pour faire son coming out. Nous sommes au tout début des années 2000, il y a un quart de siècle. Ce n'est pas un sujet si courant. Bechdel, elle est professeure de lettres à l'université à New York, rien que ça. Elle a une vie qui vient de cette toute petite classe moyenne campagne new-yorkaise, on va dire. C'est dans ses racines sociales et dans son éducation que finalement elle va, et c'est un peu paradoxal, trouver la force, l'aplomb, le culot, l'intelligence, quel que soit le mot, de tout simplement s'affirmer telle qu'elle est. Dieu sait qu'aujourd'hui on trouverait ça normal. Eh bien, il y a seulement 25 ans, c'était pas quelque chose d'aussi évident. Alors pourquoi le sous-titre est aussi important? C'est parce que son papa, il est Thanatopracteur. Eh bien oui, retournons à nos cours de grec ancien, Thanatos, la mort. Donc le boulot de son père, en gros, c'est d'arranger, de maquiller le mort pour qu'il soit présentable le jour de ses obsèques aux États-Unis. Chez nous, ça se fait de moins en moins. Mais le jour du décès, le jour où on rend hommage au décédé, ben, et on peut encore le voir, bon, évidemment, quelques jours ou parfois une semaine après son décès, pour rendre les choses un petit peu plus supportables, il y a lieu de l'arranger un tout petit peu.
1: C'était le rôle de Jamie Lee Curtis, par exemple, dans le film My Girl, hein, il y a plusieurs années, avec Macaulay Culkin, voilà.
2: Et dans Fun Home, Bechdel, elle parvient, dans une espèce d'autopsychanalyse, à comprendre comment elle en est venue à la conclusion qu'elle est homosexuelle. Et en faisant ce travail, et c'est pour ça que c'est une tragicomédie, elle se rend compte qu'en fait, son père, toute sa vie, a caché son homosexualité, et elle n'en prend conscience qu'une fois qu'elle-même, elle fait ce travail-là. Oui, elle vient d'un milieu où son père a vécu quelque chose de terrible, c'est se cacher toute sa vie aux yeux de tous ceux qui l'entourent, de sa propre famille, de ce qu'il est fondamentalement. Vous pouvez imaginer les conséquences que ça peut avoir sur sa propre vie, sur la vie de sa femme et sur celle de ses enfants. C'est quelque chose qui semble banal, mais elle met les mots, elle met l'articulation qui permet de comprendre les racines de tout ça, les racines sociales, les racines historiques et les racines profondément humaines, puisque son regard, comme les romans graphiques dont j'ai parlé ces dernières semaines, c'est celui d'une fille pour son père.
1: Alison Bechdel est aussi très importante, hein, Frédéric, puisqu'elle a donné son nom à un test, le fameux test Bechdel. Voilà, c'est-à-dire que vous pouvez regarder dans les films, dans les scénarios, et puis après dans les BD, bien sûr, mais surtout dans les films. Le test de Bechdel, ça permet d'évaluer la représentation, ou plus particulièrement la sous-représentation des personnages féminins. Il y a trois critères pour passer ce test. Il faut au moins qu'il y ait deux femmes qui soient nommées. On ne les appelle pas la fille ou ma chérie. Elles parlent ensemble et surtout, elles doivent parler de quelque chose qui est sans rapport avec un homme. Et ben, je vous propose de regarder maintenant les films et d'essayer de faire passer les films via ce test de Bechdel. Je suis sûre que vous aurez des surprises. Merci beaucoup Frédéric.
2: À la semaine prochaine.
1: Voilà, la semaine prochaine, on rappelle donc Fun Home, une tragicomédie familiale d'Alison Bechdel, et c'est chez De Noël. Il fait chaud, on se rafraîchit. Les souvenirs d'été de l'invité. Notre invité aujourd'hui, Julie Lambé, pour Rendre soin, publié aux éditions Blast. Julie, un souvenir d'été que vous avez envie de partager avec nous aujourd'hui?
3: Ah, un souvenir d'été, je dirais la mer du Nord. Moi, je fais partie d'une frange de la population classe moyenne qui n'avait pas dans la culture de partir en vacances à l'étranger à Pâques, à Noël et pendant les grandes vacances. Donc, des souvenirs sympas de liberté et de temps de pause. Je dirais que c'est simplement la mer du Nord avec une préférence pour la station du Coq.
1: Ah oui, elle est très jolie, cette petite station balnéaire. Découverte aussi, elle est très très bien. Alors, le questionnaire, qu'est-ce qui vous redonne de l'élan quand vous avez le moral dans les chaussettes de sport? On commence par l'odeur ou le parfum qui réconforte.
3: J'aime bien les choses boisées, dans les odeurs, le oud, des choses comme ça, c'est quelque chose que j'aime particulièrement, au masculin et au féminin.
1: Ouais, le plat qui vous console.
3: Poulet à la moimbe.
1: La chanson qui vous fait du bien.
3: J'adore à fond It's My Life de Bon Jovi.
1: Ouais. Le tableau dans lequel vous aimeriez vivre, hein.
3: Musée Magritte, l'Empire des Lumières. Mm-hmm. L'Empire des Lumières, un clair-obscur et un truc un peu surréaliste.
1: Un plaisir qui ne coûte rien.
3: Marcher.
1: Ouais. Le livre ou le film pour remonter le moral, hein.
3: J'ose le dire.
1: Oui.
3: Les films de Noël qui se ressemblent tous, mais qui vont toujours du bien avec un chocolat chaud.
1: Oui, avec un bon petit chocolat chaud, tout passe. Voilà, sous un plaid bien chaud, c'est parfait. Votre personnage de film, de BD ou de roman préféré?
3: Je dirais plus une série en ce moment, c'est Rosanoff dans It's a Rivalry, que j'adore particulièrement.
1: Ah oui. La personnalité sportive qui vous inspire?
3: J'aime beaucoup Serena Williams,
1: ouais.
3: Pour sa force, pour avoir cassé des codes, etc. Pour sa puissance et sa longévité, surtout.
1: Oui, exactement. Elle a une carrière impressionnante et elle s'est effectivement battue pour rester à ce niveau-là et face aux remarques plus que sexistes et racistes. Le sport que vous aimeriez essayer?
3: Si j'avais pas peur de me péter les poignets, le roller derby.
1: Le sport auquel vous ne comprenez rien, mais qui est quand même rigolo à regarder.
3: J'ai découvert en Inde le cricket. Voilà, je comprends un peu les règles, mais ouais, des choses, des subtilités qui m'échappent à mon avis.
1: Le sport que vous aimez regarder à la télé, mais pas pratiquer.
3: Retourne à Noël, le patinage artistique.
1: Ouais.
3: My God.
1: Oui, c'est vrai. On trouve ça génial, les triple axel, et on se dit non, mais finalement, j'aimerais pas avoir froid, moi, et tomber comme ça. Voilà.
3: J'ai pas le corps pour faire du patinage artistique, de toute façon.
1: Imaginez votre mantra de compétition ou le cri de ralliement de votre équipe.
3: Je reprendrai celui des Bulls, What Time Is It, Game Time, de Michael Jordan, que j'aime beaucoup, qui me motive particulièrement. Et qui donne à la fois le côté compète, mais en même temps, c'est reste du jeu, quoi.
1: Mmh. Votre juron préféré?
3: Seigneur, pourquoi m'as-tu choisi? Ouais, c'est ça. Seigneur, pourquoi m'as-tu choisi?
1: Votre expression belge préférée?
3: C'est pas du wallon, c'est Rabi le petit fait soif, quoi, des trucs un peu comme ça, pas plus haut que le bord, des trucs un peu d'apéro, voilà, très, très estival.
1: D'accord. On marque une nouvelle pause musicale et on se retrouve après. On retrouvera auparavant Marc Gérardi pour sa chronique sport.

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1: Présentation aujourd'hui des championnats d'Europe d'aviron. Du 30 juillet prochain au 2 août, les meilleurs rameurs du continent ont rendez-vous en Italie pour les 20e championnats d'Europe d'aviron. 4 jours de compétition qui réuniront l'élite européenne dans l'une des disciplines olympiques les plus exigeantes où la puissance physique doit constamment s'allier à la précision technique et à une parfaite coordination. L'aviron est souvent présenté comme un sport de force. Pourtant, il ne suffit pas de tirer sur les rames pour espérer gagner. Chaque mouvement doit être synchronisé au millimètre, particulièrement dans les bateaux à plusieurs équipiers. Une infime désynchronisation peut faire perdre de précieux dixièmes de seconde, parfois décisifs, sur une distance de 2000 mètres. Au programme, toutes les grandes catégories seront représentées, les skiffs où un seul rameur est à bord, les deux de couple, les deux sans barreur, les quatre de couple, les quatre sans barreur, ou encore les prestigieux 8 avec barreur, considérés comme la discipline reine de l'aviron. Hommes, femmes et épreuves paralympiques se partageront les différents titres européens. Ces championnats constituent également un excellent indicateur de la hiérarchie continentale. De nombreuses nations majeures seront présentes, parmi lesquelles la Grande-Bretagne, l'Italie, l'Allemagne, les Pays-Bas, la Roumanie ou encore la Suisse. Certaines arrivent avec le statut de favorite, d'autres tenteront de créer la surprise à un peu plus de 2 ans des Jeux Olympiques de Los Angeles en 2028. L'aviron est un sport où les écarts restent souvent très faibles. Une finale peut se jouer sur quelques dixièmes de seconde après près de 6 minutes d'efforts intenses. Les départs sont donc essentiels, tout comme la gestion du rythme au fil des 2000 mètres. Les équipages doivent trouver le bon équilibre entre explosivité au départ et endurance jusqu'au dernier coup de rame. La Belgique sera également représentée avec plusieurs embarcations qui tenteront de se hisser dans les finales. L'objectif sera d'accumuler de l'expérience au plus haut niveau européen tout en visant les meilleures performances possibles face à une concurrence particulièrement relevée. Depuis plusieurs années, l'aviron européen connaît une montée en puissance. Les records tombent régulièrement grâce au progrès dans la préparation physique, à l'amélioration du matériel et une approche scientifique de plus en plus poussée de l'entraînement. Malgré ces évolutions, l'essence du sport reste la même, faire avancer un bateau le plus rapidement possible grâce à une parfaite harmonie.

0: dû travailler un peu dessus pour une rencontre, Désir dingue d'Aurélien Denis, donc qu'on évoquait ouais. un peu auparavant dans l'émission. J'ai beaucoup aimé ce questionnement sur le désir, sur est-ce que ça doit rester dans la tête, est-ce que ça peut descendre au cœur ou est-ce que ça doit aller dans le ventre, dans le corps. C'est des questions très contemporaines sur nos sociétés et sur l'autorisation qu'on se donne ou pas, individuellement ou dans le couple, de pouvoir ressentir, expérimenter, ou ne pas ressentir, ou ne pas expérimenter. Et donc j'ai vraiment beaucoup aimé, au-delà du travail de littéraire, de la langue, sans ces ponctuations, donc dans un fleuve continu de mots, c'était à la fois sur le fond et sur la forme un vrai coup de cœur, un vrai coup de cœur.
1: Voilà, eh ben écoutez, j'en profite moi aussi pour embrasser Aurélien Denis, Laurence Vielle et David Giannoni qui animent sur RCF Bruxelles l'excellente émission de poésie No Poetry, No Party qui devrait donc revenir à la rentrée. Merci beaucoup Julie Lombé d'avoir été avec nous aujourd'hui. Je rappelle donc votre livre Rendre soin, publié aux éditions Blast. Je rappelle donc que vous êtes slameuse, poétesse, écrivaine, formatrice, conférencière et artiste pluridisciplinaire et qu'on peut retrouver toutes vos activités sur votre site www.julielombé.com. Merci et à bientôt.
0: Merci.
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3: Bonjour à tous et à toutes et bienvenue dans ce nouveau showcase de l'été. Aujourd'hui, je vous parle d'une artiste qui a un parcours qui pourrait presque laisser penser qu'elle allait faire du jazz toute sa vie. Mesdames et messieurs, Carla Bieber. Carla Bieber est diplômée du Conservatoire de Maastricht et du Conservatoire Royal de Bruxelles en batterie jazz. Et elle est devenue la première femme diplômée en batterie jazz de l'histoire de ces deux établissements. Et puis, elle a décidé de faire de la pop. Pas vraiment le genre de pop où l'on cache son instrument derrière une production. Chez Carla Bieber, la batterie reste très présente, mais elle sert surtout des mélodies qui pourraient facilement rester en tête toute la journée. Elle a grandi avec une fascination pour les années 80, Prince, Phil Collins, les guitares de variété américaines, mais aussi cette esthétique très cinématographique qu'elle imaginait depuis sa banlieue liégeoise. Plus tard, elle y a ajouté Charlie XCX, Magdalena Bay et tout ce qu'elle a appris en arrangement jazz. Le mélange est assez surprenant, des refrains très immédiats, des arrangements précis, des ad-libs qui partent parfois complètement ailleurs, et derrière tout ça, des chansons qui parlent surtout de relations. Son premier EP s'appelle « I might be the problem », et le titre résume assez bien la question qui traverse le projet « Est-ce que le problème dans mes relations ne viendrait pas aussi de moi ?» Carla Bieber raconte ses histoires d'amour, ses attirances, ses doutes, mais surtout cette tendance à refaire les conversations dans sa tête pour comprendre ce qui n'a pas fonctionné. Premier single « Shy » sorti en février part d'une situation assez simple, une personne en face paraît distante, alors Carla cherche des explications. Peut-être qu'elle est timide, peut-être qu'elle est dépassée, peut-être que le problème vient complètement d'ailleurs. Puis arrive Badaboom avec la musicienne japonaise Shoko Igarashi et Danish Girl, trois morceaux qui installent déjà cette pop très énergique, très mélodique, parfois franchement joyeuse, alors que les questions derrière sont beaucoup moins légères. Et c'est là que le projet devient intéressant. Carla ne transforme pas ses doutes en grandes chansons dramatiques, elle préfère les faire danser. Le cinquième titre, Ferris Wheel, change justement de rythme, c'est le moment où elle prend du recul sur ce qu'elle vient de raconter. Moins d'énergie, plus d'espace, comme si après avoir passé quatre morceaux à chercher qui avait tort ou raison, elle acceptait enfin de regarder la situation autrement.

Sur scène, elle passe de la voix à la batterie, parfois dans le même morceau, entourée d'un trio de jeunes musiciens de la scène belge francophone. Et si vous voulez voir ce projet prendre sa forme complète, rendez-vous le 10 octobre 2026 à l'atelier 210 à Bruxelles pour la release partie de I Might Be The Problem. La soirée commencera à 20h et réunira plusieurs artistes avant la présentation du projet de Carla. Ce qui me plaît chez Carla Bieber finalement, c'est cette contradiction. Elle possède une formation musicale extrêmement pointue, mais elle semble surtout vouloir écrire des chansons que l'on peut chanter en rentrant chez soi. Avec au passage une petite question qui reste dans ma tête, et si effectivement j'étais le problème ? On l'écoute dans un live enregistré dans les studios de RCF Bruxelles. Ce live, vous pouvez le retrouver sur la chaîne de La Vie d'Artiste sur YouTube. Et je vous dis à demain pour un nouveau Showcase de l'été.

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Merci, merci. Michel Paré, à la trompette. 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
5: 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Et pour vous aider, certains malogémos. Hanté, ça veut dire fréquenté. 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Motte en vache, c'est traire une vache. 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V'là pour le moins, c'est 4500 ans de tse. Des teintes de celtes ont ne causé que deux saisons, les bounes et le mouige. Au commencement des bounes, il fit un grand feu pour fiasser le fin de l'ivière et l'entrée d'un biatin. C'est ainsi qu'Arthur ont fait qu'on le grand feu et brûlé un spaouetta blanc aussi qui représente l'ivière. C'est donc une campagne réverdée et que les premiers diatons se mostournent sur les eaux. Algueux de l'évière, c'est tout le contraire. Les fouillats chez nous, il n'y a plus rien qui crée. Les terres mourent. On festuf le fin d'Elboun et l'arrivée dans le mois de saison. Les moires arrivent. Et même temps, on veut chasser les moissures et les sourcils qui choisissent ce moment-là pour mousser dans l'estouffe et les mots jaunes. Il estuffe temps aussi s'apprêter pour passer l'évière. 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Ce n'est que plus tard que les chrétiens ont remis toutes ces fiestes-là sur pied. 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
4: 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Cette histoire-là nous raconte qu'une famille ratait un enfant et il y a eu toutes sortes d'idées pour savoir si c'est une feille ou ben un gamin.
5: 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Pour le jardinier, c'est le plein moment pour mettre ses semences de carottes, des radis, des scorchionnaires, des chicons, d'agnons et de planter les Canada. 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Et les conchelis découtent des fruits et on peut couper toutes les sources de bois. 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

0: 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Eh bien, mais bien, c'est déjà au fin du 18e siècle, dans le 1710, qu'on a commencé à vu de la latte de moire dans la ville. 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

0: Bonjour à toutes et à tous et bienvenue dans un nouvel épisode de Science Radio sur RCF Sud Belgique. Aujourd'hui, on va parler d'un projet qui va faire le lien entre le numérique et le cinéma. Pour aborder ce sujet-là, de podcast qui s'appelle Popcode, je suis en compagnie d'Anthony Simonowski, qui est professeur en transformation numérique à l'UNAMUR. Déjà, bonjour Anthony.
1: Bonjour et merci pour l'accueil, je suis ravi d'être ici.
0: Avec grand plaisir, et on va aussi mentionner votre collègue avec qui vous menez ce podcast, donc c'est Benoît Van de Rose, qui est professeur en génie logiciel à l'UNAMUR également. Voilà, on le mentionne, il n'est pas là aujourd'hui, mais on va parler probablement de lui aujourd'hui. Merci d'être là aujourd'hui pour parler de ce podcast, donc Popcode, qui mélange donc, comme je l'ai dit, pop culture et numérique. Est-ce qu'on peut expliquer un petit peu ce concept de podcast? Qu'est-ce que vous y racontez?
1: Évidemment. Alors, le concept, c'est d'aborder des concepts clés liés au numérique, à l'ère du numérique, à ses enjeux, via la culture populaire. Et par culture populaire, on veut principalement dire le cinéma, les séries, voire un tout petit peu les jeux vidéo, qu'on essaye donc, épisode par épisode, de décortiquer et d'illustrer ce qu'ils veulent dire par rapport au numérique. Exemple, c'était notre tout premier épisode, on a évidemment parlé de Terminator, grand classique de James Cameron, pour parler déjà à l'époque, donc ça c'était il y a 3 ans déjà maintenant, quasi jour pour jour, de humain, machine, de la relation à l'IA. Ça vient vraiment de notre passion depuis longtemps avec Benoît, donc vous le citiez tout à l'heure, on partageait un même bureau et très vite on s'est rendu compte que voilà, on adorait le cinéma, et vu que notre travail c'était lié au numérique, on a décidé de mêler l'utile à l'agréable.
0: Et donc ça, c'est réalisé en collaboration avec l'UNAMUR, c'est avec le service audiovisuel de l'UNAMUR, c'est ça?
1: Tout à fait. Donc en fait, l'idée est née de discussions avec Benoît, donc on a partagé un bureau à l'époque, et on a toujours aimé échanger. En quelque sorte, on faisait le podcast déjà à deux, sans auditrice ni auditeur, dans notre bureau. On dérangeait d'ailleurs pas mal une collègue. Mais effectivement, de fil en aiguille de la discussion, on s'est dit pourquoi pas l'enregistrer et le diffuser. Et pour ce faire, on est aidé principalement par le service audiovisuel. Donc comment ça se passe? On arrive comme ici dans un studio d'enregistrement, on discute pendant 30 à 40 minutes, après quoi le service nous donne l'épisode, nous a fourni le générique également, on les remercie toujours très fort pour ça. Évidemment, ça c'est le travail sur le moment même, qui est relativement facile, c'est de la discussion. Le gros du travail, évidemment, c'est le boulot de préparation.
0: Oui, c'est ça, parce que c'est une émission qui a lieu, c'est une fois par mois, donc je suppose que c'est pas mal de boulot de préparation. Déjà, comment on choisit les films qu'on décide d'aborder dans ce podcast-là?
1: Tout à fait. Alors, on a une approche qui a évolué, évidemment. Au tout début du podcast, on naviguait un peu à vue. L'idée, c'était de tester le concept, de parler principalement de films qui nous plaisaient. Donc, on avait vraiment envie de d'abord parler de Terminator, ça nous plaisait. Je crois que les 3 premiers épisodes, c'est Terminator, Ex Machina et Social Network, donc 3 films qu'on adore à titre personnel, qui sont vraiment chouettes. Donc, on avait envie de parler de ces films-là. Et par la force des choses, on s'est dit comment illustrer ces films-là avec des thématiques liées au numérique. Donc ça, c'était l'approche au début. Après, évidemment, on a essayé d'avoir une approche un peu plus systématique, notamment pour la rédaction d'un livre, on y reviendra après, j'imagine. On a essayé plutôt de faire un travail d'analyse, de se dire, OK, quels sont les thèmes les plus importants à aborder dans une logique d'éducation numérique, donc quelles sont les grandes technologies qu'il faut aborder, IA, réalité virtuelle, robotique, quels sont les grands enjeux à aborder, fracture numérique, impact environnemental du numérique, populisme numérique, tous ces enjeux-là, et également quelles sont les grandes évolutions en termes d'histoire du numérique qu'on a pu évoquer. Et à partir de ces grandes thématiques, on a essayé d'arrêter, on a essayé de toujours trouver l'œuvre qui nous paraissait la plus illustrative par rapport à ça. Évidemment, il y a toute une série de manières d'illustrer via la fiction, mais on a essayé de faire cette sélection-là.
0: Et ça peut être des films d'aujourd'hui comme des films du passé aussi, c'est très, très large en fait.
1: Tout à fait. Parfois, on rebondit sur l'actualité. Récemment, on a abordé Dalloway, qui est un film qui est sorti en 2025. On a enregistré, figurez-vous, un épisode ce matin même. Et là, on a enregistré Ghost in the Shell, qui sera du coup notre 30e épisode et qui date des années 90. Il y a peut-être un deuxième mode de sélection qui est intéressant de mentionner, c'est que parfois, on a des films qui traitent directement de la thématique qu'on va aborder. Exemple typique, Social Network, je l'évoquais tout à l'heure, Social Network, ça parle de la création de Facebook. Donc c'était évident, on regarde le film, on va parler de Facebook, de sa création, des billets, des développeurs dans le cadre de la création de Facebook. C'est un peu du mapping one-to-one assez facile. Par contre, parfois, on essaye plutôt d'utiliser le film comme une analogie. Donc, par exemple, là, je pourrais faire référence au Truman Show,
0: oui.
1: Qui est un film très connu hein, sur Jim Carrey, qui, c'est assez vite éventé dans le film.
0: Il est... filmé en permanence.
1: Exactement, dans une sorte de télé-réalité juste sur lui, observé par toute la planète. Mais ça, à l'époque, ça n'évoquait pas du tout les réseaux sociaux.
0: Non.
1: Mais, à l'aune de notre regard d'aujourd'hui, ça évoque évidemment pourquoi certaines personnes se montrent sur les réseaux sociaux, pourquoi certaines personnes regardent les réseaux sociaux. Et en fait, il y a toute une série de films, d'indices dans le film qui étaient en quelque sorte prémonitoires par rapport à la vague des réseaux sociaux qui sont arrivés après. Donc c'est vraiment ça. Deux modes de fonctionnement par rapport aux œuvres qu'on peut sélectionner.
0: Et donc Popcorn d'alors, donc c'est un podcast qui sort une fois par mois. Ça demande combien de temps de préparation un podcast comme ça, par exemple hein?
1: Alors, c'est dur à estimer parce qu'on le fait toujours un peu par passion. C'est pas forcément... Enfin, ça fait partie de nos missions au sein de l'université, évidemment. Donc, on enseigne, on fait de la recherche. Alors, il y a toujours cette mission de service à la communauté. Et on considère vraiment que PopCloud, ça fait partie de ce service-là, de fait de rendre, en quelque sorte, la connaissance universitaire aussi accessible que possible. On essaie d'avoir un ton un peu décalé. Donc, voilà, on essaie vraiment de la rendre aussi grand public que possible. Et donc, oui, il y a d'abord le travail de visionnage du film, évidemment. On regarde chaque film au moins une fois avant de l'aborder. Et ensuite, le gros du travail, c'est le travail documentaire, en fait. Hein,
0: oui.
1: Parce que, évidemment, il y a certains films sur lesquels on est beaucoup plus expert. On a, par exemple, évoqué le développement logiciel à travers la série Silicon Valley. Le développement logiciel, Benoît est un expert là-dedans. J'ai moi-même travaillé un peu là-dessus. On avait en plus un invité qui nous permettait d'éclairer nos questions. Donc là, voilà. C'est relativement facile. Par contre, lorsqu'on fait venir quelqu'un pour parler, par exemple, hein, de la réglementation des lanceurs d'alerte hein, via le film Snowden, on a fait venir Amélie Lachapelle, qui est une collègue à l'université de Namur. On n'est pas du tout expert juridique, pas du tout expert sur les lanceurs d'alerte. Du coup, voilà, on se réfère à l'invité ou on essaie de bosser nous-mêmes le sujet. Et là, ça demande de la lecture d'articles scientifiques, regarder des vidéos de vulgarisation, discuter aussi avec les collègues en amont. Donc vraiment, ça demande un vrai travail de préparation et honnêtement, un travail assez valorisant de curiosité parce que ça m'a permis de m'ouvrir à toute une série de domaines liés au numérique auxquels je n'étais pas forcément ouvert auparavant.
0: Et je suppose, en plus, sur 3 ans, vous avez pu explorer des dizaines de sujets aussi, non ?
1: Tout à fait. Hein. Donc, 30 épisodes, hein, dont 30 films.
0: Oui.
1: 30 films ou séries. Évidemment, je dirais qu'il y a une thématique qui est un peu prédominante, c'est l'IA, hein, même si elle est très large comme thématique, mais c'est un peu déjà, je pense, la technologie qui est la plus représentée dans la fiction avec la robotique. Donc, c'est plus difficile de parler de technologie comme la blockchain, par exemple, qui est un autre technologie importante, mais qui n'est pas forcément identifiable dans des œuvres de fiction.
0: Oui, c'est pour le grand public, je veux dire.
1: Exactement, exactement. Et du coup, on doit se retrouver sur des œuvres qui évoquent le plus souvent l'IA. C'est pour ça, d'ailleurs, qu'on a décidé d'adopter un autre mode de fonctionnement où on partait des thèmes, parce qu'on avait en fait peur de tourner en rond à juste parler d'IA épisode après épisode. Ça nous a permis, en partant des thèmes, d'élargir un peu nos horizons.
0: C'est ça, oui, parce qu'il y a eu d'autres thèmes que je vais citer par-ci par-là. Il y a eu la fracture numérique, je pense, avec I. Daniel Blake. Science et foi, avec le film Contact, il y avait André Fusfa qui était là aussi. Il y avait aussi les influenceurs avec The Truman Show, je pense aussi. Les mondes virtuels avec Summer Wars, notamment Ready Player One, etc. Le Metaverse aussi. Et qu'est-ce que vous aimeriez encore aborder dans ce podcast-là comme sujet ?
1: Alors ça, c'est une très bonne question parce qu'on arrive à la fin d'un cycle, en fait. On s'est dit, à la fin de ces 30 épisodes, on a décidé de un peu faire évoluer le format. Donc, après la sortie de Ghost in the Shell, de l'épisode Ghost in the Shell, on va essayer d'aborder des thématiques un peu en dehors du numérique également. Donc, par exemple, aborder des thématiques liées à la politique trouver des films qui illustrent ces thématiques-là. Parce qu'en fait, notamment l'exercice avec André Fusfa était très intéressant parce qu'on a parlé un peu d'IA, mais on a surtout parlé d'astrophysique. Et donc, on a trouvé que la fiction comme œuvre de médiation entre des disciplines différentes était assez prometteuse. Donc voilà, ça c'est ce qu'on va essayer de faire dans les prochains mois. Évidemment, on va aussi aborder des films qu'on n'a pas encore osé aborder jusqu'à maintenant. Donc là, ce que j'appelle les monuments du cinéma lié au numérique. Je vous dirai les 3 qu'on n'a pas encore osé aborder. C'est Matrix, 2001, l'Odyssée de l'espace et Blade Runner. Ce sont vraiment pour nous 3 des plus grands monuments des films qui ont largement influencé les technologies en tant que telles, parce qu'elles ont influencé les imaginaires qu'on peut avoir.
0: Ça.
1: Et ça, c'est des films qu'on avait besoin d'avoir un peu d'expérience, on va dire, avant de pouvoir aborder sereinement.
0: Au bout de 3 ans, je pense que vous avez pas mal d'expérience. Je vais redire votre nom, donc Anthony Simonowski. Vous êtes professeur en transformation numérique à l'UNAMUR et vous co-animez ce podcast, donc PopCode, avec Benoît Van de Rose, qui est professeur en génie logiciel à l'UNAMUR également. On va partir en musique ici, puis on se retrouve juste après pour parler encore de ce podcast PopCode et de justement la manière dont vous faites pour parler de ces films-là, de ces thèmes notamment, et d'un livre aussi qui est sorti tout récemment, dont on va parler juste après.

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0: Nous voici dans la seconde partie de Science Radio sur RCF Sud Belgique, toujours en compagnie d'Anthony Simonowski, qui est professeur en transformation numérique à l'UNAMUR. Il anime un podcast qui s'appelle PopCode, qui mélange pop culture et thématiques en lien avec le numérique notamment. Il co-anime ce podcast avec Benoît Van der Rose, qui est professeur en génie logiciel à l'UNAMUR également. Donc on a parlé un petit peu de ce podcast, de la naissance de ce podcast. J'ai envie de donner un exemple de podcast que vous avez fait, par exemple, sur Terminator. Vous avez décidé de parler d'intelligence artificielle notamment, mais vous l'avez fait comment? Vous avez parlé de ce sujet-là, de quelle manière en fait?
1: Alors, Terminator, c'était, en plus, c'est intéressant parce qu'on abordait Terminator 1 et 2, donc je vais pouvoir un peu expliquer l'évolution entre les deux, à une année de différence, donc il y a aussi l'expérience qui a joué. Donc le premier Terminator, on a décidé d'aborder la relation parfois antagoniste entre humain et machine, notamment, c'est évident dans le film, pour ceux qui ne connaissent pas, le pitch, c'est qu'il y a une intelligence artificielle qui a envoyé des robots tueurs pour asservir l'humanité. Donc on ne peut pas faire plus antagoniste que ça, parce que là c'est carrément l'extinction de la race humaine, et ça venait en fait des angoisses de James Cameron, qui était le créateur, qui a fait des cauchemars liés à ça, qui avait vraiment des grandes, en même temps une relation de fascination par rapport à la technologie, et on le voit dans le film, parce que le Terminator en tant que tel est assez classe, bien construit, mais en même temps une

0: il montre bien en fait l'évolution que les technologies peuvent avoir dans nos vies, et je pense que c'est un message de subtilité que James Cameron introduit là en disant que oui, parfois la machine, l'IA, la technologie peut être une source d'augmentation pour l'humain quand elle est bien utilisée. Et bon, ça ne l'empêche pas d'avoir toujours cette vision antagoniste, parce que dans le deuxième film, il y a le T-1000, hein, qui est le nouveau Terminator, qui est plus avancé, plus numérique, plus informe, qui lui est bien l'antagoniste du film.
1: Et pour vous, est-ce que vous pensez que la technologie, c'est un bénéfice ou c'est un désavantage ?
0: Alors, je répondrai par la phrase qu'on répète assez souvent dans le cadre du podcast, c'est que la technologie n'est pas neutre. Donc, la technologie en soi n'est pas bonne ou mauvaise. C'est un outil, c'est un objet qui est développé par des humains, qui eux, bon ou mauvais, c'est peut-être un peu fort de les classifier comme ça, mais par contre, ils peuvent avoir des bonnes ou des mauvaises intentions, ou en tout cas, certaines valeurs qu'ils souhaitent insuffler dans les technologies qu'ils développent. Lorsque on développe une IA, hein, comme ChatGPT, pour ne pas la citer, on insuffle en quelque sorte dans cette IA une certaine vision du monde, une certaine manière de répondre aux utilisateurs. Il n'y a qu'à voir la différence entre l'interaction avec une IA comme ChatGPT ou une IA comme Grok, donc l'IA d'Elon Musk déployée sur X, où on peut voir que ces deux visions quasi politiques différentes. Et donc voilà, la technologie n'est pas bonne ou mauvaise en soi, mais ce qui est le plus important de comprendre en tant que citoyen, je dirais, c'est que la technologie n'est pas neutre et que c'est notre, je dirais même, devoir en tant que citoyen de s'informer par rapport à ces technologies et de parfois rappeler à l'ordre le politique sur certains choix technologiques qui peuvent être posés ou pas au sein de notre pays.
1: Exactement, c'est bien de le rappeler, Anthony Simonowski, donc professeur en transformation numérique à l'UNAMUR. Déjà cette fonction, qu'est-ce que ça veut dire ?
0: Alors c'est un mot un peu pompeux, effectivement, mais ce que ça veut dire, c'est que j'ai un background en ingénieur de gestion, et là j'en suis le responsable de programme pour l'université de Namur. Donc en gros, c'est une formation qui mêle informatique et gestion. Donc j'ai des bonnes bases en gestion, en management, en gestion des personnes, des organisations, mais en même temps j'ai une connaissance, j'essaye d'avoir une connaissance sur des notions assez avancées d'informatique pour pouvoir comprendre justement ce dialogue entre sphère sociale, sphère managériale et sphère technique, pour aligner en fait les deux. Donc, transformation numérique, ce que ça veut dire, c'est que c'est le processus par lequel les organisations vont améliorer leur fonctionnement grâce aux technologies et offrir de nouveaux services, produits à leurs clients, à leurs usagers, parce que moi je bosse beaucoup avec le secteur public, donc je vais plutôt parler même de citoyens, via des canaux numériques ou pas, d'ailleurs, hein, parce que c'est pas parce que je suis professeur en transformation numérique que je suis, on va dire, obsédé par ce mot numérique. C'est et ça. Je pense que toutes les solutions doivent exclusivement passer par le numérique.
1: Et à vos élèves, vous leur apprenez quoi ? Est-ce que vous parlez justement de votre podcast ? Vous parlez de films peut-être aussi ? Est-ce que ça fait partie de vos compétences de cours ?
0: Alors, c'est sûr que je crois que tous mes étudiants savent que je suis un passionné de cinéma. Je le fais même pas exprès, je dirais, d'avoir des exemples liés au cinéma dans mes cours. C'est juste naturellement. Je vais toujours bien mettre peut-être une image à un moment dans une slide parce que ça me fait plaisir, ou à l'oral commencer à parler d'un film. Donc voilà, ils savent que je suis passionné et voilà, on échange parfois là-dessus. Ce que je vais faire de manière un peu plus structurée cette année-ci, je l'ai pas encore fait, mais je vais le tester dans un cours, c'est que je vais demander aux étudiants eux-mêmes de créer une courte nouvelle, ou en tout cas un court scénario de science-fiction pour illustrer une théorie liée à la transformation numérique qu'on va voir ensemble en cours. Donc ça va être sous la forme d'un concours qu'on va essayer d'organiser, et ça va être en quelque sorte une étape logique suivant le podcast, parce que là on ne fait que décoder des œuvres qui existent déjà. Là l'idée, ça serait de créer avec les étudiants des nouvelles œuvres liées au numérique.
1: Exactement. Puis après, il y a ce podcast, bien sûr, Popcode. Puis après, il y a un livre qui est sorti tout récemment, je pense en janvier ici 2026. Ça s'appelle Cinémathèque, 20 œuvres pour comprendre le numérique. Est-ce que finalement, ce livre, c'est notre approche ? Comment c'est venu à l'esprit de vous deux ?
0: Alors oui, vous remarquez déjà qu'on aime bien les jeux de mots entre Popcode et Cinémathèque. Oui. C'est toujours notre petit plaisir. Et en fait, je pense que ce livre résulte vraiment de deux frustrations, je dirais. La première frustration, c'est le fait que l'audience du podcast est une audience intéressante, mais tout le monde n'écoute pas des podcasts. C'est un profil bien défini. Ce n'est pas les mêmes personnes qui vont écouter la radio, ce n'est pas les mêmes personnes qui vont regarder la télévision. C'est un profil particulier. Donc ça, on va dire... Nous, notre logique, c'est de faire un podcast qui est écouté par un maximum de public. Donc, le fait de faire un livre permettait de nous ouvrir à un autre type de public. Et la deuxième frustration, c'était que, comme je l'ai dit tout à l'heure, on abordait parfois de manière un peu séparée les différentes œuvres. On était parfois un peu frustrés de ne pas pouvoir montrer les liens entre les différentes œuvres, entre Terminator 1 et 2, entre Terminator et Ex Machina. Donc, vraiment de... plus dérouler un fil rouge thématique à travers plusieurs œuvres. Et ça, l'organisation en termes de livres nous permet vraiment de le faire parce que ça nous permet de...

0: en termes de structure, par exemple, aborder la réalité virtuelle par trois œuvres qui sont directement connectées les unes aux autres. Donc ce souci de cohérence nous a vraiment poussé vers une rédaction de livre. Hein. Et donc on remercie encore d'ailleurs l'Académie Royale qui nous a édité parce qu'elle nous ouvre vraiment un nouveau public. On ne touche pas un euro par rapport à ce livre-là, ça je voulais aussi le mentionner parce que ce qui nous importe vraiment le plus, c'est que ben, voilà, ce livre soit découvert un maximum, que les gens s'en saisissent, que les enseignants s'en saisissent. Ça serait vraiment mon souhait le plus cher, je dirais, que des enseignants du primaire ou du secondaire s'en saisissent pour éduquer au numérique à leur tour.
1: Et à petit prix aussi, c'est 10 euros, je pense.
0: Tout à fait, 9 euros même, je pense.
1: C'est même 9 euros, donc vraiment accessible à tout le monde. Mais je suppose qu'entre réaliser un podcast et écrire un livre, c'est pas la même chose. Comment ça se passe?
0: Oui, en fait, on a eu la chance de se mettre dans la rédaction du livre il y a plus ou moins un an et demi. Donc, ça fait déjà un petit temps et on était encore à la moitié de notre podcast. On était qu'au 15e épisode, ce qui nous a permis aussi de stratégiquement, en fait, choisir des épisodes de podcast dont on savait qu'on allait transformer en livre après. Ce qui nous permettait, en fait, lorsqu'on préparait l'épisode, hein, comme je vous l'ai dit, ça prend beaucoup de temps, on documente déjà beaucoup de choses, on ne sait parfois pas tout dire dans le podcast ou pas toujours aussi clairement qu'on le souhaiterait, de utiliser ces informations-là dans le livre en parallèle. Et donc, ça nous permettait de co-développer, en quelque sorte, les deux éléments les uns après les autres.
1: Et où est-ce qu'on peut retrouver justement ce podcast Popcode? Je suppose sur les plateformes d'écoute. Est-ce qu'on peut peut-être rappeler ces plateformes-là?
0: Tout à fait. Donc, c'est Pop-Code, C-O-D-E, que vous pouvez retrouver sur vos plateformes d'écoute favorites comme Spotify ou Apple Podcast. Nous avons également un site web qui est hébergé par l'hébergeur Aoucha. Donc, vous tapez Pop-Code sur votre moteur de recherche favori. Normalement, vous devrez tomber dessus.
1: Parfait, voilà. Et puis après, est-ce que, pour terminer cette émission, est-ce qu'il y a d'autres projets peut-être en tête? Déjà, le podcast, il va évoluer, mais est-ce qu'il y a d'autres projets peut-être à côté encore par rapport à tout ça?
0: Alors oui, on en a un, et ça peut intéresser d'ailleurs les auditrices et auditeurs, ce sont les séances du numérique. Donc on organise plus ou moins, ça fait deux séances qu'on vient de faire, une projection en fait de film au K22 à l'Université de Namur, après laquelle on invite des experts pour un débat autour de ce film-là. Donc justement, la prochaine diffusion, ça sera sur I, Daniel Blake, sur la fracture numérique, et auparavant, on a fait des projections de Social Network et de Ex Machina. Donc on revisite en quelque sorte des films qu'on avait déjà abordés, mais cette fois-ci avec des experts externes pour discuter d'autres enjeux.
1: Ça permet un petit peu de développer finalement l'univers du podcast ou de toucher un autre public aussi.
0: Tout à fait, toucher un public très différent et surtout de vivre la fiction ensemble. C'est en fin de compte ça le plus enrichissant, c'est de faire découvrir des films et de partager ce moment de découverte ensemble.
1: Surtout dans cette belle salle du K22 ici à Namur. Vraiment, renseignez-vous. Et ça, on peut trouver les informations où par rapport à ça?
0: Alors, vous tapez séance du numérique, encore une fois, sur votre Unamur, sur votre barre de recherche favorite, ou alors simplement suivez-moi sur LinkedIn. Je diffuse normalement toutes les informations. Donc, Anthony Spinoski, vous avez déjà rappelé plusieurs fois le nom. Je diffuse normalement assez souvent les informations liées à ces séances.
1: Parfait. Merci beaucoup. En tout cas, donc, Anthony Simonowski, professeur en transformation numérique à l'Unamur, qui est l'un des co-créateurs de ce podcast Popcode que vous pouvez retrouver un petit peu partout, mais aussi l'un des auteurs de ce livre, je vais répéter le titre, Cinémathèque, 20 œuvres pour comprendre le numérique, c'est paru à l'Académie Royale de Belgique. Merci à vous d'être venus et on vous souhaite tout le meilleur pour la suite de ce projet.
0: Merci beaucoup pour le bel accueil et pour cette formidable émission.

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1: Bonjour à tous. Pour ce nouveau portrait sur RCF Notre-Dame, mon invité est une figure singulière de la chanson française qui nous revient avec un livre plein de tendresse.
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1: Bonjour Thomas Fersen.
3: Bonjour.
1: Figure singulière de la chanson française, figure je devrais dire que j'aime beaucoup. D'ailleurs ma tête était un peu rêveuse en vous attendant et j'avais presque envie d'en sortir une pièce montée des grands jours. Clin d'œil passé à quelques-uns de vos titres. Comment allez-vous cher Thomas Fersen? Vous êtes trop rare pour nous qui vous apprécions tellement.
3: Écoutez, ma rareté, j'en ai pas conscience en tout cas, heureusement. J'ai l'impression d'être toujours très actif, ma foi. De l'intérieur, c'est l'impression que j'en ai. Alors, je fais des spectacles, j'écris des chansons, j'écris des spectacles, j'apprends mes textes par cœur. C'est le cas en ce moment, puisque je suis en train de préparer un spectacle pour Avignon cette année. Donc, j'ai l'impression que je suis toujours sur le gaz, moi.
1: C'est que peut-être qu'on a envie de vous voir encore plus. Les chansons un peu de côté, pas l'écriture, vous venez de le dire, pas la poésie. Vous voilà en librairie avec « Comme on quitte un imperméable » aux éditions du Seuil. L'odyssée d'un éternel adolescent, un voyage initiatique après des débuts chaotiques dans la musique, direction à la demande du paternel au Mexique, après quelques temps comme câbleur. Pour ceux qui vous connaissent un petit peu, parlez de vous.
3: C'est-à-dire que mon personnage puise allègrement dans ma biographie, sans aucune gêne. C'est souvent comme ça quand on écrit, je crois. En tout cas, moi, c'est comme ça. En tant qu'auteur, je nourris mon personnage d'expériences personnelles. En l'occurrence, je trouve plus légitime que de partir sur une base complètement inventée. J'ai toujours fait ça dans mes chansons, c'est ma façon d'écrire. Pour le fond, c'est comme ça. Pour la forme, j'écris encore en vers, puisque ce livre est écrit en octosyllabes. C'est une grande chanson, finalement, comme je l'avais fait pour Dieu sur Terre le roman précédent. Ouais. Voilà.
1: Racontez-nous la genèse de ce livre, titre que je trouve génial, comme on quitte un imperméable, une volonté de partager vos souvenirs, presque un bilan sur le passage à l'âge adulte alors que vous avez passé 60 ans.
3: C'est-à-dire que ce voyage, j'avais envie d'écrire un roman sur ce voyage, effectivement, qui est un moment de transition pour moi, puisque comme on quitte un imperméable, j'ai quitté mon état civil. En rentrant de ce voyage, je me suis inventé un double, hein, oui, mais plus tranquille, plus calme et moins fauteur de troubles que celui du docteur Jekyll. Voilà. Et pour me réinventer, pour avoir par sentiment, ça m'a procuré un sentiment d'aventure. J'ai eu l'impression de démarrer une vie que j'allais construire moi-même autour de ce nom romanesque, Thomas Fersen, qui est aujourd'hui le mien. Enfin, qui se mélange, mais bénignement, j'espère, avec celui que avec mon état civil. Je suis une espèce de personnage bicéphale, comme ça. À deux noms, en tout cas.
1: La forme. Vous parliez de l'écriture, la forme du livre interpelle des chapitres très courts comme un journal, peut-être un journal de pensée, voire de poésie, vous l'avez même dit vous-même, hein, l'écriture est en octosyllabes.
3: C'est-à-dire que j'ai toujours aimé la concision, donc mes chapitres sont relativement courts. En fait, ils rythment un petit peu le parcours de ce personnage qui vit des péripéties en Amérique centrale, péripéties auxquelles il ne s'attendait pas du tout et qui ressemblent à s'y méprendre à des rites de passage tels qu'ils existent dans différentes cultures, à savoir un isolement, une crise, un isolement, un départ forcé, on le chasse de la communauté, et puis il est confronté à la mort.